J'ai depuis longtemps une passion pour la musique de Gustav Mahler, et plus particulièrement ses 9 symphonies, la 10e étant inachevée. Il y a quelque chose de prométhéen dans cette musique. D'origine juive, Mahler se convertit au catholicisme et porta la symphonie à des sommets qui marquent la fin et le couronnement de toute la musique tonale. La 6e symphonie, dite tragique, exprime bien le combat de l'homme contre les coups du destin. Par un puissant contraste, le 3e mouvement est une longue méditation sur la beauté de la nature, les Alpes autrichiennes, où Mahler se réfugiait tous les étés pour écrire ses symphonies. Évocation d'une ambiance champêtre, refuge à l'agitation turbulente des 2 mouvements précédents, c'est un rondo et le premier épisode fera apparaître les cloches des vaches qui évoquent le calme bienheureux de la nature, où Mahler puisait donc l'élan nécessaire à sa création. Les cloches, comme au lointain, donnent à l'orchestre une profondeur insoupçonnée. La Philharmonie de Berlin, sous la direction d'Herbert von Karajan, interprète le 3e mouvement de la 6e symphonie, Andante Moderato.

Richard Strauss est un musicien qui déclenche chez l'auditeur un enthousiasme puissant contre lequel il est difficile de lutter. En ce sens, il est le continuateur de Wagner, mais avec une technique à l'orchestre plus fluide, plus colorée, avec plus d'arabesque aussi. Ses opéras sont d'un lyrisme qui emporte l'adhésion et atteignent des sommets. Nous écouterons le magnifique final de Daphné. Daphné se lamente alors, se considérant responsable de la mort du jeune berger. Apollon demande alors à Zeus de lui accorder la belle nymphe, non pas sous la forme actuelle, mais sous la forme d'un arbre. Aussi elle ne mourra jamais. Devenue laurier, ses feuilles éternelles serviront de couronne aux hommes les plus courageux. La Philharmonie de Vienne, sous la direction de Semyon Bychkov.

pour finir en beauté, afin ainsi d'atténuer la réputation de grandiloquence de Wagner, les murmures de la forêt, page tout en nuances, en douceur, tirée de Siegfried qui annonce Claude Debussy. On y entend un oiseau dialoguer avec l'orchestre et le vent dans les arbres. L'Orchestre Philharmonie de Londres, sous la direction d'Otto Klemperer.

Je vous remercie de nous avoir suivis pendant ces 9 émissions. Merci à Simon à la technique. Et comme cerise sur le gâteau tout de suite après, et pour faire boucle avec notre première émission, le début de la Passion selon Saint Matthieu de Jean-Sébastien Bach. Le Philharmonic Orchestra sera sous la direction d'Otto Klemperer.

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1: Bienvenue à vous, chers amis, auditrices, auditeurs de Stella Maris. Dans notre précédente émission, à l'école de Saint-Augustin, nous avons découvert Marie comme la femme de la foi. Nous avons médité cette magnifique parole de l'Évangile selon Saint-Luc, chapitre 1er, verset 45, « Heureuse celle qui a cru ». Saint-Augustin nous rappelait alors que Marie est plus heureuse d'avoir accueilli le Christ dans son cœur par la foi que de l'avoir porté dans son sein. Aujourd'hui, nous franchissons une nouvelle étape. Après Marie la croyante, nous découvrons Marie la mère. Mais pas seulement la mère de Jésus, car au pied de la croix, vous savez, quelque chose de nouveau se produit. Dans les dernières heures de sa vie terrestre, Jésus prononce une parole qui va traverser les siècles. Voici ton fils. Voici ta mère. Pour saint Augustin, cette scène ne concerne pas seulement l'apôtre Jean. Elle concerne toute l'Église. Elle nous concerne. À travers saint Jean, c'est chaque disciple que Jésus confie à Marie. Et à travers Marie, c'est une mère spirituelle qu'il donne à toute l'humanité rachetée. Aujourd'hui encore, des millions de croyants à travers le monde font l'expérience de cette maternité dans la souffrance, dans la maladie, dans la solitude, dans les grandes épreuves de l'existence. Et pour approfondir cette dimension si concrète de la maternité spirituelle de Marie, nous allons accueillir tout à l'heure comme invité le père René Agnero, qui a accompagné des personnes qui ont traversé des moments délicats, des moments de souffrance, et qui a fait lui-même l'expérience de la maternité spirituelle de Marie. Merci à Jonathan qui va nous accompagner à la technique. Nous allons faire une petite pause musicale avant d'aborder la première partie de notre rencontre.

0: Eh bien, lorsque nous pensons à Marie, nous pensons spontanément à Bethléem, à la crèche, à l'enfant Jésus. Et c'est juste. Mais pour saint Augustin, qui nous accompagne cette période, la maternité de Marie ne s'arrête pas à la naissance de Jésus. Elle s'étend à tout le corps du Christ. Oh, vous savez, le corps du Christ, c'est l'Église. Et saint Augustin va écrire « Marie est véritablement la mère des membres du Christ parce qu'elle a coopéré par sa charité à la naissance des fidèles dans l'Église. » C'est une intuition extraordinaire. Marie n'est pas seulement la mère de la tête, elle devient aussi mère des membres. Et pour comprendre cette maternité, il faut monter au calvaire. Tout semble perdu. Le Christ agonise. Les disciples se sont dispersés. Ils ont peur. Le monde croit assister à un échec. Et pourtant, au cœur même de cette obscurité, Jésus accomplit son dernier geste d'amour. Il regarde sa mère, puis l'apôtre Jean, et il dit « Femme, voici ton fils, puis voici ta mère ». Saint Augustin voit dans cette scène un acte fondateur. Jean représente tous les disciples. Marie reçoit une mission nouvelle, devenir mère de tous ceux qui suivent le Christ. Après l'ascension, où retrouvons-nous Marie? Au Cénacle, au milieu des apôtres, dans la prière, dans l'attente de l'Esprit Saint. C'est dans le livre des Actes des Apôtres, au chapitre 1er, verset 14. L'Église naissante, oui. L'Église naissante va grandir sous le regard maternel de Marie. Saint Ambroise, un père de l'Église, va dire « Marie est le type même de l'Église ». Et saint Augustin va développer cette intuition. Marie est à la fois membre de l'Église et mère de l'Église. Elle appartient au peuple sauvé, mais elle est aussi celle qui accompagne la naissance de ce peuple nouveau. Cette conviction va traverser toute la tradition. Saint Irénée appelle Marie la cause du salut pour elle-même et pour tout le genre humain. Saint Ephrem chante la mère de tous les vivants dans l'ordre de la grâce. Et saint Bernard va parler de l'étoile de la mer qui guide les voyageurs. Saint Augustin nous rappelle Marie enfante sans cesse les croyants qui deviennent membres du Christ. Eh bien, c'est cela. Qu'est-ce que nous avons à retenir de cette belle vérité que nous présente saint Augustin principalement et tous les saints autour? C'est qu'au pied de la croix, Marie reçoit une nouvelle maternité. Elle n'est plus seulement la mère de Jésus, elle devient la mère des disciples. La maternité de Marie n'est pas un souvenir du passé, elle est une réalité vivante. Dieu a voulu que nous ayons une mère sur notre chemin de foi. Eh bien, nous allons nous arrêter là avant de retrouver notre invité du jour. C'est le révérend père René Agnero, eh bien, qui va nous donner son témoignage de sa relation avec Marie, et pour avoir accompagné des âmes, pour avoir fait l'expérience, même dans les mouvements, la Légion de Marie, il va revenir sur tout cela. Nous allons faire une petite pause, nous allons retrouver de l'autre côté de la baie vitrée, Jonathan, pour faire cette pause et retrouver le père René Agnero. Père René, bonjour.
1: Bonjour.
0: Alors, Père René, nous sommes très heureux de vous retrouver encore aujourd'hui au rendez-vous dans les studios de Radio Présence. Et c'est avec joie que nous avons parcouru avec vous votre chemin vocationnel, sacerdotal, imprégné du regard fixé sur la Vierge Marie. Je vais un peu, dans ce rendez-vous d'aujourd'hui, parler d'une manière pratique de vos missions. Vous avez travaillé avec les personnes souffrantes. Vous avez aussi, dans votre pastoral de prêtre depuis plus de 35 ans, rencontré des personnes. Et votre dévotion mariale, comment cela vous a aidé? La question que je vous pose, c'est au sujet du mari au cœur de la souffrance humaine. Eh bien, Père René, comment percevez-vous la présence de Marie dans l'accompagnement que vous avez eu à faire avec les personnes fragiles de la maladie?
1: Merci pour cette question. Je n'ai pas été aumônier titré de clinique ici à Toulouse, mais dans mon ministère de prêtre, notamment en Afrique, on a eu à aller en visite dans les hôpitaux auprès des malades. La première des choses que je remarque, c'est que aujourd'hui, on le perd au niveau des jeunes, mais les anciens, surtout les mamans, ont toujours leur chapelet sur elles. Toujours. À l'hôpital, vous allez rendre visite à quelqu'un, il y a toujours la mamie avec son chapelet. Pour dire que Marie est toujours présente à côté dans ces situations de souffrance. Deuxième chose, les hommes ont aussi leur chapelet dans leur poche. Et ça, ça m'a marqué, de savoir que partout et tous les jours, avoir son chapelet sur soi. Et on disait en catéchèse que si vous n'avez pas le chapelet, vos 10 doigts, les 5 doigts de chaque main constituent les grains de chapelet à méditer chaque fois. À n'importe quel endroit où vous êtes, vous pouvez méditer. Et ça, ça m'a marqué tout jeune. Et donc, je récitais le chapelet avec mes doigts, même dans la poche, mentalement, je récitais donc le chapelet. Autre chose aussi que je veux dire, c'est que je prends une histoire vraie qui s'est passée sur ma paroisse à l'époque où j'étais vicaire. Mais bien avant que je sois vicaire sur cette paroisse, je venais pour l'insertion pastorale quand j'étais diacre. Il y a une musulmane, première de 3 épouses. Donc, elle est la première de 3 épouses avec 4 femmes d'un imam. Et cette musulmane, quand je venais à la paroisse, j'ai appris son histoire. Un jour, cette dame, pratiquement, elle virait un peu à la folie parce que les co-épouses ne la considéraient plus. Même son mari lui-même n'était plus. Donc, elle était un peu frustrée. Et son mari, semble-t-il, selon l'histoire, a demandé aux guérisseurs musulmans de la guérir parce que vraiment, elle virait à la folie, en tout cas. Une dépression immense et personne ne l'a amené à l'hôpital pour savoir qu'est-ce qui se passe. Mais elle utilisait les produits des guérisseurs, notamment musulmans, pour être guérie. Et il semble que une nuit, elle a eu une vision de la Vierge Marie de Lourdes que nous avons dans la paroisse. Pas dans la paroisse, c'est un prêtre franciscain missionnaire croate a construit notre grotte mariale. Une grotte mariale très fréquentée. Et cette dame musulmane aurait vu cette image de la Vierge Marie. Et la Vierge lui aurait dit, va dans la cour des prêtres là. Et en plus, c'est pas loin. C'est comme ici, le séminaire. Va dans la cour des prêtres, tu vas me voir là-bas. Tu vas me voir là-bas. Ta maladie, tu seras guéri. Et donc, au réveil, elle vient à la paroisse et elle voit la grotte où elle ne vient jamais. Elle voit la grotte et elle voit la Vierge Marie. les personnes tout autour qui étaient au courant de cette affaire et cette musulmane se seraient criées « Voici la dame. Voilà la dame. » Elle a dit en bambara, qui est la langue locale de son ethnie, « Moussolo, Moussoni, Alelo. Voici la dame. C'est cette dame-là. C'est elle. » Et les dames tout autour lui ont posé la question, « Mais qu'est-ce que cette dame a fait ?» Et elle va expliquer son histoire. Donc l'ancien curé, un prêtre européen, croate, donc, aurait été mis au courant de ça. Quand je suis arrivé pour mon insertion, j'ai appris cette histoire. J'ai revu cette femme et elle vient à la grotte prier. Une fois, même elle aurait dit, comme un témoignage, aux chrétiens qui étaient là, à la grotte, de dire que elle l'aurait dit en bambara, la langue locale, que cette dame que vous avez là, il ne faut jamais, jamais la quitter. Cette dame-là que vous avez, c'est le plus grand trésor que vous avez. Il ne faut jamais, jamais la laisser tomber. Elle aurait donné ce témoignage-là. Donc, voilà, si vous voulez, une histoire vraie qui montre la place de la Vierge Marie. Moi, ça m'édifie. Ça m'édifie.
0: Évidemment,
1: en tant que jeune diacre et puis ensuite prêtre, ça m'édifie. Deuxième histoire que je veux évoquer, j'ai un vieil oncle du quartier à l'époque. Lui, il est protestant. Protestant, et il ne venait pas à la paroisse. Ils ont leur culte dans leur temple. Mais il nous arrivait, nous les catholiques, de faire ce qu'on appelle des soirées d'évangélisation. Et la paroisse, l'espace le plus grand, on utilise pour faire cette soirée d'évangélisation. De 20h à 6h du matin, avec des témoignages, des enseignements, et on termine à 6h avec la messe. Et tout le monde vient, tout le monde, partout vient. L'histoire qu'il a évoquée, parce que je suis allé le voir après, c'est lui qui dit qu'il venait par curiosité, voir un peu. Et puis, moi j'étais donc à la paroisse, en ce moment j'ai fini, j'étais prêtre, j'étais curé de la paroisse. Donc tout le monde savait que j'étais un fils du quartier, il est devenu prêtre, et il envoyait son petit-fils venir chercher, va à la paroisse, va chercher le prêtre là. Il faut lui dire, il n'a qu'à venir me voir. C'est un vieil oncle. Donc je connais bien le monsieur, je connais bien le petit et tout ça. Et le petit est venu, il m'a dit, ah bon, j'ai dit, papa dit que j'ai qu'à venir. Il dit, oui, papa dit de venir. J'ai dit, bon, attends un peu, je vais finir et puis on va aller. Et donc, je suis allé à la maison pour voir donc le vieil oncle. Je l'ai salué et tout. Et il me dit, vraiment, tu es en train de faire du bon travail sur cette paroisse. La femme là qui est dans la grotte là, vraiment, la femme là est très, très contente du travail pastoral que tu fais. La soirée que vous organisez de prière là, il y a des conversions des gens qui ne sont pas du tout de la paroisse. Même il y a des musulmans qui viennent, mais ils ne donnent pas des témoignages. Mais il y a beaucoup de conversions qui s'opèrent. J'ai dit, ben, gloire à Dieu.
0: Voilà.
1: Et lui aussi, il dit que maintenant, quand il a le temps, il vient prier à la grotte.
0: Magnifique.
1: J'ai dit, mais là où il y a le bonheur et avec Dieu, surtout avec maman Marie, il ne faut pas louper l'occasion.
0: Marie, consolatrice des affligés, Marie, secours des chrétiens. Père René, certains pensent que la dévotion mariale est dépassée. Qu'en pensez-vous?
1: Non, on ne peut pas dire que la dévotion mariale est dépassée. C'est ceux qui pensent que la dévotion mariale consiste simplement à réciter ou à égrener le chapelet qui pensent que ça est dépassé. Non, non. La dévotion mariale, d'abord, une dévotion, c'est un sentiment qu'on a vis-à-vis d'une personne ou d'un rite ou d'un culte homologué par l'Église notamment nos saints que nous avons, donc il y a des saints pour lesquels nous avons une dévotion. Et Marie, la considération que beaucoup ont de Marie, c'est sa simplicité. Et cette simplicité illustre ce qu'elle a été par le choix de Dieu lui-même et qui a été décrit par les Écritures. Marie a écouté.

0: Et Marie a supporté cela, recevoir son fils mort dans ses bras. Aujourd'hui, il y a beaucoup qui reviennent quand ils sont en face d'un problème, ou même d'une souffrance ou d'une épreuve, ils se rappellent de ce que la Vierge Marie a vécu et ils reviennent. Et cela montre que la dévotion mariale dépasse simplement la méditation et le fait d'égrener les chapelets et de dire les Ave Maria qui sont... La dévotion mariale
1: est une présence...
0: Est une présence de la Vierge Marie
1: dans nos vies.
0: Dans le concret. Voilà, dans le concret de nos vies.
1: Avec les exemples que vous avez même cités, c'est magnifique. Voilà. Alors, Père René, dommage, vous avez tellement de points que vous nous partagez là. Avant de nous quitter, je suis sûr qu'on va te retrouver encore sur les ondes de radio, présence, pour parler des dévotions spécifiques et comment les réveiller, comment utiliser les moyens de grâce que Dieu nous donne et que la Vierge Marie nous propose et pour accéder au cœur du Christ. Alors, Père René, pour finir, si vous avez un mot, deux mots à dire sur non seulement votre relation avec Marie, vous en avez déjà parlé, mais qu'est-ce que vous conseillerez à des personnes qui doutent encore aujourd'hui?
0: Bon, le doute est permis. Le doute est permis, mais le doute ne doit pas être une fatalité. Le doute est permis. Même un prêtre peut douter. Et dans les études, on nous parle du doute cartésien, qui n'est pas un doute négatif, mais un doute qui conduit à une révélation, donc, de René Descartes. Le doute est permis. Mais aujourd'hui, tous ceux qui doutent, même des scientifiques qui doutent, aujourd'hui découvrent dans l'incapacité de la raison de trouver solution à leurs doutes. Et ils reviennent, ne serait-ce que à la place de la Vierge Marie, cette femme que Dieu a choisie à Nazareth. Je ne pense pas qu'elle soit la meilleure, qu'elle soit la plus belle femme de tout ça. Et pourtant, c'est elle que Dieu a choisie. C'est la première chose. Deuxième chose, ce doute-là est normalement, ce doute est battu en brèche parce que Marie elle-même dit que, dans son Magnificat, toutes les générations me diront bienheureuse. Autrement dit, si je doute, prends l'évangile. Il parle de l'exaltation de Marie dans sa prière du Magnificat, de dire que moi je suis de quelle génération, pour ne pas dire à Marie, si le mot bienheureux ou bienheureuse ne me plaît pas, de dire encore aujourd'hui, dans mon doute, Marie, sois celle qui m'éclaire pour ouvrir mon intelligence et à comprendre ce doute-là, d'où il vient. Et un doute que je peux, moi, réussir, avec ta force, avec ton intercession, arriver à dépasser ce doute. Que ce ne soit pas un doute vraiment qui me conduit à prendre des décisions, je dirais, très extrêmes, négativement parlant. Donc, le doute, quelqu'un qui doute, je lui dis simplement, considère la Vierge Marie dans son Magnificat. Nous sommes tous des générations à dire bienheureuse à Marie parce qu'elle doit intervenir dans ma vie pour m'aider à dépasser n'importe quel doute.
1: Voilà. Merci Père René. Nous serons très heureux de vous retrouver à un autre rendez-vous. Merci.
0: Merci à vous.

Eh bien, merci au père René pour ce deuxième rendez-vous qu'il nous a donné pour parler de son expérience avec Marie. Eh bien, chers frères et sœurs, la question qui nous rejoint maintenant est simple. Que change concrètement la maternité de Marie dans notre vie? La première expérience de la maternité de Marie est souvent celle de la consolation. Eh bien, pourquoi? Parce que Marie connaît la souffrance. Elle a connu l'inquiétude de Bethléem, l'exil

Égypte, l'incompréhension, la pauvreté et surtout le calvaire. Saint Bernard ose écrire « Jamais une mère n'a souffert comme Marie au pied de la croix. » Elle comprend donc nos blessures. Elle comprend nos larmes. Elle comprend nos nuits. Pourquoi tant de chapelles hospitalières sont-elles dédiées à Marie? Pourquoi tant de malades sert-il un chapelet? Pourquoi Lourdes continue-t-elle d'attirer des millions de pèlerins? Parce que la maternité de Marie rejoint quelque chose de profondément humain. Quand tout vacille, la mère demeure. Il arrive parfois que la souffrance soit telle que nous ne trouvions plus de mots pour parler. Certains malades disent « Je n'arrive plus à prier ». Alors Marie prie avec eux. Le simple fait de murmurer « Je vous salue Marie », cela devient déjà une prière. Padre Pio, à la fin de sa vie, fatigué, malade, n'avait que deux mots. Jésus, Marie. Quelle belle prière! Eh bien, cette maternité rejoint aussi les parents inquiets, les couples éprouvés, les personnes seules, les endeuillés. Pensons à tant de sanctuaires mariaux où des milliers de cierges sont allumés. Chaque flamme représente une confiance déposée, une douleur confiée, une espérance remise entre ses mains. Eh bien, nous sommes invités à apprendre à devenir maternels nous aussi. La maternité de Marie n'est pas seulement à recevoir, elle est à imiter. Nous sommes appelés à devenir, à notre mesure, des présences maternelles. Par l'écoute, par la patience, par la compassion, par la proximité, par la fidélité. Dans un monde souvent dur, pressé et individualiste, Marie nous apprend la tendresse évangélique. Eh bien, je voudrais conclure avec vous par cette prière. Ô Marie, Mère de Christ, Mère de l'Église, Mère donnée par Jésus au pied de la croix, accueille chacun de tes enfants. Console ceux qui souffrent, soutiens ceux qui sont découragés, visite les malades, accompagne les personnes seules, réconforte les familles éprouvées, apprends-nous à accueillir les autres avec ton cœur maternel et conduis-nous toujours vers ton Fils Jésus, notre Seigneur et notre Sauveur. Amen. Eh bien, merci. Que Dieu vous garde et vous bénisse. Merci à Jonathan pour sa collaboration technique. À la prochaine.

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1: À moi, vous tous qui peinez, qui souffrez, et moi, je referai vos forces. Unissons-nous avec confiance à la Vierge Marie pour prier le chapelet.

0: Au nom du Père, du Fils et du Saint-Esprit. Amen. Je crois en Dieu, le Père Tout-Puissant, Créateur du ciel et de la terre. Et en Jésus-Christ, son Fils unique, notre Seigneur, qui a été conçu du Saint-Esprit, est né de la Vierge Marie, a souffert sous Ponce Pilate, a été crucifié, est mort et a été enseveli, est descendu aux enfers, le troisième jour est ressuscité des morts, est monté aux cieux, est assis à la droite de Dieu le Père Tout-Puissant, d'où il viendra juger les vivants et les morts. Je crois en l'Esprit Saint, à la Sainte Église catholique, à la communion des saints, à la rémission des péchés, à la résurrection de la chair, à la vie éternelle. Amen.
1: Notre Père, qui es aux cieux, que ton nom soit sanctifié, que ton règne vienne, que ta volonté soit faite sur la terre comme au ciel. Donne-nous aujourd'hui notre pain de ce jour. Pardonne-nous nos offenses, comme nous pardonnons aussi à ceux qui nous ont offensés. Et ne nous laisse pas entrer en tentation, mais délivre-nous du mal. Amen.
0: Je vous salue Marie, pleine de grâce, le Seigneur est avec vous. Vous êtes bénie entre toutes les femmes, et Jésus, le fruit de vos entrailles, est béni. Sainte Marie, Mère de Dieu, priez pour nous pauvres pécheurs, maintenant et à l'heure de notre mort. Amen. Je vous salue Marie, pleine de grâce, le Seigneur est avec vous. Vous êtes bénie entre toutes les femmes, et Jésus, le fruit de vos entrailles, est béni. Sainte Marie, Mère de Dieu, priez pour nous pauvres pécheurs, maintenant et à l'heure de notre mort. Amen. Je vous salue Marie, pleine de grâce, le Seigneur est avec vous. Vous êtes bénie entre toutes les femmes, et Jésus, le fruit de vos entrailles, est béni. Sainte Marie, Mère de Dieu, priez pour nous, pauvres pécheurs, maintenant et à l'heure de notre mort. Amen. Gloire au Père, au Fils et au Saint-Esprit, comme il était au commencement, maintenant et toujours, et dans les siècles des siècles. Amen.
2: Premier mystère joyeux, l'Annonciation. Voici la servante du Seigneur, que tout m'advienne selon ta parole.
3: Notre Père, qui es aux cieux, que ton nom soit sanctifié, que ton règne vienne, que ta volonté soit faite sur la terre comme au ciel. Donne-nous aujourd'hui notre pain de ce jour. Pardonne-nous nos offenses, comme nous pardonnons aussi à ceux qui nous ont offensés. Et ne nous laisse pas entrer en tentation, mais délivre-nous du mal. Amen.
4: Je vous salue Marie, pleine de grâce. Le Seigneur est avec vous. Vous êtes bénie entre toutes les femmes, et Jésus, le fruit de vos entrailles, est béni. Sainte Marie, Mère de Dieu, priez pour nous pauvres pécheurs, maintenant et à l'heure de notre mort. Amen. Je vous salue Marie, pleine de grâce. Le Seigneur est avec vous. Vous êtes bénie entre toutes les femmes, et Jésus, le fruit de vos entrailles, est béni. Sainte Marie, Mère de Dieu, priez pour nous pauvres pécheurs, maintenant et à l'heure de notre mort. Amen. Je vous salue, Marie, pleine de grâce. Le Seigneur est avec vous. Vous êtes bénie entre toutes les femmes, et Jésus, le fruit de vos entrailles, est béni. Sainte Marie, Mère de Dieu, priez pour nous pauvres pécheurs, maintenant et à l'heure de notre mort. Amen. Je vous salue, Marie, pleine de grâce. Le Seigneur est avec vous. Vous êtes bénie entre toutes les femmes, et Jésus, le fruit de vos entrailles, est béni. Sainte Marie, Mère de Dieu, priez pour nous pauvres pécheurs, maintenant et à l'heure de notre mort. Amen. Je vous salue, Marie, pleine de grâce. Le Seigneur est avec vous. Vous êtes bénie entre toutes les femmes, et Jésus, le fruit de vos entrailles, est béni. Sainte Marie, Mère de Dieu, priez pour nous pauvres pécheurs, maintenant et à l'heure de notre mort. Amen. Je vous salue Marie, pleine de grâce. Le Seigneur est avec vous. Vous êtes bénie entre toutes les femmes, et Jésus, le fruit de vos entrailles, est béni. Sainte Marie, Mère de Dieu, priez pour nous pauvres pécheurs, maintenant et à l'heure de notre mort. Amen. Je vous salue, Marie, pleine de grâce. Le Seigneur est avec vous. Vous êtes bénie entre toutes les femmes, et Jésus, le fruit de vos entrailles, est béni. Sainte Marie, Mère de Dieu, priez pour nous, pauvres pécheurs, maintenant et à l'heure de notre mort. Amen. Je vous salue, Marie, pleine de grâce. Le Seigneur est avec vous. Vous êtes bénie entre toutes les femmes, et Jésus, le fruit de vos entrailles, est béni. Sainte Marie, Mère de Dieu, priez pour nous, pauvres pécheurs, maintenant et à l'heure de notre mort. Amen. Je vous salue, Marie, pleine de grâce. Le Seigneur est avec vous. Vous êtes bénie entre toutes les femmes, et Jésus, le fruit de vos entrailles, est béni. Sainte Marie, Mère de Dieu, priez pour nous, pauvres pécheurs, maintenant et à l'heure de notre mort. Amen. Je vous salue, Marie, pleine de grâce. Le Seigneur est avec vous. Vous êtes bénie entre toutes les femmes, et Jésus, le fruit de vos entrailles, est béni. Sainte Marie, Mère de Dieu, priez pour nous, pauvres pécheurs, maintenant et à l'heure de notre mort. Amen. Gloire au Père, au Fils et au Saint-Esprit, comme il était au commencement, maintenant et toujours, et dans les siècles des siècles. Amen.
2: Deuxième mystère joyeux, la Visitation. Mon âme exalte le Seigneur, exulte mon esprit en Dieu, mon Sauveur.
1: Notre Père, qui es aux cieux, que ton nom soit sanctifié, que ton règne vienne, que ta volonté soit faite sur la terre comme au ciel. Donne-nous aujourd'hui notre pain de ce jour. Pardonne-nous nos offenses, comme nous pardonnons aussi à ceux qui nous ont offensés. Et ne nous laisse pas entrer en tentation, mais délivre-nous du mal. Amen.
2: Je vous salue, Marie, pleine de grâce. Le Seigneur est avec vous. Vous êtes bénie entre toutes les femmes, et Jésus, le fruit de vos entrailles, est béni. Sainte Marie, Mère de Dieu, priez pour nous pauvres pécheurs, maintenant et à l'heure de notre mort. Amen. Je vous salue, Marie, pleine de grâce. Le Seigneur est avec vous. Vous êtes bénie entre toutes les femmes, et Jésus, le fruit de vos entrailles, est béni. Sainte Marie, Mère de Dieu, priez pour nous, pauvres pécheurs, maintenant et à l'heure de notre mort. Amen. Je vous salue, Marie, pleine de grâce, le Seigneur est avec vous. Vous êtes bénie entre toutes les femmes, et Jésus, le fruit de vos entrailles, est béni. Sainte Marie, Mère de Dieu, priez pour nous, pauvres pécheurs, maintenant et à l'heure de notre mort. Amen. Je vous salue, Marie, pleine de grâce. Le Seigneur est avec vous. Vous êtes bénie entre toutes les femmes, et Jésus, le fruit de vos entrailles, est béni. Sainte Marie, Mère de Dieu, priez pour nous, pauvres pécheurs, maintenant et à l'heure de notre mort. Amen. Je vous salue, Marie, pleine de grâce. Le Seigneur est avec vous. Vous êtes bénie entre toutes les femmes, et Jésus, le fruit de vos entrailles, est béni. Sainte Marie, Mère de Dieu, priez pour nous, pauvres pécheurs, maintenant et à l'heure de notre mort. Amen. Je vous salue, Marie, pleine de grâce. Le Seigneur est avec vous. Vous êtes bénie entre toutes les femmes, et Jésus, le fruit de vos entrailles, est béni. Sainte Marie, Mère de Dieu, priez pour nous, pauvres pécheurs, maintenant et à l'heure de notre mort. Amen. Je vous salue, Marie, pleine de grâce. Le Seigneur est avec vous. Vous êtes bénie entre toutes les femmes, et Jésus, le fruit de vos entrailles, est béni. Sainte Marie, Mère de Dieu, priez pour nous, pauvres pécheurs, maintenant et à l'heure de notre mort. Amen. Je vous salue, Marie, pleine de grâce. Le Seigneur est avec vous. Vous êtes bénie entre toutes les femmes, et Jésus, le fruit de vos entrailles, est béni. Sainte Marie, Mère de Dieu, priez pour nous pauvres pécheurs, maintenant et à l'heure de notre mort. Amen. Je vous salue, Marie, pleine de grâce. Le Seigneur est avec vous. Vous êtes bénie entre toutes les femmes, et Jésus, le fruit de vos entrailles, est béni. Sainte Marie, Mère de Dieu, priez pour nous, pauvres pécheurs, maintenant et à l'heure de notre mort. Amen. Je vous salue, Marie, pleine de grâce. Le Seigneur est avec vous. Vous êtes bénie entre toutes les femmes, et Jésus, le fruit de vos entrailles, est béni. Sainte Marie, Mère de Dieu, priez pour nous, pauvres pécheurs, maintenant et à l'heure de notre mort. Amen. Je vous salue, Marie, pleine de grâce. Le Seigneur est avec vous. Vous êtes bénie entre toutes les femmes, et Jésus, le fruit de vos entrailles, est béni. Sainte Marie, Mère de Dieu, priez pour nous, pauvres pécheurs, maintenant et à l'heure de notre mort. Amen. Gloire au Père, au Fils, au Saint-Esprit, comme il était au commencement, maintenant et toujours, et dans les siècles des siècles. Amen. Troisième mystère joyeux, la Nativité. Gloire à Dieu au plus haut des cieux, et paix sur la terre aux hommes qu'il aime.
1: Notre Père, qui es aux cieux, que ton nom soit sanctifié, que ton règne vienne, que ta volonté soit faite sur la terre comme au ciel. Donne-nous aujourd'hui notre pain de ce jour. Pardonne-nous nos offenses, comme nous pardonnons aussi à ceux qui nous ont offensés. Et ne nous laisse pas entrer en tentation, mais délivre-nous du mal. Amen.
4: Je vous salue Marie, pleine de grâce, le Seigneur est avec vous. Vous êtes bénie entre toutes les femmes, et Jésus, le fruit de vos entrailles, est béni. Sainte Marie, Mère de Dieu, priez pour nous pauvres pécheurs, maintenant et à l'heure de notre mort. Amen. Je vous salue Marie, pleine de grâce. Le Seigneur est avec vous. Vous êtes bénie entre toutes les femmes, et Jésus, le fruit de vos entrailles, est béni. Sainte Marie, Mère de Dieu, priez pour nous, pauvres pécheurs, maintenant et à l'heure de notre mort. Amen. Je vous salue, Marie, pleine de grâce. Le Seigneur est avec vous. Vous êtes bénie entre toutes les femmes, et Jésus, le fruit de vos entrailles, est béni. Sainte Marie, Mère de Dieu, priez pour nous, pauvres pécheurs, maintenant et à l'heure de notre mort. Amen. Je vous salue, Marie, pleine de grâce. Le Seigneur est avec vous. Vous êtes bénie entre toutes les femmes, et Jésus, le fruit de vos entrailles, est béni. Sainte Marie, Mère de Dieu, priez pour nous, pauvres pécheurs, maintenant et à l'heure de notre mort. Amen. Je vous salue, Marie, pleine de grâce. Le Seigneur est avec vous. Vous êtes bénie entre toutes les femmes, et Jésus, le fruit de vos entrailles, est béni. Sainte Marie, Mère de Dieu, priez pour nous, pauvres pécheurs, maintenant et à l'heure de notre mort. Amen. Je vous salue, Marie, pleine de grâce. Le Seigneur est avec vous. Vous êtes bénie entre toutes les femmes, et Jésus, le fruit de vos entrailles, est béni. Sainte Marie, Mère de Dieu, priez pour nous, pauvres pécheurs, maintenant et à l'heure de notre mort. Amen. Je vous salue, Marie, pleine de grâce. Le Seigneur est avec vous. Vous êtes bénie entre toutes les femmes, et Jésus, le fruit de vos entrailles, est béni. Sainte Marie, Mère de Dieu, priez pour nous, pauvres pécheurs, maintenant et à l'heure de notre mort. Amen. Je vous salue, Marie, pleine de grâce. Le Seigneur est avec vous. Vous êtes bénie entre toutes les femmes, et Jésus, le fruit de vos entrailles, est béni. Sainte Marie, Mère de Dieu, priez pour nous pauvres pécheurs, maintenant et à l'heure de notre mort. Amen. Je vous salue, Marie, pleine de grâce. Le Seigneur est avec vous. Vous êtes bénie entre toutes les femmes, et Jésus, le fruit de vos entrailles, est béni. Sainte Marie, Mère de Dieu, priez pour nous, pauvres pécheurs, maintenant et à l'heure de notre mort. Amen. Je vous salue, Marie, pleine de grâce. Le Seigneur est avec vous. Vous êtes bénie entre toutes les femmes, et Jésus, le fruit de vos entrailles, est béni. Sainte Marie, Mère de Dieu, priez pour nous, pauvres pécheurs, maintenant et à l'heure de notre mort. Amen. Gloire au Père, au Fils et au Saint-Esprit, comme il était au commencement, maintenant et toujours, et dans les siècles des siècles. Amen.
2: Quatrième mystère joyeux, la présentation au temple. Maintenant, ô Maître souverain, tu peux laisser ton serviteur s'en aller en paix, selon ta parole, car mes yeux ont vu le salut.
3: Notre Père, qui es aux cieux, que ton nom soit sanctifié, que ton règne vienne, que ta volonté soit faite sur la terre comme au ciel. Donne-nous aujourd'hui notre pain de ce jour. Pardonne-nous nos offenses, comme nous pardonnons aussi à ceux qui nous ont offensés. Et ne nous laisse pas entrer en tentation, mais délivre-nous du mal. Amen.
2: Je vous salue Marie, pleine de grâce. Le Seigneur est avec vous. Vous êtes bénie entre toutes les femmes, et Jésus, le fruit de vos entrailles, est béni. Sainte Marie, Mère de Dieu, priez pour nous pauvres pécheurs, maintenant et à l'heure de notre mort. Amen. Je vous salue Marie, pleine de grâce. Le Seigneur est avec vous. Vous êtes bénie entre toutes les femmes, et Jésus, le fruit de vos entrailles, est béni. Sainte Marie, Mère de Dieu, priez pour nous, pauvres pécheurs, maintenant et à l'heure de notre mort. Amen. Je vous salue, Marie, pleine de grâce, le Seigneur est avec vous. Vous êtes bénie entre toutes les femmes, et Jésus, le fruit de vos entrailles, est béni. Sainte Marie, Mère de Dieu, priez pour nous, pauvres pécheurs, maintenant et à l'heure de notre mort. Amen. Je vous salue, Marie, pleine de grâce. Le Seigneur est avec vous. Vous êtes bénie entre toutes les femmes, et Jésus, le fruit de vos entrailles, est béni. Sainte Marie, Mère de Dieu, priez pour nous, pauvres pécheurs, maintenant et à l'heure de notre mort. Amen. Je vous salue, Marie, pleine de grâce. Le Seigneur est avec vous. Vous êtes bénie entre toutes les femmes, et Jésus, le fruit de vos entrailles, est béni. Sainte Marie, Mère de Dieu, priez pour nous, pauvres pécheurs, maintenant et à l'heure de notre mort. Amen. Je vous salue, Marie, pleine de grâce. Le Seigneur est avec vous. Vous êtes bénie entre toutes les femmes, et Jésus, le fruit de vos entrailles, est béni. Sainte Marie, Mère de Dieu, priez pour nous, pauvres pécheurs, maintenant et à l'heure de notre mort. Amen. Je vous salue, Marie, pleine de grâce. Le Seigneur est avec vous. Vous êtes bénie entre toutes les femmes, et Jésus, le fruit de vos entrailles, est béni. Sainte Marie, Mère de Dieu, priez pour nous, pauvres pécheurs, maintenant et à l'heure de notre mort. Amen. Je vous salue, Marie, pleine de grâce. Le Seigneur est avec vous. Vous êtes bénie entre toutes les femmes, et Jésus, le fruit de vos entrailles, est béni. Sainte Marie, Mère de Dieu, priez pour nous pauvres pécheurs, maintenant et à l'heure de notre mort. Amen. Je vous salue Marie, pleine de grâce, le Seigneur est avec vous. Vous êtes bénie entre toutes les femmes, et Jésus, le fruit de vos entrailles, est béni. Sainte Marie, Mère de Dieu, priez pour nous pauvres pécheurs, maintenant et à l'heure de notre mort. Amen. Je vous salue Marie, pleine de grâce, le Seigneur est avec vous. Vous êtes bénie entre toutes les femmes, et Jésus, le fruit de vos entrailles, est béni. Sainte Marie, Mère de Dieu, priez pour nous pauvres pécheurs, maintenant et à l'heure de notre mort. Amen. Je vous salue Marie, pleine de grâce. Le Seigneur est avec vous. Vous êtes bénie entre toutes les femmes, et Jésus, le fruit de vos entrailles, est béni. Sainte Marie, Mère de Dieu, priez pour nous pauvres pécheurs, maintenant et à l'heure de notre mort. Amen. Gloire au Père, au Fils, au Saint-Esprit, comme il était au commencement, maintenant et toujours, et dans les siècles des siècles. Amen. Cinquième mystère joyeux, le recouvrement au Temple. Tous ceux qui entendaient Jésus s'extasiaient sur son intelligence et sur ses réponses.
1: Notre Père, qui es aux cieux, que ton nom soit sanctifié, que ton règne vienne, que ta volonté soit faite sur la terre comme au ciel. Donne-nous aujourd'hui notre pain de ce jour. Pardonne-nous nos offenses, comme nous pardonnons aussi à ceux qui nous ont offensés. et ne nous laisse pas entrer en tentation, mais délivre-nous du mal. Amen.
4: Je vous salue Marie, pleine de grâce, le Seigneur est avec vous. Vous êtes bénie entre toutes les femmes, et Jésus, le fruit de vos entrailles, est béni. Sainte Marie, Mère de Dieu, priez pour nous pauvres pécheurs, maintenant et à l'heure de notre mort. Amen. Je vous salue Marie, pleine de grâce, le Seigneur est avec vous. Vous êtes bénie entre toutes les femmes, et Jésus, le fruit de vos entrailles, est béni. Sainte Marie, Mère de Dieu, priez pour nous pauvres pécheurs, maintenant et à l'heure de notre mort. Amen. Je vous salue Marie, pleine de grâce, le Seigneur est avec vous. Vous êtes bénie entre toutes les femmes, et Jésus, le fruit de vos entrailles, est béni. Sainte Marie, Mère de Dieu, priez pour nous pauvres pécheurs, maintenant et à l'heure de notre mort. Amen. Je vous salue Marie, pleine de grâce, le Seigneur est avec vous. Vous êtes bénie entre toutes les femmes, et Jésus, le fruit de vos entrailles, est béni. Sainte Marie, Mère de Dieu, priez pour nous pauvres pécheurs, maintenant et à l'heure de notre mort. Amen. Je vous salue Marie, pleine de grâce, le Seigneur est avec vous. Vous êtes bénie entre toutes les femmes, et Jésus, le fruit de vos entrailles, est béni. Sainte Marie, Mère de Dieu, priez pour nous pauvres pécheurs, maintenant et à l'heure de notre mort. Amen. Je vous salue Marie, pleine de grâce, le Seigneur est avec vous. Vous êtes bénie entre toutes les femmes, et Jésus, le fruit de vos entrailles, est béni. Sainte Marie, Mère de Dieu, priez pour nous pauvres pécheurs, maintenant et à l'heure de notre mort. Amen. Je vous salue Marie, pleine de grâce, le Seigneur est avec vous. Vous êtes bénie entre toutes les femmes, et Jésus, le fruit de vos entrailles, est béni. Sainte Marie, Mère de Dieu, priez pour nous pauvres pécheurs, maintenant et à l'heure de notre mort. Amen. Je vous salue Marie, pleine de grâce. Le Seigneur est avec vous. Vous êtes bénie entre toutes les femmes, et Jésus, le fruit de vos entrailles, est béni. Sainte Marie, Mère de Dieu, priez pour nous pauvres pécheurs, maintenant et à l'heure de notre mort. Amen. Je vous salue Marie, pleine de grâce. Le Seigneur est avec vous. Vous êtes bénie entre toutes les femmes, et Jésus, le fruit de vos entrailles, est béni. Sainte Marie, Mère de Dieu, priez pour nous pauvres pécheurs, maintenant et à l'heure de notre mort. Amen. Je vous salue Marie, pleine de grâce. Le Seigneur est avec vous. Vous êtes bénie entre toutes les femmes, et Jésus, le fruit de vos entrailles, est béni. Sainte Marie, Mère de Dieu, priez pour nous pauvres pécheurs, maintenant et à l'heure de notre mort. Amen. Gloire au Père, au Fils et au Saint-Esprit, comme il était au commencement, maintenant et toujours, et dans les siècles des siècles. Amen.

0: au puits de Jacob. Celui qui boira de l'eau que je lui donnerai n'aura plus jamais soif.
1: Troisième émission, qui est sauvé ? Est-il vrai qu'on ira tous au paradis, comme beaucoup de chrétiens semblent le croire ? Que penser aussi du fameux adage « hors de l'église, point de salut » ? Question fondamentale que nous allons poser au père de Maintière, auteur du livre « Quelle espérance d'être sauvé ?» aux éditions Salvateur. Bonjour père.
2: Bonjour madame.
1: Le salut devient un droit. Comment expliquez-vous ce renversement d'opinion entre l'angoisse de nos ancêtres et l'assurance d'un salut quasi automatique ?
2: Voilà, alors effectivement, il y a eu un renversement total entre une crainte qu'on pourrait dire presque excessive et morbide de la damnation, et puis ce qu'on pourrait appeler avec Pascal aujourd'hui une nonchalance du salut. Je ne connais aucun chrétien qui soit angoissé pour son salut de nos jours. Or, les plus grands saints de l'histoire de l'Église l'ont été. Je pense à un saint François de Sales, par exemple, qui était absolument atterré à l'idée qu'il allait être damné. Il y a ce très bel passage de la vie de saint François de Sales où, persuadé qu'il va aller en enfer, il se réfugie auprès de la statue de Notre-Dame de Bonne Délivrance. Et il a cette prière étonnante, il dit « Mais en enfer, on ne vous verra pas, Vierge Marie ». Voilà. Et alors, à ce moment-là, à cause de cette prière, il y a des croûtes de lèpre, dit Saint François de Sales, qui sont tombées de ses yeux. Et alors, il est entré dans cette dévotion de suavité telle qu'on lui connaît, et il n'a plus peur de son salut. Ça ne veut pas dire qu'il a considéré qu'il était automatiquement sauvé, mais il a considéré qu'il ne devait pas s'appuyer sur ses œuvres ou sur ses mérites ou sur ses bonnes actions, mais sur la miséricorde de Dieu et l'intercession de la Vierge.
1: Et comment concilier ces deux phrases de l'Évangile ? Une fois élevé de terre, j'attirerai tous les hommes à moi, et beaucoup, je vous le dis, chercheront à entrer et ne pourront pas. Où il y a beaucoup d'appelés et peu d'élus.
2: Oui, alors, effectivement, il faut tenir serré deux réalités qui peuvent paraître contradictoires. C'est souvent comme ça dans le christianisme, notez bien.
1: Très paradoxal.
2: C'est toujours, on est au cœur du paradoxe dans le christianisme. Et il faut tenir les deux. Tenir les deux bouts de la chaîne, disait Bossuet. On est toujours un peu équilibriste quand on est chrétien. On est la religion du Dieu vrai homme, de Jésus vrai homme et vrai Dieu. Il faut tenir les deux.
1: Toujours le et,
2: bien serré. Pas de ou exclusif, mais un et. Tenir ensemble. La nature et la grâce, l'écriture et la tradition. Il faut tenir tout ensemble, bien serré. Alors là, nous devons tenir ensemble deux vérités également affirmées par l'écriture. La première vérité, c'est que Dieu veut que tous les hommes soient sauvés et parviennent à la connaissance de la vérité. Nous sommes sûrs que la volonté de Dieu, c'est le salut de tous les hommes. Et nous devons tenir aussi qu'il n'est pas certain que tous les hommes soient sauvés. Parce que il faut bien reconnaître que la tonalité de tous les textes évangéliques n'est pas du tout pour un salut universel de tous les hommes. Bien au contraire. Vous le venez de citer, il y a beaucoup d'appelés, peu d'élus. Jésus ne cesse de nous montrer que l'accession au paradis n'est pas si simple que ça, que c'est difficile, qu'il est peu certain que la totalité des hommes le trouvent, tant et si bien que pendant des siècles, les théologiens et les saints les plus éminents ont enseigné sans coup férir la doctrine du petit nombre des élus.
1: Alors comment faire pour que tous les hommes de tous les temps puissent bénéficier d'un salut si chèrement acquis à un moment précis de l'histoire ? Dieu parviendra-t-il à ses fins ?
2: Alors Dieu parviendra-t-il à ses fins ? Justement, ce qu'il y a d'exorbitant et à vrai dire de terrifiant, c'est que Dieu est allé jusqu'au bout de sa logique. En donnant la liberté humaine, il n'a pas biaisé. C'est-à-dire qu'il a vraiment donné à l'homme la capacité de faire échec à son plan de salut. Il y a une page évangélique que je trouve très, très marquante pour ça. C'est-à-dire que quand Jésus, par exemple, vient devant saint Thomas, c'est le 8 jours après Pâques, Thomas ne veut pas croire. Et Jésus vient devant lui et lui dit, regarde, avance tes mains, mets ta main dans mon côté, c'est bien moi, je suis bien ressuscité. Et ce qui est très frappant, c'est que Jésus, qui a subjugué la mer et les flots, qui a autorité sur tous les éléments du monde, qui s'est joué de toutes les portes et les blindages, qui est entré dans le cénacle, toute porte étant fermée, ne peut pas rentrer par effraction dans le cœur de Thomas. Si Thomas ne veut pas croire, il ne croira pas. C'est sa responsabilité. Donc Dieu a mis cette limitation à sa puissance, il ne peut pas rentrer dans un cœur par contrebande. Il ne peut pas extirper à quelqu'un la foi. C'est notre responsabilité. On croit si on veut croire, on ne croit pas si on ne veut pas croire. Et ça, Dieu ne veut pas nous forcer ou nous arracher un consentement.
1: Alors pourquoi Jésus ne cache-t-il pas que le nombre de ceux qui remplissent toutes les exigences du salut sont très limités ?
2: Eh bien voilà, c'est dans l'Écriture. Hein, et alors certains disent c'est simplement des préceptes pédagogiques, un peu comme un avertissement sévère
1: pour faire peur,
2: un peu comme les parents qui pourraient menacer leurs enfants qui prennent trop de risques de sanctions, non pas parce que ils n'aiment pas les enfants, mais au contraire parce qu'ils veulent voir leurs enfants éviter de prendre des chemins mauvais. Alors, est-ce qu'on peut dire que c'est simplement par pédagogie que Jésus nous menace des flammes de l'enfer ? C'est simplement pour que nous prenions le bon chemin et pour que nous ne nous égarions pas ? C'est peu probable quand même. D'abord, qu'est-ce que c'est que cette pédagogie Fondée sur la peur, ça paraît si peu évangélique, si peu conforme à ce que Jésus-Christ veut pour nous. Il faut bien reconnaître que la plupart des commentateurs et des théologiens ont conçu que ces objurgations du Christ, bien sûr, comme disait saint Augustin, « Si dana revelet, taceret », hein, s'il voulait nous condamner, il se tairait. C'est comme un père ou une mère de famille qui verrait son enfant jouer avec la prise et mettre les doigts dans les trous de la prise électrique. S'il ne dit rien, c'est qu'il n'aime pas son enfant, c'est évident. Et s'il se met à crier et à l'arracher, c'est probablement un effet de son amour et de sa sollicitude. Alors, pour Jésus, pour une part, c'est cela aussi. Hein, toutes ces objurgations dans l'Évangile, qui sont drues, hein, qui sont sévères. Il faut quand même relire l'Évangile, et pas un Évangile demi-écrémé. Il faut lire l'Évangile dans toute sa force de persuasion. Et Jésus n'y va pas avec le dos de la cuillère, souvent. Hein, il faut bien le reconnaître. Alors, est-ce que c'est uniquement des objurgations pédagogiques pour nous éviter la damnation, ou bien est-ce que, quand il parle de l'enfer, il décrit quelque chose qui existe réellement et dont nous pourrions effectivement être non seulement menacés, mais dans lequel nous pourrions entrer ? C'est la question qui se pose. Saint Jean Chrysostome dit, mais regardez, Dieu, quand il le fait dans l'Écriture, quand il a menacé Sodome et Gomorre d'être détruites par le feu, c'était une menace, mais ça a véritablement eu lieu.
1: L'enfer est donc toujours possible.
2: L'enfer est toujours possible. Mais ce qui est très important, c'est de se dire que l'enfer n'est pas simplement une possibilité pour autrui. Nous avons toujours tendance, quand nous parlons de l'enfer, à parler des démons, à parler des grands criminels, à parler d'Hitler, de Judas, de que sais-je. Or, il faut d'abord se poser la question pour moi. L'enfer est une possibilité réelle pour moi. Si je ne me convertis pas, si de tout mon cœur je ne reviens pas à Dieu, l'enfer est une possibilité pour moi et pour chacun d'entre nous. Je ne dois jamais considérer qu'un autre être humain est plus digne de l'enfer que moi.
1: Alors que faire devant cette perspective somme toute assez terrifiante de l'enfer éternel ?
2: Trembler et travailler avec son salut, avec crainte et tremblement, dit l'apôtre saint Paul. Voilà ce que c'est que la vie chrétienne, travailler à son salut avec crainte et tremblement. Alors c'est une présentation du christianisme qui n'a plus tellement cours, ça. Il y a une présentation effectivement plus joyeuse, plus festive, que nous préférons de nos jours. Tant mieux, d'une certaine manière, qu'on soit sorti des prédications terrifiantes dues à un certain jansénisme. Mais en même temps, il ne faudrait pas abandonner totalement l'idée que tout n'est pas joué, que oui, nous devons avoir, comme le dit le père Molinier dans un livre admirable, le courage d'avoir peur. Le courage d'avoir peur. Non, notre salut n'est pas automatique. Non, le salut n'est pas un droit de l'homme qui serait exigible. Non, il y a une réelle incertitude sur notre sort éternel et c'est notre responsabilité grave de nous convertir, d'amender notre vie pour parvenir, s'il plaît à Dieu, au ciel.
1: J'ai bien aimé ce mot, nous sommes responsables.
2: Ah oui, nous sommes responsables. L'idée, la responsabilité humaine est quand même très importante. Comprenez, si tout le monde va au paradis automatiquement, s'il est indubitable que le ciel nous est acquis, alors la vie humaine sur cette terre est une vaste comédie.
1: Alors il y a une question qui me tracasse beaucoup. Comment une liberté humaine, donc finie, peut-elle nous engager éternellement?
2: Oui, c'est une grave question. Je crois que l'Écriture nous dit que le sort des êtres humains se joue dans cette vie. Souvent, il y a une présentation du salut et du sort éternel et de la mort qui consiste à dire, ben voilà, on conçoit les choses ainsi. Dans cette vie, on fait ce qu'on peut, on vit plus ou moins bien. Chacun agit avec sa liberté. Certains agiront de manière très coupable, d'autres beaucoup plus sainte. Bon, et puis au moment de la mort. Alors juste après, juste avant, on ne sait pas bien, c'est un peu flou, on est mis en présence de l'amour de Dieu, et puis là on choisit. Alors évidemment, si on est mis en présence de l'amour de Dieu, bah, tout le monde va choisir l'amour de Dieu. Non. Je crois que cette présentation est risquée et pas très juste. Pourquoi ? Mais parce que je crois que l'Écriture insiste pour dire que c'est dans cette vie que nous faisons des choix qui doivent nous conduire ou ne pas nous conduire au salut. Donc, tout le poids de la responsabilité humaine est effectivement dans cette vie. J'aime bien concevoir la vie humaine selon ce que Michel Foucault appelait la morale de la construction de soi. Dieu nous a donné, au début de notre existence, une capacité à aimer. Et c'est à nous d'épanouir cette capacité. Si on veut un jour accueillir l'amour de Dieu, il faut quand même qu'on élargisse sacrément notre cœur. Parce que l'amour de Dieu, il est infini. Donc il faut qu'on épanouisse notre capacité à aimer, notre capacité à être heureux qu'on a reçu, il faut qu'on l'épanouisse ici-bas par nos petits actes quotidiens, un peu comme un muscle dont on fait usage. Si, au terme de cette vie, nous avons atrophié nos muscles, nos capacités à aimer, nos capacités à être heureux, eh bien, le grand amour que Dieu pourra être devant nous, cela ne nous fera ni chaud ni froid. Un peu comme un aveugle que l'on mettrait devant un tableau de Vermeer. Le tableau de Vermeer est admirable, mais il n'est pas capable d'en jouir, malheureusement. Eh bien, il se peut que nous sortions de cette vie en ayant à ce point rendu sec nos cœurs, atrophié notre cœur. L'amour de Dieu est devant nous et nous sommes incapables d'en jouir.
1: Oui, mais alors Jésus sur la croix dit « Père, pardonne-leur, ils ne savent pas ce qu'ils font ». Notre liberté, elle est quand même tellement limitée, il y a tellement de circonstances. Je fais l'avocat du diable.
2: Mais vous avez tout à fait raison. De toute façon, je crois que tout le poids de la miséricorde de Dieu se mettra pour faire en sorte... Vous savez, il y a de très beaux textes de Bernanos, notamment, qui montrent, je crois que c'est dans le livre L'Imposture, je crois que c'est dans le roman L'Imposture, un prêtre qui est là autour d'une victime agonisante et le prêtre essaye évidemment de ramener à de meilleurs sentiments cet homme agonisant et Bernanos décrit tout le formidable poids de la miséricorde divine qui rôde autour de cette âme, qui est comme une citadelle imprenable. Et Bernanos montre qu'il suffirait de la moindre brèche pour que Dieu s'engouffre avec tout le poids de sa formidable miséricorde et fasse pencher la balance. Mais il faut au moins une petite brèche. Or, il y a des gens qui ont tellement bétonné leur position et de cœur, et le risque est pour nous aussi. On risque de s'engoncer dans notre péché. On risque de s'engoncer dans des mauvaises habitudes. On risque de ce cœur de pierre de l'avoir à ce point bétonné qu'il n'y a plus la moindre infiltration possible de la miséricorde divine.

0: Vous suivez l'émission Au puits de Jacob, qui est sauvé avec le père de Matière. Y a-t-il un salut du monde animal et matériel ?
1: Ah, c'est une question qui est loin d'être anecdotique, parce que tous ceux qui ont fait du catéchisme ou qui côtoient des enfants savent que pour les enfants, c'est très important. Certains ont un animal domestique, un petit chien, un petit hamster, que sais-je. Et l'idée qu'ils puissent être au paradis sans leur petit chien, sans leur petit hamster, c'est absolument, ils préfèrent ne pas y aller. Bon, alors, ce qui est un peu ennuyeux. Donc souvent, moi j'ai eu je me souviens tout à fait d'un enfant qui avait un hamster qui était fort mal en point et il m'avait demandé de prier pour son hamster. Bon, alors pourquoi pas, après tout. Évidemment, j'ai dû expliquer que je n'ai pas prié pour son hamster, mais j'ai prié pour que lui puisse supporter dans la foi et dans l'amour de Dieu la mort éventuelle de son hamster. Bon. Alors, l'Écriture, il faut bien reconnaître, ne nous dit pas grand-chose des animaux. Il y aurait certainement une théologie des animaux à développer, c'est assez intéressant. Ce qu'on peut dire, c'est que avec Noé, notamment, Dieu a fait une alliance avec toute la créature. Non seulement avec tous les êtres humains, mais aussi avec les animaux. Et ce qu'on peut dire aussi, c'est que nous attendons, selon les termes de l'Épître de Saint-Pierre, des cieux nouveaux et une terre nouvelle. On peut concevoir qu'il y a une certaine pérennité pour ce monde animal, végétal, pour toute la création, puisqu'après tout, comme le dit le livre de la Sagesse, Dieu n'a de mépris pour rien de ce qu'il a créé. Alors maintenant, quel sera le statut de ce monde minéral, végétal, animal, dans l'au-delà? Vraiment, nous ne pouvons pas très bien le dire, mais est-ce que l'Église est un peu l'arche de Noé, hein, toute la création est emmenée vers le salut.
0: C'est une question importante au moment où on parle tant d'écologie.
1: Exactement. Alors, je crois qu'il y a, quand on dit, par exemple, que toute la création, que Dieu aime tout ce qu'il a créé, hein, je crois que c'est quand même important. On peut penser, bien sûr, à saint François d'Assise aussi, avec son grand cantique des créatures. Et puis après tout, si on appelle frère loup, sœur eau, sœur lune, frère soleil, ouais, une espèce de parenté, parce que nous avons le même créateur. Et d'harmonie totale. Il y a un beau texte de Dostoïevski, d'ailleurs, que je cite, qui dit, il serait bien injuste que les animaux ne participent pas au salut, puisque au fond, eux, ils n'ont pas péché, ils n'y sont pour rien.
0: Alors, qu'est-ce qui de l'homme sera sauvé ?
1: Alors voilà, nous croyons, nous, que c'est tout l'homme qui sera sauvé. D'où l'importance, d'ailleurs, de confesser une vraie nature humaine de Jésus-Christ. Jésus-Christ n'est pas simplement Dieu qui a pris une âme humaine, ou un corps humain, ou qui a fait semblant d'être homme. Il est un vrai homme avec tout ce que comporte l'humanité, c'est-à-dire un corps et une âme. Une volonté humaine, une intelligence humaine, une énergie humaine, une action humaine. Voilà, donc il est un homme à part entière. Alors, si l'axiome fondamental de la patristique, c'est tout ce qui est assumé est sauvé. Et seul ce qui est assumé est sauvé. Donc tout ce que Jésus a assumé est sauvé. Or comme il a assumé la nature humaine tout entière, corps, âme, eh bien la nature humaine tout entière est sauvée. C'est-à-dire que c'est pas simplement notre âme qui sera au paradis, mais nous l'espérons bien aussi, un jour, notre corps, nous croyons en la résurrection de la chair, au dernier jour, nous serons au paradis en corps et en âme. Alors certes, avec un corps spiritualisé qui ne connaît peut-être pas la condition de matérialité telle que nous l'éprouvons ici-bas, mais c'est bien tout nous-mêmes, tout notre être, et pas simplement un petit bout de notre être qui sera sauvé.
0: C'est pour ça que nous croyons à la résurrection des corps.
1: Voilà, nous croyons à la résurrection de la chair, comme nous le confessons dans le credo, cette résurrection de la chair, et qui est un peu mystérieuse hein, quand même, puisque saint Paul parle d'un corps spirituel. Hein. Alors qu'est-ce que c'est qu'un corps pneumatique, comme dit saint Paul, on ne sait pas très bien. Mais ce dont nous sommes sûrs, c'est que le salut chrétien ne concerne pas simplement l'âme. Et c'est le très spécifique du christianisme. Le corps a une grande importance dans le christianisme. Nous sommes la religion de l'incarnation. Si Jésus a pris chair, l'incarnation, d'ailleurs, en grec, ça se dit sarkosis, hein, la sarkosis du Fils de Dieu dont parlent tous les pères grecs, l'incarnation du Fils de Dieu, eh bien, nous dit que la chair aussi a part au salut, puisque tout ce qui est assumé est sauvé.
0: Alors, venons-en au fameux adage « Hors de l'Église, point de salut ». Alors, comment l'interpréter ?
1: Ah, vaste question. D'abord, il faut l'interpréter, bien sûr, comme toute phrase, en la remettant dans son contexte. Voilà. Alors, on attribue en général à Saint Cyprien cet adage. Dans un contexte que j'aime beaucoup rappeler, qui est un contexte de persécution. C'est un contexte où nous sommes au IIIe siècle, à Carthage, donc, dans le monde romain. Les chrétiens sont en butte à toutes sortes de persécutions. Ils sont arrêtés à Carthage, donc, dans le monde romain. Les chrétiens sont en butte à toutes sortes de persécutions. Ils sont arrêtés, flagellés, traduits devant...
0: Donc,

0: l'Église pour sauver votre peau, mais c'est précisément en quittant l'Église que vous allez perdre plus que votre peau, vous allez perdre le salut éternel. Voilà, alors c'est dans ce contexte-là. Donc, autrement dit, ce petit axiome, hors de l'Église, point de salut, n'émane pas d'une Église sûre d'elle-même, dominatrice, triomphatrice, qui toise de haut les quelques infidèles qui sont hors d'elle pour leur dire « vous allez certainement vers votre perdition ». Elle émane d'une petite Église en proie à la persécution et c'est un formidable cri de victoire et de foi de saint Cyprien qui dit « eh bien le vrai salut, il est dans cette Église ». Même si dans cette Église, on nous met à mort, même si l'appartenance à cette Église est pour nous le signe intangible de notre persécution, eh bien nous croyons que le salut, il se joue à travers même ces persécutions et ce martyre.
1: Mais il y a eu sans doute une extension.
0: Alors après, évidemment, l'adage a été étendu, mais il reste que pendant des siècles, il a été un adage ad intra, c'est-à-dire que hors de l'Église, point de salut pour les chrétiens. Hors de l'Église, point de salut pour les chrétiens. Un peu comme si on disait, hors de l'eau, point de salut pour les poissons. Et après tout, comme disait Tertullien, nous sommes devenus, nous les chrétiens, des petits poissons du Christ, des pichicoulis de notre grand ictus, disait Tertullien. Donc nous sommes des petits poissons, évidemment, hors de l'eau, point de salut pour les poissons. Donc c'est un adage ad intra. Donc pour les chrétiens, quitter l'Église, c'est se mettre en péril de ne pas être sauvé, exactement comme quitter l'arche de Noé, c'est être en péril de sombrer dans le déluge. Voilà. Et puis après, alors il faut bien le reconnaître, les usages ont été un peu différents, et surtout quand, à partir du moment où l'Église a été une Église bien implantée, au Moyen-Âge, une sorte de chrétienté, et où là, on a pu utiliser de temps à autre, à tort, cet adage pour des ad extra, c'est-à-dire pour les infidèles. Et à partir du moment où la question du salut des infidèles s'est posée. Il faut bien voir que dans les premiers temps de l'Église, et jusqu'au Moyen-Âge, on est persuadé que l'Église a le vent en poupe, que peu à peu tout le monde devient chrétien, et que la totalité de l'humanité, pratiquement, a été mise en situation d'entendre le message du salut. Et puis à partir des grandes découvertes, à partir du XVe siècle, Christophe Colomb, les découvertes des Nouveaux Mondes, on s'aperçoit que une quantité très importante d'êtres humains n'ont jamais eu aucune chance d'entendre la bonne nouvelle du salut. Alors qu'en est-il du salut de ces infidèles ? Voilà. Alors là, évidemment, quand on se pose la question du salut des infidèles, notre adage risque de prendre un sens tout à fait différent. Il est là pour urger une espèce de conversion plus ou moins forcée. Et c'est là où il devient critiquable. Mais, de nos jours, je crois que les théologiens, notamment le père de Lubac, a bien expliqué le sens tout à fait admissible de ce salut, de cet adage, hors de l'Église, point de salut. Cela ne veut pas dire, si vous n'êtes pas dans l'Église, vous allez être damné. Cela veut dire, si vous êtes sauvé, ça sera par l'Église.
1: Mais plus profondément, peut-on dire « hors du Christ, point de salut » ?
0: Ah ben bien sûr, ça c'est l'axiome fondamental du Nouveau Testament. Il n'y a pas d'autre nom donné aux hommes par lequel nous puissions être sauvés, disent Pierre et Jean devant le Sanhédrin, dans les Actes des Apôtres. Jésus est l'unique sauveur, l'unique médiateur, il n'y a pas d'autre salut. Nul ne va au Père sans passer par moi, sans Jésus, nous ne pouvons rien faire. Donc il est certain que qui que nous soyons, si un bon musulman est accueilli par Dieu dans le paradis, c'est par Jésus qu'il sera sauvé. Donc nous ne disons pas que ceux qui ne sont pas chrétiens ne peuvent pas être sauvés, mais nous disons que s'ils sont sauvés, ils le seront par Jésus. Et Jésus est bien sûr le sauveur et l'Église est le corps du Christ. Donc de toute façon, hors de l'Église, point de salut, et j'allais dire un corollaire inévitable de cet axiome fondamental de la foi chrétienne, hors de Jésus, point de salut.
1: Je dirais que c'est l'axiome pour la mission.
0: Et c'est l'axiome pour la mission. Alors, parce que la vraie question est celle-là, il est admis aujourd'hui, et sans difficulté, le Concile Vatican II a de très beaux textes là-dessus, que Dieu donne son salut à qui il veut, bien sûr. Et que même des gens qui n'appartiennent pas explicitement à l'Église de Jésus-Christ peuvent être sauvés. Néanmoins, ils le seront par Jésus-Christ, comme nous venons de le dire. Alors, la conséquence qui pourrait être tirée de cela et qui serait désastreuse, c'est de dire, ben, finalement, puisqu'un bon musulman peut être sauvé par Dieu, sans appartenir à l'Église, puisque n'importe quel mécréant ou païen peut être sauvé sans appartenir à l'Église, alors à quoi bon

0: annoncer la foi en Jésus-Christ. Ce serait une conséquence désastreuse, car bien sûr, l'Église n'a jamais caché l'urgence de la mission. Et, comme dit saint Paul, « malheur à moi si je n'évangélise pas ». Et j'aime bien souligner que saint Paul ne dit pas « malheur à vous si je ne vous évangélise pas ». Il dit « malheur à moi si je ne vous évangélise pas ». C'est-à-dire que ceux qui sont en péril, s'ils n'annoncent pas l'Évangile, ce sont les chrétiens. C'est notre mission fondamentale d'annoncer Jésus-Christ.
1: Merci Père de finir sur ces grandes paroles. Vous avez suivi l'émission Au Puits de Jacob, qui est sauvé ?

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2: Chers amis auditeurs, bonjour. Heureux de nous retrouver pour notre émission Eschatologie et prophétie. La venue glorieuse du Christ dans les Épîtres, selon le livre de Françoise Brenhart, la venue glorieuse du Christ. Donc nous sommes toujours dans ce chapitre 4 où nous étudions aussi les paroles du Seigneur à travers les apôtres qui nous invitent à méditer sur cette venue glorieuse du Christ. Comment cela a été compris aussi à l'époque? On a dit aussi que saint Paul le prenait très au sérieux, puisque pour lui-même et pour ses communautés, ils aspiraient même à voir de leur vivant déjà l'avènement du règne du Christ. Et ils se mettaient même parmi les vivants qui, eux, verront le moment arriver. Donc nous voyons que c'était une réalité concrète qui habitait aussi les premières communautés chrétiennes et qui doit habiter toute communauté chrétienne, parce que c'est notre espérance et en même temps, eh bien, elle s'enracine aussi dans la réalité de notre communion aussi avec le Seigneur. Le Christ est là présent, nous ne le voyons pas, mais nous savons qu'il est réellement présent et nous attendons son retour dans la gloire. Nous attendons donc ces moments de cette rencontre qui marquera aussi ses épousailles, on pourrait dire, avec le Christ. Celui que nous attendons, que nous espérons, eh bien, nous le verrons. Alors, il y a deux formes de rencontres. Bien sûr, il y a la rencontre lorsque nous quitterons cette terre pour aller vers lui, mais aussi cette deuxième rencontre qui viendra à la fin des temps, qui est celle qui nous occupe dans nos émissions, qui est la venue glorieuse du Christ, et qui marquera aussi la fin du pèlerinage de l'Église sur la terre, telle qu'on la connaît aujourd'hui, pour entrer dans une autre dimension qui est celle de la gloire, de la glorification. Alors aujourd'hui nous allons voir donc dans la lettre de saint Paul apôtre aux Romains, cette affirmation de saint Paul qui nous dit que la création tout entière eh bien participera à la gloire des enfants de Dieu. Je vous lis donc le passage de la lettre de saint Paul apôtre aux Romains, chapitre 8, les versets 18 à 21. « J'estime donc qu'il n'y a pas de commune mesure entre les souffrances du temps présent et la gloire que Dieu va bientôt révéler en nous. En effet, la création aspire de toutes ses forces à voir cette révélation des fils de Dieu. Car la création a été livrée au pouvoir du néant. Non parce qu'elle l'a voulu, mais à cause de celui qui l'a livrée à ce pouvoir. Pourtant, elle a gardé l'espérance d'être, elle aussi, libérée de l'esclavage, de la dégradation inévitable, pour connaître la liberté, la gloire des enfants de Dieu. » Ce dont saint Paul parle ici va bien plus loin de ce qui a été dit jusqu'à présent. Il évoque la glorification de toute la création à travers celle des enfants de Dieu. C'est en regardant le but final, qu'on pourrait appeler la récapitulation ou la régénération, que l'on peut vraiment comprendre pourquoi la venue glorieuse est une nécessaire préparation à l'éternité, comme l'écrit saint Irénée. Je vous lis cette citation, cette interprétation de saint Irénée. Ainsi donc, certains se laissant induire en erreur par les discours hérétiques, au point de méconnaître la conduite de Dieu et le mystère de la résurrection des justes et du royaume qui sera le prélude de l'incorruptibilité, royaume par lequel ceux qui en auront été jugés dignes s'accoutumeront peu à peu à saisir Dieu. Alors il faut se rappeler que saint Irénée vit à une époque de persécution, et donc qui rend aussi très sensible à l'aspect de la justice. Les saints qui ont été comptés pour rien et sont morts dans les conditions infâmes vont être honorés par Dieu qui va leur donner de participer à la gloire de Jésus, la récompense des martyrs. Ils se manifesteront visiblement aux côtés du Christ. Des hommes encore présents sur terre à ce moment ne resteront que ceux qui auront été jugés dignes du royaume, parce qu'ils auront accepté dans la joie cette manifestation qui durera. Continuons à écouter ce qu'il nous dit sur cette rénovation. Aussi est-il nécessaire de déclarer à ce sujet que les justes doivent d'abord, dans ce monde rénové, après être ressuscités à la suite de l'apparition du Seigneur, recevoir l'héritage promis par Dieu au Père et y régner. Ensuite seulement aura lieu le jugement de tous les hommes. Il est juste en effet que dans ce monde même où ils ont peiné et où ils ont été éprouvés de toute manière par la patience, ils recueillent le fruit de cette patience. Que dans le monde où ils ont été mis à mort à cause de leur amour pour Dieu, ils retrouvent la vie. Que dans le monde où ils ont enduré la servitude, ils règnent. Car Dieu est riche de tout bien. Et tout lui appartient. Il convient donc que le monde lui-même, restauré en son état premier, soit sans plus aucun obstacle au service des justes. C'est ce que l'apôtre fait connaître dans son épître aux Romains lorsqu'il dit « La création attend avec un ardent désir la révélation des fils de Dieu, car elle a été assujettie à la vanité, non de son gré, mais à cause de celui qui l'a assujettie, avec l'espérance qu'elle aussi serait un jour libérée de l'esclavage et de la corruption, pour avoir part à la liberté glorieuse des enfants de Dieu. » Alors bien sûr, nous ne savons pas exactement en quoi consistera cette réalité des corps glorieux. Nous n'en avons que des images à travers le Christ ressuscité lui-même. Et nous voyons que le Christ peut être vu de partout, et il sera vu de partout même à la fin des temps, quand il viendra dans la gloire, de l'Orient à l'Occident. Les saints du ciel se manifestent aussi. On le voit dans les différentes apparitions de la Vierge Marie, mais aussi des saints. Il peut apparaître qu'à tel ou tel endroit, ou des raisons aussi différentes, et ils ne reviennent pas sur terre. C'est sûr que c'est pas un retour physique sur terre, mais en même temps, on est bien obligé d'affirmer qu'il y a une véritable réalité présente autour de nous qui nous dépasse comme une dimension qui est encore voilée à nos yeux, et nos yeux de chair, on peut dire, mais qui est réellement présent. Et même si nous ne voyons pas les saints et la Vierge Marie tout le temps, mais nous savons qu'elle est là. Et par moments, eh bien, elle peut aussi se rendre visible. Pensons aussi au Christ ressuscité qui apparaît à Jérusalem et mange aussi avec ses disciples. Il règne là où il a souffert. Nous n'avons pas besoin d'imaginer que les justes ressuscités reprennent une vie biologique comme nous maintenant. Alors, en parallèle à ces interprétations des pères de l'Église, de saint Irénée, mais aussi d'autres pères de l'Église, saint Augustin et autres, eh bien, le catéchisme de l'Église catholique nous livre aussi une méditation importante sur l'espérance des cieux nouveaux et de la terre nouvelle. Nous le retrouvons au numéro 1042 et suivant du catéchisme. Je vous dis donc ce que le catéchisme nous dit sur cette réalité. À la fin des temps, le royaume de Dieu arrivera à sa plénitude. Après le jugement universel, les justes régneront pour toujours avec le Christ, glorifié en corps et en âme. Et l'univers lui-même sera renouvelé. Alors, l'Église sera consommée dans la gloire céleste lorsque le genre humain tout entier lui-même, intimement uni avec l'homme et atteignant par lui sa destinée, trouvera dans le Christ sa définitive perfection. Cette rénovation mystérieuse qui transformera l'humanité et le monde, la Sainte Écriture l'appelle les cieux nouveaux et la terre nouvelle. Elle sera la réalisation définitive du dessein de Dieu, de ramener toutes choses sous un seul chef, le Christ, les êtres célestes comme les terrestres. Dans cet univers nouveau, la Jérusalem céleste, Dieu aura sa demeure parmi les hommes. Il essuiera toutes larmes de leurs yeux, de mort il n'y en aura plus, de pleurs, de cris et de peine il n'y en aura plus, car l'ancien monde s'en est allé. Apocalypse 21, 4. Pour l'homme, cette consommation sera la réalisation ultime de l'unité du genre humain, voulue par Dieu dès la création, et dont l'Église pérégrinante était comme le sacrement. Ceux qui seront unis au Christ formeront la communauté des rachetés, la cité sainte de Dieu, l'épouse de l'agneau, comme l'appelle le livre de l'Apocalypse. Celle-ci ne sera plus blessée par le péché, les souillures, l'amour propre, qui détruisent ou blessent la communauté terrestre des hommes. La vision béatifique, dans laquelle Dieu s'ouvrira de façon inépuisable aux élus, sera la source intarissable de bonheur, de paix et de communion. Donc nous voyons ici, explicité, on pourrait dire, cette régénération dont nous pouvons parler en partant, j'allais dire, de cette réalité qui est faite, eh bien, dans l'état glorieux, le péché ne fera plus partie, bien sûr, de l'expérience de la vie humaine. Donc tout ce qui est rattaché au péché, nous pouvons l'enlever et nous pouvons avoir ainsi comme une explicitation, on peut dire, une compréhension, entre guillemets, de ce que pourra être l'état glorieux de nos, après justement cet avènement. Et la création tout entière aspire à cette glorification. Donc non seulement l'homme, mais aussi le cosmos. Mais nous voyons donc que ici, il s'agit, comme le dit le catéchisme, il rappelle bien que c'est ainsi que s'achèveront le dessein de Dieu. Ce sera alors la réalisation définitive du dessein de Dieu, de ramener toutes choses sous un seul chef, le Christ, les êtres célestes comme les terrestres. Donc, quelque part, l'état que nous vivons aujourd'hui, qui est un état aussi de combat, de lutte, nous voyons l'œuvre de Dieu, mais nous voyons aussi l'œuvre du mal, l'œuvre des ténèbres, et nous sommes plongés au cœur de cette réalité du combat, eh bien, cela ne peut pas être définitif. Nous sommes faits pour la gloire de Dieu, et nous sommes faits pour participer donc à sa gloire. Et la réalisation définitive de son dessein, eh bien, elle se trouve dans cette glorification. C'est comme si nous voulions nous arrêter simplement au Vendredi Saint, sans considérer la résurrection. Si le Christ n'est pas ressuscité, dit saint Paul, vaine est votre foi. Et si nous non plus, nous ne ressusciterons pas, nous ne vivrons pas cette glorification, alors on pourrait dire, vaine aussi est notre foi. Et cette glorification, elle a lieu déjà pour notre âme, lorsque nous retournons auprès du Père, après notre vie sur terre. Donc la mort, séparation du corps et de l'âme, l'âme retourne vers Dieu, où, elle rejoint sa destinée, soit donc elle est sanctifiée et rentre tout de suite dans la gloire de Dieu, soit elle est encore attachée à des péchés, elle a besoin d'être purifiée, donc le purgatoire, soit l'âme, la personne a choisi elle-même de se couper de Dieu, d'être séparée de Dieu, elle entre dans ce lieu de la séparation de Dieu définitive. Donc notre âme déjà, elle participera quelque part à cette gloire, mais étant donné que l'œuvre de Dieu implique aussi, toute la réalité de la personne humaine avec son corps et son âme, et puis aussi la création tout entière, eh bien, elle doit aussi connaître la matière quelque part doit connaître aussi cette glorification. C'est mystérieux, mais le Christ ressuscité, c'est pas une âme errante, c'est un corps glorieux. Et donc, et saint Paul nous dit, nous affirme, nous ressusciterons nous aussi tous à l'image du corps glorieux de notre Seigneur Jésus. Donc, nous aspirons nous tous, et même le cosmos aussi, nous allons voir tout de suite là ce que nous dit l'Église catholique aussi, le catéchisme sur ça, aspire aussi à cette glorification. Je poursuis donc au numéro 1046 du catéchisme qui nous parle justement de cette régénération et rénovation du cosmos. Quant au cosmos, la révélation affirme la profonde communauté de destin du monde matériel et de l'homme. On reprend donc ici la citation de la lettre aux Romains que nous avions dit au début de notre émission, chapitre 8, versets 19 à 23. « Car la création, en attente, aspire à la révélation des fils de Dieu, avec l'espérance d'être elle aussi libérée de la servitude de la corruption. Nous le savons en effet, toute la création, jusqu'à ce jour, gémit en travail d'enfantement. Non pas elle seule, nous-mêmes qui possédons les prémices de l'Esprit, nous gémissons nous aussi intérieurement dans l'attente de la rédemption de notre corps. » L'univers visible est donc destiné lui aussi à être transformé, afin que le monde lui-même, restauré dans son état premier, soit sans plus aucun obstacle au service des justes, participant à leur glorification en Jésus-Christ ressuscité. Donc ici, il est bien affirmé clairement, et c'est même une citation aussi qui s'inspire justement de ce qu'on vient de lire de saint Irénée. L'univers visible est donc destiné lui aussi à être transformé afin que le monde lui-même, restauré en son état premier, soit sans plus aucun obstacle au service des justes, participant à leur glorification en Jésus-Christ ressuscité. Donc on voit même qu'il y a une restauration dans son état premier, de cet univers visible, mais il y a quelque chose de plus grand encore que dans l'état premier, puisque il nous rend participants de la glorification en Jésus-Christ ressuscité. Donc on est attaché, relié à Jésus, notre Sauveur, et Jésus ressuscité. Nous ignorons le temps, bien sûr, de l'achèvement de la terre et de l'humanité. Nous ne connaissons pas le mode de transformation du cosmos. La Sainte Écriture nous parle aussi plutôt de ces douleurs, on pourrait dire, de l'enfantement, même à travers les images que Jésus nous donne dans les évangiles, des signes précurseurs de sa venue. Mais ça n'a rien à voir. Nous ne savons pas exactement, bien sûr, comment cette transformation, ce mode par lequel cette transformation va s'opérer. Mais nous savons qu'elle aura lieu. Et c'est un acte de foi. Notre foi, elle repose sur la révélation. Elle repose pas sur des mythes. Elle repose pas sur des espérances vagues. Elle repose sur le mystère du Christ et le mystère de Dieu qui se révèle. Et donc cette révélation, eh bien, elle nous parle justement de cette transformation du cosmos tout entier. Nous ignorons donc le temps et l'achèvement de la Terre, de l'humanité, nous ne connaissons pas le mode de transformation du cosmos. Elle passe, certes, la figure de ce monde déformé par le péché, mais nous l'avons appris. Dieu nous a préparé une nouvelle demeure et une nouvelle terre où règnera la justice et dont la béatitude comblera et dépassera tous les désirs de paix qui montent au cœur de l'homme. Citation ici du Concile Vatican II. Vatican II, Gaudium et Spes. Alors bien sûr, tout ça est très beau, et nous aspirons à ce que cela arrive, et même on pourrait même dire le plus vite possible, mais en même temps, nous n'attendons pas dans une totale passivité. Nous avons aussi un rôle à jouer dès maintenant, et à son époque aussi, déjà le pape Paul VI, mais surtout le pape Jean-Paul II, nous ont indiqué justement cette nécessaire engagement pour une civilisation de l'amour, une civilisation donc à l'image de Dieu. Alors ce n'est pas à nous, bien sûr, on n'est pas dans le millénarisme, c'est pas à nous à construire avec nos propres forces ce monde nouveau, c'est une grâce qui viendra de Dieu, mais en même temps nous avons à œuvrer pour que, eh bien, ce monde soit transformé déjà dès maintenant par l'amour du Seigneur, que nous fassions rayonner autour de nous, eh bien, cette réalité de la victoire du Christ, cette paix que le Christ nous donne, cet amour, cette dimension de la miséricorde, du pardon, de la justice, de la paix, et tout ce que, au fond, reprend aussi la doctrine sociale de l'Église. Nous ne sommes pas uniquement passifs dans cette attente. Nous devons aussi nous engager. Et le catéchisme de l'Église catholique nous le rappelle aussi. dans l'attente de la terre nouvelle, loin d'affaiblir en nous le souci de cultiver cette terre, doit plutôt le réveiller. Le corps de la nouvelle famille humaine y grandit, qui offre déjà quelques ébauches du siècle à venir. C'est pourquoi, s'il faut soigneusement distinguer le progrès terrestre de la croissance du règne du Christ, ce progrès a cependant beaucoup d'importance pour le royaume de Dieu, dans la mesure où il peut contribuer à une meilleure organisation de la société humaine. Là aussi, c'est une citation du Concile Vatican II, Gaudium et Spes. Donc, ne nous reposons pas non plus dans cette attente, mais voilà, c'est aussi notre foi chrétienne qui nous invite aussi à être une foi, non pas seulement en parole, hein, ou dans un amour affectif, hein, mais dans un amour effectif, c'est-à-dire qui se traduit par des actes, hein, aussi. Et notre appartenance au Christ, eh bien, il doit se voir aussi par nos actes, par nos engagements, et par aussi, voilà, notre effort, j'allais dire, d'évangélisation, et en même temps, ainsi nous participons au dessein de Dieu. Tous les fruits excellents de notre nature et de notre industrie que nous pourrons propager sur terre selon le commandement du Seigneur et dans son esprit, nous les retrouverons plus tard, mais purifiés de toute souillure, illuminés, transfigurés, lorsque le Christ remettra à son Père le royaume éternel et universel. Dieu sera alors tout en tous, selon la citation de la première lettre aux Corinthiens, chapitre 15, verset 28. Dieu sera tout en tous dans la vie éternelle.

0: Alors nous voyons donc que cette attente de la venue glorieuse du Christ nourrit vraiment notre espérance. Et c'est l'espérance justement qui habite toute l'Église, qui fait crier à l'Église ce verset final de la Bible, de l'Apocalypse, « Maranatha, viens Seigneur Jésus, que ton règne vienne ». Et donc nous pouvons, comme nous l'avons déjà dit, prier notre Père, cette prière que le Christ lui-même nous a enseignée, nous pouvons la prier dans cette dimension aussi, bien sûr, de l'eschatologie. Nous demandons que le règne du Père vienne sur la terre par Jésus-Christ, notre Sauveur. Donc, voilà, nous devons vivre dans cette espérance. Et cette espérance, eh bien, elle fonde aussi notre joie aussi, hein, bien sûr. Nous savons que au-delà de toutes les tribulations dans lesquelles nous sommes plongés et que l'humanité sera elle-même plongée jusqu'à la fin des temps, et on sait que voilà, plus les temps sont comptés, plus le diable aussi se déchaîne. Eh bien, au-delà de toutes ces, on peut dire de la réalité, hein, de ce combat et de tout le mal que nous voyons autour de nous s'intensifier, eh bien, nous devons aussi nous garder au cœur cette espérance et cette foi justement dans la victoire, le triomphe du Christ, le triomphe du règne de Dieu qui viendra aussi tout consommer. Tout s'achèvera justement dans la gloire et non pas dans la destruction, le chaos total. Comme certains ont pu malheureusement aussi l'interpréter et l'utiliser même. Donc, notre espérance, eh bien, elle nous fait regarder vers le futur avec confiance. Voilà le mot d'ordre qui nous est donné. Et je crois que aujourd'hui, bien, voilà, plus que jamais, nous avons besoin de nous fixer, de nous enraciner sur cette espérance qui n'est pas, hein, encore une fois, un vœu pieux, hein, comme on pourrait le dire d'une façon un peu péjorative, mais vraiment l'espérance de ce qui sera réalisé, hein, ce que Dieu lui-même réalisera. Alors terminons par cette citation aussi, voilà, de Saint Irénée, qui résume tout ce que nous venons de dire. La bénédiction dont nous venons de parler se rapporte donc sans contexte au temps du royaume. Alors régneront les justes après être ressuscités d'entre les morts et avoir été, du fait de cette résurrection même, comblés d'honneur par Dieu. Alors aussi la création libérée et renouvelée produira en abondance toute espèce de nourriture, grâce à la rosée du ciel et à la graisse de la terre. Voilà, bien, sur ces belles paroles d'espérance, hein, de notre foi chrétienne, eh bien, je vous souhaite à tous alors une bonne continuation dans votre chemin de carême. Nous approchons bientôt de Pâques et nous approchons bientôt de cette célébration qui nous fera entrer justement déjà dans la glorification du Christ et donc avec une espérance nouvelle. Le carême, c'est pas non plus uniquement mortifère pour nous faire voir les choses qui ne vont pas dans notre vie, hein, mais au contraire, c'est justement pour nous faire expérimenter déjà cette grâce de résurrection à travers ce renouvellement qui nous est donné par la grâce de la miséricorde et aussi par la foi dans le Christ ressuscité et glorifié. Bon chemin à tous alors vers Pâques et puis nous nous retrouverons la semaine prochaine pour poursuivre notre émission Eschatologie et Prophétie.
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1: En ce temps-là, Jésus disait à ses disciples, vous avez appris qu'il a été dit œil pour œil et dent pour dent. Eh bien, moi, je vous dis de ne pas riposter aux méchants. Mais si quelqu'un te gifle sur la joue droite, tends-lui encore l'autre. Et si quelqu'un veut te poursuivre en justice et prendre ta tunique, laisse-lui encore ton manteau. Et si quelqu'un te réquisitionne pour faire 1000 pas, fais-en 2000 avec lui. À qui te demande, donne. À qui veut t'emprunter, ne tourne pas le dos. Chers amis, Jésus, dans cet évangile, nous interroge sur ce sens très profond qui demeure en nous de la justice. C'est même quelque chose qui nous dit que la vie éternelle doit bien exister parce que nous avons cette soif universelle de justice que le mal commis mérite une peine à hauteur du mal. Voilà. Et bien sûr, ça a été résumé de manière très claire dans ce œil pour œil, dent pour dent, qui déjà a été une justice plus grande que la vengeance. Comme une limitation de la prolifération du mal. Comme réaliser que si parce que tu m'as mis une baffe, je te mets une baffe, ça fait 2 baffes et c'est pire qu'une seule. Voilà, et Jésus vient nous interroger sur ce sens très très profond de la justice et vient nous dire, mais ce qui est juste, c'est pas de réclamer l'équité, c'est de tout donner. Voilà, et je pense que nous avons une bonne nouvelle immense à porter au monde. Nous ne bâtirons pas la paix avec la justice. Nous bâtirons la paix avec la miséricorde, avec une surabondance. Voilà. Certainement pas avec une vengeance qui est de pire en pire, mais pas non plus avec une justice qui, en fait, ne sauve pas, mais avec une miséricorde. Alors demandons à Dieu ce cœur dont la justice, voilà, soit vraiment la sienne, tellement plus grande que cette justice humaine que nous désirons au fond de notre cœur. Bonne journée.

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1: Bonjour Yannick.
2: Bonjour Louise.
1: Yannick, à certaines époques, il y a eu des débats, on pourrait même dire des combats, à propos des représentations de Dieu sous forme de peinture ou de sculpture. Quelles étaient les raisons de ces débats ?
2: Vous avez raison de parler de combats, Louise, dont certains ont entraîné des conséquences douloureuses. Au départ, une différence de conception. Certains croyants estimaient que Dieu, invisible et transcendant, ne pouvait pas être représenté. Une représentation prétendant figurer Dieu ne pouvait être que fausse et irrespectueuse, voire blasphématoire. Ce principe de non-représentation de Dieu, présent dans le judaïsme, a été repris dans d'autres religions monothéistes. D'autres croyants, à l'inverse, considéraient que le fait de représenter Dieu ou la Vierge Marie ou un saint pouvait faciliter la prière et la dévotion.
1: J'ai l'impression que les deux théories se défendent. Faire un tableau représentant un Dieu que l'on n'a jamais vu ne peut être que dévalorisant. Mais une belle icône est un support puissant à la prière.
2: C'est vrai. Et le refus des images se comprend dans des religions dans lesquelles Dieu créateur n'a aucun rapport direct avec sa créature. Dans les religions chrétiennes, un événement particulier s'est produit. Le Fils de Dieu s'est fait homme. Il a donc pris une apparence humaine qui justifie qu'on en fasse des représentations. Ces représentations ne sont peut-être pas fidèles aux traits de Jésus, mais elles sont fidèles à son humanité.
1: Y a-t-il des exemples de ces combats qui ont opposé les tenants de chacune de ces conceptions ?
2: Ah, y a un exemple bien connu qui est celui de l'hérésie byzantine. Mais en 730, l'empereur byzantin Léon III interdit formellement le culte des images saintes en les traitant d'idolâtrie. On pense qu'il a été influencé par l'islam qui commence à s'implanter dans la région. Sa décision est accompagnée d'une persécution systématique. L'empereur convoque un concile en 754 qui condamne fermement l'art religieux et le culte des images. En réaction, Rome convoque le concile de Latran en 769 qui prononce l'anathème contre le pseudo-concile de 754. C'est un des points de discorde qui va entraîner le schisme de Byzance.
1: Pourtant, aujourd'hui, l'Église orthodoxe n'hésite pas à utiliser des icônes figuratives comme support de prière. Quelle est la position des protestants ?
2: Alors, au XVIe siècle, des chefs religieux protestants, dont Jean Calvin, décident de la destruction d'images religieuses, même des crucifix, dont la vénération était assimilée à de l'idolâtrie. Les portraits des saints, de la Vierge Marie, des statues et des retables sont détruits, ces actes étant des actes iconoclastes. La première guerre de religion verra des bandes de protestants se livrer à des destructions importantes en France.
1: Et puis il y a la période de la Révolution française.
2: Vous avez raison, Louise. Les révolutionnaires veulent éradiquer toutes les manifestations de la superstition et détruisent avec frénésie objets sacrés du culte, tableaux, statues, calvaires, etc. Certaines destructions sont idéologiques, d'autres sont dictées par l'appât du gain. Il faudra que l'abbé Grégoire, pourtant révolutionnaire zélé, taxe ces actes de vandalisme et entende protéger le patrimoine de la France. Il dit « Au nom de la patrie, conservons les chefs-d'œuvre des arts. La Convention doit à sa gloire et au peuple de transmettre à la postérité nos monuments et son horreur pour ceux qui veulent les anéantir. » Fin de citation.
1: En fait, les représentations religieuses ont toujours été, pour des raisons diverses, la cible de ceux qui voulaient s'en prendre à la religion catholique. Et il est plus facile de détruire une statue que d'enlever la foi du cœur d'un catholique. Merci beaucoup Yannick, et au revoir.
2: Au revoir Louise.
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1: Ces dernières années, de très nombreux travaux ont porté sur les émotions et l'affectivité. En témoignent les rayons de librairie très fournis sur le développement personnel. Mais aborder les blessures affectives, à la fois sous un angle chrétien, nous conduira également à constater qu'elles touchent les trois dimensions de l'être humain, corps, âme et esprit. Une fois encore, l'anthropologie chrétienne se vérifie, cette fois-ci dans les souffrances subies au cours de la vie, particulièrement notre jeune âge. Qu'entendons-nous par blessure affective ? Répondre à cette question permet de préciser la juste place qu'ont pu avoir des événements. Juste place, cela signifie qu'il ne faut pas mettre en avant ces événements pour en faire la cause de tous nos malheurs, ou à l'inverse, en nier l'importance, les mettre au fond du tiroir, quitte à ce qu'un jour, celui-ci se rouvre inopinément. La blessure est une empreinte, voire une plaie, dont le retentissement se fait avant tout sur le fonctionnement psychique, mais aussi au niveau des dimensions somatiques et spirituelles, nous l'avons dit. Elle laisse des traces, appelées à évoluer de façon variable, propre à chacun, perdurer, guérir, cicatriser. Là où les blessures s'originent dans un événement qui a été traumatisant, événement vécu dans le passé, extérieur à la personne et particulièrement dans l'enfance. Cependant, la blessure peut également procéder de nos propres réactions affectives. Parce que le monde extérieur nous rejoint à travers nos cinq sens et notre cerveau, ce que nous avons perçu, vu, entendu, senti, touché, produit en nous des représentations, des images, des affects, des émotions, des passions, des sentiments. Les images et les affects s'inscrivent en tant que souvenirs. Les souvenirs sont donc subjectifs, propres à chacun. Il suffit d'écouter des frères et sœurs raconter leur enfance pour s'en convaincre et penser qu'ils n'ont pas vécu la même chose, ce qui est vrai. Pourtant, les événements étaient les mêmes. La réaction à ce que nous vivons est toujours individuelle et personnelle, et tout dépend de la sensibilité de la personne. Une blessure résulte avant tout de la capacité ou non d'être assimilée, digérée par le psychisme. Il faudra donc prendre en compte à la fois ce que la personne a vécu, a subi, et ce qu'elle en a fait. Il est à noter que le sujet n'a pas toujours conscience de ce vécu qui a été traumatique. En témoignent les amnésies traumatiques chez les personnes qui ont été agressées sexuellement, particulièrement dans leur jeunesse. En effet, chacun a fait ce qu'il a pu des événements douloureux qu'il a pu vivre, réagir à sa façon, en particulier en les refoulant, en les déniant par exemple. Et tout ceci a disparu du champ de la conscience. Outre l'amnésie post-traumatique, on connaît aussi bien le clivage ou le syndrome de dissociation dans le cas des abus sexuels de l'enfant.

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1: Cependant, face à des situations analogiques qui ressemblent aux situations antérieures traumatisantes et qui font écho à ce qui a été vécu, il suffit parfois de peu de choses, telles qu'un lieu ou une odeur ou une musique. Des pans de vie apparemment oubliés peuvent remonter à la conscience. Les syndromes psychotraumatiques en témoignent. La façon dont la personne aura vécu l'événement dépend aussi du contexte social, familial, culturel. Un exemple. Il était impossible de parler ouvertement de l'inceste jusqu'au milieu des années 80. On peut imaginer ce que pouvait vivre un enfant victime, ne pouvant en parler à personne, ou même traité de menteur ou d'affabulateur. On peut rendre hommage à une émission de télévision, Les dossiers de l'écran, en date de septembre 1986. C'était la toute première fois qu'un média à l'heure de grande écoute abordait directement le sujet de l'inceste. On sait le retentissement qu'elle a eu et qu'enfin, on a pu parler de ce sujet. Le trait constitutif commun à toute blessure est le manque d'amour, une privation de bien, un manque et la souffrance qui en résulte. Les blessures de la gestation et celles des premiers âges de la vie viennent blesser la conscience d'amour de l'enfant, ce qu'il a de premier en lui. Saint Augustin parle de la mémoire de Dieu, mémoire spirituelle de l'amour premier et inconditionnel du Père. Ce manque vient de l'être humain lui-même, parce que l'amour humain est par définition limité. Il n'y a pas d'éducation, si parfaite soit-elle, sans blessure. Il peut s'agir d'ignorance, d'erreur de comportement. Il n'y a donc pas d'être humain qui ne soit pas blessé. Il peut s'agir d'ignorance, d'erreur de comportement. Il n'y a donc pas d'être humain qui ne soit pas blessé. Aucun enfant

devient un obstacle par la souffrance qu'elle crée. Le psychanalyste Jacques Arènes dit de la blessure intérieure qu'elle se signale par un arrêt du développement partiel, une fixation à un point de l'histoire de la personne et par un gauchissement de la relation à l'autre. Elle n'est pas nécessairement liée à un événement objectif. Parce que, je l'ai dit plus haut, la réaction aux événements de vie est toujours individuelle et personnelle. Cette blessure se traduit subjectivement au-dedans par un vécu douloureux, une perception faussée de soi-même et des autres, et au dehors, par une relation inadéquate avec les autres et avec Dieu. Le père Pascal Hyde va dans le même sens et parle d'un obstacle opposé au plein épanouissement d'une faculté humaine. Il faut remarquer que le retentissement spirituel de la blessure est souvent retrouvé dans des accompagnements. En témoigne une personne porteuse d'une souffrance du fait de l'attitude de père et qui avait de grandes difficultés à considérer Dieu comme un père, au point de ne pas pouvoir réciter le Notre Père. Ou d'une femme qui accompagnait des pèlerins à Lourdes, mais qui ne pouvait même pas rentrer dans l'église du fait de la relation très pathologique avec sa mère.

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2: Et si nous trouvions la liberté en nous abandonnant à plus grand que nous? Dans son dernier livre, Éloge spirituel de l'abandon, paru aux éditions Arthège, la romancière française Cécilia Duterre s'interroge sur l'abandon spirituel et sur ce qu'implique une telle démarche. Nous vivons tous dans l'illusion de pouvoir maîtriser les circonstances de notre vie, mais bien des choses échappent à notre contrôle. Pour Cécilia Duterre, l'abandon spirituel peut nous ouvrir à une réalité de vie plus grande et plus large. Selon elle, les grands mystiques chrétiens, comme Maître Eckhart ou Thérèse de Lisieux, tout comme des figures telles que Edith Stein, la philosophe et théologienne allemande devenue religieuse carmélite, ou encore Etty Hillesum, cette jeune juive néerlandaise décédée à Auschwitz en 1943, ont démontré que l'abandon spirituel conduit à la liberté et à une joie profonde, même dans l'adversité. Mais avant de parler de cet abandon spirituel, il nous faut nous pencher sur l'abandon, je dirais, dans la vie quotidienne. En même temps, je n'aime pas faire ces séparations qui sont tout à fait théoriques et en quelque sorte artificielle, parce qu'il n'y a pas dans nos vies d'un côté la vie quotidienne, banale, et puis de l'autre côté la vie spirituelle. L'une est inclue dans l'autre, bien entendu, mais nous sommes obligés d'établir un peu ces distinctions pour y voir plus clair, car avec un sujet tel que l'abandon, nous sommes devant un phénomène extrêmement complexe. Alors si vous le voulez bien, nous allons d'abord nous pencher sur ce phénomène général de l'abandon. L'abandon peut se vivre de bien des façons dans la vie courante. Et je pense que aucune personne n'a pu y échapper à un moment ou un autre de son existence. Nous avons tous vécu un temps, un moment, un fait d'abandon. Plus ou moins important, plus ou moins grave. D'emblée, disons que le phénomène peut se produire et se vivre dans les deux sens, c'est-à-dire que on peut soi-même abandonner un projet, abandonner un travail, abandonner des êtres avec qui nous sommes en relation, ou bien on peut être abandonné. Et les deux cas sont extrêmement différents, bien sûr. Attachons-nous, si vous le voulez bien, dans un premier temps, à détailler le fait d'abandonner soi-même, d'être donc le sujet de l'abandon et non pas l'objet. Qu'il s'agisse d'un jeu, d'une compétition, d'une guerre, qu'il s'agisse aussi de relations affectives, l'abandon signe la défaite de celui ou de celle qui abandonne. Abandonner, c'est perdre, ou encore échouer, en renonçant à atteindre l'objectif qu'on s'était fixé, ou en renonçant à assumer la responsabilité qui nous était échue. Abandonner est toujours un échec, un renoncement, une reconnaissance, parfois un peu forcée, de nos limites. Je prendrais volontiers une image, symbole de l'abandon, celle du coureur cycliste qui s'arrête, descend de son vélo et monte dans la voiture balai, la mort dans l'âme. Il a été contraint d'abandonner la course, de renoncer à son projet, de quitter les autres, ceux qui désormais continuent sans lui. Contraint d'abandonner, souvent pour des raisons physiques, il a ce geste terrible de remettre son dossard aux officiels, ce dossard qui était le signe de sa participation à la course. Et désormais, il ne lui reste plus qu'à rentrer chez lui. Il n'existe plus pour la course, il n'existe plus pour ses concurrents, il n'existe plus pour le public, il n'existe plus pour les médias. Par cet abandon, il vient comme de signer lui-même sa disparition. Même si, on peut espérer pour lui, cette disparition ne sera que provisoire.

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1: L'abandon repose sur un choix du sujet qui l'effectue, même s'il est acculé, même s'il n'a pas d'autre solution que de le faire, il faut qu'il choisisse. Il faut qu'il prenne lui-même la décision, même si cette décision lui est contraire. L'abandon n'est jamais le résultat d'une pure passivité qui prendrait parfois forme de fatalité. Il est toujours une décision personnelle. Terrible quand cette décision est contraire à mes propres intérêts, quand elle avoue mon échec. Abandonner revient alors à se rendre à l'évidence en cessant de lutter contre quelque chose qui nous dépasse. En un certain sens, abandonner peut être une preuve de lucidité, une preuve d'un certain courage, une preuve de sagesse. Et il peut y avoir un gain relatif dans l'abandon. Parfois, l'abandon empêche de verser dans l'acharnement. On pourrait, quelquefois, malgré les situations contraires, vouloir se battre contre vents et marées, s'acharner de toutes ses forces, alors qu'il n'y a plus aucun espoir, aucune porte de sortie. L'abandon, ce jet de l'éponge dans le combat de boxe, est une façon d'arrêter cet acharnement et peut-être de sauver ce qui peut encore l'être. Lorsque le manager jette l'éponge sur le ring, c'est pour sauver l'intégrité physique de son boxeur. Tant pis si le combat est perdu, il y en aura d'autres, mais il faut intervenir et abandonner pour sauver ce qui peut l'être encore. Ce sauvetage, bienheureux, va s'accompagner d'une reconnaissance de nos capacités réelles, une reconnaissance de nos limites, de nos faiblesses, de nos manques. Et voilà toujours un moment très difficile à vivre, un moment de vérité. Abandonner, c'est, d'une certaine manière, se rendre à soi-même, accepter les limites, internes ou externes d'ailleurs, de notre pouvoir d'agir. Et ainsi, et cela peut être une bonne chose, de refaire le point sur l'ensemble de nos capacités en nous débarrassant d'une situation, d'un engagement peut-être, qui nous tenait prisonniers. Nous avions peut-être visé trop haut, trop loin. Eh bien, la vie nous a rattrapés, mais il faut tenir compte de cette leçon, afin de ne pas reproduire, bien sûr, indéfiniment, la même erreur. L'étymologie du terme « abandon » signifie « laisser au pouvoir de », ou encore, c'était le cas au Moyen-Âge, « laisser à la merci de ». Abandonner, c'est donc laisser, c'est donc délaisser. Dans l'abandon, je me décharge d'une autorité, d'une obligation, d'un pouvoir, si bien que cet acte se charge en retour d'une sorte de pesanteur morale qui va engendrer des sentiments de culpabilité sur celui qui abandonne. En renonçant à l'engagement qui nous liait, que ce soit un engagement moral, juridique, politique ou encore dans le domaine du relationnel, ne s'abandonne-t-on pas également un peu soi-même ?

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1: Bonjour à tous et bienvenue dans cette nouvelle série des clés pour vivre, une série consacrée à un livre qui interpelle sur notre quotidien, un quotidien hyper connecté, Dieu crève l'écran. Dans un monde saturé d'images, de notifications et d'urgences numériques, où trouver encore le silence, l'intériorité, la présence de Dieu et à soi-même. Son auteur, le frère Jean-Alexandre de Garidel, prieur du couvent des Carmes de Paris, accompagne depuis des années des jeunes et des adultes dans leur vie spirituelle. À partir de la tradition du Carmel et d'une fine observation de notre culture numérique, il propose des repères très concrets pour ne pas subir les écrans, mais les traverser. Bonjour frère Jean-Alexandre de Garidel.
2: Bonjour Nathalie.
1: Alors, ce livre est paru il y a quelques mois, Dieu crève l'écran. On vous a demandé, les éditions sont venues vous chercher, vous solliciter pour écrire autour de cette question du numérique et de l'hyperconnexion, puisque nous sommes entourés dans notre quotidien d'écrans petits et grands.
2: Alors en effet, effectivement, ça a été une sollicitation qui m'a été faite depuis quelques années, parce que ça fait presque une quinzaine d'années que je réfléchis à cette question du numérique et des écrans, parce que j'étais amené à travailler sur Internet, à suivre des formations et à me rendre compte qu'au-delà des questions techniques, il y avait des questions anthropologiques sur le plan humain, mais aussi des questions spirituelles, de culture, sur l'évangélisation. Donc je me suis formé et j'ai commencé à faire quelques petites interventions sur le sujet dans différents lieux. Et puis les éditions du Carmel, à travers différents frères, m'ont dit « mais ça serait bien que tu écrives un petit livre là-dessus ». Et lorsque, il y a 2 ans, je n'avais pas de novice, puisque j'étais anciennement maître de novice, je me suis dit « c'est peut-être l'année propice pour pouvoir écrire ». Et donc j'ai écrit cet ouvrage qui est effectivement une synthèse de voilà une réflexion de plusieurs années sur la place du numérique avec cet angle particulier qui me semble n'était pas vraiment traité, la place de la vie spirituelle dans ce monde hyper connecté.
1: Alors est-ce qu'on va survivre dans cette vie spirituelle, cette vie intérieure avec cette hyperconnexion? Qu'en pensez-vous frère Jean-Alexandre? Alors, je rappelle que vous êtes de l'ordre du Carmel.
2: Ouais.
1: L'ordre du Carmel, c'est la prière, la vie intérieure, une vie spirituelle profonde et mystique et silencieuse.
2: Ouais. Vous parlez de survie, je pense que vous avez raison, c'est qu'aujourd'hui, il me semble que beaucoup de nos contemporains n'ont pas l'impression de vivre, mais de survivre. Je lisais dans le train là pour venir, un article qui parlait de l'évolution de la santé mentale de nos contemporains. 50% des personnes, même plus, disent être en souffrance psychique sur le plan notamment du travail. Donc les gens, au fond, survivent plus que vivent. Et les évolutions technologiques et globales ne sont pas très rassurantes, d'ailleurs comme le Saint-Père le dit dans son encyclique. Mais je cite dans mon ouvrage le livre de Georges Bernanos à la fin, La France contre les robots, qui est un texte assez décoiffant puisqu'il a été écrit juste après la Seconde Guerre mondiale, La France contre les robots, et un passage souvent assez connu de ce livre est cité, que je ne cite pas mais que je voudrais citer maintenant. Il dit ceci, donc Georges Bernanos: on ne comprend absolument rien à la civilisation moderne si l'on n'admet pas d'abord qu'elle est une conspiration universelle contre toute espèce de vie intérieure. La phrase est forte à la Bernanos, provocatrice évidemment, mais avec une once de vérité, une conspiration universelle contre toute espèce de vie intérieure. 1946, ou 45, je ne sais plus. Donc vous voyez qu'effectivement cette question de survivre ou de préserver cette vie intérieure, elle n'est pas nouvelle, mais elle devient particulièrement aiguë, puisque l'évolution des écrans nous conduit vers une forme de superficialité et donc de sortie de notre profondeur.
1: Est-ce que c'est le défi de ce troisième millénaire, préserver, garder cette vie intérieure?
2: Oui, je le crois profondément et mon livre se veut une petite contribution pour aider à faire des choix, des choix au quotidien pour protéger cette vie intérieure, protéger ce cœur, protéger, comme dit le pape aussi dans l'encyclique, cette liberté intérieure. Donc liberté intérieure, c'est aussi liberté de penser. Ça touche aussi des questions politiques, etc. Mais déjà, c'est aussi sauver notre âme, en un sens. Mais préserver notre liberté la plus profonde, qui ne soit pas passée dans des algorithmes ou dans des prêts-à-penser qui sont aujourd'hui très présents.
1: Donc il y a un réel danger de cette hyperconnexion numérique par rapport à cette liberté intérieure.
2: Oui, tout à fait. Alors, donc il y a un vrai danger. Après, moi je cherche, et je le dis dans l'introduction, à ne pas ni minimiser, ni dramatiser de façon excessive. C'est-à-dire que la ligne du magistère de l'Église catholique est toujours de trouver un équilibre en disant ne tombons pas dans la technophobie, ni dans la technolatrie. Donc la technophobie, c'est le rejet de toute technologie, ce qui serait évidemment illusoire et puis pas juste. Et aussi la technolatrie, qui est aussi très présente aujourd'hui, c'est-à-dire de tout attendre de la technique. Donc trouver un chemin courageux, moi, je pense qu'il faut du courage, courageux, lucide, mais aussi qui sait reconnaître dans les évolutions techniques pour toucher les gens, pour la parole de Dieu, pour l'évangélisation aussi, beaucoup de choses, y compris pour la radio.
1: Mais oui, tout à fait.
2: La diffusion de cette émission radio elle-même.
1: Tout à fait. En fait, il y a aussi du bon dans le numérique pour l'évangélisation.
2: Voilà. Et cet ouvrage, je veux une aide au discernement. Vraiment un discernement, c'est-à-dire qu'il renvoie aussi à la personne en disant là, comment je peux, moi, là où j'en suis, gagner un peu plus en liberté intérieure, en vivant ma vie telle qu'elle est, avec les contraintes, mais en étant un peu plus sérieux, responsable, adulte, et ne me laissant pas guider par ce qui ne me fait pas grandir.
1: Alors, il y a aussi un rapport au quotidien, à la vie, à ce monde réel et incarné. Est-ce qu'il y a le quotidien aussi de nos auditeurs qui vous écoutent, frère Jean, Alexandre? Et puis, je conseille, chers auditeurs, découvrez ce livre, voilà, qui nous invite aussi à bien méditer sur tous les enjeux, dangers aussi, mais l'espérance aussi. Dieu passe à travers aussi ce numérique. Alors, il y a aussi des dépendances. Et puis, cette hyperconnexion avec ce quotidien des réseaux sociaux. Ces réseaux sociaux changent-ils notre rapport, frère Jean-Alexandre, à la vérité?
2: Oui, je pense profondément. La question de la vérité, elle est très présente aujourd'hui. La particularité du fonctionnement d'Internet depuis le début, c'est qu'il n'y a pas de centre. Il n'y a pas de hiérarchie. Voilà, c'est un réseau qui est ouvert, où chacun peut émettre de l'information, etc. Même avant les réseaux sociaux. Les réseaux sociaux ont accéléré les choses avec de l'image et du son et de la vidéo. Mais même dès le début, au fond, il n'y a pas de ce qu'on appelle d'autorité a priori. C'est pas parce que j'ai une charge institutionnelle dans le monde civil ou dans le monde ecclésial que je vais être plus écouté. Voilà, parce que tel youtubeur ou telle personne, tel influenceur va avoir plus d'impact. Et donc, un des enjeux, et que l'intelligence artificielle d'ailleurs va accélérer, c'est qu'au fond, si je ne prends pas le temps d'avoir une réflexion critique sur la source des informations ou sur ce qui me guide, la question de la vérité, eh bien, au fond, voilà, tout se vaut. Et quand je rentre dans cette logique de tout se vaut ou y a-t-il des vérités, un des enjeux de cela, c'est une forme de déshumanisation. Parce que, d'un point de vue chrétien, chaque personne humaine porte en elle une aspiration à la vérité qui, pour nous chrétiens, n'est pas d'abord un concept, mais qui est une personne, qui est la personne de Jésus-Christ, vérité faite homme, faite chair, et qui nous conduit sur un chemin de vérité, c'était un chemin de lumière intérieure, qui conduit à une forme d'alignement entre ce que je suis, ce que je crois, ce que je pense, et la vérité que me propose le Christ, qui est une vérité qui est belle et qui est bonne. Et donc, si nous perdons la vérité, c'est pas simplement une question intellectuelle ou une question de débat philosophique, c'est un effondrement de la dignité de notre personne humaine. Donc, il y a un vrai enjeu, un vrai combat de fond qui touche, voilà, notre vocation profonde.
1: Il y a aussi beaucoup, dans toutes ces informations, ces écrans que nous avons autour de nous, ces images, ces nombreux médias, l'émotionnel qui passe en premier, et en deuxième position, le discernement ne vient que après. Alors cet émotionnel fait partie aussi d'un rythme donné dans l'utilisation aussi de nos écrans et du numérique. Alors comment réapprendre, réajuster, s'aligner à nouveau par rapport à ces émotions qui ne sont pas toujours justifiées et discernées.
2: Oui, alors c'est une évolution globale depuis une cinquantaine d'années. Je cite dans mon ouvrage un philosophe qui s'appelle Alasdair MacIntyre, qui a écrit un livre dans les années 80 qui s'appelle Après la vertu, où il qualifie notre monde occidental de monde caractérisé par l'émotivisme. C'est-à-dire par, au fond, une incapacité à discuter, voire à débattre en raison jusqu'au bout, parce que tout de suite, c'est l'émotion ou les affects qui vont dominer. Alors, c'était le cas avant Internet, hein, mais aujourd'hui, c'est beaucoup plus le cas. Et à quoi ça conduit? C'est qu'au fond, nous sommes sollicités dans les réseaux sociaux par ce qui, en nous, est le plus animal. Voilà, animal, c'est-à-dire ce qui est de l'ordre du réflexe reptilien, par exemple la place de la réaction, réagissez sur les réseaux, un like, j'aime pas, etc. C'est-à-dire ce qui en nous, non pas le plus mauvais, c'est pas la question d'être bon ou mauvais, mais c'est pas ce qui est le plus profond, et ce qui va appeler notre liberté et notre réflexion. Donc c'est ce qui est impulsif, la spontanéité.
1: L'immédiateté,
2: ouais. Voilà, ou l'apologie actuelle de la spontanéité, de l'authenticité, qui sont des valeurs importantes, bien sûr, mais il y en a aussi en nous des traces, on ne sommes pas des êtres unifiés, donc on a en nous, au fond, des choses qui sont doubles, qui sont parfois un peu frelatées, et la réflexion, elle doit aussi nous permettre d'aller plus en profondeur. Donc nous avons besoin aujourd'hui d'équilibrer les choses, et donc là, il faut un peu de courage et un peu de force, et de se dire, si je passe tant de temps sur les réseaux ou avec beaucoup de sollicitations affectives, combien de temps je passe dans ma journée dans la réflexion, c'est-à-dire réflexion un peu plus gratuite, de lecture un peu plus ardue, exigeante, d'un livre ou d'un ouvrage, même sur Internet, qui va me permettre d'équilibrer pour que tout soit à sa place.
1: Frère Jean-Alexandre Garidel, auteur de cet ouvrage « Dieu crève l'écran », je vous propose de vous retrouver ici même demain, après-demain, puisque vous restez avec nous toute cette semaine. N'oublions pas aussi que le pape Léon XIV vient de sortir cette encyclique. Nous pouvons conseiller aussi à tous nos auditeurs aussi de s'y plonger, puisque on est au cœur aussi de cette humanité et qui va faire face à l'accélération de l'intelligence artificielle. On se retrouve demain.
2: Merci.
1: Merci. Merci.

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1: Bonjour à tous. Le voyage du pape Léon XIV en Espagne. Faisant appel à plusieurs reprises à l'histoire espagnole, Léon XIV a invité à abandonner les discours qui divisent et polarisent lors de sa rencontre avec les autorités du pays. C'était lors d'une rencontre au Palais Royal de Madrid, première étape de son voyage dans la péninsule ibérique. Je viens parmi vous pour confirmer, encourager et inspirer une fidélité renouvelée des croyants à l'Évangile, ainsi qu'une réconciliation et une coopération plus profonde entre les différentes forces de cette nation. L'Espagne, en effet traversée par une importante sécularisation et des tensions régulières, marque les relations entre l'Église et l'État. L'histoire de ce pays montre que ce n'est pas la culture de l'affrontement, mais celle de la rencontre qui engendre la stabilité et la prospérité, a poursuivi Léon XIV. Il a relevé que si son message de paix est considéré par certains comme naïf ou provocateur, il trouve un écho chez ceux qui ne s'enferment pas dans des idéologies toutes faites. Il a assuré que notre époque aspire au plus profond d'elle-même à la paix, malgré ses déséquilibres et ses conflits. C'est l'inconnu qui nous effraie le plus, provoquant chez beaucoup l'obscurcissement de la raison et la violence des émotions. Face à cette tendance présente dans la vie publique, il a rappelé la nécessité d'avoir des hommes et des femmes qui pressentent dans l'obscurité la lumière. Le pape a invité aussi à faire progresser le processus d'union européenne en ne se construisant pas en opposition aux autres. Mettant en garde contre la tentation de gagner en popularité en attisant le feu des polarisations, Léon XIV a insisté sur la nécessité d'une culture d'intériorité, d'une éducation libre et de qualité et d'une transcendance. L'Église catholique est au service de cette soif du cœur humain. J'invite chacun à abandonner les discours qui divisent et polarisent votre réalité sociale et votre histoire, a appelé l'évêque de Rome, faire passer des simplifications stériles à une appréciation féconde de la complexité est une vocation spécifique de l'Europe. Il s'agit du cadeau que le vieux continent peut offrir au monde s'il veut rester jeune. Face aux nombreux responsables politiques présents, Léon XIV a pointé la nécessité de faire un saut qualitatif dans les investissements en faveur de la société civile plutôt que d'investir dans la sécurité. Celle-ci mûrit plutôt en apprenant à avancer aux côtés de l'autre, a-t-il assuré. Revenant sur l'histoire espagnole, il a rappelé que durant la présence de l'islam dans la péninsule ibérique, on tenta de créer un espace de rencontre et qu'il n'y eut pas seulement des affrontements. Citant le saint espagnol Ignace de Loyola, Léon XIV a expliqué que c'est dans les épreuves et les échecs qu'il est possible de tout repenser. Il peut en être de même avec les nouveautés qui nous inquiètent aujourd'hui. Félicitant les autorités espagnoles pour leur engagement constant en faveur de la paix et de la solidarité entre les peuples, Léon XIV a exhorté à cultiver également en eux-mêmes le dialogue et l'amitié sociale. Enfin, il a invité à faire progresser le processus d'Union européenne en ne se construisant pas en opposition aux autres, mais comme un don pour toute la famille humaine. C'est justement dans la salle où Léon XIV a prononcé ce discours que le roi Juan Carlos avait signé le traité établissant l'adhésion de l'Espagne aux communautés européennes le 12 juin 1985. Nous poursuivrons demain les échos de la visite du pape en Espagne. À très bientôt.

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1: Bonjour à tous, c'est le grand jour pour les candidats au baccalauréat. Les épreuves débutent ce matin avec la traditionnelle philosophie. Cette année, près de 725 000 élèves passent le bac général, technologique ou professionnel en France. Parmi eux, un candidat de seulement 8 ans, inscrit en candidat libre, un record selon l'éducation nationale. Les résultats seront connus début juillet. Des affrontements hier à Genève en marge de la manifestation contre le sommet du G7 qui s'ouvre aujourd'hui à Évian. Selon la police suisse, près de 20 000 personnes ont défilé, dont environ 600 membres de Black Bloc. Des projectiles ont été lancés contre les forces de l'ordre qui ont riposté avec des gaz lacrymogènes. Plusieurs bâtiments et des agences bancaires ont également été dégradés. Une nouvelle vague de chaleur pourrait toucher la France à partir de mercredi. Selon la chaîne Météo, les températures dépasseront les 30 degrés sur une grande partie du pays. Elles pourraient atteindre 35 degrés du sud-ouest au nord-est. Si les prévisions se confirment, près de 4 Français sur 5 seraient concernés par cet épisode de forte chaleur. Et puis du football, avec les résultats de la nuit à la Coupe du Monde, pas de problème pour l'Allemagne qui lance idéalement son mondial dans le groupe E, un succès 7-1 face à Curaçao. Pareil pour la Côte d'Ivoire qui a battu l'Équateur 1-0. Dans le groupe F, les Pays-Bas et le Japon se sont quittés sur un nul de partout.
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Au matin de ce jour, nous te louons, Seigneur, Esprit Saint, et nous t'invoquons sur nos cœurs. Viens, Esprit Créateur, visite tes fidèles, éclaire de ta grâce les cœurs que tu as créés.

De quel amour sont émis tes demeures, Seigneur Dieu de l'univers. Mon âme s'épuise à désirer les parvis du Seigneur. Mon cœur et ma chair sont un cri vers le Dieu vivant. L'oiseau lui-même s'est trouvé une maison et l'hirondelle un nid pour abriter sa couvée. Tes autels, Seigneur de l'univers, mon roi et mon Dieu. Heureux les habitants de ta maison, ils pourront te chanter encore. Heureux les hommes dont tu es la force, des chemins s'ouvrent dans leur cœur. Quand ils traversent la vallée de la soif, ils la changent en source. De quelle bénédiction la revêtent les pluies de printemps ? Ils vont de hauteur en hauteur, ils se présentent devant Dieu à Sion. Seigneur Dieu de l'univers, entends ma prière. Écoute Dieu de Jacob. Dieu, vois notre bouclier, regarde le visage de ton Messie. Oui, un jour en tes parvis, en vaut plus que mille, j'ai choisi de me tenir sur le seuil dans la maison de mon Dieu plutôt que d'habiter parmi les infidèles. Le Seigneur Dieu est un soleil, il est un bouclier. Le Seigneur donne la grâce, il donne la gloire. Jamais il ne refuse le bonheur à ceux qui vont sans reproche. Seigneur, Dieu de l'univers, heureux qui espère en toi.

De l'Épître de saint Jacques. Parlez et agissez comme des gens qui vont être jugés par une loi de liberté, car le jugement est sans miséricorde pour celui qui n'a pas fait miséricorde. Mais la miséricorde se moque du jugement.

0: Nous te louons, Seigneur, premier-né avant toute créature. Éveille nos sens à la beauté de ton œuvre en ce jour. Jésus, tu es la lumière qui se lève sur le monde. Découvre à notre esprit tes volontés. Tu es béni, Seigneur, toi, le Fils bien-aimé du Père. Apprends-nous en ce jour l'amour filial et fraternel. En toi, Seigneur Jésus, est la source de vie. Nous t'offrons le travail de ce jour afin que tu viennes toi-même le féconder par ta grâce.
1: Notre Père qui es aux cieux, que ton nom soit sanctifié, que ton règne vienne, que ta volonté soit faite sur la terre comme au ciel. Donne-nous aujourd'hui notre pain de ce jour. Pardonne-nous nos offenses, comme nous pardonnons aussi à ceux qui nous ont offensés. Et ne nous laisse pas entrer en tentation, mais délivre-nous du mal. Amen.
0: Seigneur, roi du ciel et de la terre, dirige et sanctifie, ordonne et gouverne aujourd'hui nos cœurs et nos corps, nos pensées, nos paroles et nos actions. Fais-nous suivre ta volonté et tes ordres, afin qu'ici-bas et pour toujours, nous vivions par ta grâce libres et sauvés. Toi qui règnes pour les siècles des siècles. Amen.

Chers auditeurs de Radio Grand Ciel, bonjour. Nous méditerons cette semaine les lectures que la liturgie nous propose. Ce mois-ci, nous sommes avec l'évangile de saint Matthieu. Et cette semaine, dans ce que l'on appelle le sermon sur la montagne, au chapitre 5. J'emprunte ces méditations à un prêtre d'Angers, aujourd'hui décédé, le père Noël Caisson. Voici le passage d'aujourd'hui. En ce temps-là, Jésus disait à ses disciples, « Vous avez appris qu'il a été dit, œil pour œil, dent pour dent. Eh bien moi je vous dis de ne pas riposter aux méchants. Mais si quelqu'un te gifle sur la joue droite, tends-lui encore l'autre. Et si quelqu'un veut te poursuivre en justice et prendre ta tunique, laisse-lui encore ton manteau. Et si quelqu'un te réquisitionne pour faire 1000 pas, fais-en 2000 avec lui. À qui te demande, donne. À qui veut t'emprunter, ne tourne pas le dos. » On pourrait donner pour titre à ces paroles « Ne te venge pas ». Reprenons le début du texte. Vous avez appris qu'il a été dit « œil pour œil et dent pour dent ». Cette expression, on l'appelle la loi du talion. On la trouve dans la Bible, dans le livre de l'Exode, au chapitre 21. Elle dit ceci « Si l'on te fait du tort, alors il faudra donner vie pour vie, œil pour œil, dent pour dent, main pour main, pied pour pied, brûlure pour brûlure, meurtrissure pour meurtrissure. » Cette loi était considérée comme un progrès moral, car elle limitait la vengeance à un préjudice égal à celui que l'on avait reçu. Si tu m'as cassé une dent, je vais t'en casser une à mon tour, mais pas toute la mâchoire. La loi me l'interdit. Dans les premières pages de la Bible, on parlait de se venger 7 fois, ou de venger 7 fois un affront. Il y a dans la Bible un changement progressif des mentalités, sous l'action de l'Esprit-Saint. On va voir d'ailleurs que Jésus va beaucoup plus loin. Eh bien, moi, je vous dis de ne pas riposter aux méchants. En imposant un châtiment égal à l'offense, la loi du talion voulait limiter les effets de la vengeance. N'exigez pas plus d'un œil pour un œil. C'était déjà vouloir atténuer l'instinct naturel. Pas 2 yeux pour un œil. Or, Jésus dit de ne pas se venger du tout. Si quelqu'un te gifle sur la joue droite, tends-lui encore l'autre. À première vue, la loi du talion nous semble dépassée, vécue dans un autre temps. Et pourtant, combien de luttes sociales, raciales, internationales, où s'applique encore la rigueur de l'escalade? À celui qui sera le plus fort, à celui qui rendra les coups. On parle de rapport de force. Mais c'est toujours le même esprit de vengeance, le même adage violent du temps de l'Exode. Il ne faut pas affadir l'Évangile. Osons recevoir les mots de Jésus en plein visage et en plein... Il ne faut pas affadir l'Évangile. Osons recevoir les mots de Jésus en plein visage et en plein cœur.

Cependant, ces principes ne peuvent pas s'appliquer tels quels à la société civile, car ils aboutiraient à la suppression du droit et à l'oppression des faibles par les forts. Il y a des circonstances où on a le droit de se défendre et de défendre les autres. Souvenons-nous d'ailleurs que Jésus lui-même n'a pas tendu l'autre joue quand il a reçu la gifle du serviteur du grand prêtre. Il s'est redressé fièrement et dignement en disant « Pourquoi me frappes-tu ?» Il est bien certain aussi qu'il serait malhonnête d'appliquer ces principes aux autres, en particulier à ceux qui ont des droits sur nous, en exigeant qu'ils cèdent, qu'ils ne nous résistent pas au nom de l'Évangile. Jésus n'a certainement pas voulu consacrer un état anormal d'oppression, en demandant aux faibles d'être résignés à subir des violences injustes. Mais ces nuances étant mises, il est bon de se laisser interroger par ces conseils de non-violence. Ne pas tenir tête aux méchants. On n'a pas le droit d'édulcorer la pensée de Jésus. Les attitudes proposées ici ne traduisent pas de la faiblesse, mais au contraire, de la force intérieure. Il faut vaincre en nous l'instinct de vengeance. C'est la grande leçon à retenir de cet enseignement du Christ. Le mal n'est pas surmonté quand on y répond par une dureté comparable. Le mal qu'on a subi, au fond, reste extérieur à nous. Mais quand on le rend, il remporte une victoire supplémentaire. Il rentre en nous. Jésus ouvre une autre route pour l'humanité. Rendre le bien pour le mal, vaincre le mal par le bien, répondre à la haine par l'amour. Il faudrait que se multiplient les hommes inspirés par cet esprit-là. Chers amis de Radio Grand Ciel, à demain.

0: Éric Picard, le génie du christianisme. Le génie du christianisme vous propose aujourd'hui le bureau, les Juifs de Pie XII. Et pour poursuivre notre évocation de la Seconde Guerre mondiale et du rôle central de Pie XII à cette époque, nous avons le bonheur d'écouter aujourd'hui Johann X. Bonjour Monsieur X.
1: Bonjour.
0: Alors vous avez fait vos études à Louvain en philosophie, en religion, en théologie, puis à la Grégorienne en histoire. Hein. Vous êtes docteur en histoire ecclésiastique à l'Université pontificale grégorienne et responsable des archives historiques de la secrétaire d'État du Saint-Siège. Et depuis quelques émissions, nous ouvrons les cartons avec vous et nous allons de découverte en découverte. Et c'est absolument passionnant parce que on démonte finalement des a priori, des stéréotypes qu'on pouvait avoir sur le Saint-Siège, sur Pie XII, dont nous découvrons finalement la modernité théologique. Vous l'avez dit, dès 1916, il est très clair pour lui que les Juifs sont nos frères et qu'ils doivent être aidés. Et aussi la dimension très pratique, puisqu'on a compris qu'il organise cette espèce de petit groupe, le bureau, qui permet finalement de répondre à l'urgence et très probablement aussi d'organiser, on a suivi un petit peu lors de la précédente émission, tout un réseau qui permet très pratiquement, peut-être sans faire trop de bruit, toutes ces familles qui étaient promises à la mort.
1: Oui, sans faire du bruit, parce que le bien ne fait pas le bruit et le bruit ne fait pas du bien. Ça, c'était, disons, le paradigme d'une nonce en Roumanie que j'ai trouvé sur son diaire, en effet, son journal. Et il l'a pris à la lettre, disons, ce paradigme. Parce que Cassulo, c'est Monsieur Cassulo qui a collaboré avec des prêtres, des religieux, en Roumanie pour sauver des Juifs le plus possible. Il était confronté avec le problème, le grand problème, à un certain moment, des baptêmes. Parce que, comme beaucoup de gens ne savent pas, mais au début de la persécution des Juifs, c'était en effet la race, ce n'était pas la race, c'était la religion juive. Et alors, il y avait une différence pour les Juifs baptisés, chrétiennes, non, et ceux qui ne l'étaient pas. Et en effet, les grandes déportations de 40, de 39, 40 sont tous surtout des Juifs, des vrais Juifs de foi de Moïse, non, voilà. Si on veut dire ça. Mais comme cela. Puis les Allemands, avec leur conférence de Wannsee,
0: change la règle du jeu.
1: Change le droit, oui. Vraiment. Oui. Et oui, les règles du jeu changent complètement dans tous les pays qui sont entre-temps occupés aussi. Et vous devez vous imaginer ce que ça provoque. Tout d'un coup, ils disent, non, tout le monde qui est du race juif, jusqu'à la troisième génération, ça veut dire votre grand-père et mère, non? Naturellement, il y a des gens qui ne savent même pas, oui, que leur grand-mère et père, ou un des deux, étaient juifs d'origine, une fois, non? Ils le découvrent, et naturellement, c'est une immense extermination, oui, en toute l'Europe. Et aussi pour le Saint-Siège, naturellement, parce que ça change immédiatement le travail qu'ils ont fait jusqu'à ce moment-là de baptiser les Juifs et de les soustraire à la persécution.
0: Oui, parce que effectivement, et c'est passionnant, face à cette espèce de compréhension aujourd'hui de la Seconde Guerre mondiale comme un bloc, il faut bien distinguer avant 42, d'après 1942, et finalement un Juif catholique, un Juif baptisé, même simplement par un papier, si je vous suis bien, et si je me souviens de ce chapitre 4 de votre histoire où le bien ne fait pas de bruit, à partir de 42, le papier ne suffit plus. Et là, ça change complètement les choses.
1: Oui, et le papier même était une grande challenge pour le Saint-Siège même, pour Pie XII et pour les évêques en place. Parce que qu'est-ce qu'on fait avec le baptême donné à un juif? Le juif doit se convertir. Est-ce qu'il est disponible de se convertir vraiment à la foi du Christ? Ou est-ce que c'est simplement une pause justement pour sauver sa vie à ce moment-là? Et là, en effet, Cassulo est confronté avec ce problème. Et il demande, avec une lettre, des explications de la doctrine de la foi.
0: Ah, mais oui.
1: De la congrégation, non, du Saint-Office à ce moment-là. Et la première fois, notamment, le Saint-Office, d'office, répond comme il faut. Ils disent, oui, le droit canon est très clair à ça, il faut une préparation, il faut être très prudent, il faut prendre son temps pour cela, mais il n'y a pas de temps, parce qu'il y a la guerre, il y a la persécution en route. Et le temps, c'est la seule chose que les gens n'ont pas à ce moment-là. Et Cassulo, en effet, il se rend compte qu'avec cette réponse, il ne va pas aller loin avec la situation dramatique et tragique qu'il est en train de voir dans les rues autour de sa nonciature. Alors, il dit, je le redemande. Il fait une deuxième fois, et la deuxième fois, le Saint-Office change un peu la réponse. Cette fois-ci, la réponse est un peu plus, disons, romaine. et on ajoute quand même que, vu que les circonstances peut-être ne le permettent pas, le prêtre doit quand même agir de conscience. Naturellement, cette phrase m'a frappé aussi, parce que si le prêtre doit agir de conscience, oui, c'est vraiment à lui à décider, non? En tout cas, dans chaque cas, presque. Et en effet, dans le chapitre, je vais pas plus loin d'élaborer ce problème, mais le problème persistait, et c'est jusqu'aujourd'hui pour moi encore pas résolu. Comment ils ont fait. Je sais que, parce que c'est écrit dans ces rapports, que même les baptêmes, le gouvernement envoyait des espions pour voir si les baptêmes avaient lieu vraiment. Réellement, et si ce n'était pas, disons,
0: un jeu de rôle pour protéger.
1: Pour puis donner un petit document et sortir de l'église avec ce document. Et il le sait, le nonce, que le gouvernement fait l'inspection des baptêmes, non? Et qu'ils sont en effet, ils ont peur, naturellement, pour tout cela. Comment ils ont fait, je ne sais pas. Mais quand même, ils ont sorti avec des baptêmes à gogo en Roumanie. Et ils ont fait des milliers de gens ont eu des baptêmes pour se sauver avant la date qu'on a indiquée, qui était fatale aussi pour ceux qui étaient baptisés.
0: Et ce sont des Juifs qui ont survécu et qui sont restés Juifs.
1: Oui, oui.
0: C'est-à-dire
1: aussi ça. On a naturellement la critique de temps en temps a pris un ou deux exemples où il y avait une personnage, c'était une mère supérieure qui ne voulait pas redonner l'enfant juif à la communauté juive. Moi, je connais des Juifs qui se sont sauvés et qui m'ont clairement dit, après la guerre, la famille catholique où j'étais m'a dit simplement, si tu veux retourner chez vous, retourne.
0: Voilà, retourner dans la communauté juive, dans la foi
1: d'origine.
0: Communauté juive.
1: Ça veut dire que ces baptêmes étaient en effet un peu
0: une parenthèse.
1: Une parenthèse, oui, pour sauver la vie des gens. Et ça, c'était la volonté de Pie XII. Hein. L'ordre est sauver le plus possible les Juifs.
0: Alors, par tous les moyens et avec, finalement, le principe de subsidiarité, c'est-à-dire que chaque prêtre, chaque nonce, chaque évêque réagit à la situation dans laquelle il est et que lui seul, surtout à l'époque, pouvait connaître.
1: Et Casulo, il est très... Allez, c'est un homme très intelligent aussi. À un certain moment, il dit, mais à la fin, c'est la grâce divine, non, qui décidera si le baptême a de l'effet ou pas. Et là, je dois dire, c'est un homme très moderne.

0: Nous avons l'immense chance de découvrir avec Yoannix, historien, archiviste, auteur d'un ouvrage alors qui peut paraître effectivement très imposant, Le Bureau, sous-titre Les Juifs de Pidouze, qui regorge d'informations et d'exemples extrêmement précis, à quel point Eugenio Pacelli, Pidouze, a une obsession dans cette tourmente de la guerre, qui est de sauver les Juifs, de sauver le maximum de Juifs. Alors c'est sûr qu'on pourra toujours voir le verre à moitié vide ou à moitié plein, c'est-à-dire, et on a parfois ça quand on écoute des gens qui ont sauvé et qui se regrettent tous ceux qui n'ont pas pu sauver, mais force est de constater qu'il y a des centaines de milliers d'hommes et de femmes et d'enfants qui ont réussi, grâce à cette modernité qu'on évoquait avant la pause, d'hommes d'église, voilà, qui prennent des décisions théologiques logiquement extrêmement novatrice pour sauver des vies humaines, avec une organisation, alors le bureau, mais aussi tous ces réseaux qui se mettent en place. Et ce livre fourmille d'exemples précis. Alors les titres de chapitres, c'est presque un inventaire à la Prévert, et c'est extrêmement beau. Alors on n'aura pas le temps de tout voir, mais histoire d'une tasse de café, d'un double langage, chronique d'amour et de homard. Bon, tout ceci relève quand même de réalité. Juste un point sur les intellectuels. Vous avez quand même découvert qu'il y a, et c'est très lourd en fait à lire, une perte extraordinaire pour nous Européens, chronique de génie perdu pour l'Europe.
1: Oui, ça aussi, ça fait partie, parce que naturellement, entre les Juifs, il y avait des Juifs chrétiens et non chrétiens, il y avait un grand groupe des intellectuels, oui. On le sait, on a des autres exemples qui ont survécu la guerre et qui se sont rendus très très utiles pour l'humanité après. Mais il y avait quelques-uns des génies que le Vatican, qu'ils ont touché, disons, la veste du pape, si je peux dire comme ça, par hasard ou par nécessité. Et un d'eux qui m'a frappé personnellement, parce que à ce temps-là, comme vous avez dit, j'ai fait des études à Louvain et tout ça, et j'étais prédisposé pour devenir un expert de la Renaissance. Et dans ces études, j'avais étudié Christ Heller. Et oui. Dans ma philosophie, j'avais étudié Martin Heidegger.
0: Oui.
1: Que personne faisait à ce temps-là.
0: C'est...
1: Et j'étais le seul. Mais les deux sont liés, parce que Christ Heller était un élève de Heidegger, ensemble avec Anna Arendt.
0: D'accord.
1: C'était le groupe des Juifs, en effet, qui faisait partie de l'école de Heidegger. Et moi, par hasard, 40 ans après, à Louvain, ou 30 ans après, je prends Heidegger comme philosophe, ne pas sachant que je me trouverai aussi Christ Heller et Arendt après, sur ma voie, avec Pidouze. J'ai retrouvé, disons, cet ensemble allemand, de nouveau, dans les papiers. Et Christ Heller, et tout d'un coup, je vois le nom Christ Heller, Oscar Christ Heller, entre ceux qui ont un dossier. Le dossier est vide. Oui, c'était naturellement, j'étais largement déplu, parce que je voulais naturellement lire tout. C'est pas vide, il y a que son curriculum qu'il a écrit lui. Le curriculum jusqu'à 39, 38, 39. Et il demande en effet d'être aidé pour que, il a déjà été aidé en Italie, il est échappé de l'Allemagne et il enseigne en Italie pour le moment, mais puis les lois en Italie aussi le font impossible pour lui continuer. Il doit trouver un moyen d'échapper d'Europe. Non. Et il n'y a pas de lettres ou rien, mais il y a quand même, il a touché, disons, le Vatican quelque part. Moi, je suppose que on a fait un téléphone ou un contact avec Gentile, le Giovanni Gentile, le professeur Gentile, avec lequel Christeller était déjà en contact professionnellement, disons, et qui était à ce moment un parlementaire italien et qui pouvait en effet aider d'autres façons peut-être Christeller pour échapper en Amérique et trouver la continuation de sa carrière. Professionnel à l'université, qui a fait, il est devenu le plus grand, un des deux plus grands, parce que l'autre était Eugenio Garin en Italie, un des plus grands phénomènes de l'étude d'humanisme et de Renaissance dans le monde. Mais ce qui m'a frappé de Christeller, comme professeur en Amérique, il n'a jamais parlé de ses efforts d'échapper et comment il l'a fait et qui il a contacté pour cela. Ça veut dire qu'il y a aussi là un ombre, un silence complet sur une petite période de sa vie dont on ne sait rien.
0: Ouais.
1: Et on ne savait rien. Et heureusement, on a trouvé le dossier parce que ça veut dire quand même qu'il y avait un moment dans sa vie qu'il a appelé. Il a fait appel à l'Église catholique quelque part pour avoir une aide et sauver sa vie.
0: C'est ça qui est passionnant en vous écoutant et en vous lisant, se rendre compte finalement que la part de secret, la part d'ombre, la part de silence ne cache pas l'inaction, ne cache pas le désintérêt, mais à l'inverse, des réseaux d'aide très individualisés, mais qui sont efficaces et qui ne touchent pas que les intellectuels. Votre avant-dernier chapitre s'intitule « Chronique d'un homme ordinaire et d'une fillette de 8 ans ». Là, on n'est pas sur des universitaires de haut vol avec des contacts. Le Saint-Siège vient en aide à tout le monde.
1: Oui, là, on est dans un cas vraiment... vraiment disperato, caso...
0: Désespéré.
1: Mais les Italiens le disent... Disperato, non ? Et c'est vraiment le mot à dire ici parce que la famille est, disons, divisée. Le fils est pas loin de Bologne. Et cet homme de Delacem, en effet, qui écrit au pape à propos de cette famille, et le pape fait intervenir, le bureau intervient, premièrement pour sauver les deux parents, ils doivent passer par les frontières italiennes pour joindre le fils là, près de Bologne, et puis il y a la petite fille. Et la petite fille, les parents ont décidé de la envoyer à Budapest.
0: Oh.
1: Parce que Budapest était le paradis pour les Juifs.
0: Oui.
1: Jusqu'à un certain moment,
0: oui.
1: Et ce moment-là n'était pas prévu par personne. Et le cas le démontre. Parce que les parents vraiment étaient convaincus que la fille Maya, elle s'appelle Maya, serait... Elle avait 8 ans, et on peut s'imaginer, non, cette fille de 8 ans qui va chez une tante qui vit à Budapest pour être sauvée. Là, tu seras
0: en sécurité
1: pour le reste de la vie. Et entre temps que les parents viennent, parce que ça dure quand même plus qu'un mois, deux mois, toute cette... action de sauvetage. Quand les parents entrent en Italie et sont sauvés, ils peuvent rejoindre le fils et ils vivent là en, disons, protection, semi-protection, disons, jusqu'à la fin de la guerre. Ils vont survivre. Maya, malheureusement, est attrapée par le mal des nazis. Et déporté. Moi, j'ai fait une petite recherche et je pense d'avoir trouvé son nom sur les listes des déportés à Auschwitz. Et ça veut dire que Maya, comme fille de 8 ans n'a pas pu plus être sauvée. C'était trop tard. Et la famille est allée vivre à Tel Aviv après la guerre. Premièrement en Yougoslavie et puis en Tel Aviv, ils ont continué la vie. Ça veut dire qu'ils ont perdu leur fille la plus petite de la famille à cause de la cruauté du nazisme.
0: Ce qui montre bien aussi toutes les difficultés des choix individuels pendant cette période. On ne savait pas exactement comment se sauver et on pensait faire le mieux. Et en fait, on envoie cette famille envoyée dans la gueule du loup, mais sans le savoir et surtout sans le vouloir.
1: On fait des choix les meilleurs possibles, mais puis le lendemain, la situation politique changeait et le choix meilleur, le lendemain, était le choix le plus horrible.
0: Cet exemple tiré de votre ouvrage, hein, je rappelle le bureau Les Juifs de Pie XII, fait écho et je ne peux qu'en vous encourager à ouvrir ce livre. Toutes sortes d'exemples très précis que vous utilisez pour démontrer à la fois la possibilité d'un sauvetage, la complexité d'un sauvetage, les réussites et les échecs. Je pense qu'on se souviendra de Maya, qui retrouve un nom et une histoire grâce à vous, et qui montre que les choix sont toujours simples quand on est historien. Et, a posteriori, on peut toujours dire « alors j'aurais fait, nous aurions dû ». Mais vous l'avez dit, Eugenio Pacelli avait ce génie pratique de ne pas s'embarrasser de théorie et puis très pratiquement d'encourager tout ce qu'il pouvait. Alors sans imposer le martyr, ça se décrète pas à Rome, mais quel risque ont pris toutes ces bonnes sœurs, tous ces prêtres, tous ces frères dans cette histoire.
1: Oui, et on avait aussi dans les rangs des catholiques des gens qui étaient quand même affiliés un peu avec les fascistes ou avec les nazis aussi. Ça, ils devraient être très prudents. Oui. Pour cela, parce qu'on avait des espions aussi dans le Vatican et aussi autour du Vatican. C'était une œuvre vraiment à risque de vie chaque jour et aussi de l'invasion du Vatican. Parce que
0: faux pas ou erreur
1: dans cette énorme entreprise aurait fait point final avec le Vatican même. Et ça, c'est le génie, en effet, de Pacelli.
0: Merci infiniment, Yoannick, de nous avoir fait découvrir cette histoire finalement méconnue. Merci à Tanguy, notre technicien, et à la semaine prochaine.

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1: Bonjour à tous. À la une de l'actualité, l'Iran confirme l'arrêt des combats et de la guerre au Moyen-Orient. L'accord de paix doit être signé ce vendredi avec les États-Unis. Donald Trump annonce la réouverture du détroit d'Ormuz. Conséquence, les cours du pétrole baissent de 4%. Le Royaume-Uni, la France, l'Allemagne et l'Italie se disent prêts à lever certaines sanctions visant l'Iran. Des affrontements hier à Genève en marge de la manifestation contre le sommet du G7 qui s'ouvre aujourd'hui à Évian. Selon la police suisse, près de 20 000 personnes ont défilé, dont environ 600 membres de Black Bloc. Des projectiles ont été lancés contre les forces de l'ordre qui ont riposté avec des gaz lacrymogènes. Plusieurs bâtiments et agences bancaires ont également été dégradés. Une nouvelle vague de chaleur pourrait toucher la France à partir de mercredi. Selon la chaîne Météo, les températures vont dépasser les 30 degrés sur une grande partie du pays. Elles pourraient atteindre 35 degrés du sud-ouest au nord-est. Et si les prévisions se confirment, près de 4 Français sur 5 seraient concernés par cet épisode de forte chaleur. C'est au tour des terminales de passer le bac ce matin, c'est la philo. Une épreuve de 4 heures sur un thème abordé en classe comme par exemple la liberté, la religion ou encore la conscience. Au choix, ils devront faire soit le commentaire de texte ou bien la dissertation. Voici les ressentis de ces lycéens à quelques heures du bac. Écoutez.
2: Un peu stressé, mais ça va aller. J'espère que ça tombe sur le bonheur. Après, les autres, je sais pas trop. Parce que c'est le sujet que j'ai le plus vu en classe et qu'il est tombé au bac blanc.
3: Je suis très stressée de savoir quel sujet va tomber et comment ça va se passer. De ce que j'ai vu, il y a des grandes chances pour que ça tombe sur la liberté et la conscience.
4: Un peu stressée, mais je me dis qu'en vrai, c'est pas possible de pas avoir le bac, donc faut pas trop stresser non plus. Je sais que je connais mieux la religion et le travail qu'autre chose, mais après, il y a quand même beaucoup de notions, donc faut tout les apprendre, quoi.
1: Des propos recueillis par Miline Desbacs, l'épreuve de philosophie a un coefficient de 8 pour le bac. Cette année, près de 725 000 élèves passent le bac général, technologique ou professionnel en France. On passe au sport avec du football, la Coupe du Monde et la large victoire des Allemands hier soir face à Curaçao 7-1. La Côte d'Ivoire l'a emporté 1-0 contre l'Équateur et les Pays-Bas et le Japon se sont quittés sur un match nul 2-2. Ce soir, place à Espagne-Cap-Vert à 18h et Belgique-Égypte à 21h. La France joue demain contre le Sénégal. Voilà pour l'essentiel de l'actualité en ce lundi matin. Je vous souhaite de passer un très bon début de semaine.
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Bonjour à toutes et à tous, je suis Clémence Poupin, directrice du musée d'art et d'histoire de Dreux, et je suis heureuse de vous retrouver pour ce nouveau numéro d'Histoire et Mémoire. Aujourd'hui, j'avais envie de vous parler d'une actualité des collections du musée d'art et d'histoire de Dreux, et plus particulièrement d'un petit bijou qui a été redécouvert il y a peu dans les réserves du musée. Alors ce petit bijou, il s'agit d'une huile sur toile représentant une vierge insérée dans un cadre de fleurs peint. Alors c'est une œuvre de format horizontal, je vous plante un petit peu le décor pour que vous ayez une image mentale, si je puis dire, de l'œuvre. Donc une œuvre de format horizontal qui mesure 63 cm de hauteur par 169 cm de long environ. Si je parle de bijou, c'est en raison de son précieux fond qui a été réalisé à partir de feuilles métalliques juxtaposées imitant les fonds d'or. Donc c'est ce qui donne ce caractère très précieux à cette huile sur toile. Et sur ce fond se déploie tout un décor de rinceaux, de fleurs, de volutes, quelques poutis également qui ont été peints à l'huile directement sur ce fond doré. Au centre de la toile, peint sur le fond d'or, se dégage un cadre peint comme un tableau fictif, laissant apparaître en son centre, tel un tableau dans le tableau, une figure de la Vierge, les mains jointes. Alors son visage est très doux, très délicat. On peut voir que le peintre maîtrise tout autant le traitement du décor, rinceaux et fleurs, que celui des figures. Cette appréciation de la qualité picturale et des décors n'aurait néanmoins jamais été rendue possible sans l'important travail de restauration qui a été mené il y a peu.

Alors, je vais vous parler pour commencer un petit peu de cette restauration, des travaux de restauration qui ont été menés sur cette toile. Tout d'abord, les restaurations d'œuvres sont une des missions essentielles des musées bénéficiant de l'appellation Musée de France. Donc, c'est le cas du Musée d'art et d'histoire de Dreux, qui est Musée de France, c'est-à-dire qu'il doit remplir un certain nombre d'obligations, des obligations scientifiques notamment en matière de gestion des collections, et puis des obligations aussi en matière de conservation, de restauration des œuvres. La programmation de restauration d'œuvres est menée chaque année au Musée d'art et d'histoire de Dreux. Et en 2024, c'est la restauration de l'huile sur toile, intitulée Vierge dans un cadre de fleurs, qui a été définie comme prioritaire par l'équipe du musée et par la Direction régionale des affaires culturelles en raison de son mauvais état de conservation. La restauration a été confiée à Colombe Durel et Bérangère Guillet, toutes deux restauratrices conservatrice peinture, et elle avait pour objectif d'améliorer la lisibilité de la peinture et d'assurer sa pérennité. Alors tout d'abord, la première étape, c'est le nettoyage, qui est vraiment la première étape du processus de restauration. Donc après, bien sûr, décadrer, la toile est dépoussiérée sur la face et le revers à l'aide d'une brosse souple pour ne pas agresser trop le support. Les dépôts les plus incrustés sont délogés au moyen d'une éponge et d'un scalpel. Et une fois l'œuvre nettoyée, on peut appliquer un traitement antifongique, donc pour lutter contre les champignons, afin d'éliminer les moisissures qui se sont développées sur la toile. La restauratrice traite aussi les problèmes structurels du support, c'est-à-dire la toile, tels que les trous et les manques, en les comblant par des incrustations de pièces de toile. Et les déformations de la toile, donc les déformations, cela peut être une toile par exemple détendue, c'était le cas notamment sur cette huile sur toile, cette vierge dans un cadre de fleurs. Les déformations sont donc résorbées grâce à une humidification contrôlée au revers. Alors si je dis contrôlée, c'est parce que bien sûr on ne va pas asperger d'eau la toile. Il faut vraiment une humidification, si je puis dire, parcimonieuse, très, très mesurée de la part des restauratrices. Humidification qui va être suivie d'une mise à sécher, elle aussi qui ne doit pas être trop brutale, sous poids avec une remise en extension du châssis. Donc toutes ces actions sont des actions préalables à la restauration qui touchent essentiellement au support toile. Viennent ensuite les restaurations de la couche picturale. Alors l'objectif de la restauration de la couche picturale, c'est de retrouver, dans la mesure du possible, puisque l'œuvre est tout de même assez ancienne, on ne peut pas retrouver son état originel, mais l'objectif reste quand même de se rapprocher de cette palette originelle, dans la mesure bien sûr du possible. Nous avons notamment sur cette œuvre, mais c'est le cas de beaucoup d'huiles sur toile, des problématiques de vernis qui avec le temps ont jauni, se sont oxydées, et il faut alors les alléger par l'application en compresse d'un mélange de solvant. Après plusieurs tests, les restaurateurs vont vraiment, grâce à différents tests, pouvoir doser leur solvant. C'est vraiment une cuisine au dosage, au milligramme près, pour que le solvant soit le plus en adéquation, réponde le mieux au traitement sur l'œuvre. C'est vraiment du sur-mesure. Vient ensuite la délicate étape de comblement des lacunes de la couche picturale. Donc les lacunes, ce sont ces petits morceaux de peinture qui ont disparu et qu'il faut alors combler. Alors cette étape peut être menée en recherchant un équilibre entre l'amélioration de la lecture de l'œuvre, parce que parfois quand on a des lacunes, on ne peut plus apprécier l'œuvre dans sa totalité, il manque des parties, donc on ne comprend pas très bien comment se compose la scène. Bon, pour la Vierge dans un cadre de fleurs, on n'en était pas à ce point-là, il n'y avait pas des lacunes si considérables qu'on ne pouvait plus en lire correctement l'œuvre et comprendre comment elle était composée, mais il y avait quand même un certain nombre de lacunes. Donc il faut un équilibre entre l'amélioration de la lecture de l'œuvre et le respect des traces de son histoire matérielle. Comme je vous le disais tout à l'heure, on ne va pas chercher à retrouver l'état originel de l'œuvre. Il est perdu, si je puis dire. Il faut respecter cette histoire, cette œuvre qui a traversé le temps et les différents aléas qu'elle a pu subir. Il faut aussi que le comblement des lacunes soit réversible. Autrement dit, il doit pouvoir être retiré par la suite. Et il faut également que les retouches puissent être distinguées de la peinture originelle. Alors nous, public, nous ne pouvons pas distinguer
cette différence entre les retouches de la couche picturale, les comblements de lacunes et la peinture originelle. Parfois, on le peut, mais les restaurateurs font en sorte que cela reste appréciable à l'œil pour le public. En revanche, les restaurateurs, eux, doivent rester en mesure de pouvoir faire cette distinction pour pouvoir peut-être dans quelques années reprendre ces retouches et savoir ce qui relevait de la peinture originelle et ce qui relevait d'interventions ultérieures. Donc vous voyez, c'est vraiment un équilibre très, très délicat à trouver, une déontologie, on parle de déontologie de la restauration à laquelle on touche ici. On ne peut pas faire n'importe quoi sur ces œuvres, ni recouvrir entièrement le travail originel de l'artiste. C'est aussi une manière de respecter l'œuvre, l'artiste, et puis d'offrir une lecture de l'œuvre qui soit juste et équilibrée pour le public. Donc revenons à nos retouches. La réintégration picturale permet de révéler la subtilité des détails et d'atténuer, dans le cas de notre Vierge dans un cadre de fleurs, le quadrillage du fond. Petit à petit, les feuilles métalliques dorées dont je vous parlais au départ ont laissé apparaître leur démarcation. Au départ, tout était unifié. Puis petit à petit, avec le temps, le quadrillage des démarcations entre les feuilles s'est révélé visuellement très, très marqué, très fort. Donc l'objectif des retouches, de la réintégration picturale, était d'atténuer un petit peu ce quadrillage. Et pour finir, les restauratrices sont venues poser un vernis. Elles ont procédé au vernissage qui a été posé pour protéger l'œuvre et équilibrer aussi les différents contrastes dus notamment aux retouches. Donc cette restauration redonne aujourd'hui une vraie cohérence à l'œuvre, une cohérence qu'elle avait perdue. Elle a stabilisé aussi son état, puisque je vous ai dit qu'elle était alors en péril. Et donc, elle nous permet aujourd'hui d'apprécier de nouveau la richesse décorative et la qualité d'exécution de l'œuvre.

Alors, la Vierge dans un cadre de fleurs est une œuvre délicate d'un maître anonyme du XVIIe siècle qu'on peut, comme je vous le disais il y a un instant, apprécier autrement depuis sa restauration. Restauration qui a été financée grâce au soutien de la Société des Amis du Musée et qui a révélé donc une toile précieuse et de grande qualité picturale. Donc, c'est à la fois un tableau de dévotion, une nature morte et un trompe-l'œil. Donc c'est un parement décoratif qui mélange les genres, dévotion, peinture religieuse, nature morte et trompe-l'œil. Son pourtour de fleurs peintes encadrant la Vierge reprend un dispositif qui est particulièrement répandu au XVIIe siècle et qu'on trouve notamment dans les Flandres. Les peintres flamands, l'atelier de Pierre-Paul Rubens en tête avec des artistes comme Jan Brueghel le Jeune ou encore Daniel Segers, on peint de nombreuses figures saintes entourées de luxuriantes compositions florales, comme c'est le cas pour notre Vierge dans un cadre de fleurs. L'œuvre du musée de Dreux peut d'ailleurs être mise en rapport avec une très belle huile sur toile qui est conservée, elle, dans l'église Saint-Pierre de Dreux et qui a été restaurée il y a quelques années et qui a pour sujet Sainte Élisabeth de Hongrie. Tout comme la Vierge dans un cadre de fleurs, Sainte Élisabeth apparaît entourée d'une bordure de fleurs qui a été attribué entre autres justement au peintre Daniel Segers qui officiait dans l'atelier de Pierre-Paul Rubens. Donc Daniel Segers est venu peindre les fleurs. Enfin en tout cas l'attribution lui a été donnée de l'exécution des fleurs et la figure de Sainte Élisabeth et le paysage ont quant à eux été attribués au peintre Corneille Schütte. Ce type de répartition par tâche sur une même peinture, sur une même composition était propre à certains grands ateliers comme je vous l'ai dit, celui de Pierre-Paul Rubens, dont l'organisation était exemplaire en la matière. La spécialisation des maîtres flamands par genre est tout à fait propice à ce type de collaboration qu'on peut voir pour Sainte-Élisabeth de Hongrie. Les œuvres qui sortaient par exemple de l'atelier de Rubens sont bien souvent de véritables entreprises collectives. Les motifs animaliers ou les natures mortes sont souvent de la main de Jan Brueghel qui officiait dans l'atelier de Rubens. Jan Brueghel ou Frans Snijders, qui exécutait également des motifs animaliers. Les fleurs, elles sont souvent attribuées à Daniel Segers. Donc on voit qu'on a ici des mains très diverses qui interviennent parfois sur une seule et même toile et qui se fondent néanmoins dans un style qui est bien homogène et que l'on attribue en général à l'atelier de Rubens. Alors si vous voulez voir Sainte-Élisabeth de Hongrie, je vous indique qu'elle est accrochée dans une des chapelles du bas côté sud de l'édifice de l'église Saint-Pierre et qu'elle est classée monument historique au titre des objets.

Alors, après avoir évoqué cette répartition par tâche dans les ateliers flamands au XVIIe siècle et avoir un petit peu recontextualisé stylistiquement, tout du moins, notre Vierge dans un cadre de fleurs, on va évoquer maintenant sa fonction originelle. Plusieurs indices semblent la désigner comme un devant d'autel. Tout d'abord son format rectangulaire, son orientation horizontale et ses dimensions allongées correspondent à la face antérieure d'un autel. Inutile de dire également que la présence de la Vierge révèle une destination religieuse. Et enfin, il y a également la question de sa vocation ornementale qui est soulignée par les décors de rinceaux, de volutes et de poutis sur fond doré. Sur les côtés, vous avez également deux bandeaux verticaux de dentelle feinte qui confirment le souhait de l'artiste, resté anonyme, de s'approcher de l'aspect d'une tenture ou d'un cuir doré de type cuir de cordoue. Alors, l'usage des cuirs de cordoue était largement répandu dans les églises européennes entre les 15e et 16e siècles, et particulièrement en Espagne, et jusqu'au 3e quart du 18e siècle en Europe. Il faut savoir qu'à l'époque, et notamment à partir du milieu du XVIe siècle, l'ensemble autel, tabernacle et retable devient l'élément

mortelle, raison pour laquelle on en compte un certain nombre entre le 15e et le 18e siècle, et nombre d'entre eux reprennent ce modèle des cuirs de cordoue que l'on retrouve sur notre Vierge dans un cadre de fleurs. Alors vous voyez, c'est une œuvre que l'on peut lire à plusieurs niveaux. Tout d'abord, premier niveau, son actualité récente, sa restauration. Deuxième niveau aussi, il y a son rattachement à un contexte artistique, stylistique du début du XVIIe siècle, notamment à la peinture flamande et également à la peinture espagnole, puisqu'il est attribué à l'école espagnole. Et puis un troisième niveau de lecture qui se rapproche plus à sa fonction originelle de devant d'hôtel. Donc la restauration a vraiment été l'occasion aussi d'étudier cette œuvre qu'on avait un petit peu délaissée, qui n'avait pas été exposée depuis longtemps, et voilà, de la redécouvrir autrement, de la comprendre autrement. Alors il nous semblait important de valoriser ce beau travail de restauration, tout d'abord parce que l'œuvre nous est revenue dans un état, si je puis dire, somptueux. Elle brille de ses feuilles métalliques qui en composent le fond. Le visage de la Vierge est d'une grande douceur, d'une très grande beauté et exécution. Donc il nous semblait important de valoriser cette œuvre, de valoriser aussi le travail de restauration qui a été mené par les restauratrices et programmé par le musée, avec le soutien de sa société d'amis. Donc pour vous faire découvrir cette œuvre qui était encore méconnue des collections drouaises, nous allons pour l'occasion l'exposer durant plusieurs mois dans les salles du musée comme un devant d'hôtel. Donc revenue de restauration, elle va être remise en situation sur un hôtel fictif que nous avons fait fabriquer pour l'occasion, afin qu'elle soit désormais appréciée non pas comme un tableau décoratif accroché sur une cimaise de musée, mais bien comprise dans sa fonction initiale de devant d'hôtel. Donc ce n'est pas la même hauteur pour voir l'œuvre, ce n'est pas la même approche, mais il nous semblait important de la remettre en situation pour mieux la comprendre. Elle sera donc installée pour l'occasion dans le cœur de l'ancienne chapelle des Frères des Écoles Chrétiennes, que vous savez être devenue depuis le musée d'art et d'histoire de Dreux, mais nous allons donc mettre à profit la fonction religieuse originelle de notre édifice, de notre musée. Et elle va illustrer, avec les œuvres qui l'entourent, l'histoire civile et religieuse de la ville de Dreux. Je ne l'ai pas précisé d'ailleurs, nous n'avons aucune indication sur l'origine de cette œuvre, où est-ce qu'elle était installée, dans quel édifice religieux, mais elle fait partie, bien évidemment, du patrimoine drouais depuis qu'elle est entrée dans les collections du musée. Donc vous êtes chaleureusement invité à venir au musée durant ces prochains mois pour venir découvrir cette œuvre, découvrir le travail de restauration qui a été mené, et puis aussi en profiter pour parcourir les salles d'exposition permanente du musée. Alors je ne peux conclure sans adresser mes plus sincères remerciements à la Société des Amis du Musée qui a financé cette restauration, une restauration importante qui n'aurait pu être rendue possible sans leur soutien, qui nous est précieux et qui contribue sensiblement à la conservation du patrimoine drouais. Donc ils en soient chaleureusement là aussi remerciés. Et puis, il ne me reste plus qu'à vous dire au revoir, à vous remercier pour votre écoute, à vous dire que je vous attends dans nos salles du musée et à vous donner rendez-vous pour un prochain numéro d'Histoire et Mémoire.

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0: Bonjour à tous, nous sommes très heureux de vous retrouver pour une émission spéciale puisque aujourd'hui nous recevons Monsieur Philippe Casti, directeur diocésain. Bonjour Monsieur Philippe Casti.
1: Bonjour Jean.
2: Bonjour Jean, bonjour Monsieur Castille. Alors nous sommes très heureux de vous recevoir dans notre émission spéciale parce que vous avez été à la tête de l'enseignement catholique pendant 9 ans. Là arrive la fin de votre mission et nous aimerions connaître un petit peu comment est-ce que vous avez vécu votre mission au sein du diocèse de Chartres depuis ces 9 belles années. Peut-être que vous pouvez nous partager ce qui vous a motivé à accepter ce poste en 2017.
1: Très bien, alors on va revenir à l'origine de la mission. J'étais donc chef d'établissement dans le diocèse de Nanterre et puis j'ai répondu à un appel de Monseigneur Pansard qui recherchait son directeur diocésain pour la rentrée. Et donc il y a eu une rencontre, une première rencontre et puis une seconde rencontre dans laquelle il a précisé les attentes qu'il avait de son du directeur diocésain de l'enseignement catholique pour son diocèse. Monseigneur Pansard était très impliqué dans la vie de l'enseignement catholique, il connaissait bien son organisation et donc il m'a fait confiance.
0: Alors je vous coupe, vous parlez de connaître le système de l'enseignement catholique, mais alors quel est le rôle d'un directeur diocésain dans l'enseignement catholique ?
1: C'est un peu complexe, mais on va essayer d'expliquer simplement. Il a une triple mission. On va dire d'abord la mission de délégué épiscopal, c'est-à-dire qu'il doit, il représente l'évêque et il doit faire communion, aider à la communion entre tous les établissements de l'enseignement catholique du diocèse, de la maternelle jusqu'au post-bac. Voilà. Ça c'est la première mission, la mission de délégué épiscopal. C'est une mission canonique. Et puis, il est aussi autorité de tutelle pour les établissements qui sont sous tutelle diocésaine. Dans nos établissements du réseau, il y a les établissements congréganistes. C'est une congrégation qui assure la tutelle de l'établissement, qui nomme le chef d'établissement et qui l'accompagne. Et puis, les autres établissements qui sont sous la tutelle diocésaine. Dans ces cas-là, c'est le directeur diocésain qui est autorité de tutelle et qui nomme et accompagne les chefs d'établissement. Et puis, la troisième mission, on va dire peut-être une mission un peu moins canonique, c'est la direction des services de l'enseignement catholique, des services diocésains. On rend un certain nombre de services aux établissements en étant l'interlocuteur des collectivités territoriales, en étant l'interlocuteur des instances de l'éducation nationale, de l'enseignement agricole, voire de l'agence régionale de santé, ou de différentes administrations. Et donc pour cela, on assure un certain nombre de services. Donc là, c'est peut-être le rôle, j'allais dire le moins canonique.
0: C'est le rôle administratif.
1: Le rôle plus administratif, voilà.
2: D'accord. Et alors, en arrivant pour assumer votre mission, quelle a été votre motivation pour arriver ? Parce que, bien sûr, quand on est directeur chef d'établissement, on assure une certaine autorité, on a la maîtrise un peu des éléments. Là, vous avez tout découvert.
1: Alors, à chaque fois qu'on accepte effectivement une nouvelle mission, on découvre cette dernière. Être chef d'établissement, c'est déjà une mission d'église. On reçoit mission d'église. Donc, pour moi, il était logique, cohérent dans mon parcours de pouvoir répondre à d'autres missions d'église comme celle de directeur diocésain délégué épiscopal.
2: Voilà. Qu'est-ce qui vous a le plus motivé pour arriver ?
1: Le plus motivé.
2: On comprend la suite, on comprend.
1: En fait, après 18 ans de chef d'établissement et d'enseignant, j'ai ressenti le besoin. Peut-être d'avoir une autre place dans l'institution et d'être au service principalement des chefs d'établissement. J'assurais déjà une mission de tutelle dans une tutelle congréganiste auparavant, donc c'était un petit peu le prolongement, à la fois la découverte d'un nouveau territoire que je connaissais un petit peu, mais pas aussi bien que maintenant au bout de 9 ans, la découverte d'une église locale. Voilà, l'église du diocèse de Chartres, avec ses richesses et sa diversité. Et donc, voilà, c'est ce nouveau défi professionnel et en même temps, cette nouvelle mission d'église me passionnait. J'ai pas beaucoup hésité quand Monseigneur Pansard m'a appelé pour me dire, si vous voulez, c'est vous que j'appelle. Après, on porte aussi ça dans la prière. Hein, mon ancien directeur diocésain me disait, quand tu as une décision, une nuit, une messe, et puis tu donnes ta réponse. Donc ça s'est fait comme ça.
0: Et quand l'évêque change, comment ça se passe pour le directeur diocésain?
1: Alors quand l'évêque change, comme tout délégué épiscopal, quand l'évêque change, le délégué remet sa charge. Alors effectivement, là, ça a été un petit peu particulier, puisque Mgr Pansard m'a nommé au mois de mai 2017 pour la rentrée de septembre, et il est parti à la rentrée de septembre dans un autre diocèse, puisqu'il avait été nommé sur le diocèse d'Évry-Corbeil-Essonne. Donc j'ai été orphelin d'évêque pendant le temps de la nomination de Mgr Christori, mais il y avait le père Sébastien Robert qui était le vicaire général et qui a assuré la mission administrativement et qui m'a accompagné. Et puis quand Mgr Christori est arrivé, il a renouvelé l'ensemble des collaborateurs, parce que lui aussi, il arrivait, il découvrait à la fois le territoire et sa mission d'évêque, et donc il m'a renouvelé, et ainsi de suite, plusieurs fois, là, jusqu'à la neuvième année, dans laquelle on a convenu que c'était un cycle qui était terminé, et que c'était très bien pour le diocèse et pour moi-même d'essayer de faire une nouvelle mission.
0: Alors, vous parliez de découverte quand on arrive, vous, quand vous êtes arrivé, quelle était la découverte du diocèse?
1: Alors, la découverte du diocèse, d'abord, c'est la diversité des établissements. Des établissements sur Chartres et Dreux, en centre-ville, et puis des établissements à la campagne, dans les villes plus petites. Des établissements de l'enseignement agricole aussi, qui représentent plus de 10% de nos élèves, donc voilà, qui vraiment est dans le... dans le réseau d'établissements très complémentaires à nos établissements en contrat avec l'éducation nationale. Donc des petits établissements, des gros établissements, en milieu rural, en centre urbain. Donc une grande diversité, ça c'est la première chose. Et puis aussi une grande solidarité déjà entre ces établissements, solidarité que nous n'avons, je crois, cessé de faire grandir.
2: Pour faire grandir cette solidarité et pour vous imprégner de l'ambiance du diocèse, quand vous êtes arrivé, est-ce que vous arrivez à vous remémorer quelles ont été vos premières actions pour fédérer ou pour qu'est-ce que vous avez mis en place?
1: Alors la première action, elle a été de faire le tour des établissements. Ça paraît assez évident, mais de pouvoir faire le tour des établissements, de rencontrer les membres des communautés éducatives, les chefs d'établissement, les enseignants, les personnels, les bénévoles, les parents d'élèves, les élèves aussi, de pouvoir les rencontrer, s'imprégner de l'esprit un peu de chaque établissement. Chaque établissement a son caractère propre un peu, sa façon en tout cas de décliner et de faire vivre le projet de l'enseignement catholique. Et donc faire le tour, c'est cette découverte. C'est aussi se rendre compte que les communautés éducatives avaient besoin d'une certaine forme de proximité avec le directeur diocésain qu'ils avaient peut-être un peu perdu. Vous nous posiez des questions, Jean, sur quelle est la mission du directeur diocésain dans les établissements, même des enseignants qui sont là depuis longtemps, et puis malgré votre expérience aussi à vous-même, ils ne savent pas trop ce que c'est le directeur diocésain, à quoi il sert, c'est un peu éthéré, c'est un peu hors sol. Donc le tour des établissements et puis cette volonté aussi que le directeur diocésain et son équipe, parce qu'il n'est pas tout seul, et que son équipe soit en proximité des établissements, c'est pour moi prioritaire.
2: Cette proximité, vous l'avez donc initiée en allant à la rencontre des communautés éducatives. J'entendais au début de l'interview, vous avez dit que vous étiez là pour favoriser la communion. Le fait de visiter, c'était un premier pas, mais quelle a été ensuite l'étape d'après? parce que favoriser cette communion avec toute la diversité des réalités diocésaines, qui sont par exemple le fait que ce soit rural, en ville, des petites écoles, des grandes écoles, le fait que ce soit agricole ou général. Voilà. Comment est-ce que vous avez initié et quel a été votre souhait en fait ?
1: Déjà, je me suis inspiré du lieu où on est. Ici, on est à la visitation. Donc, j'ai pas visité les établissements, j'ai fait la visitation des établissements. Et donc, comme dans l'évangile de la visitation, j'ai essayé d'aller à la rencontre et de rendre grâce. C'est-à-dire de valoriser tout ce qui marche bien, tout ce qui est positif, tout l'élan, tout le rayonnement des établissements. Il y a des difficultés de tous ordres. Des difficultés d'immobilier, des difficultés de gestion, des difficultés de ressources humaines, des difficultés même relationnelles. Mais je pense que le rôle principal, enfin le rôle du directeur diocésain, c'est sans négliger ces difficultés, toujours de rendre grâce pour tout ce qui marche bien et pour le rayonnement de nos écoles. Donc ça, c'était un peu la stratégie, et encore maintenant, de pouvoir que l'équipe diocésaine puisse faire des visitations. C'est-à-dire aller sur place et chanter un peu la louange, hein, rendre grâce pour tout ce qui est beau. Parce que dans nos écoles, il y a des miracles au quotidien. Il y a des rencontres au quotidien. Il y a de l'humain et du divin au quotidien. Voilà. Et ça, c'est, je pense, à valoriser. Voilà. Après, le travail s'est beaucoup concentré sur le corps des chefs d'établissement. Parce que le directeur diocésain, le premier interlocuteur qu'il a, c'est les chefs d'établissement.
0: Précision, qu'est-ce qu'est un chef d'établissement dans l'enseignement catholique?
1: Les chefs d'établissement, c'est donc les directeurs d'établissement, hein, qu'ils ont donc une direction académique de l'établissement. Ils sont responsables de la dimension académique de l'établissement. Ils sont aussi responsables de la gestion, ils sont aussi responsables des personnels, ils ont aussi la mission d'église dont on parlait, et cette mission d'évangélisation. Donc, c'est auprès des chefs d'établissement, je pense qu'ils sont un peu les personnes clés dans notre organisation, qu'il faut concentrer l'action pour une direction diocésaine. Donc, première mission principale, et ce qui m'a plu le plus, c'est de développer un esprit de corps chez les chefs d'établissement. Un esprit de corps, un esprit de cohésion, ça veut dire prier ensemble, célébrer ensemble, aller des temps de ressourcement ensemble, partager leur quotidien, être disponible pour eux tous dans des moments de joie et dans des moments plus difficiles.
0: On va peut-être faire une petite pause et on se retrouve après pour une autre mission que vous avez accomplie.

0: Une école pour la vie, émission spéciale avec Monsieur Castille, directeur diocésain. Alors, en 2021, vous avez lancé le chantier des engagements diocésains. 2023-2030, pourquoi ce projet? Et en quoi répondait-il à un besoin spécifique du diocèse à ce moment-là?
1: Alors déjà à ce moment-là, rappelons-nous, 2021, c'est donc la sortie de la crise Covid. Voilà, qui a bien sûr, comme dans toute organisation, interrogé beaucoup sur la relation aux uns et aux autres, sur la vie des établissements. Et donc, le besoin que j'avais déjà pressenti à mon arrivée a été encore plus prégnant de doter l'enseignement catholique du diocèse d'un texte de référence pour lequel tous les établissements, qu'ils soient diocésains ou congréganistes, puissent se référer. Voilà, ça poursuit aussi l'objectif de cohésion et de communion. On a voulu aussi que ce texte de référence soit écrit avec des mots simples, qu'il soit audacieux, ambitieux, mais en même temps ancré dans la réalité, et que voilà, on est parti donc de ce qui se vivait dans les établissements. Cette démarche a duré 2 ans, avec dans un premier temps ce qui se vit dans les établissements, ce à quoi nous tenons vraiment, voilà. Et puis après, on l'a mis en forme. Il y a eu un certain nombre d'allers-retours entre les communautés éducatives, le groupe de pilotage, voilà, qui était piloté par Corinne Vivier, que vous connaissez bien sur cette radio. Et donc des allers-retours qui nous ont permis d'affiner un petit peu qu'est-ce qu'on voulait vivre ensemble au sein du réseau de l'enseignement catholique de notre diocèse. Ça a donné le texte des engagements qui ont été promulgués en 2023 et que voilà que nous vivons actuellement. Voilà, c'est un texte d'orientation qui est riche, qui est profond malgré sa simplicité et qui est concret.
2: D'accord. Voilà. D'ailleurs, nos auditeurs peuvent, s'ils sont fidèles à nos émissions, ils peuvent s'en apercevoir puisque nous partons à chaque fois de ces engagements-là pour définir nos thèmes.
0: Bien sûr. Exactement. Et alors aujourd'hui, alors, en dehors de l'émission de radio, bien sûr, qui illustre, qui essaie en tout cas de rejoindre les engagements diocésains, comment est-ce qu'aujourd'hui la mise en œuvre des objectifs se poursuit?
1: Alors, la mise en œuvre des objectifs se poursuit. Il y a deux niveaux. Il y a d'abord au niveau diocésain un groupe qui s'appelle le Lab des engagements, le laboratoire des engagements, qui a pour but de faire des propositions aux établissements pour que ces engagements infusent ou se diffusent ou se propagent au sein de la communauté éducative et puisse donner du sens aux actions du quotidien de la communauté éducative. Et puis il y a un autre niveau, c'est que chaque établissement s'étant approprié ses engagements, lorsqu'ils repensent, lorsqu'ils réécrivent ou lorsqu'ils réenchantent leur projet éducatif, eh bien, ils s'appuient sur ce texte de référence pour réécrire leur projet éducatif. C'est un peu les deux niveaux pour lesquels on cherche à propager le contenu de nos engagements. Voilà, dans les points qui me semblent assez forts, hein, dans les engagements, qu'on illustre avec on a 8 mots clés, voilà. Mais ça, peut-être qu'on en a déjà parlé sur les ondes de Radio Grand Ciel. On a fait par exemple une année de la fraternité, voilà, une année de l'intériorité. Cette année, c'est l'année de l'émerveillement. L'année prochaine, ce sera l'année de l'accueil. Bon, ça tombe bien puisque le diocèse accueillera un nouveau directeur diocésain.
0: Quelle transition.
1: Voilà. Donc un accueil. On travaillera sur l'accueil. Donc ces points forts, ces points clés de notre projet pour valoriser l'accueil de tous, l'accueil de tous les enfants, quelles que soient leurs difficultés, l'accueil du handicap, voilà, l'accueil de toutes les pauvretés, de toutes les fragilités. Et puis aussi, un de nos engagements est dans la dimension pastorale de notre accueil, puisqu'il il propose, et je crois que c'est un point fort, et puis Lucie, vous en êtes la cheville ouvrière, de pouvoir proposer, de pouvoir développer le projet d'activité pastorale, le projet d'action pastorale, qui repose sur nos trois piliers, célébrer, annoncer et servir, voilà, qui est la mission de tout baptisé, puisqu'en étant baptisé, il devient prêtre, prophète et roi, donc appelé à célébrer, à annoncer et à servir.
0: Merci beaucoup, effectivement. Mais alors du coup, de ces engagements diocésains, j'imagine sont nés d'autres chantiers auxquels vous avez participé ou que vous avez initié. Est-ce que vous voulez partager à nos auditeurs ceux qui vous marquent le plus ?
1: Alors sur les autres chantiers, peut-être plus techniques, hein, mais, ou qui ont d'autres liens avec les engagements. Bah déjà, on a sur ces 9 ans construit 2 nouvelles écoles, hein, l'école Saint-Joseph à Auneau, l'école Guéry à Chartres, et puis un collège, voilà, qui est pas entièrement neuf, mais qui a été voilà, dont la capacité d'accueil a été multipliée par 2, c'est à Saint-Joseph à Saint-Jacques de Compostelle à Mignères. Voilà. Donc ça, ce sont des projets dont on peut être fier et qui incarnent un peu la vitalité des établissements de notre réseau. D'autres chantiers au niveau de l'organisation des organismes de gestion. Voilà.
2: Alors, on peut préciser parce que les auditeurs connaissent pas forcément le système.
1: Je vais essayer d'être pédagogue. Dans l'enseignement catholique, tout part de l'établissement. C'est-à-dire que, au lieu d'être une organisation descendante comme l'éducation nationale, du ministère vers les établissements, l'enseignement catholique se veut ascendante. Voire transcendante, peut-être, on pourrait le dire, mais enfin, au moins ascendante. Et donc, avec une organisation qui part des établissements. Donc, chaque établissement a un chef d'établissement qui reçoit mission, qui a une certaine forme d'autonomie. Et puis, il y a également un organisme de gestion. Donc, en général, il y a un établissement, un organisme de gestion, un OGEC, organisme de gestion de l'établissement catholique, et un chef d'établissement. Donc, ça, c'est le modèle type. En sachant que, eh bien, pour des besoins de sécurisation, pour des besoins de mutualisation, il y a certains OGEC qui se sont regroupés et qui, donc, pour un OGEC, il peut y avoir plusieurs établissements scolaires. Voilà. C'est le cas dans un certain nombre d'endroits. Et donc, on a continué ce mouvement d'intégration, souvent de petites écoles dans des OGEC plus importants, afin de pouvoir assurer leur pérennité et de pouvoir poursuivre la mission. Donc, ça a été le cas à Notre-Dame-de-Sours, qui a intégré l'OGEC du bassin chartrain, et puis à Saint-Martin-Sainte-Agnès, à Mézières-en-Drouais, qui a intégré l'institution Saint-Pierre-Saint-Paul, voilà, qui permet d'être sécurisé financièrement pour l'avenir et de pouvoir poursuivre une mission de proximité en milieu rural, mais avec une certaine forme de sécurité financière.
2: Alors, moins drôle, est-ce qu'il y a eu des moments pénibles dans votre au bout de 9 ans?
1: Ah, il y a eu des mouvements pénibles. Il y a eu des mouvements difficiles, il y a eu des mouvements pénibles. Les moments les plus pénibles, c'est bien sûr la disparition d'être cher, hein, ou de personnes. Une des personnes qui m'a accueilli quand je suis arrivé, c'est Michel Lyonnais, qui était administrateur dans les OGEC, président de l'Union départementale des OGEC, et qui a été dès le début très accompagnant et très formateur sur un certain nombre de dossiers pour moi, presque une forme de père, voilà, qui m'a accueilli. Donc sa disparition brutale en 2022 nous a beaucoup touché, et puis des chefs d'établissement aussi également qui sont décédés, donc Madame Brigitte Penaud à Saint-Joseph, à Honneau, Madame Isabelle Rocabois au lycée de Coinon à Dreux, et puis encore l'été dernier, Laurence Tabara au Collège Sainte-Marie. Ça, évidemment, ce sont des moments pour un corps que nous formons qui est très difficile, même si notre foi nous aide à vivre ces moments dans l'espérance. Ce sont des moments très difficiles. Après, nous avons traversé un certain nombre de crises. On a parlé du Covid tout à l'heure, de difficultés financières notamment. Ça s'accompagne. Ce sont des moments difficiles, mais dans lesquels on perd pas l'espérance. Après, voilà, je n'ai jamais perdu l'espérance pendant ces 9 ans. C'est grâce à mon équipe, d'abord. Voilà.
2: Donc ça, c'est positif.
1: Ça, c'est positif. Quand t'as une équipe comme ça, on peut pas. Voilà. Ça, forcément, on est plus fort ensemble. Le corps des chefs d'établissement, encore une fois, et puis l'appui sans faille de Monseigneur Christori, voilà, qui est toujours en proximité, en tout cas à juste distance de son délégué épiscopal, et qui est très soutenant pour moi et puis pour les établissements.
0: À la fin de votre mission dans notre diocèse, quel message est-ce que vous souhaiteriez adresser justement aux chefs d'établissement, aux enseignants et aux élèves du diocèse de notre diocèse pour la suite à donner?
1: Alors c'est une grande question, mais moi j'ai découvert que l'enseignement catholique du diocèse de Chartres a un réel charisme, voilà, quelque chose de particulier qui est où il y a beaucoup d'humilité, beaucoup de simplicité, beaucoup d'exigence aussi, et de l'ouverture à tous, de l'ouverture aux fragilités. Et je pense que c'est cela qu'il faut continuer de cultiver, parce que je pense que c'est au cœur des fragilités qu'il y a vraiment une fécondité, une grande fécondité. Voilà. Alors ça ne veut pas dire qu'il faut être faible, hein, mais je pense que notre organisation, pour être féconde, doit se reconnaître d'une certaine forme de fragilité.
0: C'est vrai, quand on fait un état des lieux de nos pratiques, on peut s'émerveiller de nos forces, mais on s'émerveille aussi de nos fragilités qui nous permettent d'être aux autres en vérité. Et vous, du coup, par quel message ou par quel biais voudriez-vous encourager les communautés éducatives dans cette dynamique?
1: Ah bien, je vous propose de vous partager un petit texte de Christian Bobin, voilà, à ce sujet, qui est un auteur qui, je crois, nourrit l'équipe diocésaine assez régulièrement. La vraie force. La vraie force, c'est celle qui sait prendre soin de la fragilité. Être fort, ce n'est pas écraser les autres sous le poids de ses certitudes ou de ses ambitions. Être fort, c'est être capable de douceur dans un monde qui ne l'est pas. C'est accueillir le doute, le vide, le silence, et continuer d'avancer, sans jamais céder à l'amertume. La vraie force est invisible, elle se niche dans les gestes simples, dans les regards bienveillants, dans la patience des jours.
0: Un grand merci, Monsieur Castille, pour ce temps partagé.
1: Merci à vous.
0: Qui nous donne beaucoup d'espoir et d'espérance pour la suite à donner. Et nous vous souhaitons donc une belle poursuite dans votre mission.
1: Merci beaucoup.
2: Merci. Au revoir.
1: Au revoir.

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3: Bonjour à tous et bienvenue dans ce nouveau numéro de Cinémag. Cinémag, qu'est-ce que c'est ? Eh bien, c'est votre magazine hebdomadaire de cinéma sur Radio Grand Ciel tous les vendredis à 17h45 avec une rediffusion le samedi à 16h45 et le lundi à 8h15. Et qu'est-ce qu'on y développe dans Cinémag ? Eh bien, vous le savez, 3 semaines sur 4, je vous propose une émission d'actualité avec un petit tour des dernières nouvelles concernant le cinéma et les séries, mais aussi la liste des films à découvrir au cinéma, le Ciné-Centre de Dreux, notre partenaire inamovible depuis la création de cette émission, et le tout agrémenté de quelques petites critiques par-ci, par-là, afin de vous permettre de vous faire un meilleur avis. Et on attaque notre dernière série d'émissions avant la trêve estivale, puisque vous retrouverez à partir de juillet Cinémag dans une formule un peu plus allégée, puisque je vous donnerai rendez-vous non plus 3 semaines sur 4, mais simplement 1 semaine sur 2, toujours avec la même formule, voire quelques améliorations si on a le temps. Et donc on ne va pas rompre les habitudes, et on commence tout de suite notre émission avec le fameux tour habituel des actualités de la semaine. Et donc on commence avec une triste nouvelle, puisque le monde du cinéma et de la bande dessinée a perdu il y a quelques jours une voix singulière, celle de Marjane Satrapi, qui est décédée à l'âge de 56 ans. Pour ceux qui ne connaîtraient pas cet artiste, c'était une figure majeure de la culture franco-iranienne, et elle laisse derrière elle une œuvre profondément personnelle qui a marqué toute une génération. Alors pourquoi je parle plutôt de cette autrice de bande dessinée dans une émission de cinéma? Eh bien, avant tout, c'est parce qu'elle a réalisé Persepolis, le film inspiré de son roman graphique, dans lequel elle racontait son enfance en Iran pendant la révolution islamique et son exil en Europe. Une œuvre qui avait été universellement reconnue et qui allait connaître un destin exceptionnel, puisque donc d'abord une BD, puis adapté pour le grand écran en 2007, co-réalisé donc par Marjane Satrapi elle-même. Le film va bouleverser le public et la critique, puisqu'elle obtiendra quand même le prix du jury au Festival de Cannes et sera même nommée aux Oscars. Mais bon, réduire Marjane Satrapi uniquement à Persepolis serait un petit peu injuste, puisqu'au cinéma, elle a également signé Poulet aux prunes, une autre adaptation d'une autre bande dessinée, ainsi que des œuvres plus inattendues comme The Voices ou encore un Radioactive consacré à Marie Curie, des films qui n'ont pas connu le succès de Persepolis malheureusement. Marjane Satrapi nous a quittés quelques mois après son mari, à l'âge donc de 57 ans. Et on reprend le cours de notre émission avec quelques news cinéma qui n'ont rien à voir. Et vous savez évidemment que les biopics sont à la mode en ce moment. On a commencé à faire un peu tout le monde, et voilà que, on va avoir un nouveau biopic plutôt inattendu, puisque ce sera la star de la pop country des années 90 qui aura droit à son biopic, et c'est donc, vous l'aurez peut-être reconnu, Shania Twain. L'actrice-réalisatrice Lea McKendrick a en effet été choisie pour écrire et réaliser le film, qui portera simplement le titre Shania. Le long métrage reviendra sur la vie et la carrière de la chanteuse canadienne, 5 fois récompensée aux Grammy Awards et auteur de tubes devenus incontournables comme Man, I Feel Like a Woman ou You're Still the One. Alors pour l'instant, aucun détail sur l'intrigue n'a été dévoilé, mais bon, on attend de voir ce que ça va donner. On enchaîne avec l'acteur Hugh Jackman, le Wolverine de Marvel, qui va ajouter un nouveau personnage plus qu'iconique à sa filmographie, puisque l'acteur australien a en effet été choisi pour interpréter le célèbre pirate Long John Silver dans une nouvelle adaptation au cinéma de L'île au trésor, hein, le classique de Robert Louis Stevenson, publié en 1883. Hein. Et à la réalisation, bah Ridley Scott, hein, voilà, qui continue d'enchaîner les projets à un rythme impressionnant, hein, de presque 2 films par an. Et alors, autre nouvelle d'importance, hein, le scénariste du film, hein, donc de cette nouvelle adaptation, eh bien, ce ne sera autre que Jack Thorne, que vous connaissez certainement, puisque c'est un scénariste anglais qui a été multi-récompensé pour sa série Adolescence, hein, qui a vraiment fait le buzz l'année dernière, et qui a aussi récemment adapté Sa Majesté des Mouches en série, qui est actuellement diffusée sur Canal+. Reste désormais, hein, à savoir qui donnera la réplique à Hugh Jackman dans ce nouveau film, à préciser, hein, qu'aucune date de tournage ni de sortie n'a été annoncée. Ridley Scott, hein, je vous le disais, quant à lui, il prépare déjà, hein, la sortie de son prochain film, The Dog Stars, un film de science-fiction, pour le mois d'août. Hein, et ben, à 88 ans quand même, le réalisateur de Gladiator, Alien et Seul sur Mars n'a visiblement aucune intention de ralentir la cadence. Allez, on va terminer nos news avec un petit tour du côté du cinéma français et de Franck Dubosc, acteur, humoriste, mais surtout réalisateur et scénariste, qui a été récompensé, hein, on le rappelle, l'année dernière d'un César pour Un ours dans le Jura, un excellent film que je vous recommande. Eh bien, Franck Dubosc, hein, sur son compte Instagram, il a révélé le casting de son nouveau film intitulé 5h48 Place des Martyrs. Et on y retrouvera, hein, quelques grands noms du cinéma français, notamment Catherine Fraud, Benoît Poulvorde, Vincent Macaigne, Emmanuel Béart ou encore Denis Podalydès. Et bien sûr, Franck Dubosc lui-même, hein, puisque c'est lui qui tiendra le premier rôle dans son film, qui est celui de Gilles, un chauffeur de bus. Alors, d'après Franck Dubosc, hein, l'histoire se passe au Havre et on va suivre donc un chauffeur d'autobus du petit matin qui va décider d'un coup de prendre ses passagers en otage, mais en les prévenant d'abord, hein, en leur demandant leur avis. Alors pourquoi 5h48, hein? Eh bien, parce que c'est l'heure du départ de ce bus qui va quitter donc la place des Martyrs tous les matins. Franck Dubosc, pourquoi 5h48, hein? Eh bien, parce que c'est l'heure du départ de ce bus qui va quitter donc la place des Martyrs tous les matins. Franck Dubosc, hein, va donc prendre ses...

tendance déjà visible depuis le printemps, eh bien celle que les salles de cinéma continuent de très très bien résister, avec un public hein, qui alterne toujours entre grosses franchises américaines, biopics populaires et un cinéma d'auteur un petit peu plus ambitieux. Le CNC, hein, le Centre National de la Cinématographie, évoque d'ailleurs un mois de mai à près de 15 millions d'entrées, qui est en très très forte progression par rapport à 2025. Alors la grande nouveauté de la semaine, c'est évidemment Scary Movie 6, hein, le retour de la franchise parodique des frères Wayans, hein, qui avait été lancée au début des années 2000. Eh bien ce Scary Movie 6, hein, en dépit d'un tout petit budget, bah, démarre très très fort, avec environ 500 000 entrées estimées sur la semaine, hein, selon les projections professionnelles. Le film, hein, bah, il joue évidemment sur la nostalgie, hein, puisqu'on retrouve l'esprit absurde des potages des premiers épisodes entre des tournements de films d'horreur récents et humour volontairement grotesque. Alors, le public visé, il est clair, hein, les trentenaires et les quadragénaires qui ont grandi avec la saga. En vrai, bon, c'est pas un film absolument terrible, hein, je l'ai trouvé très très faible, très parodique, mais avec de l'humour qui fonctionne plus trop actuellement, c'est finalement très très sage. Donc bon, c'est une grosse déception ce Scary Movie, et moi je ne le conseille absolument pas, sauf si vous êtes vraiment très nostalgique hein, de ce genre de film. Derrière, on retrouve quoi ? Alors, on retrouve la bataille de Gaulle, mais ça, on y reviendra dans quelques instants. Et ben, sinon, Star Wars, hein, The Mandalorian et Grogu qui continuent sa carrière en demi-teinte, hein, parce que après une semaine plutôt convaincante, eh bien, le film perd du terrain et il arrive péniblement à 700 000 entrées cumulées au début du mois de juin. La fréquentation du film, elle a chuté de plus de 50% entre sa première et sa deuxième semaine d'exploitation. Et vraiment, c'est très très peu en termes de résultats. Trop peu, hein, même pour une franchise de cette ampleur. On parle quand même de Star Wars. À titre de comparaison, hein, le film le moins réussi de Star Wars, qui était Solo, hein, A Star Wars Story, eh ben, il faisait mieux au même stade de son exploitation, puisqu'il cumulait, après deux semaines, 900 000 entrées. Le spin-off hein, donc consacré à Han Solo avait finalement terminé sa carrière à environ 1,5 million d'entrées. Et à ce rythme, on peut estimer que The Mandalorian et Grogu ne devraient même pas atteindre ce score, voire ils ne devraient peut-être même pas atteindre en France le cap du million de billets vendus. Autre très gros morceau hein, du moment, c'est toujours Michael, le biopic consacré à Michael Jackson, dépasse désormais les 5 millions d'entrées en France. Malgré les polémiques hein, autour de la représentation de l'artiste, eh bien, le public répond massivement présent, que ce soit bah, les plus vieux nostalgiques, voire même les plus jeunes. Moi, j'ai beaucoup de jeunes autour de moi qui me disent « Ah, on a trop aimé Michael Jackson ». Moi, vous savez ce que j'en pense. Hein, j'en avais parlé dans une précédente émission. Eh bien, bon, bah voilà, ça fonctionne. Ça fonctionne bien. 5 millions d'entrées, c'est vraiment très très bien pour Michael. Même constat hein, pour Le Diable s'habille en Prada 2, qui en dépit d'un mauvais bouche à oreille, poursuit un excellent parcours, puisqu'il cumule déjà plus de 2,5 millions d'entrées. Mais les résultats hein, de cette semaine montrent aussi que le cinéma plus exigeant peut encore exister dans les classements, puisque Histoire parallèle, hein, le nouveau drame signé Asghar Farhadi, bah, continue de séduire un public plutôt destiné à l'art et à l'essai. Le réalisateur hein, d'une séparation, il réunit donc dans ce film Isabelle Huppert, Virginie Efira et Vincent Cassel dans un thriller psychologique construit autour des secrets familiaux et des récits qui s'entrecroisent. Alors certes, hein, les entrées, elles sont très modestes face aux mastodontes américains, mais le maintien, il est bon et le film bénéficie d'excellentes critiques. Du côté des continuations, eh bien, c'est Obsession, le film d'horreur qui se détache largement avec une progression hors norme de sa fréquentation, puisque plus 50% lors de son quatrième week-end, hein, c'est un vrai buzz hein, ce film d'horreur, qui cumule 720 000 spectateurs hein, et qui va largement dépasser le million. L'abandon, le film sur Samuel Paty se distingue aussi avec une hausse de ses entrées, un total porté à 521 000 spectateurs en 26 jours. On va arriver vers les 800 000, 1 million au total. Solide forme aussi hein, pour L'être aimé, avec 155 000 spectateurs cumulés depuis le Festival de Cannes, et qui finira autour des 250 000. Côté déception, hein, plusieurs nouveautés françaises peinent à émerger. Hein,
à savoir notamment La bataille de Gaulle, L'âge de fer, hein, le film avait

0: pourtant un positionnement ambitieux, puisque c'était une fresque historique, un sujet très français, un casting solide. Mais malgré un bon démarrage aux premières séances parisiennes, eh bien, le bouche-à-oreille semble plus mitigé, et le film s'est retrouvé derrière Scary Movie 6 hein, pour sa sortie nationale. Il doit donc enregistrer à peu près 314 000 recrues en 5 jours, et c'est moins que Le Chant du Loup, le film précédent du réalisateur, hein, Antonin Baudry, au même stade. Bon, on verra ce que ça donne et si donc le film pourra renverser la tendance, puisque je vous rappelle que la suite sort le 3 juillet. Sinon, hein, dans les déceptions, L'Objet du délit hein, qui ne fonctionne pas bien. Donc voilà, il y a des succès et puis il y a aussi beaucoup d'échecs cette semaine au box-office. Eh bien écoutez, le temps file hein, et c'est pour moi le temps de vous dire au revoir, de vous remercier d'être resté jusqu'au bout de cette émission. J'espère qu'elle vous aura plu et qu'elle vous aura intéressé. Quant à moi, je vous donne rendez-vous la semaine prochaine pour un nouveau Cinémag. En attendant, allez au cinéma et prenez soin de vous.
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3: Le pape dénonce la corruption arrogante qui met tant de côté de pauvres dans le monde. Des mots forts tirés de son message pour la prochaine journée mondiale des pauvres qui a été publiée hier. Nous reviendrons en détail sur ce message où Léon XIV exhorte à écouter les plus vulnérables. Dans l'actualité internationale, l'horizon qui se dégage enfin au Moyen-Orient avec l'annonce d'un accord de paix entre les États-Unis et l'Iran. Après des semaines de pourparlers de faux espoirs, un texte qui devrait être signé vendredi prochain à Genève. Un accord qui offre aussi du répit au Liban, même s'il reste fragile. À la une également, l'ouverture ce lundi du sommet des pays du G7 à Évian sous présidence française. Et puis dans notre dossier, gros plan ce matin sur le pacte migration et asile de l'Union européenne, entré en vigueur vendredi dernier alors que le pape était auprès des migrants en Espagne. Un texte, on le verra, symbole d'un nouveau durcissement de la politique migratoire européenne.
4: Radio Vatican, le journal, Olivier Bonnel.
3: Bonjour, le Seigneur est le refuge du pauvre, tel est le titre du message du pape pour la prochaine journée mondiale des pauvres, publiée hier. Cette journée, la dixième du nom, se tiendra le 15 novembre prochain, datée de samedi 13 juin, mémoire de Saint Antoine de Padoue, saint patron des pauvres. Ce texte de Léon XIV dénonce la corruption arrogante qui engendre l'injustice sociale et instaure la domination et l'oppression, Xavier Sartre.
5: Oui, c'est le constat que Léon XIV dresse, cette corruption arrogante aussi déplorable que discriminatoire est encore très répandue de nos jours, écrit-il, et ce sont les pauvres qui en sont les premiers à en subir les conséquences. Or, les pauvres n'ont pas voix au chapitre. Le pape met en cause un environnement numérique qui radicalise les préjugés à leur encontre et renforce le rideau d'indifférence qui entoure leur cause. Pour eux, il ne reste plus qu'à crier vers Dieu. Se réfugier en lui, c'est trouver une protection véritable et sûre, affirme Léon XIV. Le pape qui souhaite ainsi que ces pauvres rencontrent le Christ en ceux qui se disent chrétiens. Nous aussi, nous sommes appelés à devenir pauvres et à être un refuge pour les pauvres, écrit-il. La communauté chrétienne ne peut rester insensible face à tous ceux qui se trouvent à la porte et restent invisibles aux yeux de ceux qui sont enfermés entre leurs murs. Léon XIV appelle ainsi les chrétiens à un véritable examen de conscience pour vérifier ce qu'ils sont appelés à devenir en faveur des pauvres et pour leur libération, avec ce souci de se mettre à leur place en les écoutant plutôt qu'en se contentant de parler d'eux.
3: Xavier Sartre, un message à retrouver bien évidemment sur notre site vaticannews.va. Hier, après la prière de l'Angélus, le pape a remercié le peuple espagnol pour son voyage apostolique d'une semaine qu'il a effectué dans le pays. Le Saint-Père qui a également tourné son regard et ses prières vers les Philippines, touchées par un fort séisme qui a fait au moins 61 morts et des centaines de blessés. Un horizon semble enfin se dégager au Moyen-Orient. Les États-Unis et l'Iran ont donc annoncé hier soir être parvenus à un protocole d'accord pour mettre fin à la guerre qui les oppose depuis le 28 février. Et si le texte doit être signé vendredi prochain à Genève, en Suisse, il prévoit effectivement la fin des hostilités. De nombreuses questions sont remises à des pourparlers qui doivent s'ouvrir dans la foulée. Gwendal Lavin.
6: Donald Trump présente volontiers le texte dont on ne connaît pas encore la teneur exacte comme un immense succès. Pourtant, d'après les premiers éléments communiqués, c'est surtout un retour à la situation juste avant la guerre qui se dessine. La circulation de tous les navires dans le détroit d'Ormuz pourrait reprendre dès vendredi en échange de la levée du blocus américain des ports iraniens. Mettez les moteurs en marche et que le pétrole coule à flot, écrit Donald Trump sur Truth Social. Les combats devraient aussi s'arrêter dans toute la zone, y compris au Liban où Israël s'attaque officiellement à des membres du Hezbollah soutenus par l'Iran. Mais l'État hébreu annonçait hier soir ne pas être tenu par cet accord irano-américain. On sait pourtant que c'est un point jugé non négociable par Téhéran. Les discussions sur les sujets plus techniques qui fâchent ne débuteront que dans les 60 jours pour tenter de parvenir à un accord définitif plus large. Les questions du nucléaire et de la levée des sanctions contre l'Iran les plus délicates n'ont donc pas avancé en 3 mois et demi, contrairement aux annonces de plusieurs membres de l'administration Trump sur le sujet. Gwendal Lavin à New York, Radio Vatican.
3: Et dans un message sur les réseaux sociaux, Shehbaz Sharif, le premier ministre pakistanais, médiateur incontournable entre Américains et Iraniens, a indiqué que les deux parties ont déclaré la cessation immédiate et permanente des opérations militaires sur tous les fronts, y compris au Liban. La fin des combats a été proclamée au Liban après une frappe israélienne hier sur la banlieue sud de Beyrouth et l'annonce par Téhéran de son intention de riposter, une riposte qui n'a finalement pas eu lieu. Les précisions à Beyrouth de Paul Ralifé.
7: La presse libanaise estime dans son ensemble que l'accord sur la fin de la guerre est défavorable à Israël, qui a essayé jusqu'à la dernière minute de le torpiller, ou du moins d'imposer sa propre interprétation du texte. C'est dans ce cadre que s'inscrit la dernière frappe dimanche sur la banlieue sud de Beyrouth, qui a eu lieu clairement sans le feu vert américain, provoquant la colère de Donald Trump. Le quotidien francophone L'Orient le Jour, résolument hostile au Hezbollah, écrit que Benjamin Netanyahou perçoit l'accord irano-américain comme le prélude à une défaite politique et électorale. Surtout qu'il est contraint de mettre fin à ses opérations militaires au Liban. Effectivement, l'annonce de la fin de la guerre intervient alors que l'armée israélienne était engagée dans une course contre la montre pour essayer d'encercler la ville de Nabatiyé et d'atteindre les collines Ali Taher, un des principaux bastions du Hezbollah dans le sud du Liban. Le cessez-le-feu a brutalement interrompu cette vaste offensive. Le quotidien Al-Akhbar, proche du Hezbollah, croit savoir que l'Iran a accepté d'annuler sa riposte en contrepartie de concessions supplémentaires de dernière minute de la part de Washington. Téhéran aurait ainsi obtenu la fin des opérations militaires sur l'ensemble du champ de bataille libanais et non seulement l'arrêt des frappes sur Beyrouth. Paul Khalife, Beyrouth, RFI pour Radio Vatican.
3: Et après l'annonce de cet accord, la France, le Royaume-Uni, l'Allemagne et l'Italie saluent dans un communiqué commun une opportunité pour restaurer la stabilité régionale et stabiliser l'économie mondiale. Les 4 pays européens se disent prêts à travailler aux côtés des États-Unis, de l'Iran et des partenaires régionaux pour consolider la paix dans la région. Cet accord sera, à n'en pas douter, à la table du sommet des pays du G7 qui se retrouve ce lundi et jusqu'à mercredi sous présidence française, dans la station thermale d'Évian-les-Bains, sommet sous très haute sécurité. Initialement, le président français Emmanuel Macron voulait faire de ce sommet qui donne la priorité à la réduction des déséquilibres économiques mondiaux. Mais le sommet risque d'être supplanté par les crises géopolitiques comme les conflits en Ukraine ou au Moyen-Orient. La correspondance de Marie-Christine Bonzon.
8: C'est dans un palace bunkérisé que vont se retrouver les dirigeants de la France, des États-Unis, du Canada, du Royaume-Uni, de l'Allemagne, de l'Italie et du Japon. Pas moins de 18 000 membres des forces de sécurité sont déployés dans et autour d'Évian, soit 2 fois plus que la population de cette station thermale. Pour le moment, les seuls troubles à l'ordre public se sont déroulés sur les rives helvètes du lac Léman, à Genève, où des milliers de manifestants altermondialistes et anticapitalistes ont défilé, certains lançant des pierres et autres projectile contre la police, qui a répliqué avec les gaz lacrymogènes. Emmanuel Macron souhaite que la priorité du G7 soit ce qu'il appelle la réduction des déséquilibres macroéconomiques mondiaux. Et dans cette perspective, il a inclus le Kenya, l'Égypte et les autres pays invités dans la préparation du sommet. Mais les crises et défis géopolitiques vont probablement dominer les discussions. L'Ukraine et l'Iran figurent ainsi au menu du dîner de travail des 7 ce soir, en même temps que les relations avec la Chine. Quant à la journée de demain, elle sera surtout consacrée à l'Ukraine. La France et les autres alliés des États-Unis veulent notamment obtenir du président Donald Trump des avancées sur le dossier ukrainien, mais aussi sur le déminage du détroit d'Ormuz. Marie-Christine Bronson. Pour Radio Vatican.
3: L'Ukraine qui sera l'un des sujets de ce G7. Le président Volodymyr Zelensky y a été convié. L'Ukraine, une nouvelle fois la cible d'une pluie de drones et de missiles russes. Ces dernières heures, on dénombre au moins 9 morts à Kiev et à Kharkiv, la grande ville du nord-est du pays. Dans la capitale ukrainienne, la cathédrale orthodoxe de la Lore des Grottes, affiliée à l'église orthodoxe ukrainienne depuis mai 2022, a été visée cette nuit. Un vaste incendie s'y est déclaré. Le premier ministre britannique Keir Starmer salue une nouvelle ère de coopération entre le Royaume-Uni et le Japon. Les deux pays ont signé hier de nombreux accords économiques et technologiques, comme par exemple le développement d'un projet de 10 milliards d'euros d'offshore éolien. La chef du gouvernement japonais, Sanae Takashi, était à Londres à cette occasion. Elle sera ce matin à Rome, avant de se rendre à Evian pour le G7. Rome, où se trouve également le président sud-coréen Lee Jae-myung. Il sera reçu ce matin au Vatican par le pape. Il a assisté hier à une messe pour la réconciliation entre les deux Corées, mais c'est célébré par le cardinal Lazaro Yu Heung-sik, le préfet du dicastère pour le clergé et l'archevêque émérite de Daewon en Corée du Sud. Plus de détails à retrouver sur vaticannews.va. Vendredi dernier, alors que le pape était encore à Tenerife, aux Canaries, pour y rencontrer des migrants, le pacte européen sur la migration et l'asile est entré en vigueur. Il avait été adopté il y a 2 ans, un accord entre les pays membres de l'Union européenne qui vise à harmoniser les contrôles aux frontières et à répartir l'accueil des demandeurs d'asile. L'an passé, l'Union européenne a enregistré près de 670 000 premières demandes d'asile et 178 000 franchissements irréguliers de ses frontières. Parmi son volet de réforme, le pacte prévoit de raccourcir les délais de traitement de 7 jours suivant l'arrivée du demandeur d'asile, améliorer le système commun de suivi et à constituer un fonds de solidarité financière entre pays membres. Les États qui refusent d'accueillir sur leur territoire un quota de demandeurs d'asile devront ainsi contribuer financièrement à sa prise en charge par les autres pays. Ce pacte reste l'un des textes les plus controversés de la Commission et vise à élargir considérablement les pouvoirs d'expulsion. C'est un nouveau durcissement de la politique migratoire européenne, selon notre invité Denis Duez. Il est professeur de sciences politiques à l'Institut d'études européennes de l'UCL Louvain-Saint-Louis-Bruxelles et coordonne le centre d'excellence Jean Monnet.
9: Alors, ce que l'on appelle rendre une politique d'asile et d'immigration plus efficace passe en réalité très largement par un durcissement de la politique d'asile et d'immigration. L'ensemble des textes qui composent le pacte vont tous un peu dans le même sens. Ils visent à organiser le tri des personnes accédant au territoire ou se présentant aux frontières extérieures sans les titres requis pour pouvoir entrer dans l'Union européenne, pour pouvoir renvoyer le plus grand nombre vers l'extérieur de l'Union européenne. Il y a des dispositifs en matière de retour, il y a des dispositions sur l'instrumentalisation des migrations. C'est un tour de vis, en fait.
10: Quels sont les moyens mis en œuvre ? Est-ce qu'ils répondent vraiment aux problèmes aujourd'hui ? En somme, n'est-ce pas déjà une solution dépassée ?
9: Les dispositions qu'on met en place avec le pacte, très honnêtement, ont assez peu de chances de produire les effets recherchés. La mobilité humaine, les migrations, l'exil, dans le cas des réfugiés, sont des phénomènes qu'on ne peut pas véritablement bloquer. Donc l'idée qu'on pourrait fermer les frontières de l'Europe aux réfugiés et aux migrants est une illusion. Donc c'est plutôt un dispositif qui est voué à échouer, en réalité, comme toutes les politiques de durcissement qui ne vont au final que détériorer la situation sécuritaire, de droit des ressortissants des pays tiers, et aussi d'une certaine façon mécontenter les opinions publiques qui peut-être, celles qui étaient demandeuses d'un durcissement, se voient déçues par quelque chose qui ne fonctionne pas véritablement.
10: Des ONG ont alerté sur le risque de décisions superficielles, des dossiers trop vite refoulés en raison des délais compressés. Est-ce que le respect des droits humains risque de pâtir de ces nouvelles normes ?
9: Il fait peu de doute que les droits humains vont pâtir de ces nouvelles normes. Donc, par exemple, la procédure de filtrage, donc ce tri des migrants à la frontière, doit se faire extrêmement rapidement. Et le risque, c'est l'accélération des procédures. On l'a vu dans ce qu'on appelait les hotspots après la crise de 2015, avec des demandes qui sont traitées extrêmement vite. Donc, on utilise en particulier ce concept de pays d'origine sûre ou pays tiers sûr. Donc, une personne qui serait passée avant d'arriver en Europe dans un pays où il aurait pu demander l'asile parce que c'est un pays que l'on considère tiers comme sûr, ben cette personne ne voit même pas sa demande examinée. Il est directement renvoyé dans ce pays tiers par lequel il est passé. Ça contrevient au principe de l'examen individuel des dossiers des demandeurs d'asile qui suppose d'avoir le temps de préparer son dossier, d'avoir accès à une assistance juridique si nécessaire, etc., etc.
10: Est-ce que l'Union européenne envisage des processus de renvoi des migrants dans des pays tiers ? Un précédent au Royaume-Uni avait fait scandale en expulsant des migrants au Rwanda. Est-ce que ça viendra en Union européenne ?
9: Oui, c'est en fait cette idée-là. Alors le Royaume-Uni, c'était un tout petit peu différent. Le Royaume-Uni avec le Rwanda, l'idée c'était que les demandes d'asile seraient examinées au Rwanda. Ici, les hubs envisagés par le nouveau règlement sur le système commun en matière de retour des ressortissants de pays tiers en situation régulière, ils supposent plutôt de renvoyer des personnes qui sont des déboutés du droit d'asile ou des personnes en séjour irrégulier et de les envoyer dans des centres en dehors de l'Union européenne. Et là aussi, l'idée, c'est, pour le dire simplement, loin des yeux, loin du cœur et loin de l'état de droit d'une certaine façon. Ce ne sera jamais dit, mais c'est sans doute un petit peu la logique qui se cache derrière tout ça. Ça a peu de chances de fonctionner aussi, peu de chances de fonctionner exactement comme ce que je vous expliquais avant. Ça ne règle pas le problème, parce que le problème, c'est qu'on n'arrive pas à expulser les personnes vers leur pays d'origine, parce que les pays d'origine ne veulent pas reprendre leurs nationaux. Si vous envoyez ces personnes dans des pays tiers et que de là, elles ne peuvent pas repartir vers leur pays d'origine, vous allez juste créer des centres de transit qui vont être très rapidement saturés et provoquer des situations qui seraient comparables à celles du camp de Moria en Grèce il y a quelques années. On leur trouvait 15-16 000 personnes alors qu'il y avait 2 000 places à l'origine.
3: Voilà, le pacte européen sur la migration et l'asile à la une de notre dossier ce matin. Interrogé par Cécile Mérieux, Denis Duez, professeur de sciences politiques à l'Institut d'études européennes de l'UCL Louvain et coordinateur du Centre d'excellence Jean Monnet à Bruxelles, était l'invité de Radio Vatican. Ainsi s'achève ce journal. Merci pour votre fidélité. Prochain rendez-vous de l'information, ce sera à 13h en direct de Rome. Je vous souhaite d'ici là une excellente journée.
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12: Bonjour à toutes et à tous. Alors toujours dans la droite ligne des Jeux paralympiques de Milan-Cortina du 6 au 15 mars, eh bien nous poursuivons avec nos athlètes de haut niveau qui commencent à être seniors mais qui en ont tellement long à nous dire sur leur époque de pionniers. La semaine dernière, c'était Alex Brunet qui est toujours à cette table et qui nous permet de rencontrer aujourd'hui Yves Tasso, dit Dani, dit Highlander, et qui me laisse complètement baba parce que il me dit qu'il aurait plus de 77 ans. J'ai vraiment du mal à le croire. Et si c'est le sport qui permet une telle forme, je pense que cette émission s'adresse largement autant aux valides qu'aux non-valides.
13: Bonjour à tout le monde. Et pour confirmer vous dire, je vous dis, oui, le sport, ça permet aussi de durer. Puisque le sport permet de s'entretenir psychiquement, moralement, physiquement. Et puis, il faut aussi qu'on soit en synergie avec. Parce que aussi, il faut savoir prendre les choses comme c'est. Il faut se dire, le problème est là. Ça ne sert à rien de se lamenter, de regarder la chance aussi qu'on a de pouvoir, parce qu'il y en a qui sont plus touchés que nous, de regarder la chance qu'on a de pouvoir faire pas mal de choses et d'avancer. Et de se donner des projets, de se donner un but, et avancer dans la vie. Moi, c'est cette stratégie que j'ai choisie.
12: Aidé par un coach ou un kiné à l'époque de votre accident de voiture. Racontez un peu tout ça, parce que ça, c'est important de savoir qu'on peut être guidé au début. Au début, on ne sait rien, en fait, de ça. Vous étiez valide et vous avez eu un accident de voiture.
13: Tout à fait, oui. Arrivé dans ce centre de rééducation, j'ai eu de la chance de tomber sur un kiné qui faisait des arts martiaux. Et puis, on a eu le feeling est passé entre nous. Et il m'a parlé un petit peu de ce qu'il faisait, comment les Asiatiques exploitaient leur puissance mentale, etc. Il m'expliquait quelques petites techniques. Je me suis dit, pourquoi pas? Parce que moi, je suis comme Saint Thomas, je crois ce que je vois. Alors bon, pourquoi pas? Bon, j'ai essayé, j'ai testé, je me suis pris en main, voilà, et j'ai vu que ça pouvait marcher. Alors, j'ai continué là-dedans, j'ai pas lâché, et puis bon, l'autre chance que j'ai eue, c'est qu'en changeant de centre, parce que là aussi c'est important, en changeant de centre de rééducation, je suis parti dans la région parisienne, à Fontainebleau exactement, qui est devenu aujourd'hui Coubert, qui est le centre de rééducation le plus important d'Europe hein, aujourd'hui.
12: Ah ouais.
13: Donc j'ai eu la chance là-bas d'y aller, et j'ai rencontré mon médecin-chef, c'était Monsieur Maury, professeur Maury, qui est mort, c'est le seul tétra que j'ai connu, qui a vécu presque... Je dirais qu'il a dépassé les 90 ans largement.
12: Et vous, vous êtes quoi, para?
13: Paraplégique. Je suis touché au niveau lombaire, moi.
12: D'accord.
13: Voilà. Para bas, lui, c'est un para haut. Parce que ça aussi, les gens ne connaissent pas, quand on parle de paraplégie, on ne connaît pas. Donc, il y a la para bas, c'est moi. Para haut, c'est lui. Il est touché plus haut que moi.
12: Plus
13: il
12: haut,
13: a pas
12: donc...
13: toute la ceinture abdominale. Exactement, moi, alors que moi, je les ai. Donc, c'est important d'expliquer tout ça dans le jeu. Parce que j'ai entendu aussi Alex parler de lorsqu'on est en match, il y en a qui sont assis bas, qui sont assis haut. C'est tout à fait normal. Mais il y a quelques années, on faisait jamais jouer des personnes comme Alex. Ça, je l'ai connu. Jamais. On faisait jouer des gens comme moi qui ont toutes les abdominaux.
12: Qui avaient plus d'abdominaux, voilà.
13: Et c'est ainsi, voilà, qu'on a établi des règles. Des COEF, on a mis en place les COEF et on fait des tests de physique qui permet de dire que ben lui il est 1 point, celui-là il est 2 points, 3 points, 4 points, 5 points. Mmh. Jusqu'à aujourd'hui on fait jouer les valides peuvent jouer avec nous. Voilà.
12: Ce qui parfois perd un peu le spectateur.
13: Ben c'est-à-dire que il faudrait que nous on fasse la pédagogie.
12: Ouais.
13: Voilà, il faut qu'on fasse la pédagogie.
12: Parce que pour savoir dans quelle catégorie vous êtes censé courir, etc., etc.
13: Exactement.
12: Parfois c'est quand même très complexe, y compris pour un journaliste d'ailleurs.
13: C'est complexe parce que c'est normal puisque le handicap n'est pas standard. Donc le plus souvent il faut mettre en place ces COEF pour pouvoir niveler les performances. Le plus souvent c'est parce que j'arriverai avant lui. J'aurais peut-être gagné une course. Donc, on met en place ce COEF avec les calculs savants qu'ils font. Donc, ils passent devant moi le plus souvent. Et c'est comme ça. C'était comme ça avant.
12: Mais en
13: jusqu'à
12: tout cas,
13: maintenant.
12: L'objectif, c'était pas ça. C'était vraiment vous. En tout cas, votre vie entière a été consacrée à mettre des jeunes au sport, quelque part, non?
13: Eh bien, je ne regrette pas, mais c'est ce que j'ai fait depuis 1960. J'ai commencé en 72 et puis j'ai commencé à m'occuper vraiment des jeunes en 74. Voilà, 74, c'est ça. Et en arrivant surtout ici. Donc, j'ai passé mon temps, effectivement, à former. J'ai formé beaucoup de monde. J'ai formé beaucoup de monde. J'ai eu aussi les personnes que j'ai formées. J'ai eu beaucoup aussi de succès là-dessus, puisque avec ces mêmes athlètes, on a gagné plusieurs titres de champion de France. On a grimpé, on est arrivé jusqu'en National 1 avec des joueurs que j'ai formés aussi. On a grimpé.
12: En basket.
13: En basket, voilà.
12: Et
13: en athlétisme aussi. Pareil. Il y a des médailles là qui parlent.
12: Oui,
13: voilà,
12: c'est vrai, dans le local.
13: Il y a des médailles suspendues là qui parlent de tout ça. Et puis, on a pas eu seulement ces disciplines. J'ai pratiqué, comme il a dit, là, j'ai pratiqué aussi le tir à l'arc, j'ai pratiqué le javelot, j'ai fait beaucoup le kart. C'est un, puisque mon métier d'origine, c'était la mécanique. Donc, je faisais chez moi, aux Antilles, je faisais des courses de côte, des comme ça. Bon. Voilà. Moi, j'ai toujours fait du sport. Je ne peux pas rester sans faire du sport. C'est ça le truc.
14: Et Sandrine, comment tu expliques qu'on a l'impression qu'il a 40 ans alors qu'il en a le double?
12: Bah, je pense que tous les valides vont devoir écouter cette émission et se mettre au sport séance tenante parce qu'ils ont beaucoup moins conscience de la nécessité de se dépasser en permanence. Et du coup, je pense qu'on vieillit beaucoup plus vite, peut-être.
13: Eh bien, écoutez, nous... Encore une fois, ce n'est pas pour nous attirer le succès, le chapeau. Mais il y a quelques années, j'ai monté justement un projet d'utiliser le sport comme moyen d'inclusion dans le champ social et professionnel. Donc au début, quand j'étais voir la GFI et d'autres organismes, on m'a un petit peu rayonné. Mais par contre, j'ai eu la chance de tomber sur le président de la CPAM à l'époque, M. Gutsi, qui a trouvé que c'était pertinent ce que je présente. Et qui a tout de suite... financer le projet. Et le projet, jusqu'à aujourd'hui, s'est financé. Aujourd'hui, on parle de sport santé. Aujourd'hui, on parle de sport santé. Il y a quelques années, on n'en parle pas. Et pour nous, les personnes en situation de handicap, je ne parle pas de faire du sport de compétition, mais des activités physiques. Et après, l'appétit vient en mangeant.
12: Mais...
13: Et comme ça, nous, on a la chance de leur donner cette possibilité de faire d'activité physique. Et si ça leur plaît vraiment, ils peuvent passer à la phase compétition, c'est-à-dire voilà, se dépasser, challenger avec les autres équipes, les autres athlètes. Hein.
12: Mais voilà, Alex Brunet a raison en vous reposant la question, c'est quoi la recette ? Puisque même l'hôpital Lagrave, qui travaille sur le grand âge, vient vous scanner pour savoir qu'est-ce que vous dégagez, qu'est-ce qui se passe pour que à 77 ans vous soyez dans cette forme là.
13: L'hygiène de vie.
12: Mais c'est vrai qu'ils font des études sur vous, hein, c'est ça, hein.
13: Ben justement, ils m'ont convoqué, mais là j'attends encore leur convocation. Hein, mais ils m'ont dit oui, vous êtes un comment ils m'ont dit ça, je me rappelle que j'étais un élément intéressant, mais il faudrait il faudrait me rappeler, il faudrait qu'ils me rappellent. Bon, voilà, j'attends, je verrai. Mais c'est vrai, je l'ai toujours dit à mes athlètes, l'hygiène de vie. Bon, moi l'alcool, je suis des îles, de la Guadeloupe, le rhum je connais, mais j'abuse pas. Donc, il faut pas abuser de l'alcool, faut pas abuser non plus des bons repas. Mais ce qui est important, moi, à mon avis, c'est d'avoir un bon équilibre alimentaire. Je suis pas trop fan de McDo ou des autres, mais de temps en temps, je le fais. Mais je préfère, moi, les produits de la nature. Et j'adore cuisiner. Donc, voilà aussi la recette. Et là, j'aime bien faire ma cuisine et de savoir ce que je mange, etc. Donc, et l'hygiène de vie, c'est ça.
12: Je reviens quand même Alors, si, je voudrais quand même préciser que vous n'avez pas formé des jeunes qu'à Toulouse, mais dans de nombreux pays étrangers.
13: Oui. Oui.
12: Le Maroc, vous disiez.
13: L'Algérie, le Sénégal, on est parti dans tous ces pays faire des tournées. Et puis, mon pays, mon île aussi, Guadeloupe, Martinique et Guyane, puisqu'on avait une Guyanaise qui était stagiaire ici, qui est partie lorsqu'elle est entrée en Guyane, qui a aussi lancé l'handisport en Guyane aussi. Voilà.
12: Est-ce qu'il y a de l'inhibition chez les jeunes quand ils sont en fauteuil ou handicapés pour aller vers le sport ? Est-ce qu'il y a encore un gros travail à faire ?
13: Ben, c'est-à-dire que...
12: Même chez les parents. Hein.
13: C'est-à-dire que c'est comme chez les validés. Il y en a qui en ont envie et d'autres qui n'en ont pas envie. Bon, mais les jeunes qui font la démarche aussi, c'est que dès le départ aussi, il faudrait les accompagner parce que ce n'est pas facile. Hein. Je ne dirais que pas, oui, c'est facile, parce que c'est pas facile. Parce que lorsqu'on commence les exercices, ça commence à tirer sur les bois et le cours, hein, le plus souvent, le mardi. Si on travaille le mardi, le jeudi, on les voit pas. Si c'est le jeudi, on les voit pas les mardis. Donc, ils n'ont pas notre endurance, notre envie. Parce qu'il faut savoir une chose, c'est qu'aujourd'hui, quand on parle, les jeunes des années 70, 80, 90 n'avaient pas les possibilités de loisirs qu'on a aujourd'hui. L'association, le sport qu'on leur présentait, c'était, je dirais, leur seul but de sortir un peu, de rencontrer d'autres athlètes.
12: Ça.
13: Et voilà.
12: Ouais.
13: Et c'est pour ça que, au départ, ça aussi, il faut le savoir, cette association, vue comme c'est, il y a une raison de cela.
12: Alors, l'association qui s'appelle Handicap Défi.
13: SMTH Handicap Défi.
12: Voilà.
13: C'est-à-dire le sport d'abord et Handicap Défi, c'est de la partie inclusion.
12: Parfait.
13: Voilà.
12: On mettra l'adresse sur le podcast.
13: Tout à fait. Et le problème qui se passe, c'est-à-dire que mes athlètes de ces années-là, quand on se déplaçait, on venait au retour, Yves, on venait me voir, Yves, vu, on est si déplacé là, la chambre est ceci, les toilettes, la douche et tout ça. J'ai dit, mais il y a un problème. Et moi qui fais des formations, après ma formation professionnelle, j'ai rencontré le même problème aussi, c'est-à-dire que lorsque la NP, notre handicap, j'oublie le nom, emploi nous appelait, m'appelait, me dit, même situation, vous demande dans telle entreprise. J'y vais, si je peux entrer, je ne peux pas circuler. Si je peux circuler un peu, je ne peux pas aller aux toilettes, Donc là, j'ai tout arrêté. J'ai dit non, je vais lancer et je vais travailler au sein de mon association. J'arrête tout, je vais travailler au sein de ma association. J'ai monté ce projet sur l'inclusion des personnes handicapées parce que j'ai eu maille avec le directeur de Cap Emploi à l'époque. J'étais demandé, monsieur, excusez-moi, mais quel type de handicap que vous insérez dans le milieu du travail? Et là, Eureka, les gens comme nous en fauteuil, on ne les voit pas. Et tout ce qu'on nous proposait, c'était les quatre, centre d'aide par le travail. Mais je lui ai dit, mais monsieur, je ne travaille pas avec mon handicap, je travaille avec mes compétences, pour ce que j'ai été formé pour un métier, c'est, je veux l'exercer. Et c'est là que là, je suis parti à sensibiliser, puisque c'est ce qu'on fait jusqu'à aujourd'hui. J'ai mis en place un programme de sensibilisation dans les entreprises, dans les écoles, donc on y va toujours, et j'ai expliqué l'handicap, il faut leur expliquer.
12: Ouais. Ça veut dire que ces combats-là, ils prennent un temps énorme, des années, années, mais qu'ils avancent. Et moi, je continue à me demander si cet engouement qu'il y a eu aux Jeux de Paris, sur le paralympisme, c'est pas aussi une ouverture d'esprit? C'était après le Covid, c'est en période de récession, il y a des guerres à nos portes. Est-ce que chacun, même les valides, ne serait pas en train de fourbir des armes un peu comme celles que vous avez fourbies, vous, dès le départ, quoi?
13: Oui, mais les gens pensent que...
12: Le ressort humain.
13: Oui, mais les gens, toujours, en France, on a un problème, c'est notre culture latine qui fait ça, puisque quand on voyait une personne handicapée, il faut savoir qu'il y a quelques années, on mendiait pour les personnes handicapées.
12: Ouais.
13: Moi, je refusais, je faisais partie d'une association que je vais taire le nom, mais qui est très connue en France, je faisais partie de son staff. Hein. Mmh. Et quand on m'a proposé de demander à mes athlètes d'aller mendier sur le dans la ville pour faire avancer la chose, j'ai refusé, dit non, on est dans un pays, on peut faire autre chose que d'aller mendier. Et donc c'est cette culture latine qui fait que ça traîne, on n'a pas, c'est pas comme aux États-Unis, c'est pas comme au Canada, en Suède, j'étais en Suède à cause de tout cela aussi. Il y a un autre regard, il y a une autre approche sur l'handicap qu'on n'a pas en France. Bon, ça commence à bouger, mais timidement. Mais aussi, on a une fédération qui bouge pas trop, puisque depuis des années, je fréquente la fédération. Je me suis pris la tête avec en réunion sur le sujet. Exemple, vous voyez, le foot, on fait de la pub. Hein, mais est-ce que vous voyez là, est-ce que vous avez déjà vu notre fédération faire une pub pour nous accompagner? Il faut se battre avec nos élus pour nous donner une subvention correcte pour développer notre association. Parce qu'on peut pas développer notre association avec une misère. Ce n'est pas possible. Surtout le matériel coûte cher.
12: En tout cas, à mon avis, tout le monde a envie de vous suivre. C'est vrai qu'il faut avoir les yeux focalisés sur les Jeux paralympiques, et puis se dire aussi que toutes les ressources que vous dégagez, qui sont peu connues finalement, je parle des ressources physiques et psychiques, c'est l'art du rebond, il faut que tout le monde en profite, que ce soit le monde valide, le monde non valide, et là on va être obligé de clôturer la discussion.
13: Eh bien c'est notre conseil, puisque l'emblème de la République c'est liberté, égalité, fraternité, moi je veux voir cette égalité.
12: Merci à tous les deux, merci pour la niaque que vous développez, et puis on continue à vous suivre.
13: Merci.
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Bonjour, Éric Godichaud, à Bâton Rompu, sur Radio Grand Ciel.

La nuit. Un jour, j'ai entendu dans une émission à la radio un astrophysicien poser cette question simple. Comment se fait-il qu'avec toutes ces étoiles dans un espace infini, comment se fait-il alors que le ciel soit si noir? Il devrait être éclairé. Pour les enfants, on utilise cette expression « la peur du noir ». Sachant que par noir, obscurité, on n'entend pas le noir absolu. Une petite étincelle peut luire dans la nuit, mais l'absence totale de lumière. Cette absence traduit-elle non pas l'effroi, mais l'angoisse de la perte des liens amoureux, et en premier lieu, liens rassurants pleins d'arbres et d'oiseaux, celui qui nous relie à notre mère toute notre vie, lieu indivisible. Avant l'usage de la parole, félicité qui d'ailleurs le souligne Freud, rend toute interprétation des rêves inaccomplie, puisqu'il y a un mystère, un indicible appelé ombilique du rêve, ombilique qui nous relie à la mer et qui clôture l'espace du rêve, le souligne. Donne la possibilité de ne faire qu'un avec le corps maternel. Damia, qu'elle voit, chante tout le jour, toute la nuit.

Pour que je puisse dormir, car j'avais peur du noir, j'écris depuis à l'encre noire sur du papier blanc. Mes parents laissaient la porte de la chambre entrouverte, si bien que le bandeau lumineux, rouge et blanc, qui recouvrait le sol du couloir, m'accompagnait au seuil du sommeil, où très rapidement, les rêves s'entassaient comme une multitude de scénettes. L'une d'elles, j'ouvrais la fenêtre qui donnait sur la rue, sautais et m'écrasais, je venais de tomber vraiment du lit superposé au premier étage, sur le plancher froid je tombais, poussiéreux, sentant une forte odeur d'encaustique, et tout de suite après que le rêve se soit terminé par une autre chute dans la poussière grisâtre et morte qui recouvre la lune. La nuit transfigurée de Schoenberg.

Je connaissais la nature du sol lunaire comme beaucoup. J'avais 7 ans, je vis sur la vieille télé noir et blanc chez ma tante, sous l'aspect d'une image sursaturée, une espèce de bibendum lacté et fantomatique, descendre l'échelle du LEM et sautiller assez maladroitement sur le sol de la petite planète. Cette lune me fascinait. Je pouvais rester des heures durant, avec une longue vue, observer sa surface miellée, ses cratères, et improviser une petite promenade sur l'œil veillant dans la nuit, qui marquait de son sceau lumineux le ciel, gris ou noir, où des étoiles parfois l'entouraient, comme dans le voyage dans la lune de Méliès. À force d'imagination, je lui donnais un visage presque humain, accorte, empli de beauté, comme le visage adoré de la Vierge tenant son enfant, son petit trésor, entre ses bras. De Novalis, le grand poète romantique, s'appelait de son vrai nom Georg Philipp Friedrich von Harderberg, ça ne s'invente pas, un extrait du premier fragment de son hymne à la nuit, poésie du sublime, où l'amour et la mort, Eros et Thanatos, se rejoignent.

Quelle est soudain cette source en mon cœur? Tout un pressentiment qui, de la mélancolie, ravale le souffle languissant. Mets-tu donc, toi aussi, ta complaisance en nous, sombre nuit? Qu'as-tu sous ton manteau qui monte en moi, invisible et puissant, et me pénètre l'âme? Un baume très précieux s'exprime de ta main, goutte après goutte, de la gerbe des pavots. Les ailes accablées de l'âme, c'est toi qui les révèles, obscurément, inexprimablement. L'émotion nous emporte et voici que, surpris, joyeux, je vois un visage grave se pencher sur moi, pieux et doux. Et sous cet infini de bouches emmêlées, c'est la jeunesse adorée de la mère qui m'apparaît. Qu'elle est donc pauvre et puérile à mes yeux la lumière à présent. Et quelle joie, quelle bénédiction que l'adieu du jour. Aussi donc, seulement, c'est parce que la nuit tient séparée de toi tes fidèles que tu les as semés dans les champs de l'espace, les sphères lumineuses, afin que fussent annoncés en la toute puissance et ton retour pendant les termes de ton éloignement. Et plus encore que les étoiles scintillantes, ils sont célestes, les yeux que la nuit a ouverts en nous. Ils voient plus loin que les plus pâles entre toutes, de leurs semblables armées. Sans recours ni besoin de la lumière, ils percent jusqu'au cœur la profondeur de l'âme humaine. »

0: Pour revenir au début de l'émission, je parlais du presque noir. À travers ce théâtre d'ombre, je projetais, à l'image de la lanterne, chez Proust, des images virevoltantes, insaisissables, un peu comme dans les feux de Bengale. C'est à travers ces images hypnagogiques que, sans le vouloir, j'inventais un autre jeu, des histoires qui un jour peupleraient, un jour, mes romans et mes poésies. Du noir surgissait une drôle de forme, un être fabriqué de briques et de brocs, bec d'oiseau, morceaux de corps épars, collés à la va-vite, yeux désorbités, bouche édentée, figés à l'entrée de la petite chambre, gesticulant. Ces monstrueuses apparitions qui chaque nuit montaient les trois étages, poussaient la porte déjà entrouverte de l'appartement, s'arrêtaient devant ma chambre, finissaient par franchir le seuil, exposant un mystère et les traces d'une histoire qui précédait la naissance. Avant donc la possibilité d'un sens stable, ce vaciller était l'illustration de ce que Jean Laplanche, le psychanalyste, nomme si joliment les signifiants énigmatiques, qui viennent de la part des parents bombarder l'infant, le tout petit, avant l'usage de la parole. Étant un lointain rejeton d'Héraclite, le philosophe grec, dont la physique consistait à montrer le jeu, le combat entre les contraires, première étape de la dialectique qu'Hegel poussera à son acmé, chaque concept se déchire en une double signification, c'est-à-dire relié à son contraire. La nuit et le jour jouent-ils alors à cache-cache, comme dans la fameuse chanson de Charles Trenet.
1: 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Papa dit qu'il a vu sa nuit. Des savants avertis par la pluie et le vent annonçaient un jour la fin du monde. Les journaux commentaient en termes émouvants les avis, les aveux des savants. Bien des gens affolés demandaient aux agents si le monde était pris dans la ronde. C'est alors que docteurs, savants et professeurs entonnèrent subito tous en chœur. Le soleil a rendez-vous avec la lune, mais la lune n'est pas là, mais le soleil attend. Ici, va souvent chacun pour sa chacune, chacun doit en faire autant. 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Papa dit qu'il a fait sa vie. Philosophe, écoutez, cette phrase est pour vous. Le bonheur est un astre volage qui s'enfuit à l'appel de bien des rendez-vous. Il s'efface, il se meurt devant nous. Quand on croit qu'il est loin, il est là, tout près de nous. Il voyage, il voyage, il voyage. Puis il part, il revient, il s'en va n'importe où. Cherchez-le, il est un peu partout. 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

Ainsi, la nuit lève-t-elle son voile lorsqu'on la compare au jour? Qu'est-ce qui apparaît la nuit, enveloppée d'ombre? Et qu'est-ce qui tombe dans la pleine clarté? D'André Breton, qui, comme tous les surréalistes et dans la lignée du romantisme allemand, donna la part belle aux rêves nocturnes, mais aussi aux rêves diurnes, lorsque la vie tout entière baigne dans la lumière crépusculaire du songe, un poème, femme dans la nuit.

Femme dans la nuit. À 10h du soir, toutes les femmes en une courent au rendez-vous en rase campagne sur mer, dans les villes. C'est elle qui fait la vol des cartons de la fête et des tamis de rosée dans les bas. Par-dessus les toits, la reine des cormorans, le point de guêpe, au niveau d'un sablier fait teinter de son bec, le sac fermé giclant entre les promesses. Mire, Bernat dit, siffre, adossé au rempart avec carcasse, sonne. D'une dame, j'ai la moitié, mais je n'ai pas pu bien décider s'il me vaut mieux le bas ou le haut. Rien ne résonne encore plus loin dans les folies. Les gars, les gares, les hôtels, une vie protoplasmique profuse se taille dans la voie lactée à hauteur de soupir, une amande qui germe. Du ciel de la journée reste un nid d'ascenseur.

Pour terminer cette émission, un magnifique poème de Hugo sur la nuit. Vraiment magnifique. Hugo, trop peu lu aujourd'hui, parce que dépassant toutes les chapelles, énorme, aurait dit le camarade Flaubert, inclassable Hugo. Hugo, à juste titre, nous parle d'un dieu obscur, dérobé dans la densité de la nuit, là où il se révèle dans la profondeur des choses. Hugo a l'élégance d'employer une périphrase sans nommer le Très-Haut, le grand être mystérieux, en une vision où, au lieu d'être mis en avant, Dieu est dissous dans l'intériorité du monde. Le ciel d'étain au ciel de cuivre succède. La nuit fait un pas. Les choses dans l'ombre vont vivre. Les arbres se parlent tout bas. Le vent, soufflant des empyrées, fait frissonner dans l'onde où luit le drap d'or des claires soirées, les sombres moires de la nuit. Puis la nuit fait un pas encore. Tout à l'heure, tout écouté. Maintenant, nul bruit n'ose éclore. Tout s'enfuit, se cache et se tait. Tout ce qui vit, existe ou pense, regarde avec anxiété s'avancer ce sombre silence dans cette sombre immensité. C'est l'heure où toute créature sent distinctement dans les cieux, dans la grande étendue obscure. C'est l'heure où toute créature sent distinctement dans les cieux, dans la grande étendue obscure.

L'évangile selon saint Matthieu évoque cette blessure, ce déchirement au cœur de l'existence. À la mort du Christ, le tableau le plus criant de la nuit nous absorbe. L'angoisse, déréliction, bien loin d'une image propre et édulcorée, d'un Christ rehaussé par la résurrection prochaine, culmine en ce cri déchirant. « Dieu, mon Dieu, pourquoi m'as-tu abandonné ?» Le ciel lui-même se coupe en deux, les deux parties d'une monnaie disjointe. Ce qui dans la mort souffrante, ne peut être symbolisé, explicable, vient se propager au temple lui-même.

Maintenant, imaginons que vous écoutez cette émission dans la nuit. Ce serait être raccord entre fond et forme. Les volets sont fermés, les rideaux tirés, des formes indécises tournent autour de la lampe. S'il n'avait presque totalement disparu, un grand sphinx se poserait sur le bord de la table de nuit. Ses ailes frissonnent. Il est encore tout embué par l'obscurité qu'il vient de traverser. Comme dans la légende, il se tourne vers vous et pose cette question. Et vous, que voyez-vous dans la nuit? Merci à Simon à la technique et au mois prochain pour une émission consacrée aux rêves.

Au matin de ce jour, nous te louons, Seigneur, Esprit Saint, et nous t'invoquons sur nos cœurs. Viens, Esprit Créateur, visite tes fidèles, éclaire de ta grâce les cœurs que tu as créés.

De quel amour sont tes mythes demeures, Seigneur Dieu de l'univers? Mon âme s'épuise à désirer les parvis du Seigneur. Mon cœur et ma chair sont un cri vers le Dieu vivant. L'oiseau lui-même s'est trouvé une maison et l'hirondelle un nid pour abriter sa couvée. Tes autels, Seigneur de l'univers, mon roi et mon Dieu. Heureux les habitants de ta maison, ils pourront te chanter encore. Heureux les hommes dont tu es la force, des chemins s'ouvrent dans leur cœur. Quand ils traversent la vallée de la soif, ils la changent en source. De quelle bénédiction la revêtent les pluies de printemps? Ils vont de hauteur en hauteur, ils se présentent devant Dieu à Sion. Seigneur Dieu de l'univers, entends ma prière. Écoute Dieu de Jacob. Dieu, vois notre bouclier, regarde le visage de ton Messie. Oui, un jour en tes parvis, en vaut plus que mille, j'ai choisi de me tenir sur le seuil dans la maison de mon Dieu plutôt que d'habiter parmi les infidèles. Le Seigneur Dieu est un soleil, il est un bouclier. Le Seigneur donne la grâce, il donne la gloire. Jamais il ne refuse le bonheur à ceux qui vont sans reproche. Seigneur, Dieu de l'univers, heureux qui espère en toi.

De l'Épître de saint Jacques. Parlez et agissez comme des gens qui vont être jugés par une loi de liberté, car le jugement est sans miséricorde pour celui qui n'a pas fait miséricorde. Mais la miséricorde se moque du jugement.

0: Nous te louons, Seigneur, premier-né avant toute créature. Éveille nos sens à la beauté de ton œuvre en ce jour. Jésus, tu es la lumière qui se lève sur le monde. Découvre à notre esprit tes volontés. Tu es béni, Seigneur, toi, le Fils bien-aimé du Père. Apprends-nous en ce jour l'amour filial et fraternel. En toi, Seigneur Jésus, est la source de vie. Nous t'offrons le travail de ce jour afin que tu viennes toi-même le féconder par ta grâce.
1: Notre Père qui es aux cieux, que ton nom soit sanctifié, que ton règne vienne, que ta volonté soit faite sur la terre comme au ciel. Donne-nous aujourd'hui notre pain de ce jour. Pardonne-nous nos offenses, comme nous pardonnons aussi à ceux qui nous ont offensés. Et ne nous laisse pas entrer en tentation, mais délivre-nous du mal. Amen.
0: Seigneur, roi du ciel et de la terre, dirige et sanctifie, ordonne et gouverne aujourd'hui nos cœurs et nos corps, nos pensées, nos paroles et nos actions. Fais-nous suivre ta volonté et tes ordres, afin qu'ici-bas et pour toujours, nous vivions par ta grâce libres et sauvés. Toi qui règnes pour les siècles des siècles. Amen.

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2: Et si nous trouvions la liberté en nous abandonnant à plus grand que nous? Dans son dernier livre, Éloge spirituel de l'abandon, paru aux éditions Artege, la romancière française Cécilia Duterre s'interroge sur l'abandon spirituel et sur ce qu'implique une telle démarche. Nous vivons tous dans l'illusion de pouvoir maîtriser les circonstances de notre vie, mais bien des choses échappent à notre contrôle. Pour Cécilia Duterre, l'abandon spirituel peut nous ouvrir à une réalité de vie plus grande et plus large. Selon elle, les grands mystiques chrétiens, comme Maître Eckhart ou Thérèse de Lisieux, tout comme des figures telles que Edith Stein, la philosophe et théologienne allemande devenue religieuse carmélite, ou encore Etty Hillesum, cette jeune juive néerlandaise décédée à Auschwitz en 1943, ont démontré que l'abandon spirituel conduit à la liberté et à une joie profonde, même dans l'adversité. Mais avant de parler de cet abandon spirituel, il nous faut nous pencher sur l'abandon, je dirais, dans la vie quotidienne. En même temps, je n'aime pas faire ces séparations qui sont tout à fait théoriques et en quelque sorte artificielles, parce qu'il n'y a pas dans nos vies d'un côté la vie quotidienne, banale, et puis de l'autre côté la vie spirituelle. L'une est inclue dans l'autre, bien entendu, mais nous sommes obligés d'établir un peu ces distinctions pour y voir plus clair, car avec un sujet tel que l'abandon, nous sommes devant un phénomène extrêmement complexe. Alors si vous le voulez bien, nous allons d'abord nous pencher sur ce phénomène général de l'abandon. L'abandon peut se vivre de bien des façons dans la vie courante. Et je pense que aucune personne n'a pu y échapper à un moment ou un autre de son existence. Nous avons tous vécu un temps, un moment, un fait d'abandon, plus ou moins important, plus ou moins grave. D'emblée, disons que le phénomène peut se produire et se vivre dans les deux sens, c'est-à-dire que on peut soi-même abandonner un projet, abandonner un travail, abandonner des êtres avec qui nous sommes en relation, ou bien on peut être abandonné. Et les deux cas sont extrêmement différents, bien sûr. Attachons-nous, si vous le voulez bien, dans un premier temps, à détailler le fait d'abandonner soi-même, d'être donc le sujet de l'abandon et non pas l'objet. Qu'il s'agisse d'un jeu, d'une compétition, d'une guerre, qu'il s'agisse aussi de relations affectives, l'abandon signe la défaite de celui ou de celle qui abandonne. Abandonner, c'est perdre, ou encore échouer, en renonçant à atteindre l'objectif qu'on s'était fixé, ou en renonçant à assumer la responsabilité qui nous était échue. Abandonner est toujours un échec, un renoncement, une reconnaissance, parfois un peu forcée, de nos limites. Je prendrais volontiers une image, symbole de l'abandon, celle du coureur cycliste qui s'arrête, descend de son vélo et monte dans la voiture balai, la mort dans l'âme. Il a été contraint d'abandonner la course, de renoncer à son projet, de quitter les autres, ceux qui désormais continuent sans lui. Contraint d'abandonner, souvent pour des raisons physiques, il a ce geste terrible de remettre son dossard aux officiels, ce dossard qui était le signe de sa participation à la course. Et désormais, il ne lui reste plus qu'à rentrer chez lui. Il n'existe plus pour la course, il n'existe plus pour ses concurrents, il n'existe plus pour le public, il n'existe plus pour les médias. Par cet abandon, il vient comme de signer lui-même sa disparition. Même si, on peut espérer pour lui, cette disparition ne sera que provisoire.

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1: L'abandon repose sur un choix du sujet qui l'effectue, même s'il est acculé, même s'il n'a pas d'autre solution que de le faire, il faut qu'il choisisse. Il faut qu'il prenne lui-même la décision, même si cette décision lui est contraire. L'abandon n'est jamais le résultat d'une pure passivité qui prendrait parfois forme de fatalité. Il est toujours une décision personnelle. Terrible quand cette décision est contraire à mes propres intérêts, quand elle avoue mon échec. Abandonner revient alors à se rendre à l'évidence en cessant de lutter contre quelque chose qui nous dépasse. En un certain sens, abandonner peut être une preuve de lucidité, une preuve d'un certain courage, une preuve de sagesse. Mais il peut y avoir un gain relatif dans l'abandon. Parfois, l'abandon empêche de verser dans l'acharnement. On pourrait, quelquefois, malgré les situations contraires, vouloir se battre contre vents et marées, s'acharner de toutes ses forces, alors qu'il n'y a plus aucun espoir, aucune porte de sortie. L'abandon, ce jet de l'éponge dans le combat de boxe, est une façon d'arrêter cet acharnement et peut-être de sauver ce qui peut encore l'être. Lorsque le manager jette l'éponge sur le ring, c'est pour sauver l'intégrité physique de son boxeur. Tant pis si le combat est perdu, il y en aura d'autres, mais il faut intervenir et abandonner pour sauver ce qui peut l'être encore. Ce sauvetage, bienheureux, va s'accompagner d'une reconnaissance de nos capacités réelles, une reconnaissance de nos limites, de nos faiblesses, de nos manques. Et voilà toujours un moment très difficile à vivre, un moment de vérité. Abandonner, c'est, d'une certaine manière, se rendre à soi-même, accepter les limites, internes ou externes d'ailleurs, de notre pouvoir d'agir, et ainsi, et cela peut être une bonne chose, de refaire le point sur l'ensemble de nos capacités en nous débarrassant d'une situation, d'un engagement peut-être, qui nous tenait prisonniers. Nous avions peut-être visé trop haut, trop loin. Eh bien, la vie nous a rattrapés, mais il faut tenir compte de cette leçon afin de ne pas reproduire, bien sûr, indéfiniment, la même erreur. L'étymologie du terme « abandon » signifie « laisser au pouvoir de », ou encore, c'était le cas au Moyen-Âge, « laisser à la merci de ». Abandonner, c'est donc laisser, c'est donc délaisser. Dans l'abandon, je me décharge d'une autorité, d'une obligation, d'un pouvoir, si bien que cet acte se charge en retour d'une sorte de pesanteur morale qui va engendrer des sentiments de culpabilité sur celui qui abandonne. En renonçant à l'engagement qui nous liait, que ce soit un engagement moral, juridique, politique ou encore dans le domaine du relationnel, ne s'abandonne-t-on pas également un peu soi-même ?

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Chers auditeurs de Radio Grand Ciel, bonjour. Nous méditerons cette semaine les lectures que la liturgie nous propose. Ce mois-ci, nous sommes avec l'évangile de saint Matthieu. Et cette semaine, dans ce que l'on appelle le sermon sur la montagne, au chapitre 5. J'emprunte ces méditations à un prêtre d'Angers, aujourd'hui décédé, le père Noël Caisson. Voici le passage d'aujourd'hui. En ce temps-là, Jésus disait à ses disciples : Vous avez appris qu'il a été dit « œil pour œil, dent pour dent ». Eh bien, moi, je vous dis de ne pas riposter aux méchants. Mais si quelqu'un te gifle sur la joue droite, tends-lui encore l'autre. Et si quelqu'un veut te poursuivre en justice et prendre ta tunique, laisse-lui encore ton manteau. Et si quelqu'un te réquisitionne pour faire 1000 pas, fais-en 2000 avec lui. À qui te demande, donne. À qui veut t'emprunter, ne tourne pas le dos. On pourrait donner pour titre à ces paroles « Ne te venge pas ». Reprenons le début du texte. Vous avez appris qu'il a été dit « œil pour œil et dent pour dent ». Cette expression, on l'appelle « la loi du talion ». On la trouve dans la Bible, dans le livre de l'Exode, au chapitre 21. Elle dit ceci « Si l'on te fait du tort, alors il faudra donner vie pour vie, œil pour œil, dent pour dent, main pour main, pied pour pied ». Brûlure pour brûlure, meurtrissure pour meurtrissure. Cette loi était considérée comme un progrès moral, car elle limitait la vengeance à un préjudice égal à celui que l'on avait reçu. Si tu m'as cassé une dent, je vais t'en casser une à mon tour, mais pas toute la mâchoire. La loi me l'interdit. Dans les premières pages de la Bible, on parlait de se venger 7 fois ou de venger 7 fois un affront. Il y a dans la Bible un changement progressif des mentalités sous l'action de l'Esprit-Saint. On va voir d'ailleurs que Jésus va beaucoup plus loin. Eh bien, moi, je vous dis de ne pas riposter aux méchants. En imposant un châtiment égal à l'offense, la loi du talion voulait limiter les effets de la vengeance. N'exigez pas plus d'un œil pour un œil. C'était déjà vouloir atténuer l'instinct naturel. Pas 2 yeux pour un œil. Or, Jésus dit de ne pas se venger du tout. Si quelqu'un te gifle sur la joue droite, tends-lui encore l'autre. À première vue, la loi du talion nous semble dépassée, vécue dans un autre temps. Et pourtant, combien de luttes sociales, raciales, internationales, où s'applique encore la rigueur de l'escalade? À celui qui sera le plus fort, à celui qui rendra les coups. On parle de rapport de force, mais c'est toujours le même esprit de vengeance, le même adage violent, du temps de l'Exode. Il ne faut pas affadir l'Évangile. Osons recevoir les mots de Jésus en plein visage et en plein cœur. Si quelqu'un te gifle sur la joue droite, tends-lui encore l'autre. Et si quelqu'un veut te poursuivre en justice et prendre ta tunique, laisse-lui encore ton manteau. Et si quelqu'un te réquisitionne pour faire 1000 pas, fais-en 2000 avec lui. À qui te demande, donne, à qui veut t'emprunter, ne tourne pas le dos. Jésus était un prédicateur concret dans la vie. C'est ainsi qu'il parlait. Cependant, ces principes ne peuvent pas s'appliquer tels quels à la société civile, car ils aboutiraient à la suppression du droit et à l'oppression des faibles par les forts. Il y a des circonstances où on a le droit de se défendre, et de défendre les autres. Souvenons-nous d'ailleurs que Jésus lui-même n'a pas tendu l'autre joue
quand il a reçu la gifle du serviteur du grand prêtre. Il s'est redressé fièrement et dignement en disant « Pourquoi me frappes-tu ?» Il est bien certain aussi qu'il serait malhonnête d'appliquer ces principes aux autres, en particulier à ceux qui ont des droits sur nous, en exigeant qu'ils cèdent, qu'ils ne nous résistent pas au nom de l'Évangile. Jésus n'a certainement pas voulu consacrer un état anormal d'oppression, en demandant aux faibles d'être résignés à subir des violences injustes. Mais ces nuances étant mises, il est bon de se laisser interroger par ces conseils de non-violence. Ne pas tenir tête aux méchants. On n'a pas le droit d'édulcorer la pensée de Jésus. Les attitudes proposées ici ne traduisent pas de la faiblesse, mais au contraire, de la force intérieure. Il faut vaincre en nous l'instinct de vengeance. C'est la grande leçon à retenir de cet enseignement du Christ. Le mal n'est pas surmonté quand on y répond par une dureté comparable. Le mal qu'on a subi, au fond, reste extérieur à nous. Mais quand on le rend, il remporte une victoire supplémentaire. Il rentre en nous. Jésus ouvre une autre route pour l'humanité. Rendre le bien pour le mal. Vaincre le mal par le bien. Répondre à la haine par l'amour. Il faudrait que se multiplient les hommes inspirés par cet esprit-là. Chers amis de Radio Grand Ciel, à demain.

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1: Aujourd'hui, nous sommes le lundi 15 juin. Me voici devant toi, Seigneur, en ce début de semaine. Tu as parlé à mes pères et tu veux par ta parole éclairer ma vie, mes choix. Donne-moi aujourd'hui un cœur droit, capable de reconnaître ce qui est juste et ce qui ne l'est pas. Au nom du Père et du Fils et du Saint-Esprit. Amen. Écoutons ce chant en hébreu interprété

0: La lecture de ce jour est tirée du chapitre 21 du premier livre des rois.
1: En ce temps-là, Naboth, de la ville de Yisréel, possédait une vigne à côté du palais d'Akab, roi de Samarie. Akab dit un jour à Naboth : « Cède-moi ta vigne, elle me servira de jardin potager, car elle est juste à côté de ma maison. Je te donnerai en échange une vigne meilleure. Ou, si tu préfères, je te donnerai l'argent qu'elle vaut. » Naboth répondit à Akab : « Que le Seigneur me préserve de te céder l'héritage de mes pères. » Akab retourna chez lui sombre et irrité, parce que Naboth lui avait dit : « Je ne te céderai pas l'héritage de mes pères. » Il se coucha sur son lit, tourna son visage vers le mur, et refusa de manger. Sa femme, Jézabel, vint lui dire : « Pourquoi es-tu de mauvaise humeur ? Pourquoi ne veux-tu pas manger ?» Il répondit : « J'ai parlé à Naboth, du Yisréel. Je lui ai dit : « Cède-moi ta vigne pour de l'argent, ou, si tu préfères, pour une autre vigne en échange. » Mais elle a répondu : « Je ne te céderai pas ma vigne. » Alors, sa femme Jézabel lui dit : « Est-ce que tu es le roi d'Israël, oui ou non ? Lève-toi, mange et retrouve ta bonne humeur. Moi, je vais te donner la vigne de Naboth. » Elle écrivit des lettres au nom d'Akab, elle les scella du sceau royal et elle les adressa aux anciens et aux notables de la ville où habitait Naboth. Elle avait écrit dans ses lettres : « Proclamez un jeûne, faites comparaître Naboth devant le peuple. Placez en face de lui deux vauriens qui témoigneront contre lui. Tu as maudit Dieu et le roi. Ensuite, faites-le sortir de la ville, lapidez-le et qu'il meure. » Les anciens et les notables qui habitaient la ville de Naboth firent ce que Jézabel avait ordonné dans ses lettres. Ils proclamèrent un jeûne et firent comparaître Naboth devant le peuple. Alors arrivèrent les deux individus qui se placèrent en face de lui et portèrent contre lui ce témoignage : « Naboth a maudit Dieu et le roi. » On fit sortir Naboth de la ville. On le lapida et il mourut. Puis on envoya dire à Jézabel : « Naboth a été lapidé et il est mort. » Lorsque Jézabel en fut informée, elle dit à Akab : « Va, prends possession de la vigne de ce Naboth qui a refusé de la céder pour de l'argent, car il n'y a plus de Naboth. Il est mort. » Quand Akab apprit que Naboth était mort, il se rendit à la vigne de Naboth et en prit possession.
0: Je contemple la scène et ses personnages. Naboth, attaché à l'héritage de ses pères. Akab, infantile et sombre dans son désir frustré. Jézabel, froide et calculatrice. Les deux vauriens et la foule, prêts aux mensonges et à la violence. Qu'est-ce que je ressens en regardant tout cela ?

Quel est l'héritage reçu de mes pères ? Matériel, social, spirituel. Qu'est-ce que j'ai envie de préserver ? Et pourquoi est-ce que cela me tient à cœur ?

Vol, mensonge, diffamation, meurtre. Telle est la trame de cette scène. Je fais mémoire des situations similaires dans le monde aujourd'hui, de l'oppression des plus petits. Est-ce que quelque chose en moi résiste, s'indigne, veut agir

0: Je réécoute ce texte en étant attentive à tous les verbes qui disent le rapport à la possession.
1: En ce temps-là, Naboth, de la ville de Yisréel, possédait une vigne à côté du palais d'Akab, roi de Samarie. Akab dit un jour à Naboth : « Cède-moi ta vigne, elle me servira de jardin potager, car elle est juste à côté de ma maison. Je te donnerai en échange une vigne meilleure, ou, si tu préfères, je te donnerai l'argent qu'elle vaut. » Naboth répondit à Akab : « Que le Seigneur me préserve de te céder l'héritage de mes pères.

Je me mets dans le personnage de Naboth et je viens parler à Dieu comme un ami parle à son ami. Je lui confie mon attachement à mes biens matériels, sociaux, spirituels, et je lui demande de m'éclairer sur ce qui peut être ordonné ou désordonné dans telle ou telle attitude.

0: Seigneur Jésus, apprenez-nous à être généreux, à vous servir comme vous le méritez, à donner sans compter, à combattre sans souci des blessures, à travailler sans chercher le repos, à nous dépenser sans attendre d'autres récompenses que celle de savoir que nous faisons votre sainte volonté.
1: Au nom du Père, et du Fils, et du Saint-Esprit. Amen.

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3: Bonjour ou bonsoir, de nouveau Corinne Funet. Pour partager avec vous, à partir de cette étonnante citation de E.T. Hillsou, sur laquelle je vous laissais la fois dernière, et j'avais promis de vous la faire réentendre. Je vais t'aider, mon Dieu, à ne pas t'éteindre en moi, mais je ne puis rien garantir d'avance. Une chose, cependant, m'apparaît de plus en plus claire, ce n'est pas toi qui peux nous aider, mais nous qui pouvons t'aider. Et ce faisant, nous nous aidons nous-mêmes. C'est tout ce qu'il nous est possible de sauver en cette époque, et c'est aussi la seule chose qui compte. Un peu de toi en nous, mon Dieu. Peut-être pourrons-nous aussi contribuer à te mettre au jour dans les cœurs martyrisés des autres. Ah oui, mon Dieu, tu sembles assez peu capable de modifier une situation finalement indissociable de cette vie. Oh, je ne t'en demande pas compte, c'est à toi, au contraire, à nous appeler à rendre des comptes, un jour. »

0: Il m'apparaît de plus en plus clairement à chaque pulsation de mon cœur que tu ne peux pas nous aider, mais que c'est à nous de t'aider et de défendre jusqu'au bout la demeure qui t'abrite en nous. La citation est un peu longue, mais c'est le nouveau pas à franchir depuis « La fille qui finit par s'agenouiller », vous vous souvenez? C'est le titre de la nouvelle qu'elle voulait écrire. À celle qui affirme maintenant « C'est tout ce qui nous est possible de sauver en cette époque et c'est aussi la seule chose qui compte, un peu de toi en nous, mon Dieu. » Ou encore « Je vais t'aider, mon Dieu, à ne pas t'éteindre en moi. » Qui est maintenant l'oisillon? Est-ce l'homme dans la main protectrice de Dieu? Ou Dieu lui-même remis entre les mains fragiles de l'homme? Il semblerait que notre premier rapport s'inverse. « Et si Dieu cesse de m'aider, ce sera à moi d'aider Dieu, » dit-elle. À l'image classique d'un Dieu puissant, se substitue celle d'un Dieu faible qui attend aide et protection des hommes. Certainement, ces deux images cohabitent chez Eti pour faire de Dieu un Dieu paradoxal. Un Dieu incapable d'agir sur les circonstances extérieures, quand elle dit « Mon Dieu, tu sembles assez peu capable de modifier une situation finalement indissociable de cette vie », en même temps qu'un Dieu qui renouvelle constamment ses forces, à condition de l'emporter intact et préservé partout avec soi. Ce sont toujours ces termes. Une façon pour Eti de retrouver la grande tradition biblique du Dieu transporté sous la tente, avant qu'il ne soit fixé, parfois figé, dans le temple. Dans les pérégrinations qui l'attendent, d'Amsterdam à Westerbork, c'est le nom du camp de transit à la frontière entre Pays-Bas et Allemagne, où les Juifs étaient d'abord regroupés, puis de Westerbork, donc à Auschwitz, elle choisit d'emmener ce Dieu qu'elle n'a jamais découvert que dans son cœur, mis à nu avec l'aide de Julius Speer, son initiateur, celui qu'elle reconnaît capable de, disait-elle, forer chez beaucoup de ses malades les sources où Dieu se tient caché. De Dieu, ce Dieu caché, elle n'escompte aucune aide qui lui serait extérieure. Et c'est la raison pour laquelle elle ne lui impute non plus aucune responsabilité dans ce qui advient. Dieu n'a pas à nous rendre de compte, c'est l'inverse. Dieu n'a pas à nous rendre de compte pour les folies que nous commettons, c'est à nous de rendre des comptes. Elle a bien conscience, par ailleurs, de l'étrangeté de son attitude et de ses prises de position. Bien des gens me croiraient folle et totalement étrangère à la réalité s'ils savaient ce que je pense et ce que je ressens. Pourtant, je vis avec toute la réalité qu'apporte chaque jour. Et de fait, beaucoup de révoltés lui reprochent et lui reprocheront sa résignation. Mais dit-elle, mon acceptation n'est ni résignation ni abdication de la volonté. Et elle s'en explique. Il y a toujours place pour la plus élémentaire indignation morale devant un régime qui traite ainsi des êtres humains. Mais les événements ont pris à mes yeux des proportions trop énormes, trop démoniaques, pour qu'on puisse y réagir par une rancune personnelle ou une hostilité exacerbée. Cette réaction me paraît puérile, totalement inadaptée au caractère fatal de l'événement. Et face à ce caractère fatal, elle refuse de se désolidariser de son peuple, le peuple juif, refusant de se sauver elle-même quand elle pourrait encore tenter de le faire. Serais-je vraiment très heureuse de pouvoir me soustraire au sort imposé à tant d'autres? Ou encore, chacun veut encore tenter de se sauver tout en sachant très bien que s'il ne part pas, c'est un autre qui le remplacera. Est-ce bien important que ce soit moi ou un autre, tel ou tel autre? C'est devenu un destin de masse commun à tous et on doit le savoir. Car plus fondamentalement, elle refuse de se désolidariser de l'humanité tout entière, bien consciente que les forces de haine sont enfouies dans le cœur même de l'homme, de tout homme, et que chacun a cette responsabilité de les extirper. Elle refuse de céder à la tentation manichéenne, sans doute exacerbée à son époque, de considérer que les forces du mal ne seraient le lot que des Allemands, des nazis, en même temps qu'elle reste consciente que n'éprouver ni haine, ni indignation, ni amertume, c'est une chose qu'on ne peut plus dire ouvertement en société. Toutefois, renoncer à la haine pour ne pas y user ses forces. Nous avons tant à changer en nous-mêmes que nous ne devrions même pas nous préoccuper de haïr ceux que nous appelons nos ennemis, explique-t-elle. Refuser l'aigreur pour laisser cet amour de l'humanité s'épanouir en soi et croître à l'infini, cela dépasse la limite des forces humaines pour atteindre au divin, du moins à la grâce divine, sinon à Dieu lui-même, qui fait lever son soleil sur les méchants et sur les bons. Dès lors, à hauteur de Dieu, Eti ne peut plus imputer le mal à Dieu comme est tenté de le faire l'homme révolté. Est-ce à dire pour autant que Dieu reste étranger à nos humaines pérégrinations, se tenant dans les hauteurs certes sublimes que nous avons entrevues, mais comme dans une autre patrie, dans un autre monde que le nôtre, monde qu'il a créé, dont Eti s'entête à louer la création, et monde dont il ne se désintéresse pas, mais sur lequel il n'aurait aucune possibilité d'action, comme nous l'a signifié Eti elle-même. Il m'apparaît de plus en plus clairement à chaque pulsation de mon cœur que tu ne peux pas nous aider. Un Dieu impuissant donc, mais en même temps un Dieu qui a un projet sur l'homme. Sinon, comment comprendre cette interrogation ? As-tu donc d'autres projets pour moi, mon Dieu ? Un Dieu dont on peut même interpréter la destinée de l'homme comme du ressort de son intervention. Je suis prête à tout accepter, tout lieu de la terre où il plaira à Dieu de m'envoyer, dit-elle. Parce que si c'est un Dieu qui n'agit pas directement sur les aspects de la vie, comme elle dit, les événements, c'est par contre un Dieu qui peut donner la force pour les assumer. C'est ainsi d'ailleurs que se manifeste l'élection divine, thème biblique par excellence, et qui apparaît comme une résurgence de sa judéité sous la plume d'Eti Itsoum. Je suis une de tes élus, mon Dieu, puisque tu me fais toucher d'aussi près tous les aspects de cette vie et que tu m'as donné assez de force pour les assumer. Nous avons donc affaire, pour reprendre la terminologie d'Eti, affaire à un Dieu créateur, mais un Dieu caché. Un Dieu qui donne force, mais un Dieu impuissant. Un Dieu qui envoie, qui missionne, mais qui se révèle incapable d'aider. Un Dieu devant qui on s'agenouille, mais qui a besoin de notre frêle abri. Un Dieu paradoxal, en somme. Un Dieu qui a des bras et des mains, puisqu'on peut s'y réfugier, dans sa main, entre ses bras, mais qui peut-être n'est pas une personne, s'il n'est que la couche la plus profonde et la plus riche en Eti, en laquelle elle se recueille et qu'elle appelle Dieu. Souvenez-vous, hein, c'est ainsi qu'à un moment elle définit Dieu. Et j'avoue qu'à ce moment de mon travail sur Eti Itsoum, j'ai eu quelque inquiétude. Sa relation à Dieu ne pourrait-elle être qu'illusoire ? Ne vais-je pas finalement découvrir en ce Dieu auquel elle se réfère qu'un produit de la subjectivité d'Eti ? Qu'une construction peut-être ? Destinée à calmer son angoisse de la mort sous-jacente ? D'autant qu'elle n'hésite pas à poursuivre dans la même veine. Quand je prie, ajoute-t-elle, je poursuis un dialogue extravagant, infantile ou terriblement grave avec ce qu'il y a de plus profond en moi et que pour plus de commodité, j'appelle Dieu. Je ne sais pas si vous repérez ce qu'il y a de terrible dans cette phrase d'Eti, terrible comme l'abîme, hein, puisqu'elle nous parle de ce qu'il y a de plus profond en elle, l'abîme qui à la fois attire et repousse. Attire, car Eti assigne à Dieu ce lieu de l'abîme, un lieu où il est possible à chacun de le rencontrer, ce lieu des profondeurs qui existent bel et bien en chacun, du moins pour qui en accepte de faire l'expérience, et en même temps un lieu qui repousse, comme l'abîme qui effraie, qui fait peur, car elle semble aussi faire de Dieu, je vous le disais, une illusion possible. Un quelque chose que, pour plus de commodité, comme elle dit, on peut appeler Dieu, mais qui ne se distinguerait pas nécessairement d'une profondeur, certes, mais purement humaine. L'appellation n'authentifie pas la réalité de l'être, ou autrement dit, parler de Dieu ne prouve pas la réalité de son existence. Et cependant, ce recueillement en elle-même constitue, nous répète-t-elle, l'expression la plus parfaite de mon sentiment de la vie. Je me recueille en moi-même, et ce moi-même cette couche la plus profonde et la plus riche en moi où je me recueille, je l'appelle Dieu. Et peut-être y a-t-il effectivement un risque de confusion entre le moi, aussi riche et profond soit-il, et Dieu, dont une des caractéristiques est l'altérité, c'est-à-dire un Dieu fondamentalement autre que moi. Cette altérité de Dieu qui, reconnaissons-le, apparaît assez peu dans le journal d'Eti. Mais bien sûr, nous allons en reparler le mois prochain.
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0: Bonjour à toutes et à tous, heureux de vous retrouver pour cette nouvelle édition de Libre Propos, émission hebdomadaire de Radio Rancière qui vous permet d'entendre la parole de notre évêque Monseigneur Philippe Christoris sur des sujets divers et variés. On va commencer par ce terrible fait divers à tiroir, si j'ose dire, c'est la mort de Liana. On peut parler de faillite morale et judiciaire, et puis surtout on peut presque parler de généalogie, parce que finalement toute la famille Barella semble atteinte par cette volonté de nuire.
1: Christophe, bonjour, et bonjour à ceux qui écoutent. C'est un drame absolu pour cette jeune fille, c'est sûr, mais moi je pense aussi à tous ces jeunes qui subissent des violences physiques, des coups ou sexuels dans beaucoup d'endroits, puisqu'on estime le juge Durand, qui a dirigé la CIVIS, donc la commission indépendante de l'État pour l'inceste, disait que 160 000 enfants par an sont victimes d'abus sexuels. Donc ça veut dire, quand on compare aux 700 000 naissances, c'est 1 sur 5, donc c'est un chiffre fou. Ce qui est fou aussi, c'est de penser qu'il y a autant de gens vicieux, prédateurs, pervers, qui posent des actes pareils sur ces enfants. Parfois des enfants très jeunes, comme on l'a vu dans les crèches à Paris, des enfants qui ont 1 an, 2 ans, 3 ans, mais comment est-ce qu'on peut avoir un acte sexuel abusif sur un enfant aussi jeune, un poupon, c'est terrible. Ça veut dire aussi que notre société est malade de sa pornographie, de ses déviances. Voilà, et bon, on est tous fragiles, tous peut-être aussi, nous sommes tous pécheurs, on peut avoir des fragilités, mais toucher un enfant, c'est tellement abject qu'on ne comprend pas. Alors ensuite, il y a une émotion énorme par rapport à la justice. Où sont les moyens pour accompagner les gens, les victimes d'abord? Où sont les moyens pour juger de ceux qui sont présumés coupables? On voit des dossiers qui traînent énormément. La réponse politique doit être forte. Mais il faut pas se leurrer. Il y a un mal qui est vraiment là, répandu, et avant que on arrive à l'endiguer, le supprimer, j'imagine qu'on n'y arrivera jamais. Mais c'est comme la drogue, les trafics humains, enfin toute forme de trafic. Il y a le mal, le cœur de l'homme est malade, dit l'Écriture, et on a le sentiment dans ce monde qui pourrait, par les communications modernes, de s'associer et comprendre que le bien conduit au bonheur et que le mal conduit au malheur, et bien le mal est tellement répandu et atteint des victimes innocentes. Et ça, c'est d'une si grave injustice.
0: On a l'impression aussi que le voile se lève aujourd'hui, en fait, finalement, sur ces agissements. J'en veux pour preuve l'affaire Patrick Bruel, par exemple, où on se rend compte que finalement, ces faits étaient connus, finalement relativement admis par la profession du showbiz, quoi. Et voilà.
1: Le voile se lève, ça fait quand même quelques décennies que régulièrement, telle personne du monde politique, du monde du showbiz, du sport, on apprend ça. Puis dans l'église aussi, on a eu des cas dans l'église de gens qui ont réellement été des abuseurs. Donc c'est répandu partout. Comment est-ce qu'on peut redresser le cœur de l'homme? Quelle parole? Moi, je pense que l'évangile est une parole magnifique de respect, d'amour, de tolérance. Mais elle n'est pas enseignée, donc en tout cas pas hors de l'Église, donc c'est une question. Quelle autre parole peut édifier les gens, peut construire leur liberté, pour qu'elle soit orientée vers le bien et pas vers le mal? C'est une question. On a quand même indépendamment de ces abus physiques sur des enfants, il y a quand même des trafics en tout genre. Les gens truandent pour les impôts, truandent pour plein de choses. Enfin, pourquoi est-ce qu'on truande? Pourquoi est-ce qu'on vole finalement la société et les autres?
0: Est-ce qu'on peut y voir aussi les agissements du malin dont on ne parle jamais, bien évidemment?
1: Je pense que le démon existe, que le démon a certains pouvoirs, qu'il peut agir sur des gens qui ont déjà des fragilités ou en tout cas des orientations vers le mal pour les encourager à penser qu'ils auront un pouvoir en faisant cela. Son projet à lui, c'est de déstructurer totalement la vie humaine. Donc oui, il y a une influence du mal, mais il y a aussi dans le cœur de l'homme une liberté qui est utilisée soit à bon escient, et beaucoup de gens font du bien, et on en voit des gens qui font des choses magnifiques pour les autres, qui se mettent au service des pauvres, au service des autres, même dans le monde politique ou autre, mais aussi on voit des gens qui utilisent leur liberté, leur talent pour un profit personnel, et souvent un profit très malsain.
0: Pour la première fois, un char catholique soutenu par les évêques franciliens a participé à la Marche pour Jésus organisée à Paris le 6 juin dernier. C'était une initiative portée par les membres de la Cité Céleste, un groupe de prière qui réunit des jeunes issus des quartiers populaires d'Île-de-France. C'est quoi cette manifestation dont je n'avais, moi, personnellement, jamais entendu parler?
1: Oh, comment ça, Christophe? Eh oui, je confesse mon ignorance. Moi qui ai quelques amis et quelques connaissances qui sont dans ce monde, on peut dire plutôt évangélique, populaire, catholique aussi, mais qui vont sur les places, notamment annoncer Jésus-Christ. Moi, j'ai connu un groupe qui est né dans ma paroisse, Saint-Laurent, qui s'appelle Tous pour Christ, et qui vont toujours, j'ai encore leur post sur Facebook, qui vont sur les places régulièrement de Paris pour annoncer Jésus-Christ. Cette manifestation, elle est publique, elle est grande. Hein, faut savoir que là, le droit français autorise tout citoyen à manifester dans l'espace public ses convictions politiques, bien sûr, philosophiques aussi, on pourrait dire syndicales, mais c'est du politique, et religieuses. Donc on peut tout à fait, dans l'espace public, faire une procession, une manifestation, un cortège au nom de sa conviction religieuse. Moi, j'ai vu des chars à Paris qui, de Hare Krishna, à une époque, qui circulaient sur un énorme char dans les rues de Paris. Mais ces catholiques-là, ces protestants, ces jeunes, partagent un même credo, une même foi, un même baptême en Jésus-Christ. Ils s'appuient sur la parole de Dieu, la Bible, pour avoir une parole merveilleuse de salut, de pardon, d'amour, de tolérance aussi. Et ils sont de plus en plus nombreux chaque année à vivre ce parcours, alors que il y a eu un char par ce groupe qui est un char de un groupe de jeunes catholiques, mais venus plutôt de cités ou de quartiers comme Saint-Denis, et qui chaque année aussi font une veillée de prière. Je crois que c'est l'église Saint-Roch à Paris où toute la nuit il y a une nuit de louanges et de foi et de prière. Donc voilà, c'est moi je suis très encouragé. J'ai pas pu y aller parce que chaque fois que ça advient, c'est un emploi du temps pour moi très compliqué avec les célébrations de confirmation, etc. dans les paroisses. Donc se libérer pour aller à Paris, je n'y arrive pas.
0: Oui, c'est une action œcuménique finalement, au grand jour, quoi, comme ça, et populaire.
1: Populaire, œcuménique, de foi profonde, très joyeuse. Hein. Je rappelle que dans nos cortèges, que ce soit le pèlerinage de Chartres, de Pentecôte, 20 000 personnes joyeuses pendant 3 jours et cette manifestation-là, on ne casse pas d'abribus, on ne renverse pas les voitures, on ne brûle pas les poubelles, et que les gens au fond sont tous heureux de voir ces cortèges. Donc c'est une manifestation qu'on aimerait voir se déployer ailleurs aussi.
0: Vous me tendez la perche, vous allez quand même suivre la Coupe du Monde de football qui commence là.
1: Bah moi je suis content qu'il y ait du football parce que c'est un sport. J'étais ce matin au collège Sainte-Cécile à Nermont, à Châteaudun, donc j'ai parlé avec des jeunes, notamment jeunes qui moi j'aime beaucoup le football, mais c'est magnifique qu'on puisse prendre un sport comme activité principale extrascolaire et en faire un lieu de communion, de fraternité. Moi je souhaite que la France gagne parce que je trouve qu'on a une belle équipe aussi en France et des très bons joueurs. Mais je crains à nouveau la folie de certains qui sont une minorité de fous furieux qui mettent le feu au quartier, aux villes quand qu'on gagne ou qu'on perde d'ailleurs. Enfin c'est un côté insensé. Alors ça c'est le monde tordu de ces gens-là, tordu dans la tête quoi. Ils ont, comme on dit, parfois un pet au casque, mais vraiment grave quoi. Et surtout ils salissent, ils bouleversent la vie de plein de gens qui sont heureux de fêter le sport et qui aimeraient que cette fête soit joyeuse, expressive peut-être, mais surtout pas violente et dégradante.
0: Comment l'esprit pousse le disciple à témoigner du salut en Jésus-Christ? C'est la question que vous posez dans votre avant-dernier message fraternel qui relate l'histoire de la conversion d'un païen, Corneille, suivi de son baptême et de celui des membres de sa famille. Vous dites que c'est un tournant dans les Actes des Apôtres, cet épisode de la conversion de Corneille.
1: Oui, parce que Corneille est un Romain, païen qui a entendu parler de Jésus, d'un message nouveau et de ce fameux Pierre dont on parle, qui est un apôtre de Jésus, et il va envoyer des émissaires appeler Pierre à venir chez lui. Pierre n'aurait pas dû y aller parce qu'il est juif et qu'on ne se rend pas dans la maison d'un païen quand on est juif, mais il a fait un songe alors qu'il s'apprêtait à manger. Il a fait un songe, il voit une nappe qui vole tenue par des êtres vivants, et il voit des animaux qui sont qualifiés d'impurs comme nourriture par les juifs, et une voix lui dit « mange », et il dit « non, je mangerai pas », Et la voix lui dit, pourquoi dis-tu impur ce que moi je considère comme pur ? Et cette vision qu'il a, ce songe qu'il fait, très fort, le marque beaucoup, et il va comprendre, à l'invitation de ses émissaires, que c'est une préfiguration de ce qu'il doit vivre avec ce Corneille. Oser aller vers les païens, Jésus avait dit, aller toutes les nations annoncer le royaume, donc il va y aller, et il trouve cette famille absolument ouverte au message du Christ, il va les baptiser, puis quand il va revenir, on va un peu le mettre en cause en disant, mais pourquoi es-tu allé chez eux ? Et il va dire, comment pouvais-je refuser le baptême à ceux qui avaient déjà reçu le Saint-Esprit ? Et ça va être une grande joie, parce que les chrétiens, un peu surpris, qui au départ étaient d'origine juive, se rendent compte que le salut n'est plus réservé qu'aux juifs devenus chrétiens, qui ont reconnu que le Messie qu'ils attendaient, c'est Jésus-Christ, mais le salut est proposé aussi aux païens.
0: Alors, Pierre entre dans la maison de Corneille et il lui délivre un enseignement dont vous soulignez la haute valeur spirituelle et la quasi-exhaustivité, je l'ai relu également, et puis tout y est dans ce discours.
1: Oui, bah, en fait, il résume en quelques lignes, il faut lire ce chapitre qui est très beau, il résume le mystère du salut, que Dieu s'est fait homme pour être proche de l'homme, qu'il a offert sa vie par amour pour nous et qu'il a été condamné et crucifié, qu'il en est mort, mis au tombeau, mais il ressuscite et il ouvre cette résurrection à nous tous. Et Paul dira d'ailleurs par ailleurs, comme il est ressuscité, nous aussi nous ressusciterons. Donc on va ressusciter pour vivre d'une vie éternelle, et ce message est très bien construit, simple. On appelle ça un peu le kérigme, un cri, une proclamation de foi et de salut.
0: Vous dites le témoignage de Pierre est celui de la joie missionnaire. On en revient à cette joie missionnaire, tiens, des marcheurs pour Jésus de tout à l'heure, finalement.
1: C'est sûr que Pierre, quand il revient, après c'est expliqué, parce qu'au départ, il sort un peu à l'incompréhension de ses propres frères. Mais une fois que tout le monde comprend que Dieu veut ce salut pour les nations païennes, alors c'est la joie qui rentre. Et cette joie, on l'expérimente soi-même quand on témoigne. Moi, j'étais par exemple hier chez Bouillon, c'est un petit restaurant très traditionnel parisien devant la gare de Montparnasse, où on mange un petit menu assez fixe, c'est pas très bon, hein, pour être très franc, mais c'est pas cher. C'est un peu typique parisien, quoi, parigot, on pourrait dire. Et puis, comme je suis seul, on met une table avec deux personnes seules, on en a trois, et on a passé une demi-heure à manger ensemble. Il y avait un professeur de Dreux, d'ailleurs, en histoire, et une femme qui est sur Bordeaux, aide-soignante. On a eu une demi-heure pour parler de la vie, nos vies, mais aussi un peu de Dieu, parce qu'ils mangeaient avec un évêque, ce qui de leur vie, à mon avis, n'était jamais arrivé. Et moi, au lieu de manger tout seul dans mon coin, j'ai eu cette joie de partager quelques mots sur Dieu et la foi.
0: Merci beaucoup, Monseigneur. Chers auditeurs et auditrices de Radio Grand Ciel, cette émission est terminée. 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À la semaine prochaine.

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1: Bonjour à tous, à la une de l'actualité, un cessez-le-feu robuste et durable au Liban est indispensable, insiste ce matin Emmanuel Macron. Les États-Unis et l'Iran annoncent avoir trouvé un accord de paix pour mettre fin au combat après 3 mois de guerre au Moyen-Orient. Il doit être signé ce vendredi entre les deux pays, jour aussi de la réouverture du détroit d'Ormuz, affirme Donald Trump, le président américain. Le Hezbollah et Israël, qui s'affrontent au Liban, n'ont pas encore réagi. Une nouvelle vague de chaleur pourrait toucher la France à partir de mercredi, soit dans 2 jours. Selon la chaîne météo, les températures vont dépasser les 30 degrés sur une grande partie du pays. Elles pourraient atteindre 35 degrés du sud-ouest au nord-est. Si les prévisions se confirment, près de 4 Français sur 5 seraient concernés par cet épisode de chaleur. Les mobilisations contre les violences sexuelles se poursuivent après la mort de Liana, cette fille de 11 ans dans le Gers. Près de 150 associations et syndicats appellent à des rassemblements ce soir et chaque lundi devant les tribunaux en France et aussi devant le ministère de la Justice à Paris. Du football, les résultats de la Coupe du Monde cette nuit, pas de problème pour l'Allemagne qui a battu Curaçao 7-1. La Côte d'Ivoire a battu l'Équateur 1-0, match nul 2-2 entre les Pays-Bas et le Japon et victoire de la Suède 5-1 face à la Tunisie.
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0: Bonjour, Raymond Richard au micro. Eh bien, nous nous retrouvons avec Marlise Esmagno pour Tournepage. Alors,
1: aujourd'hui, nous allons vous proposer un livre bien amusant. Je crois que, en lisant, j'ai éclaté de rire à certains moments.
2: Pareil, comme disent
1: Même
2: les
1: chose,
2: enfants.
1: Pareil. Voilà. Alors, il s'agit d'un roman qui s'appelle Roman Fleuve. Le titre, c'est Roman Fleuve. Ah, ça va être peut-être long à lire, mais il a moins de 300 pages.
2: Voilà.
1: Il s'agit, alors, le titre Roman Fleuve de Philibert Hume, c'est édité en poche, donc pas de souci pour se le procurer, et il a reçu le prix Interallié en 2022. Alors, c'est pas le prix, mais c'est le rire qui accompagne cette aventure est vraiment quelque chose qui m'a bien émue. Alors quand même, je vous lis comme peut-être...
2: Les deux courtes, comme on dit dans l'édition. Alors, Trappenard, la grande librairie, un roman d'une drôlerie, d'une fougue, d'une inventivité rafraîchissante, au pluriel bien sûr, qui donne envie de voyager, de lire toujours plus. Et l'autre, Nicolas Carreau sur Europe 1, le roman d'une aventure, d'une épopée, ou plutôt d'une équipe est folle. Et j'avais envie de dire, que dis-je ? D'une équipe est folle. C'est un excellent résumé de ce qu'est ce livre que j'ai acheté sur le conseil en Normandie d'une jeune libraire qui m'a dit « c'est un livre pour vous ». Et elle me connaît bien et elle a remarqué que j'étais un peu déjantée, que j'avais un humour à côté de la plaque. Mais je suis malheureusement pas aussi drôle que Philibert Hume qui en plus est cultivé, qui est... C'est un bonheur, hein.
1: Alors, c'est l'histoire de trois compères qui décident de naviguer sur la Seine. Alors, il parle « Notre départ de Chatou, quoique dépourvu d'ostentation, fut à mon sens assez glorieux. Nous ramâmes à bonne cadence jusqu'à se trouver hors de vue. La faute aux bourriches, la charge utile de notre canot était allègrement dépassée. Et je voyais inquiet la ligne de flottaison convoiter des blabords. »
2: Il faut dire qu'ils sont intelligents, mais c'est bien des bras cassés quand même. Hein.
1: Oui, parce que effectivement.
2: Ça fait penser aux pieds nickelés.
1: La voile, c'est un rideau de douche. L'équipement, c'est ramassé depuis la cabane du jardin. C'est une équipée.
2: Même pas peur.
1: Et alors, c'est très intéressant parce que géographiquement, quand on regarde et qu'on suit la Seine, on repère qu'il y a effectivement toutes ces étapes. Aussi que à chaque étape, c'est une histoire différente. Et ça, je trouvais ça très, très intéressant. C'est ça l'inventivité. C'est que on peut dire, à chaque étape, quand on fait une croisière, il y a la description toujours de ce qu'on va visiter. Là, pas du tout. Là, il y a à chaque fois des aventures, il y a à chaque fois des rencontres. Et puis, on découvre aussi la Seine.
2: Justement, j'ai trouvé que c'était, la géographie comme ça, tous les jours. Hein, parce qu'on apprend plein de choses sur la Seine.
1: Sur son environnement économique,
2: oui,
1: sur ses écluses,
2: on a appris à l'école,
1: sur le portage.
2: On est assez vieille pour avoir eu des vrais cours de géographie où on apprenait plein de choses en une heure. Mais là, vraiment, la géographie comme ça, c'est un bonheur. D'ailleurs, ce livre est un bonheur.
1: Avec des remarques sur la vie contemporaine, par exemple, l'étape de Mantes-la-Jolie constitue la limite de la navigabilité du Pass Navigo. Eh bien, mais je ne vois pas l'intérêt du Pass Navigo sur la,
2: non, mais ça
1: sur la rivière.
2: Il a un petit côté absurde comme ça.
1: Les territoires que nous allons désormais traverser ne figurent pas sur les cartes de la Régie autonome des transports parisiens. Après Mantes, il ne sera plus temps de renoncer. Si l'un de vous se sent fébrile, s'il hésite à continuer, je préfère le savoir. Personne ne vous jugera. Et puis bon... Et derrière ces discours, qu'est-ce qu'on mange ?
2: Ah oui, c'est trois garçons dans un bateau. Hein.
1: Trois garçons dans un bateau,
2: ça,
1: qui ont envie de rire.
2: Qui ont envie de rire et puis qui ont faim. Parce que d'abord, en plus, ils sont jeunes. et qui sont... Alors, ce qui est intéressant aussi, c'est qu'ils ont des caractères différents. Enfin, il y en a un qui mène la danse, bien sûr.
1: Il y en a un qui mène la bande, ils choisissent leur chef. Alors, on a les options, le choix du chef. Et puis, la conversation ne roule pas simplement sur la scène. Parce que, par exemple, je préfère quand le major s'en tient à parler de la Rome antique au 5e siècle. Voilà son véritable domaine de compétence.
2: C'est un des trois.
1: Un des trois personnages. Bon. Quelquefois, quand même, ils ont des difficultés. Et à la frontière de l'indiscrétion, après un temps, il exigea qu'on baissât le volume d'autoroute FM. L'autoroute FM, n'est-ce pas, c'est très important. Mais c'est plein de remarques. Je sais pas, allez, tu as des.
2: Moi, ça fait un bon moment que je l'ai lu, mais je me rappelle aussi. Ils se sont arrêtés chez un oncle, non ?
1: Chez une tante, la tante Benin.
2: Ça aussi, c'est extraordinaire. Et puis, ce que j'ai aimé, c'est par exemple, je suis au chapitre 21, j'ai ouvert par hasard, et alors on se croit dans un roman du 19e, ce qui est quand même assez savoureux compte tenu du contenu du livre. Et on a, vous savez, à cette époque-là, on avait tout résumé avec des jolies phrases. Là, c'est « Infélicité des pigeons d'Albi », cruauté des silures, déchaînement de violence animale, où l'on en vient à se demander si la nature ne serait pas fasciste, qui croire, autoroute FM et la modulation de fréquence en herzien, bénéfice au pluriel de l'expérience, description d'un vitrail à l'aveugle, intérêt des guides touristiques. Et tout est à l'avenant. Moi, tu dis que tu as beaucoup ri en le lisant, ben moi aussi, puis je pense qu'on ne peut pas. Chacun a une forme d'humour, c'est vrai, différent, on est sensible plus ou moins, mais là, Philibert Hume, j'ai lu son deuxième roman, si je peux faire une parenthèse, si on a le temps, j'ai lu son deuxième roman, qui est à la fois dans la même veine, c'est aussi un voyage, alors il emmène son meilleur ami qui est complètement paumé, déprimé, machin truc, et qui est maladroit, enfin qui a plein de défauts, mais qui est très attachant, il l'emmène dans un coin de France, c'est pas sur un fleuve, et ils font une espèce de faux trek, quoi. Et ils s'arrêtent, et ils n'ont pas grand-chose à manger, il faut qu'ils trouvent, etc. Et il y a dans ce livre, parce que ça se voit peut-être moins là-dedans, quoique, Philibert Hume est quelqu'un de brillantissime, drôlissime, on ne peut pas dire tendrissime, ça n'existe pas, mais ça devrait. Il est d'une tendresse avec chacun des protagonistes des livres qu'il écrit, qui, moi, je suis très sensible à la tendresse, en fait. Parce que je trouve que c'est un sentiment plein de délicatesse, plein de retenue, mais ô combien efficace. Et là, c'est la même chose.
3: Hein, ça... Mais vivre sans tendresse, il n'en est pas question.

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1: Et là, on peut lire, c'est pas une quatrième de couverture, mais c'est le ton du livre. Arrivée de notre arrivée imminente. Tesson se tenait sur le débarcadère. Lorsqu'il vit poindre notre canot, sa tringle et son rideau de douche, il réprima un sourire. « Vous avez fière allure, » dit-il, sans que je puisse déterminer avec précision la proportion d'ironie. « Se moque-t-il » demande Vaquet à mi-voix. « C'est possible, » dis-je. « C'est probable, » dit Adriane. C'est, voilà, et c'est plein de petites choses comme ça, en, je trouve, en finesse. En finesse. Ça, c'est pas si fréquent. On peut lire n'importe quel. De l'importance de l'énoncé au-delà des exercices de mathématiques pour assurer le résultat attendu. Furtive exégèse du capitaine. Curieuse et pourtant véridique joie de vivre. Le Mozart de la pâte à sel. Ça, c'est aussi en préambule du chapitre 18 bis. Voilà. Et tout est à l'avenant. C'est le sens du courant. Études et documentations. Se méfier des libraires goguenards et le cas échéant les prendre en grippe. Informations relatives au début de la scène, faune, flore et bactéries. Escherichia coli, excusez du peu. Enfin bon, ça c'est moi qui rajoute. Je trouve que les petites annonces en tête de chapitre reflètent tout à fait... Alors, je pense que c'est mieux quand on aime un peu l'humour, quand même, et peut-être un peu l'absurde aussi. Je ne sais pas. Ou seulement la tendresse, et puis après, on profite du reste.
2: Et puis, alors, à chaque étape, il y a les rencontres que l'on fait avec les gens. Alors, les rencontres que l'on fait avec les gens qui doivent nous aider à passer l'écluse. Ben oui, mais ils sont occupés dans une partie de cartes. Alors, il faut attendre un peu. Et puis... On a vraiment ceux qui sont installés sur une île soi-disant déserte. Et puis, eh bien, c'est la découverte de l'île. Et puis, enfin, vraiment, chaque fois, il y a des aventures.
1: Oui,
2: voilà. Des aventures qui sont. Là, par exemple, il retrouve. Un énergumène. Monsieur, insista l'énergumène, on peut vous aider ? Oui, je cherche des bidons. Que je lui fais ? Quel type de bidon ? Qu'il me répond. Étanche. C'est pour un trip en kayak ? Ça ne le regarde pas. La Loire ? Vous descendez la Loire ? Non, monsieur. La Sonde peut-être ? Ou la Marne ? Non plus. Alors la Seine ? Et comme cette fois je ne dis rien, il ajoute, très bien la Seine, c'est une bonne idée la Seine. Et puis... Là-dessus, le campeur entre deux âges m'annonce qu'il a lui-même descendu la Seine en gonflable il y a 4 ou 5 ans, à la rame et sans assistance, de Paris jusqu'à la mer. On a vraiment des aventures qui donnent envie de rire. Et aussi, on a les vaches. Que regardaient les vaches avant l'invention des bateaux et des trains ? Je l'ignore. Elle devait rester là, les bras ballants et l'esprit vide, repliée sur elle-même, à ruminer de noires pensées. Enfin, vraiment, on a...
1: C'est tout. On est toujours... je trouve que Philibert Hume, il a un regard juste à côté des choses. Pas trop loin, pour qu'on se sente quand même un peu en famille. Et tout à fait truculent et judicieux. Parce que finalement, quand on se glisse dans son cerveau, on s'aperçoit qu'il n'a pas tort du tout, hein.
2: Et alors, d'autre part, sur le plan de la géographie, des descriptions, par exemple, c'est aussi à Duclerc que se jette dans la Seine l'Ostreberthe, après avoir arrosé la riche vallée qui porte son nom. La Seine avait tant et tant creusé son sillon qu'il fallut gravir un imposant talus pour aborder aux environs d'Anneville-en-Bourville. Le soleil rasait les blés. Et puis, on change, je pris place sur le remblai entre mes deux hommes d'équipage. On parle des falaises. De la soupe, plus exactement de la soupe froide. Fatigué à l'idée d'allumer un feu, Bobby suggéra que nous allions chauffer le potage chez l'habitant. Alors voilà. Alors, arrivé chez les hôtes. Les hôtes de ces lieux, un couple d'une trentaine d'années, lui jardinier, elle maraîchère, s'étonnèrent de nous voir arriver par le jardin. Au grand marais, beaucoup de choses nous arrivent par la berge. Mais des pirates, comme vous, c'est moins courant.
1: Et non, mais il faut aussi parler de l'écriture. Parce que c'est un homme, Philibert Hume, c'est quelqu'un d'extrêmement cultivé. Et ça se sent. Enfin, mais il est cultivé, mais il est abordable et immensément drôle. Et c'est rare de réunir toutes ces qualités, je trouve, moi.
2: Et puis, à la limite, là, je dirais, si j'étais encore prof de géographie, je dirais aux élèves, bon, mais écoutez, pour étudier la Seine, lisez donc ce roman.
1: Oui, posez vos manuels et ouvrez Philibert Hume.
2: Bon, et à vous, chers auditeurs, eh bien, nous disons, allez lire Philibert Hume, roman fleuve, prix interallié de 2022. C'est drôle et je pense que vous passerez un moment sympathique.
1: Pour le
2: et là-dessus,
1: moins.
2: À bientôt sur les ondes de Radio Grand Ciel.
1: Au revoir.

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0: aujourd'hui. D'ailleurs, on terminera, je le dis tout de suite, avec une médaille de l'imposture que nous décernerons, nous, toutes.
1: Nous ne la décernerons pas à nous-mêmes, hein. On non, est d'accord. Hein.
0: Non. Mais un enseignant de Besançon... Mais je vous en dis pas plus parce que voilà, c'est assez croquignolé. On garde le meilleur pour la fin.
1: Ouais.
0: On va reparler de l'affaire Lafarge et de l'affaire Sarko. L'affaire Lafarge, suite et fin.
1: Avec... Suite et fin. Suite et fin avant un éventuel recours, bien sûr, la possibilité toujours d'aller en cour d'appel pour les gens qui ont été jugés une première fois.
0: Alors, rappelons ce qu'est l'affaire Lafarge.
1: Alors, je rappelle encore rapidement, très rapidement, hein, à nos auditeurs, la cimenterie Lafarge a continué à tourner en Libye, alors même qu'il y avait des groupes terroristes qui menaçaient, qui raquettaient cette cimenterie. Bon, ces groupes qu'on a qualifiés de terroristes, parce que c'était en fait des groupes qui servaient à financer le terrorisme, ont raquetté beaucoup d'industries à cette époque et beaucoup de grandes entreprises, y compris françaises. Et bien évidemment, ces grandes entreprises, quand elles ont compris qu'elles ne pouvaient pas continuer à travailler de la sorte, elles ont fermé leur site d'exploitation, par exemple, et elles sont reparties. Bien. Sauf Lafarge. Lafarge, cimentier qui depuis a été racheté, etc. Lafarge a continué à tourner. A continué à tourner très très très longtemps et a versé des sommes très très très importantes. Et Lafarge, et en la personne de ses dirigeants, du PDG, hein, était poursuivi, en quelque sorte, pour avoir financer le terrorisme.
0: Une forme de collaboration, d'une certaine manière.
1: Absolument. Ne pouvant pas ne pas savoir que cet argent allait servir à autre chose qu'à acheter des carambars. Et pour cause, puisque cet argent a directement... Alors, directement, soyons prudents, mais il est évident qu'une partie de cet argent a servi à financer des attentats terroristes, dont ceux qui ont lieu en France, quand même, hein, il faut le rappeler. Donc, Lafarge avait comme stratégie de défense, le PDG surtout, de dire « Ah ben moi, vous savez, je ne peux pas lire tous mes mails, etc. » ce qui est vrai en soi. Sauf que là, il y avait très, très, très, très grande attention qui était portée à cette affaire, et tous les services de sécurité, enfin, en gros, les clignotants étaient plus qu'au rouge, et c'est du moins ce que dit le jugement, le PDG de Lafarge, à l'époque, a pris l'initiative de continuer à faire tourner la cimenterie, alors même qu'ils étaient raquettés et qu'il leur suffisait simplement de fermer, même, évidemment, occasionnant des pertes financières. Et c'est ce qu'on leur reproche dans le jugement.
0: Oui.
1: Jugement très, très, très sévère. Hein. Jugement très sévère sur les peines. Bon, on parle de cynisme, on parle de vraiment... Les mots qui sont employés par le tribunal, j'en ai repéré quelques-uns. Donc, le plus chargé, c'est l'ancien PDG, hein, qui s'appelait Bruno Lafont. Il y avait des milliers de courriels, donc de mails accablants. Il disait ne pas les lire. Et dans le jugement, il est indiqué qu'il y avait une forme de lâcheté, je cite, rendant le tribunal perplexe et laissant certaines questions en suspens. À savoir, est-ce que le PDG ouvrait seulement les enveloppes contenant les comptes rendus ou bien les jetait-il directement dans sa corbeille sans les ouvrir? Ce qui est en soi particulièrement dur. En définitive, qu'il s'agisse de la... Je cite toujours le jugement. Hein, qu'il s'agisse de la lecture de ces courriels ou des procès-verbaux, il apparaît clairement que Bruno Lafont cherche à échapper à sa responsabilité en arguant d'une forme de désintérêt ou d'inadaptation aux enjeux de la gestion. Et c'est particulièrement fallacieux, dit le jugement, puisque par ailleurs, ce PDG se targue d'avoir réduit drastiquement la dette du groupe. Et alors, le coup de grâce est donné par un jugement, et que la dette du groupe a été réduite, donc, ce qui est prouvé par le montant significatif des bonus qu'il recevait, montant donc ses qualités de gestionnaire.
0: Alors c'est une forme d'inconscience extraordinaire, de toute puissance d'inconscience qui se manifeste là.
1: Là, c'est un jugement qui était très attendu, peu médiatisé, parce que bon, un peu compliqué, mais très attendu quand même, parce que beaucoup de sociétés, beaucoup de grandes entreprises notamment, lorsqu'elles sont prises dans ces histoires de guerre, hein, on en a en ce moment malheureusement des exemples aussi, doivent se poser la question, est-ce qu'on reste ou est-ce qu'on part? Ça a été le cas au début de la guerre en Ukraine. Vous vous souvenez qu'il y a un certain nombre d'entreprises, Carrefour, Leroy Merlin et Decathlon, etc., qui se sont posé des questions. Le conflit en Iran, bon, en Iran, les entreprises

0: crise était peut-être implantée différemment, mais à chaque fois qu'il y a une crise et
1: oui, la question se pose.
0: La question se pose. Ouais. Là, c'était pas une guerre, c'était carrément du financement, enfin du racket organisé. Et à la différence des très vieilles affaires Elf, on se souvient des dessous de table qu'il y avait pour que Elf puisse continuer à tourner. Là, c'était pas un dessous de table, c'était de l'argent pour si vous voulez continuer à tourner, vous nous donnez des millions, hein, des millions.
1: Je me mets pas à la place des avocats. Ils auraient pu plaider la, je sais pas, la peur, la crainte, la menace.
0: Oui,
1: non,
0: je ne sais pas. On est toujours très surpris par ce genre de plaidoirie ou de système de défense. Et nous en parlions avant de préparer l'émission. Le système de défense est parfois inadapté et c'est seulement en cours d'appel que certains prévenus se rendent compte qu'il vaut mieux, comme on dit pudiquement, la jouer petite.
1: Oui.
0: Parce que quand on veut montrer que non, on n'a rien à voir, eh bien, le retour du bâton est terrible. Et là, là, c'est un très très gros retour de bâton, disant vous, société internationale, premier cimentier à l'époque, je pense que c'était européen, voire même mondial, au moins européen, vous avez financé le Bataclan, quoi, hein, pour faire clair.
1: Donc c'est des peines de prison ferme, mais finalement, c'est on serait dans un tribunal militaire, ce serait de la haute trahison. Quoi.
0: Ah oui, ah oui, absolument. Alors le tribunal, la seule chose qui n'a pas été faite, c'est que la société est devenue s'appelle maintenant Lafarge-Holcim. C'est un cimentier suisse qui l'a absorbé. La société a été condamnée à pour financement de terrorisme. Hein, pour financement de terrorisme, hein, c'est pas pour l'infraction a un sens. Hein. 1,1 million d'euros et 4,5 millions d'euros à payer au titre de l'amende douanière. La société, donc en tant que personne morale, a été fustigée. Elle s'en est mieux sortie, la société, puisque le procureur, le parquet, avait demandé la confiscation du patrimoine à hauteur de 30 millions. Donc il n'y a pas eu ça de prononcé, mais vous voyez les peines, la hauteur des peines qui ont été requises et qui ont été prononcées, prouve que c'est une affaire...
1: C'est une affaire très sérieuse.
0: Très sérieuse.
1: Dont on a peu parlé, moi, je
0: dont
1: trouve,
0: dans
1: les médias.
0: Dont on a peu parlé. Ouais. Pour des raisons aussi liées à l'environnement en ce moment, on a malheureusement beaucoup d'affaires qui défraient la chronique et puis des guerres un peu partout qui se déclenchent.
1: Ouais. Alors une affaire dont on parle quand même, en revanche beaucoup, c'est évidemment l'affaire Sarkozy. C'est bientôt la fin. Alors,
0: c'est bientôt le délibéré. Hein.
1: Racontez-nous la genèse de cette affaire.
0: Non, Christophe, non, on fait pas nocturne, c'est pas possible, on en a déjà beaucoup parlé. Non, je voulais vous dire un mot simplement sur les parties civiles, les victimes, parce qu'après tout, bon, vous savez, Monsieur Sarkozy et un certain nombre de personnes sont accusés d'avoir utilisé de l'argent du financement libyen pour financer la campagne électorale. Bon, ça c'est le principal.
1: Bon, en tout cas, d'avoir eu l'intention de le faire.
0: L'intention de le faire, et puis un certain nombre d'entre eux ayant récupéré quand même un passage de l'argent. Bon. Ce qu'il nie par ailleurs, mais qui s'avère dans le dossier. En tout cas, c'était un financement illégal de campagne électorale, et c'était important. Alors, quelle partie civile peut-on avoir là-dedans ? Après tout, l'ensemble des contribuables français, hein, là, on a vu arriver des parties civiles, elles étaient déjà là, hein, qui sont les personnes, les familles des personnes qui ont été tuées dans l'attentat du DC-10 du TA. Pourquoi ? Parce que le beau-frère de M. Kadhafi était recherché avec un mandat international pour avoir été la personne qui a déclenché la perte, enfin la destruction d'un avion du TA avec des familles, enfin des victimes. Je ne sais plus, pardonnez-moi, je crois que ce doit être 130 ou 140 victimes qui donc sont décédées, dont un certain nombre de Français.
1: Et c'est à lui, hein, c'est à ce beau-frère que Claude Guéant et peut-être...
0: Oui, c'est à lui.
1: Sont allés voir.
0: C'est pas abstrait, c'est très concret. Monsieur Guéant, Monsieur Hortefeux ont eu des rendez-vous avec ce monsieur chacun d'entre eux dit ah mais je ne savais pas, etc. Mais bon, en tout cas, les parties civiles se sont exprimés. Et c'est ce que je voulais vous dire ici, c'est qu'il y a eu des plaidoiries de parties civiles qui ont été d'une dignité absolument folle, Il y a les victimes, elles, disent, écoutez, tout ça, finalement, a été fait au nom de la raison d'État et surtout au nom de vos intérêts financiers. Et on a oublié qu'il y avait des familles qui ont perdu les leurs et qui n'y étaient pour rien. Et donc, ne venez pas nous dire aujourd'hui que vous êtes des colombes et que vous ne saviez pas. En rencontrant quelqu'un comme celui-ci, puisque c'est son nom, vous ne pouviez pas ignorer, au moins la deuxième fois, que c'était un assassin, ou considéré comme tel, recherché comme tel. Et nous, famille de victimes, nous vous disons aujourd'hui, ici, notre honte au nom de l'État français d'avoir négocié avec des gens comme ça, alors que vous le saviez. Et c'était ces plaidoiries, j'ai eu l'occasion de d'en prendre connaissance, ont été des plaidoiries d'une dignité extraordinaire, non pas contre, mais pour la dignité des personnes qui ont...
1: Nicolas Sarkozy continue de nier avoir été au courant. Hein,
0: oui, tout à fait. Hein,
1: c'est,
0: tout à fait.
1: Lui, c'est Claude Guéant qui, de son propre chef,
0: tout à fait. Oui. Lui, dans sa façon de voir les choses, c'est « je n'étais pas personnellement informé ». Or, il se trouve que, notamment par des revirements de M. Guéant, qui a trouvé qu'il était un peu trop chargé par M. Sarkozy, M. Guéant, qui ne peut pas se déplacer pour des raisons de santé, a produit des courriers disant il ne pouvait pas ignorer puisqu'il y avait ceci, puisqu'il y avait cela, enfin des coups de couteau dans le dos, pourrait-on dire. Et M. Sarkozy se défend comme il peut, mais enfin, il est clair que au moins M. Hortefeux, M. Guéant et peut-être d'autres étaient largement au courant que ce M. Senoussi n'était pas un individu fréquentable.
1: Nicolas Sarkozy risque gros.
0: Ah oui, il a été requis 7 ans. En première instance, il a pris 5 ans. On parle de prison ferme. La cour appréciera. Ouais. Mais il est possible, si la cour suit les réquisitions, que l'ancien chef d'État retourne écrire un deuxième tome. C'est pas impossible. C'est pas impossible.
1: Que les libraires se le disent.
0: Bon, surtout certains distributeurs.
1: Un procès sans juré, point d'interrogation. Eh bien non. On avait évoqué cette question il y a quelques semaines. Un projet, on va dire, du ministère de la Justice, un peu caché, un peu en sous-marin, comme on dit, qui a bien failli passer, mais c'était sans la vigilance des magistrats et surtout des avocats.
0: Oui, il y a eu une grande grève du zèle. Le projet du ministère a été effectivement de... Progressivement, on va vers la suppression de la cour d'assises. Alors, c'est un tout petit peu technique, hein, comme toujours dans ces cas-là, mais il s'agissait de mettre le plaidé coupable, autrement dit, de ne plus avoir une véritable audience pour les affaires, y compris d'une gravité exceptionnelle, les affaires de mœurs, des affaires à caractère sexuel, voire de viol.
1: Plaidé coupable, c'est-à-dire, voilà, je plaide coupable et...
0: Négocie la peine.
1: On négocie.
0: Alors, négocier, c'est un grand mot, hein, mais il n'y a plus d'audience publique.
1: Il n'y a plus de procès.
0: Il n'y a plus de procès. Le procès se résume à je plaide coupable et donc en face on dit puisque vous plaidez coupable, en gros vous nous faites gagner du temps et de l'énergie, donc si vous n'aviez pas plaidé coupable j'aurais demandé 10 ans de prison, vous plaidez coupable je demande 5 ans de prison, voilà, et je fais homologuer le tout par un tribunal, mais entre la poire et le fromage, quoi, vraiment. Alors ça c'est vraiment la perte d'un système personnellement auquel je tiens et auquel je crois beaucoup de gens sont attachés, qui s'appelle la cour d'assises, avec beaucoup de défauts, hein, cette cour d'assises, mais sa principale qualité, c'est que ce sont des jurés populaires, ce sont des jurés des monsieur et madame tout le monde, qui sont tirés au sort et qui viennent voir comment fonctionne la justice et qui viennent rendre la justice, oui, surtout. Et je puis vous dire, je l'ai déjà dit à très nombreuses reprises à ce micro, que les personnes qui sont allées en cour d'assises, qui ont été tirées comme jurées au sort, hein, au hasard, n'ont jamais envie d'y aller. Ça, c'est sûr. Jamais envie d'y aller. Et quand ils sont ou elles sont allées faire cette expérience, si l'on peut dire, de juger son prochain, sortent transfigurées. Oui. Toutes les personnes que j'ai rencontrées le disent. Donc, supprimer la cour d'assises, qui, je le rappelle quand même, est un héritage de la Révolution française. Hein. Donc ça a été mis en place à cette époque charnière là où on redonnait au peuple le pouvoir. Donc supprimer ça, bon, on va pas faire la grande scène du deux, mais c'est quand même faire de l'entre-soi finalement, et tout ça pour des motifs économiques. Purement économique.
1: Oui, hein, parce qu'on sait que il y a un trop-plein, il y a un engorgement.
0: Bien sûr, c'est insupportable pour les victimes et comme les auteurs, pour tout le monde, c'est insupportable. Comment peut-on accepter qu'il y ait des années avant qu'une personne ne soit jugée, alors même que les faits sont établis?
1: On vous dira, la justice manque de moyens, il n'y a plus d'argent. C'est vrai qu'il y a moins d'argent. Alors comment faire?
0: Il n'y a pas d'argent parce qu'on n'en trouve pas. Oui. On en trouve pour faire autre chose, mais on n'en trouve pas pour ça. Et puis, si aujourd'hui, il y a une crise des finances publiques, ce que je ne dis pas, on nous fait la même chanson depuis quand même très très très très très longtemps, et les pays voisins n'ont pas les mêmes ont les mêmes problèmes financiers et ne les résolvent pas de la même façon. Moi je pense que depuis, c'est mon analyse, je l'attire pas de ma pauvre petite tête mais de d'informations croisées, je pense que depuis que les hommes politiques se sont fait mettre en examen et voire même condamné pour certains d'entre eux, c'est pas d'aujourd'hui, hein, pas d'aujourd'hui. On remonte là aux affaires Elf et aux affaires très très un peu anciennes. En gros, depuis que Madame Eva Joly et que Madame Wisniewski ont mis en examen des ministres, eh bien le pouvoir politique s'est complètement dressé en disant on peut pas laisser cette justice, on peut pas lui donner plus de moyens, elle en a déjà trop, elle nous embête.
1: Alors, soulignons aussi que c'est important pour les victimes de bénéficier d'un procès. Il y a une dimension un peu peut-être cathartique dans le procès.
0: Oui, on sait aussi que c'est très douloureux pour les victimes et que c'est vrai qu'il faut entendre les victimes qui disent « moi j'en ai plein par-dessus la tête de répéter mon histoire pour la xième fois » et puis d'être malmené par des avocats de défense qui parfois disent « ah madame, est-ce que vous êtes sûre que vous avez pas ?» Bon, c'est pas très... Il faut comprendre et entendre ces choses-là. Mais ça n'est certainement pas, selon moi, en faisant une justice de guichet, une justice au rabais, que l'on mettra les choses d'aplomb. Il faut donner les moyens à cette justice de fonctionner, c'est tout.
1: La peine de mort revient en Israël, mais elle ne revient pas pour tout le monde.
0: Non.
1: C'est une peine de mort au faciès, si je veux dire.
0: C'est un drame. C'est un drame. C'est un drame pour l'humanité. J'emploie peut-être des grands mots, mais remettre une peine de mort qui soit ciblée sur une population et non une autre.
1: C'est-à-dire les Arabes, les Palestiniens, c'est ça.
0: Oui, alors c'est-à-dire que un colon israélien qui tuerait un Palestinien avec son fusil n'encourrait pas la peine de mort. Un Palestinien commettrait un acte de terrorisme encourrait la peine de mort. Donc, par définition, ça nous donne quelque chose qui est plus qu'inéquitable, qui est au faciès, c'est une ségrégation. Dans un État démocratique, je rappelle qu'Israël est quand même un État dans lequel les élections sont libres, c'est un État démocratique, etc. C'est pas n'importe quelle république bananière où une espèce de fou furieux prend le pouvoir et renverse tout en disant bon. On le sait, c'est quand même la victoire du racisme, du sectarisme. Il fait pas bon être palestinien aujourd'hui et vivre là-bas. Or, c'est une poignée de gens qui dirigent ce pays Israël et qui, aujourd'hui, font honte à la communauté internationale.
1: Alors on a vu que l'instauration de cette loi provoquait des scènes de liesse dans l'extrême droite israélienne se promenait avec des cordes, hein, des cordes au cou, des cordes de pendu. Ça nous paraît vraiment hallucinant.
0: C'est hallucinant. Ouais. On en a pas parlé encore plus que ça, puisque, bon, malheureusement, une information chasse l'autre, mais il y avait des bouteilles de champagne qui ont circulé dans l'Assemblée quand ce projet de loi qui pourrait être toqué, hein, mais quand même est passé. C'est d'une tristesse absolue.
1: Oui. Israël nous a habitué à trop chose, quand même.
0: Je pense que les prochaines élections, on devra surveiller de près, enfin examiner de près les prochaines élections, parce que je suis pas sûr que le peuple, enfin les citoyens habitants d'Israël et votants d'Israël, dans leur immense majorité, acceptent ça. Enfin, ça c'est mon avis. En tout cas, en tant que juriste, moi ça me fait froid dans le dos et froid tout court. Et puis Et puis de voir aussi que la communauté internationale, enfin, oui, aussi peu.
1: Il y a une justice internationale qui existe, oui, mais celle-ci n'a pas de prise hein, oui, sur la politique israélienne.
0: Non, il n'y a pas de justice internationale. Il y a la condition d'en être d'accord. Donc, ni Monsieur Netanyahou ni Monsieur Poutine ne sont d'accord pour être jugés. Donc, à partir de là, ils disent, moi, je ne reconnais pas votre justice internationale.
1: Néanmoins, si Netanyahou arrivait sur le sol espagnol, par exemple,
0: il est censé être arrêté. Voilà. Il est censé être arrêté. Après,
1: en France,
0: on est dans la haute diplomatie. Après, hein. C'est pas de ma compétence. mais ma compétence s'arrête au fait que quand je vois des décisions comme ça, ça me fait froid dans le dos, quoi. Je pense à Victor Hugo, mais il n'y a pas que lui.
1: Il nous reste quelques minutes. On va parler d'une affaire assez chouette. Celle-ci, ça va nous détendre un peu quand même. Hein. C'est la médaille de l'imposture que vous avez décidé de décerner après. Il y a eu le Festival de Cannes, vous voyez, il y a quelques jours. Là.
0: Alors, le titre n'est pas de moi. Le titre est du journal Le Monde. Hein. J'ai pris cet article dans le journal Le Monde. Je vais essayer de faire très court. On connaît le prix Nobel. Hein. On connaît les prix Nobel. Tout le monde. On connaît la médaille Fields. La médaille Fields, c'est l'équivalent du prix Nobel en mathématiques. Eh bien, il y a eu une médaille qui a été décernée en 2016 hein, par monsieur le président de l'Assemblée nationale, par un ancien ministre, monsieur Pierre Joxe, par le prix Nobel de médecine, par le prix Nobel de la paix du GIEC. Enfin, un certain nombre de personnes s'étaient réunies pour donner à un personnage qui alors était inconnu la médaille d'or de la philologie. La philologie, c'est l'étude de la langue à travers l'analyse des textes anciens. Donc cette médaille d'or de la philologie récompense, comme vous pouvez l'imaginer, des travaux et surtout un comité de savants dont faisait partie Umberto Eco, et 200 autres savants extrêmement connus. Le siège social était dans le Delaware, donc aux États-Unis, dans une université bien sûr. Et c'était un professeur de Montbéliard qui a obtenu cette médaille d'or de la philologie, qui est une très très très très haute récompense. L'Est républicain a fait des articles absolument dithyrambiques dessus, bien sûr. La ville de Montbéliard l'a honoré en tant qu'honoris causa. Il a lui-même eu des promotions en interne à l'éducation nationale, ce qui était parfaitement mérité, bien sûr. Les choses se sont un peu gâtées quand on s'est rendu compte qu'il n'y avait pas d'université de philologie, il n'y avait pas
1: de
0: société savante de philologie, et que tout se résumait à lui-même qui avait créé son propre site internet.
1: C'est génial.
0: Et voilà.
1: Il a inventé la médaille d'or, il a tout inventé,
0: tout. Et entre-temps, il est présumé innocent, hein, je dis l'affaire est encore en cours. Hein. Et entre-temps, il a même eu le temps d'honorer Noam Chomsky, qui est un linguiste américain extrêmement connu dans le monde, qui à 87 ans s'était déplacé pour recevoir des mains de ce monsieur la médaille d'honneur, je pense, de la Société de Philologie. Alors on pourrait dire à qui a-t-il fait du tort? Eh ben, il a quand même eu quelques petites promotions grâce à ça. Il a eu notamment une agrégation de droit. Hein. Il n'a pas besoin de passer le concours puisqu'il est quand même personne connue. Et puis surtout, ce qui est le plus amusant, c'est qu'en fait, c'est le profil type, quoi. Le type a du culot. On ne sait pas trop si c'est de la volonté. On pense qu'il s'est laissé embarquer dans son propre système. Hein. Il y a la crédulité des gens. Il y a eu un article de la journaliste de l'Est républicain qui dit très, très loyalement, elle le dit dans Le Monde, elle dit... Je me suis fait avoir.
1: Mais plus c'est gros, plus ça passe.
0: Et puis il y a un alignement des planètes, hein, c'est-à-dire qu'en fait, tout le monde est bien content d'avoir quelqu'un qui finalement a une médaille comme ça. Et c'est gros, ça passe. C'est passé, eh ben ça y est, c'est fait. Il a eu sa médaille d'or.
1: Il aurait pu avoir sa statue.
0: Ah hein, bien sûr, évidemment.
1: À Besançon.
0: Bien évidemment, il a été super honoré. Enfin, on peut imaginer qu'il y a eu des pots de remerciements et tout le bazar, hein, quand même. Prix Nobel de philologie, hein, c'est un journaliste roumain qui a découvert l'imposture, qu'il a d'abord transmis à ses collègues français qui n'ont pas cru. Et puis ils ont creusé un peu aussi, parce que c'est le métier des journalistes, vous le savez. Et puis ils se sont rendus compte que il n'y avait pas plus de philologie
1: que
0: Voilà.
1: Et vous, ça vous est arrivé, hein, vous, hein, de défendre Philippe, d'avoir affaire à des imposteurs, d'un peu des mythomanes, quoi.
0: Oui. Ah bah oui, souvent ce sont des gens dont on peut. Alors je connais pas la mentalité de ce monsieur, et je ne fais que décrire ce qui a été dit dans le monde. Mais moi, les gens que j'ai connus étaient des gens qui avaient une capacité, qui avaient un culot monstre et une capacité à s'auto-persuader, surtout que les choses étaient ainsi. C'est-à-dire que ils étaient convaincus eux-mêmes, et ils le sont toujours. Et peut-être ai-je déjà eu l'occasion de le dire à ce micro, mais je le redis, vous savez, quand on est avocat, à quoi on reconnaît qu'on a défendu un véritable escroc, un vrai, quoi, pas un mythomane, c'est qu'à la fin, quand on fait les comptes, on n'a pas été payé. Je vous assure que c'est authentique.
1: Un grand merci, cher Philippe. Alors, je précise à nos auditeurs que cette émission... Et la dernière que nous faisons ensemble.
0: Et oui.
1: Voilà, c'est la fin d'un cycle.
0: Oui. On va Quatre ans ou cinq ans de bonheur.
1: Évidemment, les émissions sont toujours sur notre site. Vous pouvez, chers auditeurs et auditrices, les réécouter, donc en podcast. Je vous rappelle, notre adresse est www.radiorancel.fr. Quant à vous, vous allez continuer, par contre, sur les planches, probablement, cher Philippe.
0: On verra. J'ai des projets toujours un peu en tête, et puis des activités, et puis... Et puis il faut savoir se renouveler, hein. Et puis il faut savoir penser aux enfants, aux petits-enfants, et il faut consacrer du temps à tout le monde. Alors, mais merci à Radio Grand Ciel, merci à vous et à toute l'équipe, parce que vraiment avoir toujours été aussi bien accueilli, aussi bien entendu, avoir eu une parole aussi détendue et chaleureuse, vraiment j'ai passé des très très très bons moments ici.
1: Toute l'équipe de Radio Ancel se joint à moi pour vous remercier de votre collaboration, de vos lumières sur la justice. Je pense que les éditeurs et auditrices de la radio on connaisse beaucoup plus maintenant sur le fonctionnement de la justice en France ou à l'international.
0: Tant mieux. Ouais. Est-ce que vous avez le temps de passer la musique que j'ai choisie?
1: Eh bien, nous allons écouter, Mexico,
0: oui.
1: Luis Mariano.
0: Bouquet final,
1: c'est tout à fait ça. Voilà. Eh bien, à très bientôt et on se retrouve bien évidemment sur nos ondes l'année prochaine. Il y aura d'autres émissions, peut-être qu'on reparlera de justice ailleurs, je sais pas. On verra. En attendant, Luis Mariano, Mexico.

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0: Bonjour à toutes et à tous, à chacun, chacune. Je suis heureux de vous retrouver aujourd'hui pour ce dernier Ensemble Chartrain de la saison. Ensemble, je vous le rappelle, vous donne chaque semaine des nouvelles du monde associatif aurélien, un monde d'une richesse exceptionnelle et d'une utilité incontestable que l'État et les collectivités locales doivent continuer de soutenir. Ce n'est pas mon invité du jour qui dira le contraire. Bonjour Vincent Moreau.
1: Bonjour à vous et bonjour à vos auditeurs.
0: Alors vous êtes président des PEP 28, les pupilles de l'enseignement public d'Eure-et-Loir. C'est une véritable institution qui œuvre depuis des décennies dans les domaines de l'éducation, de la santé, des loisirs. C'est dire si votre association a su se rendre indispensable au fil du temps. Alors au niveau national, eh bien les pupilles de l'enseignement public fêtent cette année leur centenaire. Il s'en est évidemment passé des choses en 100 ans. Les compétences de l'association ont évolué, se sont diversifiées. Mais la mission est restée la même. J'ai chopé la phrase sur Wikipédia. Voler au secours des enfants et des adolescents qui ont besoin d'une assistante matérielle et morale.
1: C'est exactement ça. C'est parfait, c'est bien résumé.
0: C'est bien résumé. Alors en fait, je disais 100 ans, officiellement c'est 100 ans, mais j'ai vu que les PEP avaient été créés pendant la guerre 14-18.
1: Tout à fait. On a été créés en réalité en 1916 par des inspecteurs d'académie qui se rendaient compte qu'il y avait de plus en plus d'enfants qui étaient orphelins de la guerre de 14 et donc qui nécessitaient d'avoir des secours particuliers. Et donc ils ont créé ces associations, on va dire, pour permettre de recueillir des dons qui étaient recueillis dans toutes les écoles de France et qui ensuite permettaient d'accorder des bourses aux enfants qui étaient orphelins.
0: Oui, on demandait aux enfants ça d'apporter un sou par an.
1: C'est ça, on leur demandait un sou, ça s'est transformé ensuite en un franc. On pourrait dire aujourd'hui qu'on pourrait le transformer en un euro, mais il y avait vraiment cette idée que chaque enfant participe à ce besoin que la société avait d'accueillir ces orphelins.
0: Et ça durait très très longtemps cette opération.
1: Ça a duré très très longtemps puisque y compris il y a encore une dizaine d'années, on avait encore ces opérations. Alors ça s'est souvent transformé en vendant des petits objets, en vendant un stylo ou des choses comme ça qui permettaient effectivement de recueillir ces sous. Mais à un moment donné, ça s'est arrêté. Aujourd'hui, on l'a transformé au sein des PEP par l'adhésion au PEP. Et donc, l'ensemble des adhésions sont reversées, là encore, à des bourses pour des enfants qui sont en difficulté.
0: Alors, est-ce que n'importe qui peut adhérer au PEP ?
1: N'importe qui peut adhérer au PEP. C'est vraiment ouvert, très, très ouvert. On a vraiment le souci de représenter toutes les couches de la société.
0: Alors très vite, les PEP vont mailler l'hexagone en créant des antennes départementales et une fédération nationale voit le jour en 1917. Et puis en 1926, les antennes départementales vont élargir leur bienfaisance à tous les enfants ou adolescents en détresse. C'est en 1926 que l'antenne départementale d'Eure-et-Loir sera créée, c'est ça ?
1: Exactement. C'est très précisément, c'est le 26 juin 1926. Que nous allons officiellement naître, même si effectivement, vous avez raison, il y avait des militants avant, il y avait des actions qui étaient faites, mais les dépôts de l'association en préfecture, c'est en 1926.
0: Et le siège se trouvait où ?
1: Alors à l'époque, le siège se trouvait à la planche aux carpes. Ça a été notre premier siège à Chartres. Et puis ensuite, bah, on a eu plusieurs sièges au fur et à mesure des évolutions. Et alors le siège matériel était à la planche aux carpes, mais le siège officiel était à l'inspection académique. D'accord. Parce que jusqu'en 2003, c'est l'inspecteur d'académie qui était président de l'association des PEP. Petit à petit, on l'a de moins en moins vu, et surtout, il y avait cette question d'être juge et partie, puisque l'association a pu bénéficier pendant plusieurs années de postes d'enseignants, mais jusqu'en 2003, c'était l'inspecteur d'académie qui était président.
0: Rue de la Planche aux Carpes, là où se trouve l'école François Villon, c'était...
1: Oui, c'est ça. D'accord. Je crois que c'était dans ces lieux-là. Je pense qu'effectivement, c'était à l'école François Villon.
0: Très belle école de la Troisième République, vraiment magnifique.
1: Tout à fait.
0: Alors, les PEP vont fonder des centres pour accueillir les tuberculeux, des centres d'oxygénation, on appelait ça comme ça. Qu'est-ce que c'était les centres d'oxygénation ?
1: Alors, à l'époque, c'est vrai que à la fin de la... Après, on va dire jusqu'en 1927-1928, on s'est occupé des orphelins de la guerre. Mais heureusement, il y en a eu de moins en moins. Et donc, on s'est occupé des enfants qui étaient les plus en difficulté. Et les plus en difficulté, c'était les enfants tuberculeux. Et donc, on a créé des centres qui étaient bien évidemment à la campagne, à la mer, à la montagne, pour permettre que ces enfants tuberculeux puissent être accueillis et être soignés. Et donc, ce sont ces centres d'enfants tuberculeux qui ensuite se sont, heureusement, la tuberculose a été éradiquée. Et donc, ce sont ces centres qui ensuite sont devenus des centres de plein air. Donc il y avait cette idée de dire qu'il fallait envoyer les enfants respirer un air pur, et donc c'est ce qui sont devenus les colonies de vacances.
0: Les colonies de vacances qui ont permis à Pierre Perret de vendre 200 000 disques en 1966, entre autres choses.
1: Tout à fait.
0: C'est devenu vraiment les colonies de vacances, je veux dire, c'est mythique, je veux dire.
1: Ah bah, c'est clair. Ouais. Alors les PEP d'Eure-et-Loir ont acheté, grâce justement aux collectes qui avaient été faites, ont acheté un centre dans les Hautes-Pyrénées, à Cadéac. Et donc, effectivement, à l'époque, dans les années 60, il y avait des quarts entiers d'enfants d'Eure-et-Loir qui partaient chaque année, début du mois de juillet et jusqu'à la fin du mois d'août, qui partaient en colonie de vacances. Ouais. Moi-même, j'ai déjà un certain âge. Je me souviens être parti à Cadéac à cette époque-là.
0: Ouais. Et c'est souvent aussi des enfants qui n'avaient pas les moyens autrement de partir en vacances, j'imagine.
1: Ah bah c'est clair, c'était essentiellement des enfants qui ne pouvaient pas partir. Alors c'est vrai que c'était une autre époque, le travail c'était du 50-60 heures par semaine, donc c'était effectivement une époque où les parents avaient besoin de s'occuper de pouvoir placer leurs enfants, et donc les colonies de vacances ont vraiment permis à ces enfants de partir.
0: Ouais. Pierre, après la Seconde Guerre mondiale, vous allez développer des actions dans ce qu'on pourrait appeler le périscolaire. Il y a eu un boom démographique en 45, et le périscolaire jusqu'à aujourd'hui. Moi, mes enfants sont allés au Rijard, qui a été géré par les PEP, par exemple.
1: Tout à fait. Nous, on s'y est intéressé un peu plus tardivement. C'est-à-dire que dans les années 65-70, on a vraiment commencé à s'y intéresser. Et c'est vrai qu'on a pris la responsabilité du Rijard en 1974. Et donc, on a accompagné des milliers d'enfants dans ce centre-là. Et on a développé cette activité puisque au fur et à mesure, il y a eu de plus en plus de collectivités qui ont eu besoin de créer ce type de structure. Et aujourd'hui, on peut dire que on gère 60 à 70% des centres de loisirs du département, puisque on est implanté aussi bien à Orgères, à Auneau, à Senonches, donc vraiment à Saint-Lubin-des-Joncherets, à Brezolles, voilà. On est partout sur le département aujourd'hui, parce que là aussi, ça correspondait à nos missions, c'est-à-dire à la fois pouvoir soutenir les familles qui avaient besoin de structures de garde, mais aussi travailler à des dispositifs d'éducation pour faire en sorte que les enfants puissent progresser dans leur future vie d'adulte.
0: Oui, périscolaire, c'est-à-dire qu'il y a l'aide aux devoirs, des choses de cet ordre.
1: Il y a d'abord des projets, parce que on est souvent sur un temps soit le matin de bonne heure entre 7h et 8h30 avant que l'école commence, soit le soir après 16h30, soit aussi le temps midi. Donc l'idée, c'est pas forcément d'être sur de l'aide aux devoirs, c'est plutôt d'être sur des activités éducatives qui permettent à la fois que les enfants aient des relations ensemble, puissent vivre ensemble et puissent être aussi dans une situation où ils vont apprendre tout en jouant. Ouais. C'est vraiment cet état d'esprit.
0: C'est d'autant plus important qu'aujourd'hui, les enfants, on leur colle très jeune des téléphones portables dans les mains. Pas facile pour les faire jouer ensemble, etc.
1: C'est clair. Qu'il y a, j'ai envie de dire que c'est presque plus important aujourd'hui qu'il y a 30 ans ou 40 ans, parce que c'est vrai qu'il y a des enfants aujourd'hui qui s'isolent complètement, qui sont dans leur bulle. Alors, ils n'ont pas forcément de téléphone, heureusement, trop jeunes, ouais. Mais en tout cas, c'est clair que c'est un vrai souci, la télévision, et puis cette difficulté à vivre ensemble.
0: Ouais. Alors, j'ouvre une parenthèse, parce que le centre du Rijard à Chartres a été fermé pour des raisons de sécurité. Qu'est-ce que c'est devenu, finalement, les enfants ont été...
1: Aujourd'hui, c'est on va dire qu'il y a le pour et le contre. Aujourd'hui, ce sont des enfants qui se retrouvent dans des accueils périscolaires dans les écoles. C'est-à-dire que ce sont des enfants qui, en général, sont accueillis par nos animateurs directement dans l'école. Donc, il y a des salles qui sont consacrées. L'intérêt, c'est qu'effectivement, ils sont plus proches de leur lieu de domicile. Mais en même temps, le problème, c'est qu'ils ne quittent pas leur école. Oui. Là où, quand ils allaient au Rijard, ils avaient vraiment cette possibilité d'être dans un lieu tout à fait différent. Donc, voilà, il y a ce débat qui doit être posé. Est-ce qu'on reste dans les écoles pour faire l'accueil périscolaire? Et le mercredi, avec les centres de loisirs, les petites vacances et les grandes vacances, il nous semble que le Rijard pourrait redevenir un lieu où on accueille les enfants.
0: Il y a un nouveau maire qui vient de rouvrir les jardins de l'évêché, donc pourquoi pas, non?
1: Bah, ça va faire partie des discussions qu'on va essayer de mener avec lui. On va discuter de ces questions-là. Que ce soit le Rijard ou un autre, à une époque, il y a eu aussi le Bois d'Arrêt qui avait été à un moment donné du côté de Sours, qui était le centre de loisirs de la ville de Chartres. Alors le problème, c'est que c'était relativement loin et qu'il fallait y aller en car. Mais ça avait aussi cet intérêt de dépayser les enfants.
0: Ouais. Alors, il y a aussi une actualité là, je voudrais qu'on en dise deux mots. Vous m'en avez parlé quand on préparait cette émission, c'est l'avenir du centre de vacances à Carolles. Vous avez dit avec la ville de Mainvilliers, une convention en fait, hein, c'est ça?
1: C'est ça.
0: Qu'est-ce qui se passe aujourd'hui?
1: On avait jusqu'alors, depuis 1994, on avait une convention avec la ville de Mainvilliers pour s'occuper de, alors aujourd'hui on dit plus colonie, mais on dit centre de découverte, de Carolles. Et donc, ce centre de vacances et la propriété de Mainvilliers qui nous était donnée en convention pour accueillir des enfants en vacances, pour les classes de découverte. Et aujourd'hui, la ville de Mainvilliers est sur le point, a priori, parce que la décision officielle n'est pas encore donnée, est en train de souhaite vendre ce centre. Alors, on peut comprendre qu'elles le vendent parce qu'il y a de moins en moins de Mainvilliers qui y vont. Mais aujourd'hui, nous, ce qu'on souhaite, c'est de racheter ce centre pour qu'on continue à accueillir. Au total, il y a plus de 1500 enfants qui vont soit en classe de découverte, soit en vacances dans ce centre. Et c'est un centre qui marche bien, qui n'est pas du tout déficitaire. Et nous, on souhaite qu'il continue à accueillir ces enfants qui n'ont pas forcément droit à des vacances.
0: Vous avez bon espoir de l'accueillir?
1: Bah, écoutez, on a fait une proposition à la ville de Mainvilliers. On est conscient qu'elle est sûrement en dessous du prix souhaité par la ville de Mainvilliers. Mais éventuellement, on voudrait réunir des partenaires qui seraient prêts à travailler avec nous sur ce centre. Et on sait qu'il y en a qui existent. Mais pour ça, il faut que la mairie nous donne du temps. Ouais. Et qu'en particulier, elle nous laisse continuer à gérer au moins pendant 6 mois cette structure-là, de manière à nous permettre de réunir les fonds qui seraient nécessaires.
0: Ouais, c'est quand même une mission d'utilité publique.
1: Ah bah c'est clair. Et puis on sait qu'il y a de plus en plus de centres qui ont des difficultés à vivre. Des centres de ce type-là, c'est souvent des centres qui ont entre 100 et 150 enfants. Là, la Villa Éole, c'est 50 enfants accueillis en même temps. Ça veut dire que c'est quelque chose de tout à fait viable. Ouais. Et donc il nous semble que dans le contexte actuel où il y a de plus en plus de centres qui ferment et où bientôt les enfants ne pourront plus partir en colonie de vacances, il nous semble important de continuer à préserver ça. Et donc c'est un appel qu'on lance à la ville de Mainvilliers en disant on comprend que vous ayez envie de vendre, parce qu'il y a de moins en moins de Mainvillois, mais vendez-le à une association comme la nôtre pour permettre de continuer cette activité.
0: Oui, oui. Alors, je voudrais qu'on donne à entendre, à comprendre à nos auditeurs à quel point vous faites partie, si j'ose dire, du paysage. Parce que alors, vous êtes président actuel des PEP, mais vous avez été directeur général, hein, je crois, pendant de longues années. Donc vous êtes vraiment le mieux placé pour nous en parler. Votre association œuvre de bien des façons et s'adresse aujourd'hui en Eure-et-Loire à des publics très différents. Il y a la petite enfance, on en a parlé, l'accueil de loisirs, les centres sociaux, mais aussi les centres médico-sociaux. C'est très riche aujourd'hui. Combien de salariés, en fait?
1: Alors aujourd'hui, l'association, c'est 1200 salariés. Oui. Avec, on va dire, parce que dans l'animation en particulier, il y a beaucoup de temps partiel, donc avec 550 équivalents temps plein. Ça veut dire qu'effectivement, c'est une grosse association. Alors c'est vrai que je vous disais tout à l'heure que certains centres pour tuberculeux s'étaient transformés en colonies de vacances. D'autres se sont effectivement transformés plutôt en établissements pour continuer à accueillir des enfants en situation de handicap.
0: Ouais.
1: Et donc aujourd'hui, effectivement, les PEP 28, c'est une dizaine d'établissements médico-sociaux, on les appelle comme ça, qui accueillent des enfants en situation de handicap, donc soit des enfants en déficience intellectuelle, soit en trouble du comportement. On accueille aussi des adultes qui sont en situation de rechercher du travail. Et donc on a effectivement une multitude de pôles comme ça qui permettent d'accueillir, là encore, principalement des enfants en situation de handicap, mais aussi de plus en plus des adultes.
0: Alors, un petit focus sur, par exemple, le foyer André Belay à Nogent-le-Rotrou, avec lequel Radio Rancière a noué un partenariat qui nous ravit. Les enfants participent activement à des ateliers radiophoniques. Rappelez-nous qui sont ces enfants et quelles sont les missions du foyer, André Belay.
1: Alors, aujourd'hui, on parle plus de foyer, on parle de dispositif. Le dispositif André Belay, c'est un dispositif qui accueille des enfants en situation de surdité, mais qui de plus en plus développe également des activités en fonction des enfants ayant des problèmes de vue, en situation de difficulté, de cécité ou autre. Et donc, l'objectif, c'est à la fois de préparer ces enfants en termes d'apprentissage de la langue des signes, mais aussi de travailler sur leur appareillage et donc de les aider à s'insérer dans les classes ordinaires. Et c'est pour ça que de plus en plus on parle de dispositif, parce que l'objectif, elle est vraiment de faire en sorte que ces enfants puissent aller à l'école ordinaire, à la fois pour mieux être insérés dans la société, mais aussi pour que les autres enfants puissent accueillir aussi des enfants qui sont atteints de handicap. Et donc l'objectif, c'est vraiment pour à la fois les éducateurs, les médecins, les psychologues ou autres, d'aider ces enfants à être le mieux possible dans leur classe ordinaire et faire en sorte qu'ils puissent à terme vraiment être intégrés dans la société malgré leur handicap.
0: Ouais, c'est un mot inclusion qu'on emploie un peu à toutes les sauces. Là, il trouve vraiment tout son sens.
1: Là, complètement, parce que là, l'idée, c'est vraiment de faire en sorte que ces enfants soient inclus, c'est-à-dire qu'ils soient considérés. Nous, c'est vraiment notre credo, c'est qu'ils soient considérés comme des enfants ordinaires. Il n'y a plus de différence entre des enfants en situation de handicap ou pas. Ce sont des enfants comme les autres et ils doivent être considérés comme des enfants comme les autres.
0: Et là, j'imagine que vous travaillez en lien, du coup, là, avec l'éducation nationale.
1: Alors, on travaille de manière très, très étroite en lien avec l'éducation nationale. C'est vrai que c'est un de nos partenaires. Alors, historiquement, on l'a vu tout à l'heure, on est né de l'éducation nationale et on continue à travailler de manière forte avec l'éducation nationale, mais aussi avec l'Agence régionale de santé qui nous aide énormément, avec la CAF, la Caisse d'allocation familiale, avec les collectivités locales, parce que même, par exemple, sur André Belay, à Nogent-le-Rotrou, on est en train de travailler des pôles plus diffus, et donc on a besoin des municipalités pour travailler avec elles.
0: Ouais. L'école est prête à recevoir ces enfants.
1: C'est encore un travail à faire. Il y a encore beaucoup à faire parce que c'est vrai que il y a besoin de moyens particuliers à la fois pour aider les enseignants à accueillir ces enfants. Il y a la nécessité d'avoir des formations importantes croisées ou autres. Et puis c'est vrai que l'école a énormément de missions. On le voit à chaque fois qu'il y a un souci dans la société, on demande à l'école. Donc il y a vraiment besoin de soutenir l'école dans ce travail-là. Ouais. Donc aujourd'hui, elle n'est pas toujours prête, même si les choses progressent vite, mais en même temps, on sent qu'on est plutôt sur la bonne piste et que de plus en plus, ça se fait sans souci.
0: Ouais. Alors, il nous reste 5 minutes, là, je voudrais quand même qu'on parle des 100 ans des PEP, parce que j'imagine que là, vous allez fêter ça quand même.
1: On va fêter ça. Alors, on a déjà eu 2 initiatives pour le fêter. On a eu une marche solidaire qui s'est faite dans Chartres, où justement on a fait le tour de Chartres avec les différents lieux. Voilà, là ça a été le premier événement. Il y a eu un deuxième événement avec l'ensemble des salariés le 28 mai où on a réuni tous nos salariés pour fêter ça. Et puis on a un nouvel événement samedi prochain sur la place des Éparts, où effectivement toutes nos structures, qu'elles soient centres de loisirs, centres sociaux, petite enfance, médico-sociaux, vont présenter leur activité sur la place des Éparts, avec près de 80 stands qui vont être présentés. Et donc tout ça sur toute la journée de 10h jusqu'à 18h.
0: Ouais. C'est un moment important, évidemment, les 100 ans. On regarde en arrière, on voit ce qui a été fait et puis on voit ce qui reste à faire.
1: C'est exactement ça. C'est l'idée, c'est de dire ben, voilà d'où on vient et puis quelles sont les valeurs qui nous ont portés. Rappeler que ces valeurs, elles continuent à être très fortes. Et puis effectivement, on regarde devant en se disant ben, qu'est-ce qui reste à faire, et est-ce qu'un jour tous nos objectifs de solidarité, de fraternité, de citoyenneté vont un jour être vraiment résolus, et du coup ça nous redonne du dynamisme pour travailler là-dessus.
0: Dans une société qui est extrêmement aujourd'hui morcelée, fragmentée, émiettée. Hein.
1: Ah oui, dans une société, on avait un président qui dans les années 2000 disait aujourd'hui les PEP doivent continuer à travailler pour les orphelins de la société. Et effectivement, on a encore des centaines d'enfants qui sont orphelins, soit parce que les familles, pour des raisons diverses, n'arrivent pas à s'en occuper, soit parce qu'ils sont tiraillés par une multitude de problèmes et autres. Mais on a aujourd'hui des enfants qui ont vraiment besoin de nous.
0: Quoi. Est-ce que les PEP sont présents dans ce qu'on appelle les quartiers prioritaires de la ville ?
1: Alors oui, on est dans les quartiers. À la fois, on travaille sur l'UC, sur les centres sociaux, où aujourd'hui, la ville de l'UC nous a confié depuis déjà plusieurs années ces centres sociaux. Donc on travaille à créer des activités pour ces enfants, pour ces jeunes, parce que c'est vraiment le public adolescent. On travaille aussi sur les projets éducatifs qui peuvent être faits, que ce soit à Dreux ou à Chartres. Il y a vraiment cet objectif, vraiment, de pouvoir aussi toucher ces publics qui sont souvent loin des structures qui travaillent sur la citoyenneté.
0: Ouais, ouais. Alors, le nerf de la guerre dans le monde associatif aujourd'hui, c'est quand même l'argent. Parce qu'on le sait, il y en a de moins en moins, ou alors on ne sait pas où ils s'envolent, mais en tout cas, l'État donne moins aux collectivités locales et les collectivités locales donnent moins au monde associatif. Vous avez un peu peur de ça, de cette évolution-là ?
1: Oui, aujourd'hui, c'est vraiment l'une de nos plus grosses inquiétudes. On sait que les collectivités locales ont de moins en moins d'argent. Ça veut dire qu'y compris, on le voit sur les négociations qu'on a sur le périscolaire. Aujourd'hui, il faut vraiment qu'on resserre les budgets avec des contraintes qui, elles, sont toujours plus importantes. On le voit bien avec ce qui s'est passé sur la ville de Paris. Aujourd'hui, on doit effectivement vérifier les statuts de nos animateurs. On le faisait déjà avant. On travaillait sur la formation, ce qui n'était peut-être pas le cas sur Paris. Mais nous, on a toujours beaucoup travaillé sur la formation des animateurs. Ça veut dire qu'aujourd'hui, on a des contraintes de plus en plus fortes. Mais vous avez raison, on a des subventions qui se réduisent. Et c'est vraiment un des problèmes de fond. C'est-à-dire aujourd'hui, il y a beaucoup d'associations qui sont en train de mettre la clé sous la porte. On ne voudrait pas faire partie de ces associations-là dans quelques années.
0: Ouais, alors ce serait vraiment énorme pour l'Eure-et-Loire.
1: Ce serait énorme, parce que vu l'ampleur du travail qu'on a aujourd'hui, ce serait dramatique. Ouais. Donc c'est pour ça que je crois qu'on continue à lancer un appel, mais y compris à l'État, pour dire ne laissez pas tomber les associations. Aujourd'hui, les associations, c'est presque 2 millions de salariés. Ça veut dire que demain, si ces associations disparaissent, ce sera sûrement un des plans sociaux les plus dramatiques que la France ait connu. Mais comme aujourd'hui, ça se fait au goutte à goutte, ça se voit beaucoup moins qu'une entreprise qui licencie d'un seul coup. Ouais. Mais il y a aujourd'hui une vraie crainte.
0: Ouais. Il y a des élections présidentielles l'année prochaine. Faut aller voir les élus.
1: Ça fait partie des choses qu'au niveau de la Fédération des PEP, on fait très souvent. C'est effectivement à chaque élection présidentielle d'interpeller les candidats sur qu'est-ce qu'ils vont faire avec nos associations et comment ils vont continuer à les soutenir.
0: Ouais. Alors malgré tout, vous avez quand même des projets à l'horizon, peut-être 2027 ou plus loin, des choses qui sont sur le feu, si j'ose dire.
1: Oui, on continue à avoir des projets. D'abord, continuer à former nos équipes pour qu'elles répondent aux besoins, que ce soit dans le médico-social ou dans le périscolaire, qu'elles puissent répondre aux demandes des familles. Je crois que ça a vraiment toujours été notre credo, être capable de s'adapter aux demandes des familles, parce que c'est elles qui sont quand même le pilote de l'avenir de leurs enfants. Et puis, dans nos projets, il y a continuer à travailler sur ce qu'on disait tout à l'heure, l'inclusion, faire en sorte qu'aujourd'hui, les personnes handicapées ne soient plus un petit peu au banc de la société du fait de leur handicap. Il y a vraiment cette idée de continuer à travailler pour qu'elles puissent être vraiment incluses dans la société.
0: Et comme on est optimiste, on se donne rendez-vous dans 100 ans pour les 200 ans.
1: Exactement.
0: Peut-être avant quand même.
1: Ce sera peut-être pas nous deux qui discuterons, mais on peut l'espérer.
0: Merci beaucoup Vincent Moreau. 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

0: Bonjour à toutes et à tous. Au micro et à la réalisation, Claire Levassor, à la technique, Simon Martin. Aujourd'hui, Histoire d'en savoir plus va vous permettre de découvrir Oriane Papin, poétesse qui a rencontré une classe de seconde du lycée Notre-Dame de Chartres dans le cadre de mes cours de français, grâce au dispositif Livre et auteur d'aujourd'hui. Nous allons donc échanger à distance avec cette autrice de talent et nous vous passerons quelques extraits de la chaleureuse rencontre en présentiel avec les élèves. Bonjour Oriane.
1: Bonjour Claire, bonjour Simon, je suis très heureuse de vous retrouver ici. Merci beaucoup pour votre invitation.
0: C'est un plaisir partagé. Tout d'abord, je vais peut-être expliquer ce qu'est le dispositif Livre et auteur d'aujourd'hui. Ce dispositif est conçu par Cyclix Centre Val-de-Loire et il est soutenu par le Conseil Régional. Il a pour objectif de faire découvrir aux lycéens la littérature contemporaine et les auteurs vivants. Les enseignants qui déposent une candidature pour leur classe, dont j'étais, doivent donc choisir parmi une présélection de 6 œuvres, 3 livres qu'ils proposeront à la lecture de leurs élèves, un roman, une BD et un recueil de poésie.

0: Pour ma part, j'ai tout de suite accroché avec votre recueil intitulé « C'était pour du beurre », pour son apparente simplicité, en réalité très travaillée, et aussi pour son sujet, les souvenirs d'enfance, qui me semblaient particulièrement prégnants pour de jeunes adolescents. Comment en êtes-vous venu à aborder ce sujet ?
1: Alors ce sujet et ce projet est né de la rencontre entre deux thématiques qui sont un peu omniprésentes dans ma tête et du coup dans mes projets d'écriture. C'est d'une part la fiction et le rapport qu'entretiennent les humains aux différentes formes de réalité. Et par ailleurs, la continuité et les ruptures qu'il y a entre la période de l'enfance et l'âge adulte. Et c'est en faisant se rencontrer ces deux thématiques que je me suis rendu compte que dans mon cas, la seule chose qui a véritablement changé en profondeur dans mon rapport au monde, c'est la relation à la fiction au fil du temps. Et je me suis rendu compte que dans l'enfance, la réalité était vraiment considérée comme un bloc assez indifférencié, et que c'est en grandissant qu'on apprend la fiction de manière intentionnelle, à la souhaiter, à la vouloir. Donc c'est ça qui m'a intéressée. J'ai trouvé ça aussi très intéressant d'observer sur le terrain de l'enfance, parce que j'ai le sentiment que ce qu'on peut voir en enfant se voit à l'œil nu, là où chez l'adulte, il faudrait utiliser plutôt un microscope pour accéder à ces choses plus adaptées à la vie. Et c'était aussi une manière pour moi de raconter qui je suis, les origines de ma propre fiction, parce que je crois que c'est vraiment la meilleure manière de connaître un humain que de regarder les fictions dans lesquelles il évolue.
0: Et comment vous est venue l'idée du titre ?
1: Alors le titre, pendant l'écriture, il n'y avait pas de titre. J'ai longtemps été sans titre, alors j'ai dû, pour des dossiers administratifs, à un moment donné poser un titre, et le titre, on va dire, du manuscrit, c'était « Les origines de la fiction ». C'est seulement pendant la conception du livre que Muriel Zach, qui est l'autrice notamment du feuilleton d'Hermès et également la compagne de mon éditeur, Bruno Doucet, qui a repéré ce vers qui est, donc c'était pour du beurre, qui est le dernier vers d'une des pages du livre, et elle a trouvé qu'il y avait un potentiel titre dans cette expression qui nous vient, qu'on utilise essentiellement pendant l'enfance pour dire qu'on fait par exemple une partie pour de faux dans laquelle on ne va pas compter les points. Et du coup, on a trouvé, donc Muriel, Bruno et moi, que ce titre annonçait bien à la fois l'ancrage en territoire d'enfance et le questionnement sur fiction et réalité.
0: Je sais que ce n'est pas le premier recueil que vous concevez. Et quels sont vos sujets de prédilection ?
1: Alors, dans les deux premiers recueils qui sont parus, donc en 2020, il y avait Poste Restante dans la collection Polder, et en 2023, Je veux te connaître aux éditions de l'Aigrette. Et dans ces deux recueils, la thématique centrale, c'était l'amour. L'amour amoureux et aussi, de manière plus large, les liens humains qui nous tiennent les uns aux autres. Et je pense que c'est ça le sujet de prédilection qui est au cœur de toute mon écriture. J'ai une approche plutôt anthropologique de l'écriture. J'aime beaucoup observer les humains, la manière, enfin les vivants aussi dans leur ensemble, la manière dont ils se positionnent, ils s'accommodent de cette du fait qu'on soit tous arrivés dans la vie et qu'il nous faille trouver un sens. Et voilà, c'est ce qui m'a amenée à l'écriture. C'est pour ça que j'écris depuis que je suis toute petite, avec une prise de notes, en notant tout ce que je remarque sur la vie, le vivant, les vivants. Et je l'ai toujours vécu d'ailleurs plus comme une sorte d'enquête plutôt que l'écriture de poèmes. Pour moi, c'est ça, c'est l'observation des vivants, c'est consigner le monde et puis essayer de trouver dans tout ça une ébauche de sens peut-être. Bon, en tout cas, ça en reste à l'observation. Enfin, c'est de l'observation en tout cas. Je ne sais pas si j'arrive à dégager du sens.
0: Pour mettre en appétit nos auditeurs, pourriez-vous nous lire un poème de ce recueil ?
1: Oui, avec grand plaisir. Bien sûr, on y a cru que la vie n'était rien d'autre qu'une partie de cache-cache. puisqu'il fallait décoller les coquillages des rochers, plonger la main tout au fond du paquet de céréales, taper joue droite ou joue gauche, localiser la grande ours et Charlie, ramasser les châtaignes, creuser dans le sable, deviner la couleur des pétales, dire quelle main délivrer les pistaches et chercher les trèfles à quatre feuilles. Nous étions prêts à renverser le monde pour y trouver au moins une réponse.
0: Vous pratiquez régulièrement la lecture à voix haute de vos œuvres. Est-ce que vous considérez que la poésie, elle est avant tout destinée à être entendue ?
1: Alors, je pense que je fais pas d'hiérarchie entre les deux destinations, lecture et lecture orale ou scénique. Je pense que les deux coexistent et sont vraiment complémentaires. Ce que je peux vous dire, c'est que lorsque j'écris, j'ai besoin vraiment de valider mes textes à la fois visuellement et vocalement. Pour moi, les deux sont indispensables et j'écris vraiment à voix haute. J'écris, je lis. C'est un rapport comme ça, une alternance continue. Et je sais qu'un texte a atteint son stade d'aboutissement à mes yeux et à mon oreille juste au moment où il va glisser de manière fluide à la fois sur le papier et à l'oreille.
0: Pour ma part, j'ai été particulièrement sensible aussi à l'aspect humoristique de vos poèmes, notamment dans celui-ci. Il me fallait tous les jours habiller, biberonner, changer de couche, rassurer, ausculter, bercer, donner le bain, promener en poussette, dans les bras, mettre des pansements, disputer, voir la fièvre, faire l'école, papoter avec d'autres mamans, donner les médicaments, la fessée, veiller, s'inquiéter, s'endormir, épuiser une poupée sur le ventre. J'ai vidé tout le bon capital maternel entre 3 et 9 ans. C'est amusant car moi qui suis beaucoup plus âgée que vous, je me retrouve tout à fait dans ce type de souvenirs et les élèves, évidemment plus jeunes, se sont eux aussi retrouvés dans d'autres souvenirs. Ainsi, Léa a choisi de vous lire ce poème. Au commencement, nous n'avions peur de rien, le bruit peut-être. Après, nous avons su les loups, les monstres et les sorcières. Et puis, il a fallu faire attention. Aux feux rouges, aux inconnus, aux guêpes, aux noyaux, aux allumettes, aux lacets des fées, aux méduses, aux doigts dans les portes, au soleil, aux escaliers, aux couteaux. Comment expliquez-vous que ce sujet soit si universel ?
1: Alors dans ce poème précis, celui que vous venez de lire, je pense qu'on porte tous les peurs de nos parents en nous et que la peur se transmet particulièrement fort puisqu'elle est liée à la survie de l'espèce. Après, sur l'universalité de la thématique de l'enfance, c'est la seule période de la vie dans laquelle on est tous forcément passés en tant que vivants. Je pense qu'il y a quelque chose biologiquement, culturellement de commun. Après, je l'explique pas plus que ça parce que quand j'ai écrit ce texte, moi, ce qui m'intéressait, c'était de parler de mes propres singularités. Je m'attendais pas forcément à une telle universalité. Et d'ailleurs, je l'ai découvert pendant l'écriture que je pense que plus on est honnête dans l'expression de ces singularités, plus on arrive à toucher paradoxalement à de l'universel humain. J'ai pas plus d'explications que ça. On est tous d'une même espèce, donc j'imagine qu'il y a un terrain très fort commun émotionnellement et cérébralement.
0: Et peut-être que la clé de cette prégnance, elle est finalement donnée dans l'avant-dernier poème du recueil. Je ne sais pas pour vous, mais moi, l'enfance, c'est pas comme si c'était hier, c'est maintenant et pour toujours. Je suis entièrement d'accord avec ce poème. D'ailleurs, à quel moment choisissez-vous l'ordre dans lequel vous allez placer vos poèmes ? Par exemple, pourquoi celui-ci est-il l'avant-dernier ?
1: Juste pour rebondir sur ce poème, je me sens vraiment très proche de deux vers de Jacques Brel qui sont « Il nous fallut bien du talent pour être vieux sans être adulte ». Et je pense que je suis en bonne voie d'y arriver, de ne pas passer par la case adulte. Je voulais le garder plutôt vers la fin, celui-là, pour différentes raisons. Alors déjà, il y a apparemment plutôt un ordre chronologique de croissance, enfin voilà, des différentes étapes de l'enfance dans mon recueil, même si c'est pas forcément là-dessus que moi j'ai travaillé. Au niveau de la construction de mon texte, je voulais qu'il y ait donc le fil de la fiction et des fictions, de la fiction adulte qui soit là de part en part. Ensuite, j'ai beaucoup veillé à alterner les textes en fonction de leur longueur, avec des rythmes plus courts, des rythmes plus longs. Il y a aussi des textes qui sont faits pour se répondre. J'aime beaucoup le faire. Il y a certains endroits où il y a un poème et puis le suivant ou celui d'après qui lui répond. J'ai aussi fait en sorte d'alterner les sujets plus joyeux, on va dire, et puis d'autres plus difficiles, parce que c'était vraiment très important pour moi de ne pas proposer quelque chose de triste ou de, enfin voilà, de trop d'émotions négatives au lecteur. Je sais pas pourquoi, mais je préserve toujours le lecteur de cela. Et je pense que j'ai bien réussi, puisque j'ai surtout des retours sur la joie et la lumière qui se dégage, et voilà, les poèmes qui pourraient évoquer des choses un petit peu plus difficiles passent tranquillement.
0: Vous concevez votre poésie comme un concentré de vie et vous utilisez à ce propos l'image d'une huile essentielle. Est-ce que vous pourriez nous expliquer cette métaphore ?
1: Oui, tout à fait. En fait, j'ai besoin que mes poèmes soient vraiment un concentré de vie. Et je trouve qu'il y a deux étapes dans la conception des huiles essentielles qui correspondent bien à ça, aux deux étapes de l'écriture. Une étape où il faut être vraiment au cœur du monde, collecter, recenser, cueillir le monde. Et ensuite, une étape de distillation très lente, à basse pression. Et là, c'est vraiment l'étape où je m'enferme dans mon bureau, un processus qui est long et solitaire, contrairement à la première étape où il faut une effusion de vie.
0: Et c'est ce travail de dépure, de distillation qui m'a séduite. Et j'ai tenté de le faire éprouver à mes élèves aussi. Je leur ai demandé, à partir d'une photo, de se remémorer un souvenir d'enfance et en particulier de retrouver toutes les sensations qui y sont liées, puis de les restituer en un minimum de mots. Je les ai ensuite enregistrés, lisant leurs textes que j'ai regroupés par thème, et quelques élèves ont réalisé un habillage musical pour les accompagner. Voici les deux premières de ces capsules sonores, respectivement habillées par Malo et Margot, avec l'aide de Vivaldi.
2: Oiseau noir, girafe jaune, éléphant gris. Leurs cris graves dans nos oreilles, doux, rugueux, en fonction des animaux, l'humidité de la forêt mélangée à cette forte odeur de cacao.
3: Vestiges, arbres majestueux, herbes coupées, air frais, chaleur, cheveux lisses, feuilles battantes, grognement.
4: En voyant ce petit être poilu, ému par ses cris aigus, malgré son haleine qui empestait.
5: Le sourire jusqu'aux oreilles en te voyant, tous nos parfums étaient apaisants, de ta fourrure douce et lisse jusqu'à nos petits moments complices.
6: Je sentais l'odeur de la neige fraîche le matin avec un super bon goût dessus. J'entendais mes skis qui se tapaient entre eux, cela résonnait comme les cloches de l'église, l'odeur de la neige qui prenait place tout doucement.
7: Les poils si doux du chien, l'odeur cannelée du vin chaud, les paysages époustouflants des montagnes, bonheur des repas extérieurs.
8: L'odeur de la neige sale, près des érables enneigés, me monte aux narines et me rappelle les pancakes de maman.
9: Avec ma famille qui parle fort, l'odeur du feu de cheminée et des gâteaux qui embaument les narines, touchant des surfaces rugueuses ou douces par curiosité, c'était donc cela mes souvenirs d'enfance.
0: Comme l'a si bien dit une élève, si on avait eu plus de temps, on aurait enlevé davantage de mots. Je crois qu'ils ont donc parfaitement compris votre manière de travailler, proche de celle d'un sculpteur, que vous avez expliqué ainsi.
1: Retravailler un texte, c'est plus supprimer des mots qu'en rajouter. Des fois, sans modifier, mais vraiment, enfin, en tout cas, dans ma manière de travailler, c'est ce que je pense. Je pense que l'inutile est toujours quelque chose qui dilue, qui détourne et qui rend les choses moins puissantes. Il y a des textes pour lesquels essayer de les agrandir, c'est forcément les abîmer et les rendre moins efficaces, en fait. Quand j'écris qui a besoin de qui quand ils nous tiennent la main. Voilà, c'est juste une question. Une question qui fait comprendre qu'en fait, les parents ont très besoin de leurs enfants pour tenir. En fait, la main, c'est souvent plus les parents qui ont envie de la tenir que les enfants qui, eux,
10: pourraient partir, voilà, partir en courant, faire leur vie, etc. Et souvent, il y a beaucoup de parents, en tout cas, que ça rassure d'avoir des enfants. C'est une présence qui rassure. C'est eux qui ont besoin des enfants et pas l'inverse. Et en fait, là, vous voyez, sur un texte comme ça, qui est ultra court, essayer de l'agrandir, ça aurait été vraiment lui faire perdre de l'intensité.
0: Travail d'épure, donc, un peu à la manière de haïku, comme dans ce poème-ci, par exemple. Popcorn, barbe à papa, île flottante, la preuve par trois qu'ici tout est possible. Je vous propose d'écouter à nouveau les travaux d'écriture des élèves, regroupés dans deux autres capsules, toutes deux habillées par Malo.

0: Maman et ses cheveux bouclés et ses bisous magiques et sa cuisine suave.
1: Je regarde cet objet, ce caillou rugueux que je m'apprête à peindre et qui me servira d'offrande pour la fête des mères.
2: Enroulée dans la douceur et le réconfort de ma couette, j'entendais maman dans la cuisine, l'odeur des cookies sucrés et apaisantes. Concentrée sur mon film préféré passant à la télé, j'attendais les cookies avec impatience.
3: Ma déesse sur ma table de chevet, l'odeur de lavande sortant de ma couette, le goût de mes bonbons en tenant ma déesse bouillante, et aussi le cri de mes Pokémon préférés.
0: Mon plutôt tout doux à qui je voulais faire un câlin, et puis à maman aussi qui cachait un petit être vivant, à la bonne odeur des gaufres qui cuisaient, et puis qui ont fini au bon endroit, bien en sécurité, pas comme maman et mamie criant dans l'ascenseur.
3: Ce parfum si sucré de maman, vanille, bergamote et monoï, cri des cigales, nuit d'été.
0: Les doux parfums d'enfance éveillent ma mémoire, le monoï m'enveloppe d'un tendre territoire, les mets de ma mère apaisent mes pensées, et l'odeur de mon sport murmure les années passées.
4: Des couleurs vives éclatent dans l'école en fête, des rires d'amis résonnent doux comme la crêpe à la cantine, sous la lumière, la joie danse et s'arrête, un instant sacré qui sent l'enfance divine.
0: Le château sous un ciel clair et doux, des odeurs de friandises s'envolaient dans le vent, mon cœur qui bat trop fort, la peur et les plaisirs mêlés, et les cris des foules remplissaient tout l'espace.
3: Encore caché dans la cour, souvent dans ces jours ensoleillés, ceux qui cherchent parcours inlassablement jusqu'à nous trouver.
5: Un espace vide rempli par des danseuses, ébloui, impossible de voir le public, la laque et la chaleur des projecteurs s'entremêlent, le costume qui gratte et les articulations qui craquent.
0: Un léger sourire se dessine sur le visage de ma mère. À chaque tour, la bonne odeur des sucreries se faufile dans mes narines, le pompon frôle le bout de mes doigts, le rire de mon papa se cache dans les cris de la foule.
6: Si le réconfort et les plaisirs gustatifs constituent souvent des petites madeleines de Proust, test que j'ai lu à mes élèves à cette occasion, l'enfance n'est pas toujours rose, ce qui transparaît par exemple dans ce poème. Là-bas, on s'est pris plus de coups, de deuil et de points de suture qu'aujourd'hui. Et pourtant, on a continué à sourire en trempant les mouillettes dans nos œufs à la coque. Voici une nouvelle capsule sonore de texte d'élèves qui évoque les sensations mitigées, à la limite du malaise.
7: Juste moi, mon chewing-gum perdu dans les bruits de l'aéroport, me perdant dans ces magasins gigantesques et m'accrochant au comptoir avec cette vague odeur de médicaments donnant la mort.
8: Moi plus jeune, entouré de tous ces bruits et de toutes ces saveurs, essayant de les déchiffrer, caché sous un coin sombre sous l'escalier.
9: Jadis, cet arbre feuillu laissa apparaître une odeur sucrée délicieuse, pendant que des cris d'enfants résonnaient. La joie me fit rayonner et l'eau à la bouche monta.
6: Beaucoup de vos poèmes proposent aussi une vision un peu critique des adultes, comme si ceux-ci vivaient moins intensément l'instant, moins sérieusement. Est-ce que vous pensez que nous souvenir des sensations éprouvées dans notre enfance peut nous aider à être davantage présents au monde et peut-être de meilleurs adultes ?
10: Oui, c'est vrai que j'aime bien me moquer avec tendresse des adultes qui se trouvent sérieux là où je vois, quant à moi, l'ampleur de leur légèreté. Et pour moi, ce qui caractérise vraiment l'enfance, c'est le sentiment d'inadaptation. Quand on vit tout, qu'on ressent tout pour la première fois, on n'est pas acclimaté, on n'est pas à la bonne température. Et je trouve que c'est cet état-là qui est très important et très intéressant, parce que quand on est inadapté, on n'est pas à la bonne température, on n'est pas fondu dans le monde et on le sent encore. Je pense que c'est vraiment dans cet écart, dans ce petit inconfort thermique, que naît l'œil ouvert, la vigilance, et que ça permet de faire naître l'émerveillement, mais aussi le sentiment d'indignation quand il y a lieu de s'indigner, puisque si on est habitué, blasé face à tout ce qui se passe dans le monde, on n'a plus cet aspect-là. Donc je pense qu'effectivement, c'est quelque chose d'important pour à la fois individuellement et collectivement d'avoir cette possibilité de ressentir les choses telles qu'elles sont dans toute leur intensité et leur unicité.
6: Auriane, il va maintenant falloir malheureusement clore notre échange. J'ai fait un petit bilan avec mes élèves de ce moment de rencontre avec vous. Ils sont nombreux à évoquer l'intérêt de cette approche vivante du travail d'écrivain et à avoir apprécié votre disponibilité, notamment lors des fameuses dédicaces auxquelles vous vous êtes gentiment prêté. Et vous, je sais que dans le cadre de ce dispositif, vous avez rencontré de nombreuses classes. Qu'est-ce que vous avez tiré de ces rencontres ? Seriez-vous prête à renouveler l'expérience ?
10: Oui, j'ai passé vraiment une semaine fabuleuse. J'ai été très bien accueillie par Julie et Anna de Cyclique, par les élèves, par les enseignants. Ça a été d'une densité émotionnelle assez rare, puisque j'ai rencontré cette classe au fil des jours. Et c'était vraiment très émouvant de découvrir toutes les activités qui avaient été menées, toutes les créations réalisées en classe avant ma venue, de pouvoir partager ce qui me tient le plus à cœur. Je pense que pour moi, il y a rien de plus magique. Donc oui, j'aimerais renouveler cette expérience avec grand, grand plaisir.
6: Travaillez-vous actuellement sur un nouveau projet d'écriture ?
10: Oui, tout à fait. Je suis assez incapable de vivre sans le compagnonnage de l'écriture, donc il y a toujours un projet. Et là, en ce moment, je suis en finalisation d'un projet. J'organise les textes, je renforce les liens entre eux. C'est un projet autour d'une maladie rare. Une maladie si rare qu'elle ne porte pas de nom et de la manière dont l'écriture sert à créer du sens là où la science ne peut pas en donner.
6: Bon. On va suivre la prochaine parution, sans doute, de ce recueil. En tout cas, merci pour ce temps que vous nous avez accordé. Et surtout, merci pour vos écrits qui ont l'élégance de l'apparente simplicité et qui nous font vibrer et réfléchir. Pour tous nos auditeurs qui voudraient vous lire, je rappelle que le recueil autour duquel nous avons échangé s'intitule « C'était pour du beurre ». C'est en plus un très bel objet. Il est édité chez Bruno Doucet. Merci aux 32 élèves de la classe de seconde Canberra pour leur participation à cette émission grâce aux enregistrements qui ont été réalisés. Merci à Cyclique qui permet cette approche vivante de la littérature. Merci à Simon Martin, un autre poète, pour son assistance technique. Je vous propose de nous quitter en écoutant « Ne regrette rien » de Benjamin Biolay en duo avec Aurel San, musique que vous avez choisie. Mais auparavant, nous écoutons la dernière capsule sonore réalisée par les élèves. Au revoir, Oriane.
10: Au revoir, merci beaucoup, Claire.
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11: 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Le goût des tartines au Nutella et l'odeur de la grenadine, ça c'est le bonheur.
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0: Le message du pape pour la prochaine journée mondiale des grands-parents et des personnes âgées dévoilé ce lundi, un texte dans lequel le Saint-Père invite à redécouvrir la richesse de leur présence et de leur vocation. Nous y revenons en détail juste après ces titres. Un accord de paix entre les États-Unis et l'Iran, c'est l'information internationale de ces dernières heures. Il doit être encore signé vendredi prochain à Genève. L'une des questions reste de savoir si le Liban sera épargné, Israël confirmant sa volonté de rester dans le pays du cèdre. À l'une de ce journal également, cette visite du président du Somaliland à Jérusalem hier. Et puis nous reviendrons sur cette nouvelle attaque massive russe contre l'Ukraine. La cathédrale orthodoxe de la Dormition à Kiev était en flammes ce matin, touchée par un drone.
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0: Bonjour, à l'occasion de la 6e journée mondiale des grands-parents et des personnes âgées instituée en 2021 par le pape François et célébrée cette année le 26 juillet, le message du pape Léon XIV a donc été dévoilé ce lundi, message d'espérance adressé aux personnes âgées du monde entier. S'appuyant sur les paroles du prophète Isaïe, l'évêque de Rome dénonce la culture de l'oubli qui frappe de nombreux aînés et invite l'Église ainsi que les familles à redécouvrir la richesse de leur présence et de leur vocation. Les détails avec Moriba Camara.
2: Moi, je ne t'oublierai jamais. C'est par ces paroles du prophète Isaïe que le pape rappelle que Dieu ne cesse jamais d'aimer ses enfants, même lorsqu'ils se sentent seuls ou oubliés. Dans son message, le souverain pontife dénonce une société où trop de personnes âgées vivent dans l'isolement, parfois réduit au numéro de leur lit ou à leur pathologie. Face à cette culture de l'oubli, il invite les familles et les communautés chrétiennes à redécouvrir la richesse de leur présence. Léon XIV lance un appel particulier aux jeunes pour qu'ils renouent avec la belle habitude de rendre visite à leurs grands-parents et aux personnes âgées qui ne reçoivent aucune visite. Car malgré les progrès technologiques, rappelle-t-il, le cœur humain conserve un besoin irréductible de proximité. L'évêque de Rome invite également les aînés à ne pas craindre leur fragilité, soulignant qu'elle peut devenir un chemin de réconciliation, de paix et de confiance en Dieu. Enfin, il remercie les personnes âgées pour leurs prières fidèles et les appelle à prier pour la paix dans un monde marqué par la violence. Que le Seigneur nous renouvelle toujours dans la foi, l'espérance et la charité, lui qui ne nous oublie jamais, a-t-il conclu son message.
0: C'est un compte-rendu signé Moriba Camara. Toujours dans l'actualité du pape, ce lundi, cette audience accordée ce matin au président sud-coréen Lee Jae-myung. Il était reçu également à la secrétaire d'État, le président de Corée du Sud qui a assisté hier à une messe pour la réconciliation avec la Corée du Nord, messe célébrée par le cardinal sud-coréen Lazaro Yu Ung-sik, le préfet du dicastère pour le clergé et archevêque émérite de Daejeon. Des informations évidemment à retrouver en détail sur vaticannews.va. À la une de l'actualité internationale, cet accord de paix annoncé entre les États-Unis et l'Iran, le texte devrait être signé vendredi prochain à Genève. On connaît peu encore les détails sur le contenu de cet accord, mais il a été négocié d'arrache-pied grâce en particulier aux médiateurs pakistanais ou turcs. Fin du développement du programme nucléaire, réouverture du détroit d'Ormuz, plusieurs axes semblent avoir obtenu un compromis, un accord qui devrait comprendre tous les fronts, y compris celui du Liban, même si les incertitudes demeurent. Les précisions de notre correspondant à Beyrouth, Paul Ralifé.
3: La presse libanaise estime dans son ensemble que l'accord sur la fin de la guerre est défavorable à Israël, qui a essayé jusqu'à la dernière minute de le torpiller, ou du moins d'imposer sa propre interprétation du texte. C'est dans ce cadre que s'inscrit la dernière frappe dimanche sur la banlieue sud de Beyrouth, qui a eu lieu clairement sans le feu vert américain, provoquant la colère de Donald Trump. Le quotidien francophone L'Orient le Jour, résolument hostile au Hezbollah, écrit que Benjamin Netanyahou perçoit l'accord irano-américain comme le prélude à une défaite politique et électorale. Surtout qu'il est contraint de mettre fin à ses opérations militaires au Liban. Effectivement, l'annonce de la fin de la guerre intervient alors que l'armée israélienne était engagée dans une course contre la montre pour essayer d'encercler la ville de Nabatieh et d'atteindre les collines à Ali Taher, un des principaux bastions du Hezbollah dans le sud du Liban. Le cessez-le-feu a brutalement interrompu cette vaste offensive. Le quotidien Al-Akhbar, proche du Hezbollah, croit savoir que l'Iran a accepté d'annuler sa riposte en contrepartie de concessions supplémentaires de dernière minute de la part de Washington. Téhéran aurait ainsi obtenu la fin des opérations militaires sur l'ensemble du champ de bataille libanais et non seulement l'arrêt des frappes sur Beyrouth. Paul Khalife, Beyrouth, RFI pour Radio Vatican.
0: Les réactions tout à l'heure du président libanais Joseph Aoun qui espère que cet accord américano-iranien mettra, je cite, un terme définitif à la guerre avec Israël. L'armée libanaise, elle, appelle à la prudence et invite les populations déplacées à retarder pour l'instant leur retour dans les villages situés dans le sud du pays à la frontière avec Israël, donc pour leur sécurité. C'est une visite très symbolique hier en Israël du président du Somaliland, pays de la Corne de l'Afrique. C'est la première fois que le chef d'État de ce pays, non reconnu par la communauté internationale, a lieu. L'État hébreu qui en a fait en revanche l'un de ses partenaires stratégiques. Les explications à Tel Aviv de notre correspondante Julia Ganancia.
4: C'est une visite historique. Pour la première fois, un président du Somaliland s'est rendu officiellement à Jérusalem. Le chef de cet État autoproclamé, Abdirahman Mohamed Abdoulaye, a été reçu dans le pays quelques mois après un tournant diplomatique majeur. En décembre 2025, Israël devenait le premier pays au monde à reconnaître officiellement le Somaliland comme État souverain. Pour le Somaliland, qui a fait sécession de la Somalie en 1991, mais n'est toujours pas reconnu par la communauté internationale, l'objectif est clair, sortir de l'isolement et convaincre d'autres pays de suivre l'exemple israélien. Du côté israélien, l'intérêt est stratégique. Le Somaliland contrôle une façade maritime située à l'entrée de la mer Rouge, près du golfe d'Aden, un axe crucial pour le commerce mondial et la sécurité régionale. Les deux partenaires évoquent déjà des coopérations économiques, technologiques et sécuritaires. À Tel Aviv, Julia Ganancia pour Radio Vatican.
0: Ouverture ce lundi matin à Genève d'une nouvelle session du Conseil des droits de l'homme de l'ONU, occasion de remettre la lumière sur des théâtres de guerre parfois oubliés pour des crises dont l'ampleur est parfois catastrophique, comme le Soudan. Des frappes de drones dans le pays en guerre civile depuis 3 ans qui ont tué plus de 1000 civils entre les mois de janvier et mois de mai. C'est ce qu'a rapporté ce matin le haut commissaire des Nations Unies aux droits de l'homme à l'ouverture de cette session. À non loin de Genève, à Évian, sur les bords du lac Léman. C'est le sommet des pays du G7 qui s'ouvre ce soir. Les grands dossiers géopolitiques, à commencer par le Moyen-Orient, devraient être sur la table, tout comme celui de la guerre en Ukraine. Le président Zelensky sera d'ailleurs présent demain dans la station thermale française. L'Ukraine encore massivement bombardée la nuit dernière. La Russie qui a lancé plus de 610 drones et au moins 70 missiles sur le pays, dont la plupart sur Kiev, la capitale. Le dernier bilan fait état d'au moins 11 morts dans tout le pays, dont 4 à Kiev, où plusieurs bâtiments résidentiels ont été touchés. Une partie de la ville est également privée d'électricité et la cathédrale de la Dormition de la Laure de Kiev, inscrite au patrimoine mondial de l'UNESCO, a été endommagée. On fait le point avec notre correspondante Emmanuel Chaz.
5: Les flammes ont ravagé 800 mètres carrés de la cathédrale de la Dormition et endommagé d'autres bâtiments du site. Le monastère date du XIe siècle, il est inscrit au patrimoine mondial de l'UNESCO. Les dégâts sont inestimables pour Volodymyr Zelensky. Il s'agit du plus grand crime contre la culture chrétienne commis par la Russie. Le ministre des Affaires étrangères, Andriy Sybiha, estime lui qu'avec cette attaque, Vladimir Poutine inscrit à jamais son nom sur la liste des barbares les plus cruels de l'histoire, je cite. En réaction de ces frappes, Kiev souhaite une réponse forte en action plutôt qu'en mots de la part de ses partenaires, alors que sur le site, les pompiers sont toujours à l'œuvre. Cette nuit, ils ont également payé un lourd tribut lors de ces attaques qui n'ont pas non plus épargné la ville de Kharkiv. Touchés par des missiles, 5 pompiers ont été tués et au moins 5 autres ont été blessés lors d'une seconde attaque alors qu'ils intervenaient sur un feu causé par une première bombe russe. Cette pratique de double frappe consiste à attendre l'arrivée des secours pour lancer une seconde salve de bombes et ainsi causer un maximum de dégâts humains. Elle constitue une énième violation du droit international par la Russie. Emmanuel Chaz, Kharkiv, RFI pour Radio Vatican.
0: Et le président ukrainien, tout comme la première ministre, se sont rendus ce matin sur le site de cette cathédrale de la Dormition à Kiev pour constater les dégâts. Le président du Conseil européen, Antonio Costa, appelle les dirigeants du G7 à discuter des moyens d'accroître la pression sur la Russie après ces nouvelles attaques. Dans notre édition de 18h, nous entendrons le nonce apostolique à Kiev. Ainsi s'achève ce journal. Merci pour votre fidélité. Prochain rendez-vous de l'information, ce sera bien évidemment à 18h. Vous serez accompagné par Marie Duhamel. Et n'oubliez pas d'ici là toutes nos informations à une seule adresse, vaticannews.va. Je vous souhaite quant à moi une excellente après-midi.
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Bonjour à toutes et à tous, heureux de vous retrouver pour cette dernière émission La Route Inconnue de la saison, bien sûr, parce qu'on se retrouvera au mois de septembre. Vous pourrez écouter en seconde partie de notre émission les chroniques d'Yves Jacquemoin et de Florence Saint-Roch. Et quant à moi, eh bien, pour cette dernière émission de la saison, j'ai décidé de me faire plaisir, tout en espérant vous faire plaisir par la même occasion, par une lecture, non pas exhaustive, mais tout de même consistante, d'un très beau livre de Pierre Garnier, qui est un poète important. Vous savez, c'est l'un des inventeurs du spatialisme. Mais pas que, c'est aussi l'auteur d'une œuvre écrite tout à fait émouvante, passionnante, singulière. Une mort toujours enceinte est parue aux éditions Corpus en 3 volumes, donc il y a 3 tomes. En 1995, collection Liberté sur parole, c'est un livre qui est préfacé par l'excellent poète Jean-Louis Rambourg, qui fut un élève, figurez-vous, au lycée, je crois, de Pierre Garnier. Voilà, alors je ne veux pas épiloguer sur Pierre Garnier, c'est un poète extrêmement important, je l'ai dit. Lui et son épouse, Ilse Garnier, d'origine allemande, qui a également participé très activement à l'aventure spatialiste. Dans Une mort toujours enceinte, Pierre Garnier revient sur son enfance à Amiens, dans un milieu vraiment prolétaire. On sait que Pierre Garnier était un militant actif du Parti communiste. Il doit probablement à cette enfance prolétaire. Dans Une mort toujours enceinte, il n'y a rien de larmoyant, mais c'est plutôt une exaltation des figures emblématiques de l'enfance de Pierre Garnier, le père, la mère, l'oncle et j'en passe. Mais c'est aussi la naissance de sa vocation de poète qui transparaît dans ses confidences qu'il nous a faites sur le tard. Pierre Garnier était déjà très âgé quand il a fait paraître aux éditions Corpus Une mort toujours enceinte. Quel beau titre, d'ailleurs, entre parenthèses. Voilà, je vous propose tout simplement d'écouter cette parole de Pierre Garnier se dérouler tout au long de cette première demi-heure de La Route Inconnue.

« Laissez ma bouche ouverte », avait écrit l'oncle. « N'empêchez pas la terre de tourner ». L'oncle Léon avait aussi écrit « La terre ne tourne pas uniformément. Certains lieux restent immobiles. Le soleil, par exemple. » L'enfant regardait avec attention l'arbre, ses branches mortes. Ce devait être ainsi dans son corps. Cette bûche que l'oncle poussait dans son four, d'un bout brûlait la lune, de l'autre le soleil. L'enfant refaisait le monde. Je revois l'oncle, le menton posé sur le bras plié. L'eau, le feu, l'air, la terre venaient en lui. Les verrons transparents faisaient face au courant. Il remontait le ruisseau sans bouger. C'est ainsi que les hommes remontent le temps. Au soleil levant, je voyais dans le ciel une faucille et un marteau. Ils y sont encore aujourd'hui. Le minuscule relief du poème, ces hautes chaînes révélées. La mer ouvrait les fenêtres. Je me demandais pourquoi les fenêtres qui s'ouvrent ont les mouvements de la terre. Le four où l'oncle Léon cuisait le pain était une crèche. Noël, toute l'année. L'oncle Léon avait une moustache blonde roussie par la cigarette, comme l'avait peut-être Léon, le frère de Saint-François. L'oncle Léon lisait peu. Il faisait du pain. Il paraissait dans tous les livres. À Nesle, la pâtisserie était peuplée d'angelots et de gâteaux qui ne pouvaient avoir qu'une origine, le rococo. Mais le prénom de la tante, Alma, était de l'âge de pierre. On voyait de pauvres enfants écraser leur nez sur la vitrine pour voir de plus près les gâteaux qui pour eux avaient la beauté du monde. Ce n'était pas rien que le communisme à la maison. Je m'en souviens comme d'une crèche lumineuse, et c'était alors une crèche lumineuse. L'oncle, en pleine nuit, ne travaillait que dans le soleil. Je revois les frisés parisiens dans l'arrière-boutique. L'oncle élevait aussi des harzeurs. Souvent pour eux, il passait sur son phoneau un air de Mozart. Alors tout le monde chantait, chaque gosier faisant soleil. Dans cette chambre, les serins parcouraient l'année. Nuages, neige et beau temps. C'était un long voyage.

En hiver, le rouge-gorge se promenait dans le fournil. Lui et l'oncle se regardaient. Ils avaient en commun leur chant d'hiver. Ils savaient que leur mort serait identique. Je regardais l'oncle manier la pâte. C'était regarder la mer. Chaque pain plus tard, sur la table, faisait une vague immobile. Pendant la belle saison, géranium et fuchsia fleurissaient devant la fenêtre. En automne, la tante les transportait derrière la vitre. C'était pour eux un long et beau voyage, suivi d'un long et beau séjour. La pâtisserie était petite, vue d'aujourd'hui, un jouet. Les hommes aussi alors étaient petits. Il leur arrivait de traverser la mort. Vue d'aujourd'hui, selon le temps, l'oncle me paraît petit ou grand, comme Staline ou Mao. C'est loin, les proportions changent. Les révolutionnaires et les pâtissiers faisaient alors une longue marche. L'humanité n'était pas encore sortie du poème. Mao le bon jardinier, Brecht le bon instituteur, l'oncle Léon le bon pâtissier. L'oncle avait je ne sais quoi de doré, non pas du doré des boutons d'or, mais du doré des croissants. Aujourd'hui, il m'apparaît ainsi sur son seuil. Ces pains, des révolutions, disait-il. Il ajoutait, mes pains sont bons, mes pains sont beaux. Il faut les faire de façon qu'une femme puisse les porter dans ses bras. Il cassait des œufs, cet œuf aurait pu donner un poussin. Un instant après, il me répondait, il ne faut pas le regretter. La vie, je ne comprenais pas car c'était la guerre, la vie est toujours trop nombreuse. Dès le premier dimanche d'avant, il exposait dans sa boutique de minuscules crèches qui étaient de minuscules modifications du soleil. L'oncle regardait le pain. Il est clair, facile de le trouver dans l'ombre. Il lui arrivait de prendre une carte du ciel, de marquer sur un canson des points à la place des étoiles, d'écrire là des mots. « Un beau poème, » disait-il. Dans l'échange, j'égrenais des épis. J'avais alors 30 pains dans la main. Une éternité passait. L'oncle me disait « Bien sûr, c'est du pain, mais qui le regarde voit à l'intérieur une danse. » La guerre passait. Elle n'est pas intéressante, disait l'oncle. Il mourut, je crois, sans s'en apercevoir. Personne ne s'en aperçut.

Il y avait beaucoup de sources. Le monde était lui-même une source. L'oncle disait, l'Alouette est pour beaucoup dans la fabrication du pain. Malgré les champs, la terre reste bleue. C'est ainsi que l'oncle mourut. Là-bas, au fond, au milieu du ciel, au-dessus de la colline, une fraction de seconde, c'est le paradis. On voyait la cathédrale sous la neige comme la peignait Jean Vasseur. Dans la neige se levait un monde minuscule qui fourmillait. L'enfant regardait les pêcheurs d'un mauvais œil. Les poissons, ce sont de petits hommes, de petites femmes. Au fond de l'eau vivait un enfant poète, l'hydre verte. Le vieil homme se souvenait du seul animal qui ait forme d'arche romane, le cheval boulonnais. Derrière nous tombait la nuit, comme ce serait dans la mort. Mon père avait dressé dans la porte, entre les deux salles, un théâtre. Les marionnettes interprétaient Mignon. Une lumière froide et noire descendait les escaliers. Des mandarines restaient allumées sur la table et le vieux Lothario chantait. Les enfants se rassemblaient pour la photo. Clown, prince, papillon, libellule, aussi des étoiles, des paillettes, des roses, l'histoire du monde se mêlait pour une fois à l'histoire des hommes. Au pavillon bleu, les cousines buvaient une grenadine. J'étais dans les bras de ma mère, blanc et mort encore. Un peu plus tard, je suis dans les rochers au bord de la mer. On la voit perdue comme toujours. Des gens paraissent, dont je ne sais plus rien, morts comme le sont aujourd'hui les mouettes. Le Tréport, 1932. J'ai un voilier entre les jambes, on voit des flaques de mer. Ma mère me tient par les épaules, elle porte dans sa tête la révolution d'octobre, la fin de la Première Guerre mondiale, le début de la Seconde. Ma tante, mon père sur un pont, que je puis identifier, c'est à la Hautoie. La selle coule au-dessous. Morte et intelligente. Mon frère en papillon, moi en clown, je porte dans mes bras un lapin blanc, costumé comme moi, des yeux rouges, le bout du nez noir. Son cœur doit battre fort. Sur un sentier, ma mère est sombre, comme toujours quand sa belle-mère est là. Il y a beaucoup de lumière, et beaucoup d'ombre. L'empire carolingien forme là-bas un bout du monde. 1936, bout des prés. Les chiens, les chèvres, il manque sur la photo ces boulonnais blancs, grands comme Porsche roman, sur qui je me balançais, acquérant un rythme qui est encore celui de mes poèmes. C'est l'été 1936, les congés payés. On voit mon père dans le bateau rouant le Havre pendant que le mascaret les soulève et que la Seine et la mer pensent à Victor Hugo. On voit l'île de France entrer dans le port du Havre. Trois hautes cheminées. Une crucifixion nous arrive de New York. Ma mère assise sur la plage regarde la mer. Elle doit penser à la vie éternelle. Il reste aussi une photo de l'estuaire. Un aéroplane est sculpté dans la falaise. Ils partirent de là et ne revinrent plus. Beaucoup dans les années qui suivirent partirent et ne revinrent plus. Trouville, Deauville, les villas sont belles. Pourquoi diable en 1936 mes parents étaient-ils venus là?
Le ciel blanc annonce la guerre. 1938, à Boulogne, dans un jardin, nous tenons dans nos mains des pigeons pans, ailes étalées, des livres ouverts. On nous voit aussi au Père Lachaise sur la tombe d'Henri Barbus. 1940, Damiens, il ne reste que des ruines. Elles tiennent dans la surface d'une main. De la maison à la cathédrale, il n'y a maintenant que quelques pas. Une main. De la maison à la cathédrale, il n'y a maintenant que quelques pas. 1940,

partout beaucoup de neige. 1941, ce garçon de 12 ans, ce n'est pas moi. Il me semble pourtant qu'il m'est resté suspendu dans la région du cœur. Ma mère me porte dans ses bras, comme la Vierge du XVe siècle s'est portée. On voit son déhanchement dans nos visages, l'horizontale et la verticale qui font le monde.

Voilà 40 ans que ma mère est morte. Sur cette photo, fixée dans l'album par des coins dorés, on la voit souriante, riante même, le visage tourné comme toujours vers l'origine. Une photo du Tréport, d'abord mon père et moi, puis ma mère et moi. Ils ont échangé l'appareil pour se prendre l'un l'autre. Là, c'est en 36. Mon frère et moi regardons dans le ruisseau aller des soupirs, des verrons transparents comme le sont les étoiles, qui elles aussi remontent un courant sans bouger. Ma mère, dans le jardin derrière la maison, a mis pour se faire photographier son manteau blanc et son chapeau, comme pour aller à un mariage. C'est ainsi qu'on croit devoir paraître. Voici aussi la volière qu'avait fabriquée mon père. On voit mal les oiseaux. Ils sont flous, c'est la vie. On voit ce papillon qui volait auprès de ma mère. En zigzagant, il tente de rejoindre un siècle. Le 12e, sans doute. Devant cette photo qui montre la plaine, légèrement courbe, on se demande pourquoi et comment la nature est-elle si lyrique? Voici l'étang. On y voit celles dont personne ne parle plus, qui ont peuplé mon enfance, les grenouilles. L'épicier posait le poids du kilo. Sur l'autre plateau, il versait du sucre qui, peu à peu, faisait équilibre. Il recréait le monde, effaçait la mort. Les enfants dessinaient un sentier. Lui ne dessinait rien, songeant à la lumière qui, elle, suivait le sentier. « C'est une maison avec son toit, ses fenêtres, sa porte, » disait l'instituteur. L'enfant savait que maison, toit, fenêtre, porte existaient aussi haut dans le ciel. « Le soleil d'Austerlitz, » disait l'instituteur. L'enfant savait que toute bataille pouvait être soleil. La cour de l'école ressemblait à un petit bois lumineux où les enfants immobiles couraient à toute vitesse. Dans l'ombre de la chapelle, on voyait la courbe des voûtes, une lumière parfaite. L'instituteur parlait des montagnes couvertes de neige, des grandes, des belles forêts. « N'est-ce pas le fond de la lumière ?» demandait l'enfant. Puis il pensait « tout ce qui rayonne, à forme de croix. » L'instituteur prenait son violon pour nous interpréter la mélodie de Solveig. Entre ses doigts brillait un soleil minuscule. Dans le livre d'histoire, les hommes balançaient de page en page, silencieux, même dans les batailles. Les animaux à sang chaud. Quelle ascension,

En ouvrant son livre de lecture, les ombres disparaissaient. La lumière emplissait le creux entre les pages. Le livre à plat devenait un champ de lumière. Les bombes tombaient. « C'est sûr, pensait l'enfant, elles descendent du ciel, elles ont une forme gothique. » Il suffisait d'un lièvre dans la neige, le monde devenait nativité. Il ne resterait rien de cette histoire humaine qu'il lisait et relisait, où il n'était jamais question des oiseaux. Pourquoi les soleils du jardin se tournaient-ils vers le soleil auquel ils ressemblaient? L'enfant voyait là une autre école. Il mangeait la mie, laissant les arches de la croûte par où peu à peu s'insinuait la lumière. Les blanches effraies voyaient la nuit grâce à une lumière inconnue. Une autre lumière naissait en haut des mots jusqu'à leur cime couverte de neige. L'enfant pensait, le soleil c'est tout, et il rangeait ses livres devenus sombres. Il aimait imaginer les systèmes solaires des atomes et sur les électrons des colonies d'oiseaux microscopiques qui déjà emplissaient de champs les origines. Ondes et corpuscules, avait dit l'instituteur, l'enfant les retrouvait dans les phrases, plus encore dans le poème. « Dans ces guerres, il y eut des millions de morts », disait d'un air piteux l'instituteur. Les uns et les autres ne couraient-ils pas vers la lumière ? Demandait l'enfant. L'instituteur parlait du Big Bang et faisait un point. L'enfant traçait des lignes, sachant que le Big Bang était vaste, un océan. Minuscule architecture de la lumière sur la mer. Les sentiers vers Saint-Jacques-de-Compostelle, cette longue lumière pour moitié dans l'au-delà. C'est là, dans cette direction, que se lève le soleil, disait le chef éclaireur. Mais l'enfant savait que le soleil se lève n'importe où. Le drapeau rouge des ouvriers, des paysans, des poètes, était alors une bonne part de lumière. « La Terre est maintenant connue, » disait l'instituteur. L'enfant ne le croyait pas. Il voyait du seuil de sa maison des îles nombreuses, pleines d'êtres invisibles, tant ils étaient lumineux. On devinait la cathédrale ensoleillée sous la neige.

1945, le Palatinat. Le premier oiseau qui chanta, comment, pourquoi commencèrent ces jeux du vide? À la lisière, la vigne est étroite, faite de lointains. Isenach, le lac tente non des vagues, mais des pyramides, en tout cas une civilisation. L'écriture vient de la lune, de plus loin même, des étoiles. De plus loin, d'un soir de neige, d'Ilse même. 1945, un matin d'automne, sur un sommet de la Harte, étonnement de constater que malgré les villes, les villages, les ponts du Rhin détruits, le Palatinat reste intact. 1944, d'où vient ce siècle? De quel pays perdu? 1943, des soldats passent, ces derniers représentants de la cueillette. 1934, cette certitude d'Ilse, la forêt. La vigne, comme le blé, possède un certain don pour le vitrail. Visite à Slevogt en 1948. 1947, dans chaque corolle, cette femme et ses hommes minuscules. 1950, l'alouette, toujours seule. En bas, les cours de ferme sont des théâtres. Cette pièce de théâtre interminable, toujours vivante, y joue le vent, la pluie, le brouillard, la neige, le soleil. Ils s'en prennent tous au village, qui sous eux devient des saints. Les paysans parlent de la neige avec respect. Elle tombe en eux depuis toujours. 1945, je sais que l'humanité est mortelle. Le directeur lisait la liste de ceux qui étaient tombés au champ d'honneur. « Je ne les connais pas, je n'étais pas né !» criait l'enfant. « Silence !» hurlait le directeur. L'enfant déchirait alors les pages de son livre d'histoire. Apparut ce pays pur, ensoleillé, dont nul ne lui avait parlé. Cet horizontal dans les peintures de vignobles du peintre Slevogt. Il sait. « C'est l'heure de gymnastique, » disait l'instituteur. L'enfant savait que son corps, comme l'arbre, poussait sans bouger. Les enfants s'apercevaient à peine des bombardements. Ils étaient trop proches de leur naissance. 1939, le petit cercueil était tiré par de minuscules chevaux tels qu'on ne les imagine plus, et suivi de marionnettes, comme toujours, La Fleur, Sandrine, Chot Blaze, Papa Chouchou, le prince, la princesse, le traître et monsieur le curé. Et puisqu'il faisait beau, le poète et son chien. Voilà, c'était des extraits de ce livre absolument magnifique, Une mort toujours enceinte, paru en 3 volumes aux éditions Corpus. En 1995, pour la première édition, j'ose espérer qu'un jour, quelque éditeur avisé aura le souci de rééditer cette œuvre magnifique de Pierre Garnier, poète inoubliable. Je vous laisse en musique, on va continuer avec Arvo Pärt, le Tédéum d'Arvo Pärt, après quoi, bien, vous retrouverez nos amis Florence Saint-Roch et Yves-Jacques Boin.

0: C'était le magique Arvo Pärt. La non moins magique Florence Saint-Roch nous attend avec d'excellents conseils de lecture comme toujours.
1: Si la poésie est force d'entraînement, tâchons du moins de nous demander vers quoi, où allons-nous, où le poème nous emmène-t-il et comment. Avec La voix du large, voix V-O-U-E, Michel Finck se pose ces questions. Et de poème en poème, elle y répond. Prendre la voix du large permet de gagner en amplitude, de faire reculer l'horizon. Michel Finck parle d'ouvrir le large. Au large, il est donc question de donner plus de largeur encore, de l'augmenter, de le dilater à l'extrême, de l'aborder résolument dans les grandes largeurs. Les espaces sont vastes, mais pour les atteindre, il faut consentir à des efforts immenses. Il ne suffit pas d'écrire « haute mer » pour en rendre perceptibles les souffles et les odeurs. Là est l'alchimie du verbe. L'écriture doit veiller à susciter saveur et senteur. Qu'elle soit, tel le sel, un exhausteur de goût, une langue relevée, comme on le dit d'un plat, et de fait redressée, propre à assurer la forme verticale des poèmes eux-mêmes, érigée tel un phare surplombant la côte. Dans le poème intitulé « Vague », qui inaugure la cinquième section de « La voix du large », on lit. Poésie. Travailler des mots. Reprisé, griffé, biffé par d'autres, mais leur donner un goût de mère natale. La poésie de Michel Finck se définit donc constitutivement cum grano salis, avec une vigilance et une exigence sans lesquelles rien ne vaut. Sapience et sapidité, saveur et savoir vont de pair. Sagesse et clairvoyance sont affaires de goût. Je cite. On me crie « Tu vas boire la tasse !» Sourire. J'ai la mer à boire, à la mesure de mon immense soif, à force de boire, devenir mer. Emprunter la voie du large, c'est donc se grandir, accéder à d'autres dimensions. Telle, mesurable bien qu'immense, de la mer, telle incommensurable de l'univers entier, qu'il soit visible ou invisible, tangible ou impalpable. Point ici de boursouflure égotique ou de mégalomanie poétique. Nager jusqu'à devenir mer et, de retour de la plage, manger du pain des morts, écrit Michel Finck. Et cela, c'est suggérer que la symbiose élémentaire, l'assimilation à la mer natale suscite un appétit particulier et permet d'accéder à d'autres mondes, celui de nos disparus, par exemple. Nager, c'est éprouver la correspondance entre natation et naissance, car il faut naître encore et toujours pour connaître et connaître pour retrouver ceux qui sont morts. Je cite « Et soif de votre présence comme de la mer ». Nager est affaire de désir. L'exercice physique, qui très vite devient une forme d'exercice spirituel, est le lieu d'impossible. Le large auquel, brasse après brasse, on aspire, littéralement délivre, je lis. Lâcher, larguer, au large, nos ruines, nos étroitesses, tout ce qui borne. S'alléger, se débarrasser de tout ce qui limite et contraint pour qu'advienne ce qui peut advenir. La voie du large, nous le comprenons, est aussi voie d'un salut qui, dans la cantillation du doute et de la grâce, ultime section du recueil, pleinement dit son nom. Peut-être. Je lis. La cantillation du peut-être, même précaire, ouvre le large. Michel Finck formule, ici, l'objet de sa quête poétique. lequel s'apparente aussi à une façon d'aborder la vie dans son ensemble. Quelque chose comme une philosophie. Il ne s'agit pas, comme l'énonçait Marie-Claire Bancard, d'explorer l'incertain, mais le peut-être. Grâce à l'accueil du possible, gardez vivace toujours l'hypothèse, active la question. Le poème comme une chance ouverte. Cette quête est têtue, tenace. La cantillation en elle-même inclut la répétition, n'en a pas peur, la revendique même. Elle convoque, appelle, se redit, par vocation. Peut-être, s'il induit le doute, pour autant n'induit pas un scepticisme complet. Tant on peut, je cite Michel Finck, douter de tout, sauf du peut-être. Et la poète de demander, peut-être le doute et l'espoir, un seul et même acte. Notons qu'il s'agit non pas d'une disposition ou d'une posture intellectuelle. Pour la poète, le peut-être est pensée en action, engagement. Non pas un modalisateur, mais un mode d'être, une manière particulière d'être au monde. Cette présence au monde et à l'écriture poétique, puissamment consciente, sait à quoi elle s'engage. Ce n'est pas tout de voir large. Souvent, la réalité des choses amenuise nos désirs, rabat nos prétentions. Nos expériences sont modestes, insignifiantes, tellement fugaces. Me frappe, dans les poèmes de Michel Finck, la façon dont l'infime, le précaire, sont contrebalancés par deux dispositions. Une obstination doublée d'une indéniable générosité. La poète continue de voir grand, même quand tout paraît petit et fragile. Je cite, « Même infinitésimale, à travers un soupirail, peut-être illumine. » Ou, pour dire mieux, même si tout paraît menu, ou douteux, ou problématique, la poète apprend à regarder. Le ténu mérite d'être tenu. Il peut être chanté à voix haute, psalmodié. En son creux, même infinitésimal, il est quelque chose de sacré. Si, je cite Michel Finck, donner le nom de Dieu est déjà trop dire. À tout le moins, on peut accepter ce fameux peut-être et travailler à garder, je la cite encore, intact l'émerveillement. Michel Finck. Leçon de lumière. Savoir s'ouvrir à la jubilation du peut-être. Avec Michel Finck, c'en est fini des leçons de ténèbres. Le possible peut-être indique la voie du large, la voie de tout poème.

0: Après Florence Arrock, vous avez reconnu Yves Simon, Close Story, extrait de son album Respirer, chanter en 1974. Sans plus tarder, et pour clore cette émission, la chronique d'Yves Jacques Bouin, poème à l'appui. Excellente fin de journée à toutes et à tous. On se retrouve maintenant, eh bien, mois de septembre, sur la route inconnue. D'ici là, bah, restez à l'écoute des programmes de Radio Grand-Ciel, parce que tout au long de cet été, vous pourrez entendre également des poèmes, figurez-vous.
1: Alors aujourd'hui, sur la route inconnue, je voudrais partager avec les auditeurs plusieurs choses que je ressens face à la poésie. Voilà. Alors, lorsque j'aurai évoqué ces points, eh bien, je vous offrirai trois poèmes en rapport avec ce que je vous aurais dit. Des poètes et des poèmes très divers qui semblent n'avoir aucune correspondance entre eux, ni d'écriture, ni de genre, de rythme, des poèmes très différents. Et pourtant, d'abord, je voudrais faire une remarque qui est souvent exprimée à propos des poètes. On leur attribue le fait d'être des rêveurs. Cette qualification est bien souvent négative. Le poète est dans sa bulle, il est dans les nuages, il pratique l'utopie en matière d'écriture, mais on parle rarement de dystopisme, ou quelque peu nouveau. On ne connaît pas tellement la signification. La dystopie, en littérature, présente un monde plutôt inhumain et dangereux. C'est-il ce qu'il raconte, le poète? Bon, il n'est franchement pas dans la réalité. À présent, une autre question qui m'est souvent posée et que l'on pose à ceux qui écrivent de la poésie. Quel est votre poète préféré? Si je devais répondre à tout prix à cette question, j'en serais bien incapable. Je ne pourrais pas vraiment avancer un nom. En conséquence, ce que j'affirme, c'est qu'il n'y a pas de poète préféré, en tout cas pour moi. Si je nommais tel ou tel poète, ce serait dans ma tête au détriment de tel autre. De tellement d'autres, même. Ma réponse à cette question est la suivante. Je n'ai pas de poète préféré, j'ai en moi des poèmes préférés. Un troisième point que je désire dire dans cette émission, c'est que la poésie est une joie du souffle, l'évident bonheur de respirer. Cette affirmation n'est pas de moi, mais de Gaston Bachelard. Elle m'accompagne en permanence, comme les poèmes. Sans air, on ne respire plus. Sans poème, je ne respire plus. En somme, la poésie m'accompagne en permanence. Donc, les poètes ne sont pas perdus dans leurs pensées. Ils ne sont pas ailleurs que dans la réalité. Ensuite, il y a des poèmes que l'on peut aimer par-dessus tout, quel que soit le poète qui l'a écrit. Enfin, la poésie est une affaire quotidienne, au même titre que rester en vie grâce à l'air qu'on respire. Les poètes parlent de quoi? Ils parlent de la guerre, de ses horreurs, mais sans jamais oublier l'espoir d'en sortir et le bonheur de vivre. Ah oui, c'est vrai. Peut-être que là, on peut les taxer de rêveurs. Avec humour, avec émotion et avec une grande lucidité, ils évoquent l'amour, l'amitié, la vie, la mort. Et c'est ce que nous allons entendre. Tout d'abord, Henri Michaud, Le Grand Combat. Il l'emparouille et l'endosque contre terre. Il le rague et le roupette jusqu'à son drôle. Il le pratèle et le libuque et lui barufle les ouillets. Il le tocarde et le marmine. Le manage, raparie et ripara. Enfin, il l'écorcobalise. L'autre hésite, c'est spudrine, se défesse, se torse et se ruine. Pensera bientôt fini de lui. Il se reprise et s'en margine. Mais en vain, le cerceau tombe qui a tant roulé. À bras, à bras, à bras. Le pied a failli, le bras a cassé, le sang a coulé. Fouille, fouille, fouille. Dans la marmite de son ventre est un grand secret. Mégères alentour qui pleuraient dans vos mouchoirs. On s'étonne, on s'étonne, on s'étonne et on vous regarde. On cherche aussi, nous autres, le grand secret. Voilà pour Henri Michaud. Ensuite, Paul Éluard, Gabriel Péri. Un homme est mort qui n'avait pour défense que ses bras ouverts à la vie. Un homme est mort qui n'avait d'autre route que celle où l'on hait les fusils. Un homme est mort qui continue la lutte contre la mort, contre l'oubli. Car tout ce qu'il voulait, nous le voulions aussi. Nous le voulons aujourd'hui. Que le bonheur soit la lumière au fond des yeux, au fond du cœur, et la justice sur la terre. Il y a des mots qui font vivre, et ce sont des mots innocents. Le mot chaleur, le mot confiance, amour, justice, et le mot liberté, le mot enfant et le mot gentillesse, et certains noms de fleurs et certains noms de fruits, le mot courage et le mot découvrir et le mot frère et le mot camarade, et certains noms de pays, de villages, et certains noms de femmes et d'amis. Ajoutons-y Péri. Péri est mort. Pour ce qui nous fait vivre, tutoyons-le. Sa poitrine est trouée, mais grâce à lui, nous nous connaissons mieux. Tutoyons-nous. Son espoir est vivant. Et pour terminer, un poème de Lucien Jacques, beaucoup moins connu que les deux premiers. Je crois en l'homme, cette ordure. Je crois en l'homme, ce fumier, ce sable mouvant, cette eau morte. Je crois en l'homme, ce tordu, cette vessie de vanité. Je crois en l'homme, cette pommade, ce grelot, cette plume au vent, ce bout de feu, ce fouille-merde. Je crois en l'homme, ce lèche-sang. Malgré tout ce qu'il a pu faire de mortel et d'irréparable. Je crois en lui pour la sûreté de sa main, pour son goût de la liberté, pour le jeu de sa fantaisie, pour son vertige devant l'étoile. Je crois en lui pour le sel de son amitié, pour l'eau de ses yeux, pour son rire, pour son élan et ses faiblesses. Je crois à tout jamais en lui, pour une main qui s'est tendue, pour un regard qui s'est offert, et puis, surtout et avant tout, pour le simple accueil d'un berger.

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2: Nous avons perdu le monde ouvrier. Déclaration du pape Pie XI en 1931.
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2: À partir du XIXe siècle, le monde catholique a dû faire face à une nouveauté et un changement à la fois économique et social considérable, c'est la révolution industrielle. Et par là même, le développement conséquent du monde ouvrier qui, à partir du milieu du XIXe siècle, va être une des questions les plus débattues dans les sociétés industrialisées. Or, l'Église a le sentiment d'une déchristianisation du milieu ouvrier. On en trouve des traces dès le XIXe siècle, mais cela s'accentue dans la première moitié du XXe siècle. En 1927, le père Pierre Yande avait publié un livre qui avait fait impression, « Le Christ dans la banlieue », qui était un recueil d'articles qu'il avait fait pour la revue Études, et où il montrait que dans la banlieue parisienne, il y avait indéniablement une difficulté à christianiser les nouvelles villes ouvrières. Deux autres recueils, d'ailleurs, d'articles devaient suivre en 1930 et 1931. Alors, face à cette question, l'Église ne manqua pas de réagir. D'abord, en 1927, est créée en France la JOC, la Jeunesse Ouvrière Chrétienne. Son homologue belge avait été créé 2 ans auparavant. Encadrer la jeunesse ouvrière était donc le but de la JOC. Et d'ailleurs, pour les 10 ans de cette organisation, eh bien, il y eut une réunion de 700 000 jeunes ouvriers et ouvrières dans la zone du Parc des Princes à Paris, où une grande messe a été célébrée. Donc la JOC a indéniablement marqué l'époque. Mais il y a d'autres initiatives, comme par exemple celle du cardinal Verdier, qui crée en 1931 les chantiers du cardinal, qui vise à créer un maillage de paroisses dans les grandes banlieues parisiennes qui ne cessent de grandir. Qui plus est, il ne faut pas oublier qu'à l'époque, le diocèse de Paris ne couvre pas que Paris intramuros, mais couvre les régions aux alentours qui aujourd'hui correspondent par exemple à l'Essonne ou au Hauts-de-Seine. Les nouveaux diocèses n'étant créés qu'en 1966. Donc, le cardinal Verdier et ses successeurs ont à gérer une immense zone où il faut envisager véritablement de participer à la christianisation par la création de paroisses. Il y a également un livre qui, pendant l'occupation, avait interrogé les milieux catholiques. C'est un livre célèbre de 1943, « France, terre de mission, point d'interrogation », écrit par deux prêtres, Henri Gaudin et Yves Daniel. Quand on lit cet ouvrage, à vrai dire, à la fin de la lecture, on enlève le point d'interrogation. C'est-à-dire qu'il y a des zones de France, dont la zone parisienne, mais également une partie du sud-ouest, de la Provence, de la Lorraine, qui mériterait d'être à nouveau terre de mission. Et on se rend compte effectivement que la question ouvrière devient centrale. Il y a bien un problème de développement et d'évangélisation dans ces milieux. Alors comment y résoudre les problèmes? Il y a eu au tout début, dans les années de l'entre-deux-guerres, des initiatives individuelles. C'est ce que l'on a appelé les prêtres ouvriers. Le premier des prêtres ouvriers, c'est un prêtre belge du diocèse de Liège, Charles Bolland, qui avait accepté de vivre la vie des mineurs de son diocèse et était descendu dans la mine à Serein en 1921. Un de ses confrères français, Michel Lémonon, était lui-même devenu mineur à Saint-Étienne en 1935. Mais on peut dire que c'est vraiment les années 40 et le début des années 50 qui vont véritablement développer le phénomène des prêtres ouvriers. Non seulement une partie de ces prêtres se rend compte de la déchristianisation du monde ouvrier, mais ils sont aussi marqués par l'expérience de la Seconde Guerre mondiale. De nombreux prêtres et séminaristes ont été mobilisés en 1939. Voire même, pendant l'occupation, ont pu être réquisitionnés pour aller travailler en Allemagne, dans le biais du STO. Et donc, ils ont été au contact de la réalité quotidienne, dans les camps de prisonniers ou dans les zones de travail, avec des ouvriers français. Et cette prise de conscience a entraîné un développement, dès la guerre, d'initiatives pour aller travailler auprès des ouvriers, afin de les évangéliser. C'est le cas, par exemple, en 1942, de Jacques Leuf, qui devient docker au port de Marseille et qui travailla jusqu'à la fin de la Seconde Guerre mondiale. D'autre part, le cardinal Suard, qui avait succédé en 1940 au cardinal Verdier, avait créé la Mission de Paris, qui était destinée spécifiquement à former des prêtres pour évangéliser la classe ouvrière. Alors, l'après-guerre arrive et la reconstruction débute. Et c'est là, véritablement, où va décoller le véritable mouvement des prêtres ouvriers. En effet, à partir de 1945, et la parution du livre d'Henri Perrin, « Journal d'un prêtre ouvrier » en Allemagne, il y a plusieurs dizaines de prêtres français qui décident de s'engager dans le monde du travail. Vous les retrouvez dans les usines sidérurgiques, dans les gares, dans les ports, dans les mines, dans des usines textiles, etc. Or, ils s'engagent également, dans le monde, au sens séculier du terme. Des fois, certains adhèrent à la CGT. Et d'ailleurs, en 1951, un prêtre, Henri Barrault, de Paris, avait été élu au secrétariat de l'Union syndicale des travailleurs de la métallurgie de la Seine. Ils peuvent s'engager éventuellement auprès du Parti communiste, sans adhérer forcément au parti, mais on les retrouve auprès des pétitions que lance le Parti communiste contre la guerre en Corée, contre l'impérialisme américain. Et par exemple, le 28 mai 1952, il y avait eu une manifestation contre le général Ridgway, où deux prêtres ouvriers avaient été arrêtés internés. D'ailleurs, cette année 1952 est aussi une année importante parce que est publié le livre de Gilbert Cesbron, « Les saints vont en enfer », qui va populariser véritablement la question des prêtres ouvriers.

La crise éclate véritablement en 1953-54. En effet, à Rome, on s'inquiète quelque peu de cette expérience des prêtres ouvriers. Le Saint-Office s'inquiète de l'alignement d'une partie de ces prêtres ouvriers auprès de la CGT et du Parti communiste. Et il s'en inquiète d'autant plus que dans le cadre de la guerre froide, l'Église catholique est clairement sur une position anticommuniste. D'ailleurs, en 1949, un décret du Saint-Office avait frappé d'excommunication les catholiques qui adhéreraient au Parti communiste italien. L'expérience est mise en danger. D'autant plus qu'à cela s'ajoute d'autres critiques. Est-ce qu'il n'y a pas une désacralisation du rôle du prêtre quand on le voit travailler dans une gare ou dans un port ? Est-ce qu'il y a véritablement le temps à faire la prière des heures, à faire une activité véritablement pastorale dans une paroisse alors que l'on travaille ? Au demeurant, la plupart des prêtres ouvriers ne travaillent pas à plein temps, ils sont plutôt à mi-temps. En février 1954, une délégation d'évêques et cardinaux français, parmi eux les cardinaux Gerlier, Liénard, Feltin, étaient allés à Rome, avaient rencontré le cardinal Ottaviani et le pape Pie XII, pour essayer de sauver l'expérience des prêtres ouvriers, en montrant tout de même qu'il y avait un aspect pastoral qu'on ne pouvait pas complètement négliger. Or, la sanction tombe le 1er mars 1954. Interdiction est faite aux prêtres ouvriers de travailler plus de 3 heures par jour et d'exercer des responsabilités syndicales. Certains vont se plier sur environ 120 prêtres ouvriers. Il y a à peu près 80 qui acceptent la décision de Rome. Mais une quarantaine décide de quitter le sacerdoce à ce moment-là. D'autre part, il y a une deuxième interdiction, celle de 1959, qui passe un peu inaperçue, qui est décidée par le pape Jean XXIII, et qui décide que les prêtres ne peuvent pas du tout avoir un travail salarié. Le Concile Vatican II va revenir un peu sur cette décision puisque le 23 octobre 1965, après une rencontre entre l'épiscopat français et le pape Paul VI, les prêtres sont à nouveau autorisés à travailler. Résultat, en 1976, il y a à peu près 800 prêtres au travail en France. Par la suite, l'expérience des prêtres ouvriers va entrer, je dirais, dans une progressive érosion, mais comme d'ailleurs le nombre tout simplement de prêtres, puisque en 2005, il y a à peu près 80 prêtres qui sont encore avec une activité professionnelle. Et en 2020, une quinzaine était encore en activité. La personne qui vous parle voudrait vous témoigner d'une rencontre que j'avais eue en 2019 auprès d'un colloque qui avait été organisé par des prêtres ouvriers à Montauban et qui réunissait quelques dizaines de prêtres dont les plus jeunes étaient des septuagénaires et dont le plus âgé avait 93 ans. Ils avaient tous été prêtres ouvriers à un moment ou à un autre de leur sacerdoce. Et je me souviendrai effectivement de ce petit dialogue que j'avais eu avec le doyen du groupe, âgé donc de 93 ans, et qui me disait « Vous savez, cette expérience des prêtres ouvriers, elle a fait vraiment partie de ma vie de foi et de ma vie de prêtre. » Et je dois avouer ne pas avoir eu une réponse, je dirais, extrêmement intelligente. Et je lui ai dit que je respectais tout simplement cet engagement et qu'il avait sans doute, d'une manière ou d'une autre, suivi le Christ.

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1: 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À 15h30, nous prendrons la direction de Lourdes pour suivre le chapelet en direct du sanctuaire. Très bon après-midi sur votre radio chrétienne.
2: On va aller.

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0: 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Nous la présenterons pour vous à la grotte de Massabielle.
1: De guérir Mélanie de toutes ses angoisses, redonne-lui des forces pour élever ses 4 adolescents, qu'elle retrouve l'estime et l'amour de son mari pour la soutenir. Marie, j'ai confiance en toi.
2: Je recommande à la prière un petit-fils qui renoue le dialogue avec sa mère, interrompu depuis plusieurs mois. Merci à Marie pour tout, et à Marie et à toutes les intentions faites.
3: Notre-Dame de Lourdes, intercède pour moi auprès de Jésus, afin que je sois délivrée de tous les chocs traumatiques subis et que ma santé s'en trouve nettement améliorée. Merci Notre-Dame de Lourdes.
4: Chers frères et sœurs, soyez les bienvenus à Lourdes, dans ce groupe de Massabielle, où la Vierge Marie, l'Immaculée Conception, est apparue à Bernadette. Avec elle, nous méditerons les mystères joyeux du rosaire. Nous prions avec tous les pèlerins présents à Lourdes. Nous prions aussi avec tous ceux et celles qui, de par le monde, nous sont unis par l'écoute de leur radio chrétienne francophone, par l'écoute de la chaîne de télévision catholique ATO et par leur connexion au site internet du sanctuaire de Lourdes. Nous confions à l'intercession de Notre-Dame de Lourdes la visite prochaine du pape Léon XIV en France et à Lourdes. Je crois en Dieu le Père Tout-Puissant,
5: Créateur du ciel et de la terre,
4: et en Jésus-Christ, son Fils unique, notre Seigneur, qui a été conçu du Saint-Esprit, est né de la Vierge Marie, a souffert sous Ponce Pilate, a été crucifié, est mort, a été enseveli, est descendu aux enfers. Le troisième jour est ressuscité des morts, est monté aux cieux, est assis à la droite de Dieu, le Père Tout-Puissant, d'où il viendra juger les vivants et les morts. Je crois en l'Esprit Saint, à la Sainte Église catholique, à la communion des saints, à la rémission des péchés, à la résurrection de la chair,
5: à la vie éternelle.
4: Prions aux intentions du Pape. Notre Père qui es aux cieux, que ton nom

0: nom soit sanctifié, que ton règne vienne, que ta volonté soit faite sur la terre comme au ciel.
1: Donne-nous aujourd'hui notre pain de ce jour. Pardonne-nous nos offenses.
0: Comme nous pardonnons aussi à ceux qui nous ont offensés. Et ne nous laisse pas entrer en tentation. Je vous salue Marie, pleine de grâce, le Seigneur est avec vous. Vous êtes bénie entre toutes les femmes et Jésus, le fruit de vos entrailles, est béni.
1: Sainte Marie, Mère de Dieu, priez pour nous pauvres pécheurs, maintenant et à l'heure de notre mort.
0: Je vous salue Marie, pleine de grâce, le Seigneur est avec vous. Vous êtes bénie entre toutes les femmes et Jésus, le fruit de vos entrailles, est béni.
1: Sainte Marie, Mère de Dieu, priez pour nous pauvres pécheurs, maintenant et à l'heure de notre mort.
0: Je vous salue Marie, pleine de grâce, le Seigneur est avec vous. Vous êtes bénie entre toutes les femmes, et Jésus, le fruit de vos entrailles, est béni.
1: Sainte Marie, Mère de Dieu, priez pour nous pauvres pécheurs, maintenant et à l'heure de notre mort.

0: âme, ô Marie conçue sans péché. Premier mystère joyeux, l'Annonciation. L'ange entra chez elle et dit, « Je te salue, comblée de grâce, le Seigneur est avec toi. » Marie, toi qui as su dire oui à l'ange Gabriel, donne-nous de savoir accueillir la volonté de Dieu dans nos vies, même quand celle-ci est inattendue. Notre-Dame de l'Annonciation, priez pour nous. Notre Père qui es aux cieux, que ton nom soit sanctifié, que ton règne vienne, que ta volonté soit faite sur la terre comme au ciel.
1: Donne-nous aujourd'hui notre pain de ce jour. Pardonne-nous nos offenses, comme nous pardonnons aussi à ceux qui nous ont offensés. Et ne nous laisse pas entrer en tentation, mais délivre-nous du mal. Amen.
2: Je vous salue, Marie, pleine de grâce. Le Seigneur est avec vous. Vous êtes bénie entre toutes les femmes. Et Jésus, le fruit de vos entrailles, est béni.
1: Sainte Marie, Mère de Dieu, priez pour nous pauvres pécheurs, maintenant et à l'heure de notre mort. Amen.
2: Je vous salue, Marie, pleine de grâce. Le Seigneur est avec vous. Vous êtes bénie entre toutes les femmes, et Jésus, le fruit de vos entrailles, est béni.
1: Sainte Marie, Mère de Dieu, priez pour nous pauvres pécheurs, maintenant et à l'heure de notre mort. Amen.
2: Je vous salue, Marie, pleine de grâce. Le Seigneur est avec vous. Vous êtes bénie entre toutes les femmes, et Jésus, le fruit de vos entrailles, est béni.
1: Sainte Marie, Mère de Dieu, priez pour nous pauvres pécheurs, maintenant et à l'heure de notre mort. Amen.
2: Je vous salue, Marie, pleine de grâce. Le Seigneur est avec vous. Vous êtes bénie entre toutes les femmes, et Jésus, le fruit de vos entrailles, est béni.
1: Sainte Marie, Mère de Dieu, priez pour nous pauvres pécheurs, maintenant et à l'heure de notre mort. Amen.
2: Je vous salue, Marie, pleine de grâce. Le Seigneur est avec vous. Vous êtes bénie entre toutes les femmes, et Jésus, le fruit de vos entrailles, est béni.
1: Sainte Marie, Mère de Dieu, priez pour nous pauvres pécheurs, maintenant et à l'heure de notre mort. Amen.
2: Je vous salue, Marie, pleine de grâce. Le Seigneur est avec vous. Vous êtes bénie entre toutes les femmes, et Jésus, le fruit de vos entrailles, est béni.
1: Sainte Marie, Mère de Dieu, priez pour nous pauvres pécheurs, maintenant et à l'heure de notre mort. Amen.
2: Je vous salue, Marie, pleine de grâce. Le Seigneur est avec vous. Vous êtes bénie entre toutes les femmes, et Jésus, le fruit de vos entrailles, est béni.
1: Sainte Marie, Mère de Dieu, priez pour nous pauvres pécheurs, maintenant et à l'heure de notre mort. Amen.
2: Je vous salue, Marie, pleine de grâce. Le Seigneur est avec vous. Vous êtes bénie entre toutes les femmes, et Jésus, le fruit de vos entrailles, est béni.
1: Sainte Marie, Mère de Dieu, priez pour nous pauvres pécheurs, maintenant et à l'heure de notre mort. Amen.
2: Je vous salue, Marie, pleine de grâce. Le Seigneur est avec vous. Vous êtes bénie entre toutes les femmes, et Jésus, le fruit de vos entrailles, est béni.
1: Sainte Marie, Mère de Dieu, priez pour nous pauvres pécheurs, maintenant et à l'heure de notre mort. Amen.
2: Je vous salue, Marie, pleine de grâce. Le Seigneur est avec vous. Vous êtes bénie entre toutes les femmes, et Jésus, le fruit de vos entrailles, est béni.
1: Sainte Marie, Mère de Dieu, priez pour nous pauvres pécheurs.

0: Ô Marie, conçue sans péché. Deuxième mystère joyeux, la visitation. En ce jour-là, Marie se mit en route et se rendit avec empressement vers la région montagneuse dans une ville de Judée. Elle entra dans la maison de Zacharie et salua Élisabeth. Notre-Dame de Lourdes, obtiens-nous de savoir aller avec empressement comme toi vers les différentes catégories de nécessiteux. Mère de la Visitation, priez pour nous. Notre Père qui es aux cieux, que ton nom soit sanctifié, que ton règne vienne, que ta volonté soit faite sur la terre comme au ciel.
1: Donne-nous aujourd'hui notre pain de ce jour. Pardonne-nous nos offenses, comme nous pardonnons aussi à ceux qui nous ont offensés. Et ne nous laisse pas entrer en tentation, mais délivre-nous du mal. Amen.
2: Je vous salue, Marie, pleine de grâce. Le Seigneur est avec vous. Vous êtes bénie entre toutes les femmes. Et Jésus, le fruit de vos entrailles, est béni.
3: Sainte Marie, Mère de Dieu, priez pour nous pauvres pécheurs, maintenant et à l'heure de notre mort. Amen.
2: Je vous salue, Marie, pleine de grâce. Le Seigneur est avec vous. Vous êtes bénie entre toutes les femmes. Et Jésus, le fruit de vos entrailles, est béni.
3: Sainte Marie, Mère de Dieu, priez pour nous pauvres pécheurs, maintenant et à l'heure de notre mort. Amen.
2: Je vous salue, Marie, pleine de grâce. Le Seigneur est avec vous. Vous êtes bénie entre toutes les femmes. Et Jésus, le fruit de vos entrailles, est béni.
3: Sainte Marie, Mère de Dieu, priez pour nous pauvres pécheurs, maintenant et à l'heure de notre mort. Amen.
2: Je vous salue, Marie, pleine de grâce. Le Seigneur est avec vous. Vous êtes bénie entre toutes les femmes. Et Jésus, le fruit de vos entrailles, est béni.
3: Sainte Marie, Mère de Dieu, priez pour nous pauvres pécheurs, maintenant et à l'heure de notre mort. Amen.
2: Je vous salue, Marie, pleine de grâce. Le Seigneur est avec vous. Vous êtes bénie entre toutes les femmes. Et Jésus, le fruit de vos entrailles, est béni.
3: Sainte Marie, Mère de Dieu, priez pour nous pauvres pécheurs, maintenant et à l'heure de notre mort. Amen.
2: Je vous salue, Marie, pleine de grâce. Le Seigneur est avec vous. Vous êtes bénie entre toutes les femmes. Et Jésus, le fruit de vos entrailles, est béni.
3: Sainte Marie, Mère de Dieu, priez pour nous pauvres pécheurs, maintenant et à l'heure de notre mort. Amen.
2: Je vous salue, Marie, pleine de grâce. Le Seigneur est avec vous. Vous êtes bénie entre toutes les femmes. Et Jésus, le fruit de vos entrailles, est béni.
3: Sainte Marie, Mère de Dieu, priez pour nous pauvres pécheurs, maintenant et à l'heure de notre mort. Amen.
2: Je vous salue, Marie, pleine de grâce. Le Seigneur est avec vous. Vous êtes bénie entre toutes les femmes. Et Jésus, le fruit de vos entrailles, est béni.
3: Sainte Marie, Mère de Dieu, priez pour nous pauvres pécheurs, maintenant et à l'heure de notre mort. Amen.
2: Je vous salue, Marie, pleine de grâce. Le Seigneur est avec vous. Vous êtes bénie entre toutes les femmes. Et Jésus, le fruit de vos entrailles, est béni.
3: Sainte Marie, Mère de Dieu, priez pour nous pauvres pécheurs, maintenant et à l'heure de notre mort. Amen.
2: Je vous salue, Marie, pleine de grâce. Le Seigneur est avec vous. Vous êtes bénie entre toutes les femmes. Et Jésus, le fruit de vos entrailles, est béni.
3: Sainte Marie, Mère de Dieu, priez pour nous pauvres pécheurs, maintenant et à l'heure de notre mort. Amen.

0: Ô Marie, conçue sans péché. Troisième mystère joyeux, la nativité. L'ange leur dit, ne craignez pas. Voici que je vous annonce une bonne nouvelle. Aujourd'hui, dans la ville de David, vous est né un sauveur, qui est le Christ, le Seigneur. Notre-Dame de Lourdes, obtiens-nous d'accueillir la bonne nouvelle de la présence de Dieu, malgré les vents contraires du monde. Mère du Sauveur, priez pour nous. Notre Père qui es aux cieux, que ton nom soit sanctifié, que ton règne vienne, que ta volonté soit faite sur la terre comme au ciel.
1: Pardonne-nous nos offenses, comme nous pardonnons aussi à ceux qui nous ont offensés. Et ne nous laisse pas entrer en tentation, mais délivre-nous du mal. Je vous salue, Marie, pleine de grâce. Le Seigneur est avec vous. Vous êtes bénie entre toutes les femmes, et Jésus, le fruit de vos entrailles, est béni.
2: Sainte Marie, Mère de Dieu, priez pour nous pauvres pécheurs. Maintenant et à l'heure de notre mort. Amen.
1: Je vous salue, Marie, pleine de grâce. Le Seigneur est avec vous. Vous êtes bénie entre toutes les femmes. Et Jésus, le fruit de vos entrailles, est béni.
2: Sainte Marie, Mère de Dieu, priez pour nous pauvres pécheurs. Maintenant et à l'heure de notre mort. Amen.
1: Je vous salue, Marie, pleine de grâce. Le Seigneur est avec vous. Vous êtes bénie entre toutes les femmes. Et Jésus, le fruit de vos entrailles, est béni.
2: Sainte Marie, Mère de Dieu, priez pour nous pauvres pécheurs, maintenant et à l'heure de notre mort. Amen.
1: Je vous salue, Marie, pleine de grâce. Le Seigneur est avec vous. Vous êtes bénie entre toutes les femmes, et Jésus, le fruit de vos entrailles, est béni.
2: Sainte Marie, Mère de Dieu, priez pour nous pauvres pécheurs, maintenant et à l'heure de notre mort. Amen.
1: Je vous salue, Marie, pleine de grâce. Le Seigneur est avec vous. Vous êtes bénie entre toutes les femmes, et Jésus, le fruit de vos entrailles, est béni.
2: Sainte Marie, Mère de Dieu, priez pour nous pauvres pécheurs, maintenant et à l'heure de notre mort. Amen.
1: Je vous salue, Marie, pleine de grâce. Le Seigneur est avec vous. Vous êtes bénie entre toutes les femmes, et Jésus, le fruit de vos entrailles, est béni.
2: Sainte Marie, Mère de Dieu, priez pour nous pauvres pécheurs, maintenant et à l'heure de notre mort. Amen.
1: Je vous salue, Marie, pleine de grâce. Le Seigneur est avec vous. Vous êtes bénie entre toutes les femmes, et Jésus, le fruit de vos entrailles, est béni.
2: Sainte Marie, Mère de Dieu, priez pour nous pauvres pécheurs, maintenant et à l'heure de notre mort. Amen.
1: Je vous salue, Marie, pleine de grâce. Le Seigneur est avec vous. Vous êtes bénie entre toutes les femmes, et Jésus, le fruit de vos entrailles, est béni.
2: Sainte Marie, Mère de Dieu, priez pour nous pauvres pécheurs, maintenant et à l'heure de notre mort. Amen.
1: Je vous salue, Marie, pleine de grâce. Le Seigneur est avec vous. Vous êtes bénie entre toutes les femmes, et Jésus, le fruit de vos entrailles, est béni.
2: Sainte Marie, Mère de Dieu, priez pour nous pauvres pécheurs, maintenant et à l'heure de notre mort. Amen.
1: Je vous salue, Marie, pleine de grâce. Le Seigneur est avec vous. Vous êtes bénie entre toutes les femmes, et Jésus, le fruit de vos entrailles, est béni.
2: Sainte Marie, Mère de Dieu, priez pour nous pauvres pécheurs, maintenant.

0: Ô Marie, conçue sans péché. Quatrième mystère joyeux, la présentation de Jésus au temple. Simeon les bénit et il dit à Marie, sa mère, « Et toi, ton âme sera traversée d'un glaive. Ainsi seront dévoilées les pensées qui viennent du cœur d'un grand nombre. » Notre-Dame de Lourdes obtient à nos familles de s'unir en cette période estivale dans l'amour, la joie, la paix et l'espérance. Reine des familles, priez pour nous. Notre Père qui es aux cieux, que ton nom soit sanctifié, que ton règne vienne, que ta volonté soit faite sur la terre comme au ciel.
1: Donne-nous aujourd'hui notre pain de ce jour. Pardonne-nous nos offenses, comme nous pardonnons aussi à ceux qui nous ont offensés. Et ne nous laisse pas entrer en tentation, mais délivre-nous du mal.
2: Je vous salue Marie, pleine de grâce, le Seigneur est avec vous. Vous êtes bénie entre toutes les femmes et Jésus, le fruit de vos entrailles, est béni.
1: Sainte Marie, Mère de Dieu, priez pour nous pauvres pécheurs. Maintenant et à l'heure de notre mort. Amen.
2: Je vous salue Marie, pleine de grâce, le Seigneur est avec vous. Vous êtes bénie entre toutes les femmes et Jésus, le fruit de vos entrailles, est béni.
1: Sainte Marie, Mère de Dieu, priez pour nous pauvres pécheurs. Maintenant et à l'heure de notre mort. Amen.
2: Je vous salue Marie, pleine de grâce, le Seigneur est avec vous. Vous êtes bénie entre toutes les femmes et Jésus, le fruit de vos entrailles, est béni.
1: Sainte Marie, Mère de Dieu, priez pour nous pauvres pécheurs. Maintenant et à l'heure de notre mort. Amen.
2: Je vous salue Marie, pleine de grâce, le Seigneur est avec vous. Vous êtes bénie entre toutes les femmes et Jésus, le fruit de vos entrailles, est béni.
1: Sainte Marie, Mère de Dieu, priez pour nous pauvres pécheurs, maintenant et à l'heure de notre mort. Amen.
2: Je vous salue Marie, pleine de grâce, le Seigneur est avec vous. Vous êtes bénie entre toutes les femmes et Jésus, le fruit de vos entrailles, est béni.
1: Sainte Marie, Mère de Dieu, priez pour nous pauvres pécheurs. Maintenant et à l'heure de notre mort. Amen.
2: Je vous salue Marie, pleine de grâce, le Seigneur est avec vous. Vous êtes bénie entre toutes les femmes et Jésus, le fruit de vos entrailles, est béni.
1: Sainte Marie, Mère de Dieu, priez pour nous pauvres pécheurs. Maintenant et à l'heure de notre mort. Amen.
2: Je vous salue Marie, pleine de grâce, le Seigneur est avec vous. Vous êtes bénie entre toutes les femmes et Jésus, le fruit de vos entrailles, est béni.
1: Sainte Marie, Mère de Dieu, priez pour nous pauvres pécheurs, maintenant et à l'heure de notre mort. Amen.
2: Je vous salue Marie, pleine de grâce, le Seigneur est avec vous. Vous êtes bénie entre toutes les femmes et Jésus, le fruit de vos entrailles, est béni.
1: Sainte Marie, Mère de Dieu, priez pour nous pauvres pécheurs, maintenant et à l'heure de notre mort. Amen.
2: Je vous salue Marie, pleine de grâce, le Seigneur est avec vous. Vous êtes bénie entre toutes les femmes et Jésus, le fruit de vos entrailles, est béni.
1: Sainte Marie, Mère de Dieu, priez pour nous pauvres pécheurs, maintenant et à l'heure de notre mort. Amen.
2: Je vous salue Marie, pleine de grâce, le Seigneur est avec vous. Vous êtes bénie entre toutes les femmes et Jésus, le fruit de vos entrailles, est béni.
1: Sainte Marie, Mère de Dieu, priez pour nous pauvres pécheurs, maintenant et à l'heure de notre mort. Amen.

0: Ô Marie, conçue sans péché, cinquième et dernier mystère joyeux, le recouvrement de Jésus au temple. Ils trouvèrent Jésus dans le temple assis au milieu des docteurs de la loi. Ils les écoutaient et les interrogeaient. Et ceux qui l'entendaient s'extasiaient sur son intelligence et ses réponses. Ô Vierge Marie, obtiens-nous de suivre tes traces et être ainsi nous aussi unis au Christ par toute notre vie. Mère de l'Église, priez pour nous. Notre Père qui es aux cieux, que ton nom soit sanctifié, que ton règne vienne, que ta volonté soit faite sur la terre comme au ciel.
1: Donne-nous aujourd'hui notre pain de ce jour. Pardonne-nous nos offenses, comme nous pardonnons aussi à ceux qui nous ont offensés.
2: Et ne nous laisse pas entrer en tentation,
1: mais délivre-nous du mal.
0: Je vous salue Marie, pleine de grâce, le Seigneur est avec vous. Vous êtes bénie entre toutes les femmes et Jésus, le fruit de vos entrailles, est béni.
1: Sainte Marie, Mère de Dieu, priez pour nous pauvres pécheurs, maintenant et à l'heure de notre mort.
0: Je vous salue Marie, pleine de grâce, le Seigneur est avec vous. Vous êtes bénie entre toutes les femmes et Jésus, le fruit de vos entrailles, est béni.
1: Sainte Marie, Mère de Dieu, priez pour nous pauvres pécheurs,
0: je vous salue Marie, pleine de grâce, le Seigneur est avec vous. Vous êtes bénie entre toutes les femmes, et Jésus, le fruit de vos entrailles, est béni.
1: Sainte Marie, Mère de Dieu, priez pour nous pauvres pécheurs, maintenant et à l'heure de notre mort. Amen.
0: Je vous salue Marie, pleine de grâce, le Seigneur est avec vous. Vous êtes bénie entre toutes les femmes, et Jésus, le fruit de vos entrailles, est béni. Je vous salue Marie, pleine de grâce, le Seigneur est avec vous. Vous êtes bénie entre toutes les femmes, et Jésus, le fruit de vos entrailles, est béni.
1: Sainte Marie, Mère de Dieu, priez pour nous pauvres pécheurs, maintenant et à l'heure de notre mort. Amen.
0: Je vous salue Marie, pleine de grâce, le Seigneur est avec vous. Vous êtes bénie entre toutes les femmes, et Jésus, le fruit de vos entrailles, est béni.
1: Sainte Marie, Mère de Dieu, priez pour nous pauvres pécheurs,
0: je vous salue Marie, pleine de grâce, le Seigneur est avec vous. Vous êtes bénie entre toutes les femmes et Jésus, le fruit de vos entrailles, est béni.
1: Sainte Marie, Mère de Dieu, priez pour nous pauvres pécheurs, maintenant et à l'heure de notre mort.
0: Je vous salue Marie, pleine de grâce, le Seigneur est avec vous. Vous êtes bénie entre toutes les femmes et Jésus, le fruit de vos entrailles, est béni.
1: Sainte Marie, Mère de Dieu,
0: je vous salue Marie, pleine de grâce, le Seigneur est avec vous. Vous êtes bénie entre toutes les femmes, Jésus, le fruit de vos entrailles, est béni.
1: Sainte Marie, Mère de Dieu, priez pour nous pauvres pécheurs, maintenant et à l'heure de notre mort.
0: Je vous salue Marie, pleine de grâce, le Seigneur est avec vous. Vous êtes bénie entre toutes les femmes, Jésus, le fruit de vos entrailles, est béni.
1: Sainte Marie, Mère de Dieu, priez pour nous pauvres pécheurs, maintenant et à l'heure de notre mort.

0: Ô Marie conçue sans péché,
1: priez pour nous qui avons recours à vous.
0: Prions le Seigneur. Tu as voulu, Seigneur, qu'à l'annonce de l'ange, ton Verbe prêché dans le sein de la Vierge Marie, réponds à nos supplications. Puisque nous la croyons vraiment Mère de Dieu, fais que nous trouvions secours dans sa prière auprès de toi. Par Jésus-Christ, ton Fils, notre Seigneur, qui vit et règne avec toi dans l'unité du Saint-Esprit, Dieu pour les siècles des siècles. Le Seigneur soit avec vous et que Dieu Tout-Puissant vous bénisse, le Père, le Fils et le Saint-Esprit.
2: Amen.
0: Notre-Dame de Lourdes,
2: priez pour nous.
0: Notre-Dame de Lourdes,
2: priez pour nous.
0: Notre-Dame de Lourdes,
2: priez pour nous.
0: Sainte Bernadette,
2: priez pour nous.

0: À présent, nous allons procéder à la bénédiction de tous les objets de dévotion que vous avez avec vous. Dieu, dont la parole sanctifie toutes choses, répand ta bénédiction sur ces objets et fait que quiconque s'en servira selon ta volonté et avec action de grâce reçoive de toi par l'invocation de ton nom très saint et l'intercession de Notre-Dame de Lourdes la santé du corps et la protection de l'âme par Jésus le Christ notre Seigneur. Nous allons invoquer la bénédiction du Seigneur sur nous-mêmes, sur nos familles, surtout sur nos enfants, que ce soit ceux qui sont ici à la grotte de Massabielle, que ceux qui sont en famille. Seigneur Jésus-Christ, tu as demandé de laisser venir à toi les petits-enfants, car le royaume des cieux appartient à ceux qui leur ressemblent. Daigne bénir tous ces enfants présents ici à la grotte de Massabielle, ceux qui prient avec nous à travers les différents moyens de communication. Bénis ces enfants, bénis les membres de leur famille, bénis leurs accompagnateurs et bénis tous ceux et celles qui les aident à grandir dans la vie selon la norme religieuse avec l'accompagnement de l'État, toi qui vis et règnes pour les siècles des siècles.
1: Amen.
0: Alors, pour continuer votre journée de pèlerinage, tout à l'heure à 16h15, un chapelain vous accueille au centre d'information pour le message de Lourdes, la catéchèse sur Lourdes. À 17h, vous aurez la procession eucharistique ou alors l'adoration selon le temps. Et évidemment, à 21h, ici même à l'esplanade du Rosaire, la procession mariale au flambeau. Bonne prière et bon pèlerinage à tous.
2: Merci.

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Chers auditeurs de Radio Grand Ciel, bonjour. Nous méditerons cette semaine les lectures que la liturgie nous propose. Ce mois-ci, nous sommes avec l'évangile de saint Matthieu. Et cette semaine, dans ce que l'on appelle le sermon sur la montagne, au chapitre 5. J'emprunte ces méditations à un prêtre d'Angers, aujourd'hui décédé, le père Noël Caisson. Voici le passage d'aujourd'hui. En ce temps-là, Jésus disait à ses disciples, « Vous avez appris qu'il a été dit, œil pour œil, dent pour dent. Eh bien moi je vous dis de ne pas riposter aux méchants. Mais si quelqu'un te gifle sur la joue droite, tends-lui encore l'autre. Et si quelqu'un veut te poursuivre en justice et prendre ta tunique, laisse-lui encore ton manteau. Et si quelqu'un te réquisitionne pour faire 1000 pas, fais-en 2000 avec lui. À qui te demande, donne. À qui veut t'emprunter, ne tourne pas le dos. » On pourrait donner pour titre à ces paroles « Ne te venge pas ». Reprenons le début du texte. Vous avez appris qu'il a été dit « œil pour œil et dent pour dent ». Cette expression, on l'appelle « la loi du talion ». On la trouve dans la Bible, dans le livre de l'Exode, au chapitre 21. Elle dit ceci « Si l'on te fait du tort, alors il faudra donner vie pour vie, œil pour œil, dent pour dent, main pour main, pied pour pied. » Brûlure pour brûlure, meurtrissure pour meurtrissure. Cette loi était considérée comme un progrès moral, car elle limitait la vengeance à un préjudice égal à celui que l'on avait reçu. Si tu m'as cassé une dent, je vais t'en casser une à mon tour, mais pas toute la mâchoire. La loi me l'interdit. Dans les premières pages de la Bible, on parlait de se venger 7 fois, ou de venger 7 fois un affront. Il y a dans la Bible un changement progressif des mentalités, sous l'action de l'Esprit-Saint. On va voir d'ailleurs que Jésus va beaucoup plus loin. « Eh bien moi je vous dis de ne pas riposter aux méchants. » En imposant un châtiment égal à l'offense, la loi du talion voulait limiter les effets de la vengeance. N'exigez pas plus d'un œil pour un œil. C'était déjà vouloir atténuer l'instinct naturel. Pas 2 yeux pour un œil. Or, Jésus dit de ne pas se venger du tout. Si quelqu'un te gifle sur la joue droite, tends-lui encore l'autre. À première vue, la loi du talion nous semble dépassée, vécue dans un autre temps. Et pourtant, combien de luttes sociales, raciales, internationales, où s'applique encore la rigueur de l'escalade? À celui qui sera le plus fort, à celui qui rendra les coups. On parle de rapport de force, mais c'est toujours le même esprit de vengeance, le même adage violent, du temps de l'Exode. Il ne faut pas affadir l'Évangile. Osons recevoir les mots de Jésus en plein visage et en plein cœur. Si quelqu'un te gifle sur la joue droite, tends-lui encore l'autre. Et si quelqu'un veut te poursuivre en justice et prendre ta tunique, laisse-lui encore ton manteau. Et si quelqu'un te réquisitionne pour faire 1000 pas, fais-en 2000 avec lui. À qui te demande, donne. À qui veut t'emprunter, ne tourne pas le dos. Jésus était un prédicateur concret dans la vie. C'est ainsi qu'il parlait. Cependant, ces principes ne peuvent pas s'appliquer tels quels à la société civile, car ils aboutiraient à la suppression du droit et à l'oppression des faibles par les forts. Il y a des circonstances où on a le droit de se défendre, et de défendre les autres. Souvenons-nous d'ailleurs que Jésus lui-même n'a pas tendu l'autre joue
quand il a reçu la gifle du serviteur du grand prêtre. Il s'est redressé fièrement et dignement en disant « Pourquoi me frappes-tu ?» Il est bien certain aussi qu'il serait malhonnête d'appliquer ces principes aux autres, en particulier à ceux qui ont des droits sur nous, en exigeant qu'ils cèdent, qu'ils ne nous résistent pas au nom de l'Évangile. Jésus n'a certainement pas voulu consacrer un état anormal d'oppression, en demandant aux faibles d'être résignés à subir des violences injustes. Mais ces nuances étant mises, il est bon de se laisser interroger par ces conseils de non-violence. Ne pas tenir tête aux méchants. On n'a pas le droit d'édulcorer la pensée de Jésus. Les attitudes proposées ici ne traduisent pas de la faiblesse, mais au contraire, de la force intérieure. Il faut vaincre en nous l'instinct de vengeance. C'est la grande leçon à retenir de cet enseignement du Christ. Le mal n'est pas surmonté quand on y répond par une dureté comparable. Le mal qu'on a subi, au fond, reste extérieur à nous. Mais quand on le rend, il remporte une victoire supplémentaire. Il rentre en nous. Jésus ouvre une autre route pour l'humanité. Rendre le bien pour le mal, vaincre le mal par le bien, répondre à la haine par l'amour. Il faudrait que se multiplient les hommes inspirés par cet esprit-là. Chers amis de Radio Grand Ciel, à demain.

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2: Et si nous trouvions la liberté en nous abandonnant à plus grand que nous? Dans son dernier livre, Éloge spirituel de l'abandon, paru aux éditions Artege, la romancière française Cécilia Duterre s'interroge sur l'abandon spirituel et sur ce qu'implique une telle démarche. Nous vivons tous dans l'illusion de pouvoir maîtriser les circonstances de notre vie, mais bien des choses échappent à notre contrôle. Pour Cécilia Duterre, l'abandon spirituel peut nous ouvrir à une réalité de vie plus grande et plus large. Selon elle, les grands mystiques chrétiens, comme Maître Eckhart ou Thérèse de Lisieux, tout comme des figures telles que Edith Stein, la philosophe et théologienne allemande devenue religieuse carmélite, ou encore Etty Hillesum, cette jeune juive néerlandaise décédée à Auschwitz en 1943, ont démontré que l'abandon spirituel conduit à la liberté et à une joie profonde, même dans l'adversité. Mais avant de parler de cet abandon spirituel, il nous faut nous pencher sur l'abandon, je dirais, dans la vie quotidienne. En même temps, je n'aime pas faire ces séparations qui sont tout à fait théoriques et en quelque sorte artificielles, parce qu'il n'y a pas dans nos vies d'un côté la vie quotidienne, banale, et puis de l'autre côté la vie spirituelle. L'une est inclue dans l'autre, bien entendu, mais nous sommes obligés d'établir un peu ces distinctions pour y voir plus clair, car avec un sujet tel que l'abandon, nous sommes devant un phénomène extrêmement complexe. Alors si vous le voulez bien, nous allons d'abord nous pencher sur ce phénomène général de l'abandon. L'abandon peut se vivre de bien des façons dans la vie courante. Et je pense que aucune personne n'a pu y échapper à un moment ou un autre de son existence. Nous avons tous vécu un temps, un moment, un fait d'abandon, plus ou moins important, plus ou moins grave. D'emblée, disons que le phénomène peut se produire et se vivre dans les deux sens, c'est-à-dire que on peut soi-même abandonner un projet, abandonner un travail, abandonner des êtres avec qui nous sommes en relation, ou bien on peut être abandonné. Et les deux cas sont extrêmement différents, bien sûr. Attachons-nous, si vous le voulez bien, dans un premier temps, à détailler le fait d'abandonner soi-même, d'être donc le sujet de l'abandon et non pas l'objet. Qu'il s'agisse d'un jeu, d'une compétition, d'une guerre, qu'il s'agisse aussi de relations affectives, l'abandon signe la défaite de celui ou de celle qui abandonne. Abandonner, c'est perdre, ou encore échouer, en renonçant à atteindre l'objectif qu'on s'était fixé, ou en renonçant à assumer la responsabilité qui nous était échue. Abandonner est toujours un échec, un renoncement. une reconnaissance parfois un peu forcée de nos limites. Je prendrais volontiers une image, symbole de l'abandon, celle du coureur cycliste qui s'arrête, descend de son vélo et monte dans la voiture balai, la mort dans l'âme. Il a été contraint d'abandonner la course, de renoncer à son projet, de quitter les autres, ceux qui désormais continuent sans lui. Contraint d'abandonner, souvent pour des raisons physiques, il a ce geste terrible de remettre son dossard aux officiels, ce dossard qui était le signe de sa participation à la course. Et désormais, il ne lui reste plus qu'à rentrer chez lui. Il n'existe plus pour la course, il n'existe plus pour ses concurrents, il n'existe plus pour le public, il n'existe plus pour les médias. Par cet abandon, il vient comme de signer lui-même sa disparition. Même si, on peut espérer pour lui, cette disparition ne sera que provisoire.

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1: L'abandon repose sur un choix du sujet qui l'effectue, même s'il est acculé, même s'il n'a pas d'autre solution que de le faire, il faut qu'il choisisse. Il faut qu'il prenne lui-même la décision, même si cette décision lui est contraire. L'abandon n'est jamais le résultat d'une pure passivité qui prendrait parfois forme de fatalité. Il est toujours une décision personnelle. Terrible quand cette décision est contraire à mes propres intérêts, quand elle avoue mon échec. Abandonner revient alors à se rendre à l'évidence en cessant de lutter contre quelque chose qui nous dépasse. En un certain sens, abandonner peut être une preuve de lucidité, une preuve d'un certain courage, une preuve de sagesse. Mais il peut y avoir un gain relatif dans l'abandon. Parfois, l'abandon empêche de verser dans l'acharnement. On pourrait, quelquefois, malgré les situations contraires, vouloir se battre contre vents et marées, s'acharner de toutes ses forces, alors qu'il n'y a plus aucun espoir, aucune porte de sortie. L'abandon, ce jet de l'éponge dans le combat de boxe, est une façon d'arrêter cet acharnement et peut-être de sauver ce qui peut encore l'être. Lorsque le manager jette l'éponge sur le ring, c'est pour sauver l'intégrité physique de son boxeur. Tant pis si le combat est perdu, il y en aura d'autres, mais il faut intervenir et abandonner pour sauver ce qui peut l'être encore. Ce sauvetage, bienheureux, va s'accompagner d'une reconnaissance de nos capacités réelles, une reconnaissance de nos limites, de nos faiblesses, de nos manques. Et voilà toujours un moment très difficile à vivre, un moment de vérité. Abandonner, c'est, d'une certaine manière, se rendre à soi-même, accepter les limites, internes ou externes d'ailleurs, de notre pouvoir d'agir, et ainsi, et cela peut être une bonne chose, de refaire le point sur l'ensemble de nos capacités en nous débarrassant d'une situation, d'un engagement peut-être, qui nous tenait prisonniers. Nous avions peut-être visé trop haut, trop loin. Eh bien, la vie nous a rattrapés, mais il faut tenir compte de cette leçon afin de ne pas reproduire, bien sûr, indéfiniment, la même erreur. L'étymologie du terme « abandon » signifie « laisser au pouvoir de », ou encore, c'était le cas au Moyen-Âge, « laisser à la merci de ». Abandonner, c'est donc laisser, c'est donc délaisser. Dans l'abandon, je me décharge d'une autorité, d'une obligation, d'un pouvoir, si bien que cet acte se charge en retour d'une sorte de pesanteur morale qui va engendrer des sentiments de culpabilité sur celui qui abandonne. En renonçant à l'engagement qui nous liait, que ce soit un engagement moral, juridique, politique ou encore dans le domaine du relationnel, ne s'abandonne-t-on pas également un peu soi-même ?
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2: Bonjour frère Edouard.
3: Bonjour frère Philippe.
2: La résurrection du Christ, c'est là que nous en sommes, nous avons dit le cœur de notre foi. Et tu essayais dans notre dernière discussion, tu montrais comment c'est déjà préparé dans l'Ancien Testament, d'une manière peut sembler assez sobre, mais quelque chose est lancé en tout cas, et après le Nouveau Testament effectivement va bien des reprises attester, affirmer en tout cas cette résurrection du Christ qui est le cœur même de notre foi. Quand nous lisons les récits que nous avons pour fêter la résurrection du Seigneur, il y a évidemment la première chose qui va marquer, c'est le tombeau est retrouvé vide. Rien ne nous raconte qu'est-ce qui s'est passé dans le tombeau, mais nous retrouvons le tombeau vide. Il y a un certain nombre de signes sont disposés que les apôtres, les femmes au tombeau vont avoir un certain nombre d'éléments. Le tombeau vide, c'est souvent ce sur quoi on va s'appuyer d'abord. Comment entendre la valeur d'un signe comme cela, un crédit va être mis là-dessus, quelle est la place de tel signe?
3: Oui, ça n'est qu'un signe, effectivement, nous n'avons pas vu, il n'y a pas eu de témoin de la résurrection, peut-être les anges, mais ça reste quelque chose de mystérieux, sinon ce ne serait pas de l'ordre de la foi, ce serait quelque chose qui serait de l'ordre directement de la constatation. C'est un événement à la fois historique et méta-historique, dira le pape Saint Jean-Paul II. Mais dans cet aspect historique, il y a le tombeau vide. C'est la première expérience des femmes qui sont allées au tombeau pour compléter la sépulture de Jésus, ajouter les huiles, les parfums qui devaient embaumer le corps, qui a été fait d'une manière un petit peu rapide, puisque c'était le vendredi soir que Jésus est mort et qu'il a été vite mis au tombeau. Et elles sont des femmes tout à fait fidèles à la loi et elles veulent

0: complété donc la sépulture de Jésus après le jour de repos qui est le sabbat. On ne fait rien le sabbat. Et donc le dimanche matin, premier jour de la semaine, Yom Rishon, comme disent les Juifs, premier jour de la semaine, elles vont au tombeau rapidement pour achever ce qui était prévu. Et elles ont avec elles les saintes huiles, les saints parfums. On les appellera les femmes myrophores. Hein, et elles sont étonnées que quand elles arrivent au tombeau, eh bien, alors qu'elles se posent la question qui pourra nous rouler la pierre qui est devant le tombeau, en se disant nous sommes de faibles femmes, nous n'allons pas pouvoir pousser cette sorte de pierre roulante comme on voit dans les représentations de tombes de la même époque.
1: C'est déjà fait.
0: Et c'est déjà ouvert. Et elle ne voit personne dedans. Et donc, évidemment, deux positions peuvent être aussitôt lancées à partir de cet événement. Soit quelqu'un a pris le corps, et c'est ce qui sera développé par les Juifs en contestation par rapport à la foi chrétienne. Quelqu'un a subtilisé le corps pour une mythification, quelque chose qui serait, dans le fond, une fourberie des chrétiens qui auraient voulu faire croire que leur héros, finalement, n'est pas mort, et tout l'aspect d'un mythe qui serait né à ce moment-là. Et c'est encore la position de beaucoup d'incroyants de nos jours. Ben, tout ça, c'est de l'ordre des mythes, des fondateurs du grand roman, on dirait, historique des chrétiens, on dirait, de nos jours, comme on parle du grand roman historique de la France ou du grand roman historique des États-Unis ou d'autres pays. Non. Et c'est évident qu'il y a beaucoup plus, puisque les Écritures nous montrent une résistance à croire. Hein, les saintes femmes ont douté, les apôtres ont douté, et on nous le dit. Si on avait fait une affabulation, on aurait tout mis ça sur le monde merveilleux, on aurait dit « Oh, magnifique !» On aurait décrit même le corps ressuscité de Jésus plus amplement, on lui aurait mis de la gloire, on lui aurait mis encore davantage de lumière, etc. Or, tout est sobre, tout est très vraiment sobre dans l'expression et même dans l'attitude intérieure des apôtres. Et avant de passer à la foi, il y a vraiment une véritable résistance. On le voit en particulier pour saint Thomas, qui refuse de croire pourtant ce que Pierre dit, ce que les 10 autres apôtres disent. Eh ben, niet, il ne veut pas croire. Tant que je n'ai pas mis la main dans la place des clous de ses mains, ni de la lance dans son côté, je ne croirai pas. Il résiste. Il faut que Jésus fasse une apparition spéciale pour lui, parce qu'il fait partie quand même des 12. Jésus respecte l'institution, et donc il lui fait une apparition spéciale, puisque il veut voir le ressuscité. Et il le voit, et Jésus lui fait un certain reproche, tout en acceptant de lui apparaître pour lui seul. Donc, le tombeau vide a été un signe essentiel dans ce moment, et on peut parler de ce qu'on appelle les signes de crédibilité. L'Église en note 7, hein, on les avait rapidement évoqués au numéro 156 du catéchisme de l'Église catholique, c'est-à-dire des secours qui accompagnent donc ce que le Saint-Esprit donne intérieurement, la foi, hein, et qui accompagnent comme des preuves extérieures, on dit, de la révélation. Et on a les miracles du Christ, on a ceux des saints. Ben, le miracle du Christ, le plus grand, c'est la résurrection quand même. Hein. Les prophéties, et nous avons vu la dernière fois qu'on a la prophétie du psaume 15-16 qui se réalise. « Tu ne laisseras pas ton saint voir la corruption du tombeau ». Vous avez aussi la propagation et la sainteté de l'Église. Comment ce petit groupe de pêcheurs de Galilée, de cet endroit obscur de l'Empire romain, ont pu développer une telle propagation pendant tellement de siècles, des gens si insignifiants? Ça, c'est quand même une preuve tout à fait impressionnante, hein, que ce n'étaient pas des gens spécialement instruits, même si Pierre et Jean avaient pu avoir une bonne formation, je dirais, de la tradition juive, et la sainteté de l'Église, les nombreux saints, hein, qui ont continué à témoigner de la foi chrétienne, sa fécondité et sa stabilité. Ben, il y a toujours eu des très belles choses qui ont été faites dans l'Église, et il y a des périodes parfois moins belles d'affaissement moral, comme on a connu ces dernières décennies, mais en même côté, il y a des belles choses, il y a un prolongement toujours de la mission et les nombreux signes de l'esprit qui sont donnés, la stabilité aussi. Tout cela sont des signes certains de la révélation. On peut mettre dedans le tombeau vide, on peut ajouter le tombeau vide et je dirais aussi le fait que quand les apôtres Pierre et Jean sont rentrés dans le tombeau, eh bien Jean a vu et il a cherché à décrire les linges qui gisaient dans le tombeau avec celui qui était sur la face qui était mis à part. Mais on imagine que la grande stupéfaction, c'est que ce n'était pas des bandelettes qui auraient été dévidées et roulées en boule dans un coin, mais des bandelettes qui gisent, et c'est difficile à comprendre la chose. Je pense qu'il faut presque du cinéma pour comprendre le choc que ça a dû être. Dans le fond, le film de La Passion de Mel Gibson est arrivé assez bien à faire rendre la chose. On voit des linges affaissés, et tout en gardant la forme du corps. Et donc, ça a dû être assez extraordinaire. Il ne pouvait pas sortir de ces linges sans qu'il y ait quelque chose de miraculeux, puisqu'il y a un affaissement, disparition du corps, tout en gardant le linge. Et c'est ça que l'apôtre, les linges qui gisent, Jean 20, 6. Et on ajoute, il vit et il crut, Jean 20, 8. Il comprend que ce n'est pas une force raisonnable qui l'a fait partir. Ce n'est pas comme quand Lazare sort du tombeau pour une revivification, où le Seigneur dit, enlevez-lui ses linges. Alors on voit très bien, il y a dû y avoir un déroulement des linges autour de Lazare jusqu'à ce qu'on en fasse une grosse boule ou quelque chose qui a été roulé sur lui-même, comme quand on a une bande, on se bande soi-même, on enlève la bande, on la reroule. Bon, ben, on voit très bien, c'est pas la même chose que quand la bande est là et que disparaîtrait tout à coup le corps qui l'entoure. Il y a une espèce de forme qui reste et qui entourait tout le corps. Donc on peut pas imaginer un subterfuge. Le corps a disparu. Et c'est ça que Jean voit, et comme il est marqué par l'Esprit Saint, il voit et il croit. C'est assez extraordinaire, cette parole, Jean 28. Alors, on ne le dit pas de Pierre, c'est assez étonnant. Il a fallu pour Pierre un deuxième moment. C'est une apparition spéciale qu'il a eue, en plus du ressuscité, parce que d'avoir vu les linges affaissés ne lui a pas visiblement suffi. Oui. Il était un peu plus lent, certainement, parce que la foi demande l'intelligence. Il ne faut pas oublier que c'est un acte de la volonté, un acte de l'intelligence et la grâce qui vient former cette foi. Mais il faut les trois. Et probablement, bon, il y a un petit retard chez Pierre. Il a dû avoir une apparition spéciale dont attestent les évangiles, mais aussi 1 Corinthiens 15 qui était évoqué la dernière fois. Il est apparu à Céphas. Céphas, c'est la tête de l'Église, et donc nous pouvons être sûrs qu'à partir du moment où Pierre a affirmé que le Christ était mort et ressuscité, toute l'Église dont il est devenu la tête va croire que le Christ est mort et ressuscité. Pour nous, c'est évidemment très important.
1: Oui. Du reste, quand tu disais que Pierre était un peu plus lent, en tout cas, le récit nous dit qu'il arrive après Jean, devant un plus grand âge déjà. En fait, déjà, il a le plus grand âge.
0: Ben, l'âge a joué, et puis sans doute la corpulence. On le représente un peu plus corpulent, un peu plus âgé que Jean, le jeune disciple tout fougueux.
1: Et cela nous renvoie à notre propre foi, la lenteur des fois à entrer dans justement ces signes que l'Évangile nous donne. Merci, frère Édouard.
0: À bientôt.

0: Bonjour chers auditeurs, Claire Tiercelin pour l'émission Aimer, c'est tout donner, consacrée aux sœurs de Saint-Paul de Chartres, la congrégation fondée dans un petit village de Beauce qui n'a cessé depuis 3 siècles d'essaimer dans le monde entier. Aujourd'hui, je reçois sœur Rowena qui est philippine, qui réside en France depuis plusieurs années et qui va nous parler des sœurs de Saint-Paul de Chartres dans son pays. Bonjour sœur Rowena.
1: Bonjour Claire.
0: Alors ma sœur, depuis combien de temps la congrégation des sœurs de Saint-Paul de Chartres est présente dans votre pays, les Philippines ?
1: Les premières religieuses françaises, en fait, sont arrivées aux Philippines en 1904, il y a donc 122 ans.
0: Alors en général, les sœurs de Saint-Paul répondent à un appel. Alors qui a fait cet appel pour venir aux Philippines ?
1: Vous savez, les Philippines sont un archipel composé de 3 îles principales, donc Luzon, Visayas et Mindanao. C'est l'évêque de Visayas qui a sollicité l'aide de ceux de Saint-Paul de Chartres. En 1904, il y a 7 sœurs arrivées aux Philippines depuis Saigon, au Vietnam, à l'invitation de l'évêque à cette époque, Monseigneur Frédéric Crooker, qui est l'évêque de Haro. C'est pour préserver la foi catholique dans notre pays.
0: Alors, les sœurs de Saint-Paul sont donc installées dans votre pays depuis un peu plus de 122 ans. Alors, quelles ont été les premières activités des sœurs à leur arrivée ?
1: Leur mission débuta dans un pensionnat, accueillant 26 jeunes filles à Dumaguete dans la province de Negros Oriental. Donc, ce fut la première fondation de sœurs de Saint-Paul de Chartres aux Philippines. Et au fil du temps, elle s'est transformée en école, puis en collège, puis en université réputée pour la formation des infirmières.
0: Et aujourd'hui, alors, combien avez-vous de maisons aux Philippines ?
1: Ah, actuellement, nous avons 63 maisons, donc 16 dans l'hôpital, des hôpitaux, 38 à l'école, 5 pastorales, 12 centres spirituels et centres de formation.
0: Et combien de religieuses, combien de novices au total ? Comment ça se passe ?
1: Oui, actuellement, nous avons qu'un noviciat. C'est vrai que nous avons une île, 3 îles, mais qu'un noviciat. Donc, les statistiques montrent que ces jours, nous comptons 367 sœurs, donc 3 novices, 16 sœurs ayant prononcé de vœux temporaires et 348 sœurs ayant prononcé leurs vœux perpétuels.
0: Eh bien, beaucoup de sœurs aux Philippines depuis encore en ce moment. Hein. C'est formidable ça. Hein. Alors, est-ce que les sœurs de votre congrégation sont parties en mission depuis les Philippines et où ? Et combien de sœurs sont parties de votre pays ?
1: Ah oui, oui. Nous sommes au total 40 sœurs envoyées dans 18 pays.
0: 18 pays ? Oui. Vous êtes allées dans le monde entier pratiquement. Oui. Alors, où est-ce que vous êtes allées ? Où est-ce que vous êtes allées ?
1: Il y a Thaïlande, Brésil, Pérou, Canada, aux États-Unis, Centrafrique aussi, Arabie Saoudite, Israël, Timor-Leste, Hong Kong, et c'est vrai que je suis en France. Il y a aussi quelques sœurs en Rome, Irlande, Royaume-Uni et en Suisse.
0: Alors vous, sœur Rowena, vous êtes en France depuis quand ?
1: Ah, je suis arrivée en France en 2010, donc cela fait déjà 16 ans.
0: Vous avez fait votre noviciat et prononcé vos vœux à Chartres ?
1: Ah non, j'ai suivi ma formation aux Philippines et j'étais déjà engagée dans la vie religieuse depuis 20 ans lorsque je suis arrivée en France. Vous savez Claire, j'ai toujours rêvé d'être missionnaire. Je me suis toujours considérée comme une missionnaire dans l'âme. Cela signifiait d'être envoyée loin de chez soi auprès des pauvres.
0: Alors, en France, vous avez été affectée à plusieurs postes.
1: Oh oui, la première communauté dans laquelle je me suis impliquée était à Pertuis, dans le sud de France. C'est d'ailleurs pour cela que j'ai été appelée en France. Pertuis, en fait, c'est le lieu de naissance de baptême de notre fondateur, le père Louis Chauvet. L'évêque de l'époque nous avait été invité à nous y installer. J'étais responsable de la communauté. Vous savez, Claire, nous avons 4 différents pays, dont une Française qui était 43 ans en mission à Madagascar, une Vietnamienne, une Coréenne et moi de Philippines.
0: Alors, je reprends deux mots sur Pertuis. Donc, Pertuis, on se souvient que le père Chauvet donc, est né dans le sud de la France. Il est arrivé en Beauce et c'est lui qui, avec Marianne de Tilly, à Levéville, a créé la congrégation des Sœurs de Saint-Paul. Hein. On peut rappeler tout ça. Bon, alors, après Pertuis, Sœur Rowena, qu'est-ce que vous avez fait?
1: Donc, c'est après Pertuis, j'étais affectée ici à la visitation dans le diocèse de Chartres. Puis, un an plus tard, à la maison mère à Rue des Lys, aussi à Chartres, j'y étais une des assistantes de la supérieure provinciale en tant qu'économe. Mais j'étais ensuite déléguée de la tutelle, une tâche que je continue d'accomplir en plus de mes fonctions actuelles. Pendant la pandémie de Covid, donc j'étais transférée au diocèse de Versailles à Vaux-sur-Seine.
0: Alors je précise que déléguée de la tutelle, ça concerne la tutelle de toutes vos écoles.
1: Oui,
0: les écoles des Sœurs de Saint-Paul, il y en a encore plusieurs en Eure-et-Loire.
1: Oh, oui.
0: Et vous en avez encore à Nantes et puis dans les Yvelines.
1: Oui, c'est
0: ça. Vous en avez plusieurs. Alors aujourd'hui, quelle est votre mission au sein de la congrégation?
1: Ah, là maintenant, je suis actuellement à Paris au sein d'une communauté de 18 sœurs. Pour la plupart, sont les étudiantes de la province de France ou d'autres pays. Mais c'est toujours nos sœurs de Saint-Paul de Chartres. Elles sont envoyées par le supérieur provincial pour poursuivre des études de théologie, de littérature ou de langue française. Mais dans toute cette communauté, j'exerce principalement la fonction de responsable de la communauté.
0: Donc à Paris actuellement, vous avez des sœurs de plusieurs pays actuellement.
1: Oui,
0: oui. Oui, par exemple, qu'est-ce que vous avez comme pays?
1: Il y a une de Haïti, de Chinois, il y a une de Chine en fait.
0: Chine,
1: mais
0: oui.
1: Il était formé en Corée. Après, il y a Coréenne aussi, il y a en Corée. Moi, je suis la seule Philippine, voilà. Mm. Après, il y a encore une Française parmi nous.
0: Ah, il y a quand même une Française.
1: Oui,
0: c'est
1: encore,
0: ça. Encore, quand même.
1: Mais à 92 ans. Hein.
0: Ah, d'accord, d'accord. Voilà. Alors, Sœur Rowena. Quand on vient d'un pays éloigné de votre terre natale, donc les Philippines, quels ont été les principaux renoncements auxquels vous avez dû faire face?
1: Ah, je crois que c'est l'abnégation. On n'entend plus ces mots, mais pour moi, le renoncement de plus important est le sacrifice de soi avant tout. Bien au-delà des efforts nécessaires, ça c'est sûr pour apprendre la langue ou s'adapter à la nourriture, au climat, aux gens. Le sacrifice le plus important est de lâcher prise, d'abandonner mes propres idées, ma propre façon de penser et d'agir. Mais ce n'est pas vraiment, vraiment évident. Sur les autres les éléments extérieurs, comme j'ai déjà mentionné, la nourriture, ce sont faciles à abandonner, mais ce qui est en moi, par exemple mes idées, ma créativité, auxquelles je m'accroche comme si elles étaient mon identité, et le plus difficile à lâcher. Vous savez que c'est comme mourir à soi-même. Moi. Mais cela me transforme en fait. On a l'impression de mourir, mais pour finalement réaliser qu'on donne naissance à une nouvelle vie. Et au fond de moi, cela m'a rempli de joie. Une joie profonde. Je me sens que... Voilà.
0: Alors, Sœur Rowena avait, après plus de 36 ans de vie religieuse, hein, une partie aux Philippines, une partie chez nous à différents endroits, quel bilan pourriez-vous faire de votre vie?
1: C'est un petit peu difficile, mais...
0: C'est difficile, hein. Enfin, vous allez y arriver,
1: Mais quand j'ai quitté les Philippines, je faisais que... Vous savez, ce que je savais faire, ce qui me convenait, me permettant ainsi de mettre à profit mes compétences. Mais arrivé en France avant, tant d'incertitudes, que faire, que ne pas faire, repartir de zéro, apprendre les rudiments de la vie est souvent une leçon d'humilité. Donc je découvre une autre facette de moi-même, de qui je suis. Et vous savez, c'est pas évident encore une fois, le chemin de l'effacement de soi est long voyage. Moi, j'aime bien le symbole de ceux de Saint-Paul de Chartres parce que nous, il y a l'image du blé mûr courbé sous les poids de grains, prêt à être semé et offert, symbolise tout un processus de découverte, de transformation et de transcendance. Donc, lorsque nous agissons avec amour et joie, aussi insignifiante que je puisse paraître la tâche, nous reflétons l'image de Dieu, et je crois vraiment. Où en je suis-je dans ma vie, je suis toujours en chemin. En fait, une chose est sûre, je souhaite simplement être un sourire de Dieu. Voilà. Comme Jean, comme le pape François, il nous a dit avant aussi. Et comme notre patron Saint-Paul nous a dit, vous êtes une lettre écrite, non pas à l'encre, mais par l'Esprit de Dieu vivant, non pas sur des tables de pierre, mais sur des tables de chair, sur le cœur.
0: Très belle citation. Alors, sœur Wena, on sait très bien que maintenant, beaucoup de sœurs de la congrégation sont asiatiques, la plupart. Vous allez me dire, je me souviens plus très bien, est-ce qu'il y a déjà une sœur philippine qui a été mère générale?
1: Non. Non. Il y avait qu'elle assistante.
0: Assistant.
1: Oui, c'est
0: ça. Parce qu'on a eu des Vietnamiennes, des Coréennes.
1: Oui, c'est le. On parle de Rome, hein, la mère générale.
0: Oui, la mère générale à Rome, hein, la mère générale à Rome.
1: Notre première supérieure générale qui est asiatique, oui. C'est une Thaïlandaise.
0: Thaïlandaise,
1: suivie
0: d'accord.
1: Par une sœur coréenne.
0: Oui.
1: Et maintenant, c'est de Hong Kong.
0: Hong Kong, oui. Aujourd'hui, donc la mère supérieure est une Hong Kong. Alors, vous espérez, vous peut-être dans votre cœur, qu'un jour, la mère supérieure générale à Rome soit une Philippine.
1: Pour un pote qui... Mais j'aime bien que ce... Vous savez, c'est l'Esprit Saint qui...
0: Oui.
1: Qui travaillent à travers nous, mais les sœurs de Philippines sont toujours comme assistantes, et c'est comme aussi on vit notre esprit de, vous savez, de l'humilité aussi, oui. Peu importe que Dieu nous donne.
0: Bien sûr, il y a une sœur assistante philippine à Rome en ce moment.
1: Oui,
0: oui,
1: oui, oui. Déjà,
0: donc vous êtes...
1: il y a la première sœur, sœur Remedios, depuis plusieurs années.
0: Plusieurs années déjà.
1: Il y avait.
0: Donc les Philippines sont bien représentées à Rome au sein de la congrégation.
1: Oh, oui.
0: Voilà. Bon, bah, c'est très bien. Alors, sœur Wena, un grand merci pour ce témoignage qui nous a permis de mieux connaître l'action des sœurs de Saint-Paul de Chartres dans votre pays, les Philippines, et aussi l'essor des vocations religieuses. Au revoir, sœur Wena.
1: Au revoir, merci beaucoup. Merci beaucoup, Claire.
0: Au revoir, chers auditeurs. Le mois prochain, je reviendrai vous présenter d'autres témoignages sur les œuvres de Saint-Paul de Chartres.

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2: Bonjour à toutes et à tous, à ceux qui suivent assidûment l'émission, vous allez sûrement vous souvenir de ces quatre voisins de lotissement en périphérie de Toulouse, devenus amis, tous ingénieurs, et qui s'ingéniaient justement à faire fructifier leur retraite en misant sur le capital social. Eh bien, ils ont réussi, et ça peut rapporter gros la solidarité. Comme beaucoup d'entre nous, ils se sont dit qu'ils n'allaient pas rester les bras ballants face au mal logement ou pas de logement du tout, et qu'il fallait batailler contre cette solitude qui écrase tant de gens autour de nous, qu'ils soient jeunes ou âgés, migrants ou de souche, SDF ou propriétaires. Alors ils se sont dit, qu'est-ce qu'on peut faire, nous ? Et à la grande différence avec la plupart d'entre nous, c'est qu'ils sont passés à l'acte. Alors bravo, et merci de venir nous raconter, comme promis, 2 ans plus tard, ce magnifique pied de nez à notre soi-disant impuissance à agir solidaire. On revient un peu sur le rappel de la mission ?
3: Oui, merci pour cette invitation.
2: C'est bien de venir 2 ans plus tard, alors que quand je vous avais reçu, ça n'était qu'un projet finalement. Donc on peut toujours faire des projets, mais une fois qu'ils se réalisent, là ça vaut vraiment le coup d'en parler.
3: Oui, tout à fait. Mais nous, dans notre esprit, ce n'était pas qu'un projet, puisque on a passé ces 2 années à travailler à ce que ce projet, justement, voit le jour. Et puis, on a été pour cela accompagné quand même par Toulouse Métropole, qui a su reconnaître en nous quelques intérêts au niveau de la mission.
2: Alors, parlez-nous d'abord de la philosophie et du projet, parce que sinon, on va se perdre dans Toulouse Métropole tout de suite.
3: Tout à fait. Tout à fait. Alors déjà, on a appris que lutter contre la précarité ordinaire, c'est d'abord s'apprêter à lutter à tout instant et en tout lieu, en faisant preuve d'une adaptabilité à toute épreuve. On était un petit peu naïf et candide sur le sujet.
2: Tout en étant ingénieur
3: ça change rien. Ça ne change rien du tout. On a beaucoup cherché et pas mal ramé non plus. Hein.
2: Ouais.
3: Notre projet, il est simple au départ. C'est plutôt que de stigmatiser les fragilités de chacun. Nous, on va miser sur le potentiel sous-exploité et les savoir-faire de tout le monde.
2: Ça, c'est vraiment ce que je préfère dans ma profession quand elle le fait de cette manière-là, c'est valoriser le potentiel.
3: Exactement.
2: Et combien ça rapporte plutôt que combien ça coûte.
3: Complètement.
2: Waouh ! Merci.
3: Et donc, ce changement de point de vue nous amène à organiser des colocations entre des personnes qui ont des profils complémentaires et qui pourront bénéficier de ces intérêts croisés.
2: Vous allez nous donner des exemples très vite. Hein.
3: Ah oui, bien sûr, bien sûr. Alors, parce que la colocation, c'est pas nouveau. Les étudiants, ils ont bien compris qu'il y avait un intérêt, mais c'est souvent des colocations... Qui sont des colocations qui se ressemblent, s'assemblent, où on partage, on mutualise tout séparément, on divise par 4, point final. Et nous, on a préféré faire des colocations qui se complètent, s'enrichissent, parce qu'il y a...
2: Excellent.
3: Il y a une dimension supplémentaire en disant, ben, je suis la pièce du puzzle qui peut apporter à l'autre... plus qu'il n'a en rentrant dans la colocation.
2: Alors, je vais vous arrêter tout de suite, et tant pis si c'est un peu dans tous les sens, parce que vous êtes donc Christophe Lefebvre, président de Lien pour l'Autre, cette association dont vous allez nous parler. Et à côté de vous, il y a Étienne Cobel, donc ex-acheteur international retraité en avril.
4: C'est ça.
2: Et Théo, 36 ans, architecte, très impliqué dans la permaculture, et vous êtes... tous les deux, les coéquipiers de cette aventure, les colocataires. Et donc déjà maintenant, vous pouvez peut-être nous dire qui apporte à l'autre? Il y en a un qui a 36 ans, l'autre qui a 62 ans. Vous n'avez pas du tout les mêmes parcours. Est-ce qu'on peut déjà rebondir sur ce que nous dit Christophe Lefebvre, sur cette sorte de ping-pong entre les uns les autres?
4: Le ping-pong entre les uns les autres, oui, effectivement, des profils différents, âge, parcours professionnel, expérience, etc. Donc l'intérêt du truc, c'était de pouvoir partager ce que moi j'ai en plus avec Théo et ce que Théo a en plus avec moi. Donc lui, il a l'expérience de la permaculture, du jardin, de l'ensemencement des terrains, etc., etc. Moi, j'y connais strictement rien du tout, donc ça fait un an, grosso modo, que je m'y suis mis et j'en profite. J'en profite. Qu'est-ce que je donne à Théo? Ben, je lui donne mon expérience et puis le double de l'âge que lui a. Donc, un peu d'expérience et puis voilà, des connaissances et puis ma main-d'œuvre.
2: Et Théo, vous avez subi en plus des inondations là très récemment dans les jardins. Donc, il a fallu être super actif et super chef de chantier quelque part, non?
5: Tout à fait. Heureusement, nous avons été épaulés par Christophe Lefebvre qui nous a permis de nous organiser pour compléter et résoudre ce problème qu'on a eu avec les inondations.
2: Ah oui? Comment vous avez fait, du coup?
5: Eh bien, à force de bras et beaucoup d'huile de coude, nous avons donc, du coup, creusé des drains, creusé des tranchées pour permettre l'évacuation de l'eau.
2: Et je crois que c'est très important, ce travail, cet échange autour du jardin, du potager, ou de potager peut-être pas, mais en tout cas...
3: Si, essentiellement.
2: Grand potager. Oui, alors pour le lien, c'est important.
4: À partir du moment où on travaille ensemble sur un projet commun, oui, c'est important, c'est clair, évident.
5: Et on s'apporte chacun également dans la colocation et également au potager. Chacun a une vision un petit peu de ce potager qui va de maraîchage, pas à l'ancienne, mais conventionnel, pardon, et qui atteint jusqu'à ma pratique, la permaculture. Donc on a un échange dans ce milieu-là qui nous permet de se compléter et s'apporter des choses. Il n'y a pas que cette colocation. À la colocation, je reviens, moi, mon apport dans cette colocation, ma jeunesse, mon expérience des anciennes colocations, j'ai vécu beaucoup en colocation, donc on avait j'ai cet apport-là. Mais comme a bien dit Christophe Lefebvre, c'était des colocations entre soi, et où ces différences n'étaient pas autant exploitées.
3: Pour compléter ce que dit Théo, dans la colocation actuelle, il y a eu 6 personnes qui sont passées avec justement une attention particulière à avoir des parcours très différents justement pour travailler sur ces intérêts croisés. Et on parlait du jardin tout à l'heure, mais le jardin, il a d'abord une dimension économique pour nous, parce qu'en fait... la première des précarités à laquelle on pense, c'est d'abord la précarité financière, évidemment, et le fait d'être quasiment autosuffisant en légumes, en bons produits, etc. C'est déjà quelque chose d'essentiel, à la fois pour le moral des troupes, et parce que quand on gratte ensemble, ben, on échange ensemble, et aussi pour la santé de tout le monde et pour les vertus que ça apporte. Donc ça, c'est un élément où le jardin est assez fédérateur. Il permet aussi de pouvoir s'ouvrir sur l'extérieur, puisqu'en fait, ce jardin est intégré à un studio d'enregistrement aussi à côté. Et donc, on a une présence de personnes qui sont pas ni de Lien pour l'autre, ni dans la colocation Lien pour l'autre, mais en tout cas, qui gravitent autour de nous et qui font aussi œuvre de sortie pour justement sortir de cette colocation où on pourrait être facilement en vase clos.
2: Et vous, l'ingénieur en électronique, vous vous êtes mis au jardin aussi? Vous n'y connaissiez rien, peut-être?
3: Attendez, on peut avoir des hobbies aussi. Le jardin, j'ai toujours eu cette sensibilité-là, okay. Donc au niveau...
2: Et du coup, ça veut dire quoi? Alors, ça veut dire que vous avez... On va revenir sur le schéma, et puis ensuite, on verra dans la prochaine émission, justement, toute cette collaboration et tous ces registres et tous ces chapitres que vous y ouvrez à travers cette initiative. Mais là, vous avez donc une maison ou un studio,
3: une maison,
2: un jardin.
3: Une grande maison, un jardin.
2: Qui viennent d'où, qui appartiennent à qui, voilà, en assez court. Hein,
3: mais... Eh bien, figurez-vous qu'ils appartiennent à un propriétaire qui, après la première émission sur Radio Présence, nous a appelé.
2: Non.
3: Ah, je vous promets.
2: Mais vous ne m'avez pas appelé pendant 2 ans, sinon ça m'aurait réconforté.
3: Mais bon, il nous l'a dit qu'après. Donc après, bon, ça m'est sorti de la tête, mais c'est vrai.
2: Excellent.
3: Et donc, pourquoi ? Parce qu'on a une formule quand même pour une personne d'un certain âge. Qui commence à voir les années peser. Là, on a une grande maison. Cette grande maison, avant, il la louait. Mais quand vous louez une maison, une belle lauragaise, hein, pour vous situer, on a quand même au milieu du salon un piano à queue, quoi.
2: Wow.
3: Donc, ça...
2: L'un d'entre vous s'y est mis ?
3: Non, mais par contre, on a eu des gens qui sont venus jouer. Hein. Mais... On a une grande maison comme ça, et puis on a un petit studio à Toulouse. Si on loue sa grande maison, on n'en profite pas. Par contre, si on fait une colocation l'un pour l'autre et qu'on garde une chambre, on peut y venir quand on veut, rompre sa solitude, profiter du jardin qui est essentiellement entretenu par Monsieur Étienne et qui est et voilà, et même on peut avoir 80 ans, 85 ans et avoir le goût de vivre dans sa maison et sans l'abandonner avec notre formule.
2: Alors, ça veut dire que si votre maison est immense ou pas, ou si juste une chambre inoccupée, si vous avez envie de partager votre quotidien, vous, chers auditeurs, vous pouvez candidater aussi à Lien pour l'autre, c'est ça ?
3: Absolument, bien sûr, tout à fait.
2: Magnifique. Bon, on va laisser vos coordonnées sur le podcast, en fait, de l'émission, si vous voulez retrouver tout le monde. Et puis, on se donne rendez-vous à la prochaine émission, donc dans une semaine. Pour la suite de ces aventures et de ces péripéties, mais c'est
3: très volontiers.
2: Assez enthousiasmant, je dois dire.
4: Voilà. Oui, tout à fait.
2: C'est
4: merci.
2: Vrai. Merci à vous.
5: Merci à vous.
3: Merci.

Bonjour à tous, chers amis de Radio Grand Ciel. Aujourd'hui, Anne-Sophie Chaubeau pour La Petite Librairie. Une nouvelle émission, je vous pose mes coups de cœur en cette fin du mois de mai avec notre partenaire, la librairie L'Esperluette de Chartres. Nous commençons par des premiers livres d'éveil pour les tout-petits entre 0 et 3 ans. On démarre cette sélection avec un album qui s'appelle « Douce histoire sonore, le printemps » par Roberta Marcolin avec les jolies illustrations de Nelly Aguekian aux éditions Sassy. Un livre sonore avec des illustrations simples, délicates et colorées, 6 sons délicieux pour apprendre à reconnaître les sons du printemps. Pas besoin d'appuyer sur un bouton, il suffit de tourner la page pour lancer les sons. Le printemps est arrivé. Certains sortent de leurs hibernations, d'autres virevoltent parmi les fleurs et d'autres encore coupent l'herbe pour préparer le jardin à la belle saison, chacun avec son propre son particulier. Je vous propose un deuxième petit ouvrage, « Mais où vont les avions ?» par Sophie Pulse aux éditions Hongfei Culture. Dans ce petit album tout en carton, pour les tout-petits, on part en voyage à travers des paysages variés, avec des avions tous différents et des cargaisons bien spécifiques. Un premier avion transporte de l'eau, l'autre transporte des graines et des confettis, un autre des fleurs et puis encore de la barbe à papa. Mais où donc vont ces avions? Chez le jardinier? Pourquoi faire? Chut! Pour faire pousser en secret un jardin enchanté pour les enfants du quartier. Un rythme à la manière d'une comptine devinette, une joyeuse diversité pleine de fantaisie. Le tout valorise la réalisation d'un projet commun et festif. Embarquement immédiat. Je vous propose un dernier album, Écoute comme je t'aime par Emiri Hayashi aux éditions Nathan dans la collection Petit Nathan. 6 chansons tendres pour créer des moments de pure complicité et renforcer le lien unique entre un parent et son bébé. La relation tendre et chaleureuse d'un ours et de son petit au fil d'une merveilleuse journée dans la forêt. Un câlin tout chaud pour se réveiller. Un câlin balade pour ne pas se quitter. Un câlin miam pour se régaler. Un câlin chatouille pour s'amuser. Un câlin plouf pour être tout propre. Un câlin plein de sommeil pour se dire je t'aime. 6 chansons pour plonger dans le décor avec des petits personnages pour encore plus

vous présente maintenant la sélection des albums pour les petits entre 3 et 6 ans. Un premier album qui s'intitule « Bonne nuit, mon petit amour » par Skelton Rose aux éditions Fleurus. Je te donne un baiser sur le front, dans le cou, bonne nuit et à demain, mon petit amour. Un texte doux comme une caresse, des images tout en délicatesse pour partager un moment tendre, rassurant avec son enfant. Chut, je dors. Il s'agit du deuxième album que je vous présente par Hervé Pinel et Christine Schneider aux éditions Seuil Jeunesse. Avec ce petit livre, doux et drôle, les enfants réclameront enfin d'aller au lit. C'est le soir, la maison est paisible, dans la nuit noire, Sidonie voudrait bien dormir. Mais au grenier, c'est le raffut. Tic-tac, tic-tac, une petite souris passe en regardant sa montre. Tap-tap-toc, vient le hibou avec sa canne. Bam-ouille, bam-ouille, et maintenant c'est l'ours qui marche sur une épine. Quant à l'éléphant, badaboum, on dirait bien qu'il s'est cassé la figure. Les animaux trouveront-ils le sommeil? Et Sidonie trouvera-t-elle le sommeil? Peut-être qu'on dormirait mieux, bien au chaud, dans le même lit. Je vous propose un autre livre qui s'appelle « Dans les rêves des grands » par Ingrid Chabert avec les illustrations de Sébastien Chebré aux éditions La Joie de lire dans la collection Les Albums. Comment imaginer son futur quand notre famille le fait déjà si bien pour nous? Celle de la petite héroïne de « Dans les rêves des grands » n'imagine que le meilleur pour elle. Sa maman rêve qu'elle devienne pilote ou encore son papa la voit être la première femme présidente de la République. Mais elle, dans tout ça, que se rêve-t-elle? À vrai dire, elle n'en a encore aucune idée. Et pour cause, elle est trop jeune pour connaître un chiffre aussi élevé que celui de son année de naissance. Alors, pour faire un peu de place à ses propres aspirations, elle se dit qu'elle a la vie entière pour rêver. Un album d'une tendre simplicité qui apprend aux petits et rappelle aussi aux plus grands qu'il faut parfois avoir confiance dans les jolies surprises qui amènent la vie et ses aléas. Un album à offrir à partir de 4 ans.

Chers auditeurs, vous êtes sur les ondes de Radio Grand Ciel, la radio qui rapproche les hommes. Aujourd'hui, Anne-Sophie Chaubeau pour la petite librairie avec une sélection des livres jeunesse pour cette fin du mois de mai. Je vous propose désormais une sélection d'albums, principalement des documentaires pour les enfants entre 6 et 9 ans. Nous commençons avec un premier documentaire qui s'intitule « J'ai rêvé de préhistoire » par Jean-Jacques Hublin et Arthur Dreyfus aux éditions courtes et longues. Nous rêvons tous de préhistoire. Savez-vous qu'il y a eu des dizaines d'espèces humaines avant l'Homo sapiens et que nous venons tous d'Afrique ? Que nos ancêtres ne vivaient pas tous dans des cavernes ? Ou que les adultes n'ont pas toujours bien digéré le lait ? L'enfance de l'humanité nous fascine car nous progressons chaque jour sur le chemin infini de sa découverte. Face à tout ce qui a disparu, nous en savons à la fois si peu et déjà tellement. C'est peut-être cela le plus enthousiasmant, apprendre et rêver en même temps. Cet ouvrage, ce documentaire, a été réalisé avec la collaboration de Jean-Jacques Hublin, professeur au Collège de France, Arthur Dreyfus dresse le portrait de cette préhistoire au croisement de la science la plus récente et de notre imaginaire foisonnant. À conseiller aux jeunes lecteurs. Je vous propose un autre documentaire qui s'appelle « Le livre extraordinaire des animaux nocturnes » par Camilla de la Bédoyère aux éditions Little Urban dans la série « Le livre extraordinaire ». Comment le paresseux s'installe-t-il pour dormir dans les arbres ? Pourquoi le hibou fait pivoter sa tête sur une rotation quasi complète ? Quel est le point commun entre une chauve-souris et un sous-marin ? Toutes les réponses à ces grandes questions sont à découvrir dans ce livre en images et en grand format à conseiller aux jeunes lecteurs à partir de 6 ans. Enfin, dans cette sélection documentaire, un petit dernier, « Les animaux des bords de mer » par Sabine Kuenz aux éditions Delachaux et Nestlé. Où sont les yeux de l'étoile de mer ? À quoi sert le point rouge sur le bec du goéland ? Pourquoi la sardine est-elle bleue dessus et blanche dessous ? Comment nage la crevette ? Les animaux du bord de mer sont étonnants, plus encore qu'on ne le croit. Résultat des millions d'années d'évolution, ils se sont tous adaptés, chacun à sa manière, à ce milieu particulier que sont la mer et son rivage mouvementé par la marée. Ce livre te montrera donc comment ils respirent, comment ils se nourrissent, comment ils se déplacent, se cachent et se protègent. Un livre pour apprendre à observer, identifier les différentes parties de leur corps et peut-être même essayer d'apprendre à les dessiner pour mieux comprendre leur extraordinaire fonctionnement. Dans ce documentaire, on apprend les caractéristiques de chaque animal pour faciliter l'identification, des astuces pour distinguer la mouette du goéland, le calmar de la seiche, la coque de la praire, la Saint-Jacques du pétoncle. Des amorces et des grilles coup de pouce pour réussir facilement des dessins à reproduire en apprenant surtout à respecter les proportions des animaux marins. Un documentaire à conseiller à partir de 8 ans. Enfin, pour cette dernière sélection des ouvrages, des livres jeunesse pour les jeunes entre 9 et 12 ans, ce mois-ci, je vous propose deux romans. Le premier roman s'appelle « Stop, 7 jours sans portable » par Nadia Coste, avec les illustrations d'Annelise Nalin aux éditions Syros. Qui survivra à cette épreuve ? 7 jours sans portable. Pour Morgane, Gabrielle, Imran et Stella, le camp de vacances auquel ils doivent participer est un véritable enfer. Imaginez, une semaine de détox totale, détox numérique, sans téléphone portable, façon années 80, dans un endroit isolé, sans portable ni écran. Et pourquoi pas non, une immersion au Moyen-Âge ? Seule lueur d'espoir, s'ils réussissent toutes les épreuves imaginées par les animateurs, ils obtiendront le code du boîtier où leur portable est retenu prisonnier.
Mais nos jeunes héros arriveront-ils au bout de cette étrange escape game ? Comprenez, survivre à 7 jours sans utiliser son téléphone portable. Un livre peut-être aussi à conseiller aux jeunes et aux adultes. Je vous propose un dernier roman, donc « Danser entre nos silences » par Lily Bell de Cholet aux éditions Didier Jeunesse dans la collection « Romans 12 ans ». Pauline est sage, discrète, elle affiche toujours un sourire poli. Agathe, elle, est explosive, impulsive, constamment dans le conflit. Leurs différences ne les ont jamais empêchées de tout partager, y compris leur rêve le plus cher, devenir danseuse étoile. Pourtant, à la veille des auditions pour l'école de l'Opéra de Paris, Agathe abandonne la danse et disparaît sans un mot de la vie de Pauline. Leur amitié semble définitivement brisée, mais alors qu'elles pensaient ne jamais se revoir, les voilà contraintes de se côtoyer le temps d'un séjour en Bretagne. Malgré les blessures, les silences, parviendront-elles à surmonter ce qui les a définitivement séparées ? Notre émission « La petite librairie » de ce mois de mai arrive à son terme. Je remercie Simon qui a assuré la technique de cette émission. Je vous souhaite une très bonne journée et je vous dis à bientôt sur les ondes de Radio Grand Ciel. Au revoir.

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0: Bonjour chers auditeurs, Marie-France Guimaroche est très heureuse de vous retrouver, j'allais dire en live, mais c'est presque ça, dans Jazz Rétro, qui aujourd'hui est à la fois une émission classique de Jazz Rétro et aussi rétrospective et avenir brillant pour mon invité Jean-Charles Acquaviva. Bonjour Jean-Charles.
1: Bonjour Marie-France.
0: Merci d'être venu présenter ton nouveau, ta nouvelle œuvre.
1: Oui, mon nouveau bébé.
0: Alors, raconte un peu.
1: Alors, Dopamine. Il s'appelle Dopamine. C'est une aventure. En fait, j'ai toujours été intéressé par, la musique, évidemment, mais tous les neurosciences. En fait, j'ai fait des études d'ailleurs scientifiques. Alors, de musique, évidemment. Mais, ça m'a toujours intéressé. Donc, j'ai écouté, lu à ce sujet. Et notamment la dopamine, qui est une molécule. Alors, on l'appelle la molécule du bonheur, mais je trouve que c'est un peu réducteur parce que c'est pas que ça. C'est surtout une molécule qui est très importante dans la vie de tous les jours. C'est une molécule qui vous permet de vous lever. C'est une molécule qui vous c'est l'élan de la vie, en fait. C'est vraiment, c'est moteur. Voilà.
0: Bah, ça vous permet moteur. De vivre.
1: Exactement. C'est moteur. Et par rapport à la musique, il y a quelque chose d'assez fort, c'est que ce fameux frisson musical qu'on a, il est dû à un shoot de dopamine. C'est-à-dire que quand on écoute de la musique, alors si on est sensible à la musique, évidemment, et ce petit frisson qu'on peut avoir, alors ça peut être dans autre chose, mais dans la musique en tout cas, il est en rapport avec cette fameuse petite molécule ou neurotransmetteur, pour le terme un peu plus scientifique. Et donc voilà, donc j'ai voulu traiter ça, mais... à travers le biais de la musique, dans différents états, différentes sensations, différentes énergies. Et donc, j'en ai fait un album de musique.
0: On dit que l'amour est source de dopamine, mais alors l'amour en musique, ça doit être quelque chose d'extraordinaire.
1: Ah oui, oui, oui, oui.
0: Et donc, tu fais tes CD, tu fais toutes tes œuvres avec amour.
1: Exactement, avec amour, ouais. C'est de l'artisanat, on va dire que c'est
0: Et donc, ce disque est édité chez qui?
1: Alors, Jazz Family, qui est un label de jazz français, qui existe depuis une bonne quinzaine, voire vingtaine d'années, à peu près, je ne sais pas exactement. Voilà, et donc chaque année, ils sortent plusieurs artistes, et là, donc l'album est sorti chez eux, Jazz Family.
0: 9 titres extraordinaires, ça commence par Happiness, ça c'est sûr, Sunset Drive, Dopamine, évidemment, Synapse.
1: Les synapses, en fait, c'est les connexions qu'on a entre les neurones, en fait. Entre chaque petit neurone du cerveau, il y a des connexions synaptiques. On appelle ça c'est des connexions synaptiques.
0: Et évidemment, ça se retrouve sur la couverture du disque.
1: Exactement.
0: De la pochette. C'est le cerveau en bleu,
1: Exactement.
0: En bleu.
1: C'est un peu le rêve bleu, voilà. C'est le cerveau.
0: Mon rêve bleu.
1: C'est ça. Voilà, le côté stylisé du cerveau avec. J'ai associé la dopamine au bleu, mais alors après, on met la couleur qu'on veut.
0: C'est très très bien, je trouve. Alors, Jean-Charles Acquaviva, piano et composition, Bertrand Berruard à la contrebasse, Élie Martin-Charrière, batterie, Cédric Beau,
1: à la guitare. Ouais, exactement.
0: Tu as des préférences dans tes morceaux. Comment tu composes d'abord?
1: De plusieurs manières. La première, c'est souvent une mélodie. Qui vient, alors qu'il peut venir n'importe quand, au réveil, au coucher, la journée, en allant chercher mon fils à l'école, en allant faire des courses. Enfin, voilà, il y a une petite mélodie. Donc là, l'idée, c'est que je l'enregistre très vite avec le dictaphone, enfin avec le téléphone. Et après, j'essaie de trouver un moment avec le piano pour essayer de développer cette petite. C'est souvent une toute petite idée. C'est pas grand chose.

0: Et après, je l'arrose, c'est-à-dire que je joue, j'essaie d'aller chercher.
1: Une petite plante qui va pousser.
0: Exactement, exactement.
1: C'est
0: Donc,
1: drôle parce qu'un jour, je t'avais reçu avec mon cousin Philippe Gauvin et vous aviez parlé justement de la difficulté, de l'étrangeté de la composition. Et quelquefois, vous avez une idée parce qu'il y a un robinet qui goûte d'une certaine manière, à un certain rythme, ou bien ça peut être aussi la pluie, ou et cette chanson « La pluie fait des claquettes sur les trottoirs
0: Exactement.
1: à Paris ». C'est extraordinaire. Tout est sujet à composition.
0: Ouais, tout peut être sujet à composition. C'est-à-dire que après, il faut être disposé. Disposé, comme je prends l'exemple de Gershwin. Gershwin a composé Un Américain à Paris, par exemple, ou alors ces choses-là. On entend, on a les bruits de la ville.
1: Les
0: Et il a,
1: klaxons,
0: mais
1: les
0: les klaxons, on
1: klaxons
0: les
1: des
0: a. On
1: taxis.
0: les a quand on écoute la musique, mais il le dit, il le dit, il s'inspirait des bruits, des musiques, des bruits de la ville, des sons de la ville pour composer. Donc on peut.
1: D'ailleurs, c'est très vrai, quand on écoute un Américain à Paris, on
0: Ah
1: entend
0: oui.
1: Paris, quoi.
0: Ah oui. Bah je l'ai écouté il n'y a pas plus tard qu'il y a une semaine à la scène musicale. Il était joué, ouais, c'était avec l'orchestre Lamoureux
1: Oh
0: et
1: là là,
0: très
1: ça doit
0: sympa.
1: être un bonheur,
0: C'était
1: ça.
0: magnifique, l'acoustique est splendide. C'est l'auditorium de la scène musicale parce qu'il y a plusieurs scènes, il y a la très grande, mais l'auditorium, d'abord, c'est une merveille d'architecture.
1: C'est où dans
0: C'est
1: Paris?
0: splendide. La scène musicale, c'est vraiment au niveau Boulogne. C'est ce pont. Avant, je crois que c'était au niveau de l'île Seguin. Et donc, ils ont tout refait. C'est magnifique, magnifique. Ouais, c'était un moment chouette. Voilà, la
1: Donc, non
0: composition.
1: seulement tu donnes des soirées, tu fais des concerts, mais en plus tu vas à des concerts.
0: Ben, j'essaye. C'est pas évident, hein. J'essaye d'aller me nourrir d'autres choses, en fait. De toute façon, la composition, c'est ça. C'est-à-dire que c'est tous les jours, et puis c'est pas forcément de la musique. Ça peut être aussi de la lecture, ça peut être des rencontres, voilà. Et tout ça nous nourrit. Et ensuite, notre biais, mon biais à moi, c'est la musique, c'est la composition, mais ça peut être, c'était la peinture, la sculpture ou autre chose. Et on le retranscrit à travers son art d'une manière ou d'une autre. Donc ça vient pas de nulle part. C'est-à-dire que on dit la composition, oui, enfin, il y a quand même un background. Il se passe des choses dans la tête qu'on mélange et avec la connaissance de la composition, de la musique, tout ça, on arrive à en faire quelque chose qui ressemble,
1: Oui, tu
0: voilà.
1: connais bien le solfège, en fait.
0: Oui, un petit peu. Ça n'a pas été facile au début. Petit, c'était pas mon truc,
1: Moi, ça me
0: vraiment.
1: fascine. Chacun a sa place, et quelquefois tout à fait par hasard, on essaie d'inventer des musiques, mais on n'y arrive pas parce qu'on se reporte toujours à quelque chose qui existe.
0: Tout à fait.
1: Comment tu arrives à faire autrement?
0: Ben, en fait, je fais. La musique arrive, j'en fais mienne, c'est-à-dire que je pense pas à toutes les musiques que j'ai écoutées, à ce que j'ai fait, ou d'autres compositeurs, ou n'importe.
1: Je pensais que
0: C'est-à-dire
1: c'était
0: que,
1: malgré soi.
0: oui, c'est
1: On
0: malgré.
1: commence une phrase musicale et puis on se dit, mais flûte, ça existe, quoi.
0: Non. Alors pas, non. En fait, la plupart du temps, je me pose pas cette question. Mais quand je me la pose, là, il y a peut-être problème. C'est-à-dire que si je me dis, attends, c'est connu. Donc c'est là, il y a peut-être un problème. Donc faut aller chercher, me dire là, si j'ai pas, c'est pas intentionnel, mais piquer ou plagier quelque chose. Donc la plupart du temps, non, ça vient. En fait, ça vient d'une infusion de tout ce qu'on a pu écouter. Donc quand il y a quelque chose qui sort, moi je me dis pas ah bah c'est un truc de morceau de Chopin ou une amorce de tel. En fait, ça vient, voilà. Et après, justement, on y appose d'autres choses, des accords, un rythme, voilà, une intention différente. Ça peut être dans le jazz, dans le classique, du rock, enfin, voilà. Donc après, petit à petit, de toute façon, les combinaisons sont complètement infinies. Il y a des milliards de milliards de milliards de combinaisons. Par contre, quand je me pose effectivement cette question, c'est que, alors je le fais écouter à mon épouse. Je dis, est-ce que,
1: Juliette, qu'en penses-tu?
0: exactement.
1: Juliette de mes amours, il y avait un film qui est très très très vieux qui portait ce titre.
0: Ah
1: Et à
0: oui.
1: chaque fois que j'en entends parler, je pense à toi et ton épouse, parce
0: Ouais.
1: que c'est vraiment. D'ailleurs, elle est nommée sur ce disque,
0: Alors sur
1: dans les
0: ce.
1: remerciements.
0: Ah
1: À
0: oui,
1: quel
0: bien sûr,
1: titre?
0: bien sûr.
1: Elle a supporté tous tes
0: Ah, elle
1: essais?
0: supporte dans les deux sens du terme, au sens propre et au sens figuré. Elle me supporte et elle me supporte. Mais oui. Bah en fait oui, elle c'est mon premier auditeur. C'est-à-dire que dès que la musique elle entend toutes les phases de composition, de création. Et après je lui fais écouter le truc fini. Et elle me dit, je lui demande pas si est-ce que c'est bien ou pas bien. Voilà, des fois elle me donne son ressenti.
1: Tu le vois à son air aussi.
0: Ouais, je vois. Oui, tout à fait, tout à fait.
1: Quand tu écris la valse pour Juliette, c'est bien quoi.
0: Ah oui. Alors là, la valse pour Juliette, c'était un cadeau. Je sais pas, vraiment cette musique est arrivée comme une fulgurance, on appelle ça comme ça. Mais vraiment, c'est arrivé comme ça. Je me suis mis au piano. J'avais même pas de mélodie. Je me suis mis au piano. J'ai commencé à jouer 2-3 notes et puis c'est arrivé comme ça.
1: Et tu as un fils de 7 ans maintenant,
0: oui.
1: Lino, et tu me disais qu'il aimait beaucoup la musique aussi.
0: Il en écoute beaucoup. Alors,
1: d'abord, il te bat aux échecs.
0: Ah oui, mais alors ça, c'est... Bon, je ne suis pas très bon. Mais quand même, quand même.
1: Mais alors lui, il est très bon par contre. Bah,
0: Ouais. Et il n'y a pas de complaisance quand je joue avec lui. Les deux ou trois premières fois, si, j'essayais de... D'abord, je m'y remets, donc voilà, j'ai un petit très très petit niveau, très médiocre. Mais après, j'étais très sérieux parce que je voyais qu'il se débrouillait bien. Là, hier encore, il m'a battu 2 fois de suite, voilà. Donc, il va falloir que je travaille
1: des... Il doit être très, très content.
0: Oui, il est ravi.
1: Et tu penses que ça a quelque chose à voir avec la musique, en fait? Est-ce qu'il y a une connexion avec tous les coups que tu peux faire sur un échiquier? Et puis, une musique où tu vas d'un côté et de l'autre, tu réfléchis à des tas de choses à la fois, et tu essaies de rassembler toutes tes idées pour en faire une mélodie.
0: Oui, parce qu'il y a plein de combinaisons possibles. Aux échecs,
1: comme aux
0: c'est
1: échecs.
0: Pareil. Donc... On se dit, si je vais là, ça va faire ça, mais si je vais plutôt par là, ça va faire comme ça. Qu'est-ce que je pourrais faire? Qu'est-ce que je pourrais... Voilà. Et donc, je pense qu'il y a un parallèle. Puis la musique, c'est quand même en rapport direct avec les mathématiques ou l'arithmétique. Enfin, il y a quelque chose de carré, ouais, entre la fréquence, les hauteurs de notes, les
1: donc,
0: durées.
1: C'est pas,
0: donc, tout ça,
1: c'est
0: lié.
1: Définitivement pas pour moi.
0: Voilà.
1: Ça,
0: donc, ouais.
1: Et alors, la musique, ça l'intéresse aussi beaucoup, Lino.
0: Ouais, il s'intéresse. Il chante beaucoup. Il adore chanter. Il chante soit Mozart, mais ça peut être aussi tous ces petits les musiques qu'il écoute très actuelles, hein, c'est de tout. Et il s'endort. Alors c'est ça pour la petite histoire, c'est marrant. Il s'endort. Là, j'ai sorti un album de piano solo au printemps dernier, et il s'endormait avec. Donc c'est-à-dire qu'il a une petite chaîne, c'est avec un CD, et il écoute sa petite chaîne et s'endort. Et là maintenant, il s'endort avec le nouvel album.
1: Alors avec Dopamine, bien sûr. Mais tu me parlais d'un album de piano solo.
0: Oui. Alors cet album, c'est un album que j'ai fait, celui-là, chez moi. Donc j'ai un petit studio avec le piano. Celui-là, c'était un petit challenge. J'avais envie de faire quelque chose de A jusqu'à Z. C'est-à-dire enregistrer l'album, jouer l'album, évidemment, l'enregistrer chez moi, sur mon piano, réaliser la pochette de l'album. Voilà.
1: Oh, donc, tes pochettes sont superbes.
0: C'est gentil.
1: Ça, t'es très, très doué. Il n'y a pas de problème là-dessus.
0: Ça,
1: en fait,
0: bien.
1: T'es très doué aussi pour la musique, je veux dire.
0: Oui, oui, bien sûr.
1: Ça m'a vraiment frappé. Les pochettes de tes CD sont magnifiques. Tu t'étais posé d'ailleurs aussi la question pour savoir si tu ne devais pas le sortir en vinyle.
0: Oui, tout à fait. Ouais. Ben, je ne l'ai pas fait. Après, c'est une histoire aussi de coût parce que ça coûte quand même beaucoup plus cher de faire fabriquer des vinyles que faire fabriquer des CD. Et donc, puis après, c'est en fonction du label aussi. Donc, on a décidé de le faire en CD pour l'instant. Si ça marche très bien.
1: Il y a des labels
0: bien,
1: qui sont particulièrement versés dans le vinyle.
0: Peut-être plus, oui, sur du jazz qui est inscrit un peu plus dans la tradition. Donc, où là, effectivement, on
1: mon
0: sort
1: vieux
0: plus
1: jazz rétro, quoi.
0: Ah ouais. Donc l'objet ressort encore plus. Mais c'est vrai que c'est très beau. Et le son. Le son d'un vinyle est quand même plus chaleureux que le son d'un CD.
1: Mais pourquoi?
0: Alors le CD, c'est numérique. Donc ça c'est des 0 et des 1. C'est l'informatique. Donc c'est très binaire.
1: C'est très réducteur, surtout.
0: C'est assez réducteur. Alors voilà, c'est comme ça. Donc ça a été pratique à une époque.
1: Pourquoi?
0: Bah parce que les gens déjà avaient plus de lecteurs CD, ils le mettaient dans la voiture, ils l'écoutaient à la maison, ils avaient leur petit boîtier, donc ils pouvaient avoir un petit livret, toutes ces petites choses-là. Donc ça,
1: moi j'ai des vieilles voitures, donc j'ai toujours un lecteur dans ma voiture.
0: Et moi aussi.
1: Oh là là, quel dommage que tout ça disparaisse. Mais ça reviendra peut-être.
0: Ça reviendra peut-être. En tout cas, le vinyle revient bien. Parce que l'objet revient bien, c'est beau, et le son est effectivement analogique, donc plus chaud. Et le CD, je sais pas comment ça... En tout cas, on en vend encore un peu, un tout petit peu. Et les labels... en fait, les labels fonctionnent avec des distributeurs.
1: Tu vends un peu de quoi?
0: De CD.
1: Parce que les CD ne se vendent plus?
0: Oh, quasiment plus. Très peu. Le volume s'est réduit énormément. C'est-à-dire, quand vous allez à la FNAC, le rayon CD... Et alors, le rayon jazz, c'est une petite colonne qui fait... 1 mètre de large, et après, voilà. Point. En gros, c'est ça.
1: Il y a quoi à côté?
0: Après, à côté, il y a variété, rock, rap, mais bon, c'est
1: mais
0: vraiment le rayon.
1: Mais comment il existe encore un rayon de jazz? C'est déjà pas mal,
0: oui,
1: mais
0: c'est
1: quand
0: pas
1: même
0: mal,
1: pas
0: déjà.
1: Possible.
0: Ouais.
1: Mais quelle tristesse.
0: Ouais.
1: Mais que va devenir mon émission de jazz rétro?
0: Non, mais après. Par contre, le vinyle repart bien. C'est-à-dire qu'il y a un beau rayon vinyle.
1: Je vais me rassurer.
0: Donc, ça marche encore.
1: Non, mais c'est quand même dommage. Alors donc, tu m'expliquais tout à l'heure qu'en fait, cette histoire de gommer les aigus et tous les sons que n'entendait pas l'oreille humaine,
0: Ça, c'est dans la... Oui, alors ça, c'est pas forcément le CD. Le CD, la qualité est quand même pas mauvaise. C'est le MP3. C'est la compression du son. Par exemple, sur certaines plateformes, on écoute en MP3. C'est-à-dire qu'effectivement, la compression va retirer les sons les plus aigus et les sons les plus graves qu'a priori l'oreille humaine n'entend pas.
1: C'est pas un peu le nivellement par le bas, ça?
0: Et oui, oui, oui, tout à fait. Ouais, c'est un peu ça.
1: C'est horrible.
0: C'est un peu dommage, ouais, ouais. Bah, c'était un format qui était pratique pour pouvoir échanger à une certaine époque parce que on n'avait pas la fibre ou toutes ces choses-là où on pouvait stocker et échanger de la musique ou alors des films. Mais maintenant, oui, on peut revenir à des choses.
1: Et toi qui es compositeur et donc effectivement féru de musique et de connexion cérébrale, tu le perçois, ça?
0: En fait, on perçoit qu'il se passe quelque chose, qu'il y a quelque chose qui est ça manque d'une forme de richesse. On n'entend pas forcément tous les petits détails. Mais de toute façon, il faut comparer. Il faut vraiment essayer de comparer, écouter un vinyle dans de bonnes conditions et écouter un CD ou voire pire au téléphone. Bon, là, on n'en parle même pas avec le téléphone et en écoutant sur les plateformes de streaming de la musique. Bon, là, c'est extrêmement réducteur.
1: Comment ça se passe? On achète sur ces plateformes?
0: Non, on s'abonne. Alors, ou on s'abonne pas. Si on s'abonne pas, on a de la pub. Et sinon, on s'abonne entre, je pense, ça doit être 10-15 euros. Donc, ça peut être, faut choisir sa plateforme. Ça peut être Spotify, ça peut être Deezer, Apple Music. Il en existe beaucoup. Il y en a plein qu'on ne connaît pas. On s'abonne.
1: Et donc, elles sont accessibles, toutes ces plateformes.
0: On peut tout écouter.
1: Et gratuitement, même si on accepte la pub, donc.
0: Oui, je crois qu'on peut l'écouter gratuitement.
1: Et ton dopamine, enfin, ta dopamine, elle est disponible.
0: Elle est disponible, ouais, tout à fait.
1: Sur quelle plateforme?
0: Toutes. Toutes les plateformes qui existent. Alors, les plus connues étant Spotify, Deezer et Apple Music. Mm-hmm. Mais après, je sais plus, il y a Amazon, anciennement, il y avait Napster. Enfin, il y en a plein qui existent. Et on peut écouter autant de fois qu'on veut tous les albums qui existent. Les anciens, les vieux, les nouveaux. Enfin, on peut tout écouter. Ça a une banque de données énorme.
1: Mais le compositeur aurait rétribué comment, alors, à ce moment-là?
0: Très, très mal. C'est-à-dire, en fait, quand on dépasse pas un certain nombre d'écoutes, on a très peu. C'est-à-dire qu'en dessous de, je sais pas, je me souviens plus des chiffres. En gros, en dessous d'un million, il se passe pas grand-chose.
1: Oui, mais million d'écoutes. Ça te concerne pas parce que tu vas dépasser le million,
0: ah oui.
1: Bien entendu.
0: Ouais, c'est ça. Oui, oui, voilà. Surtout dans le jazz, ça marche très, très bien.
1: Il faut absolument que je vous redise. Donc, c'est Jazz Family, Dopamine, Jean-Charles Acquaviva. Et c'est très, très sympathique. Dis-moi un peu, quel est le titre? Il y a 9 titres.
0: Oui.
1: Super dessus. Lequel préfères-tu et pourquoi?
0: Alors, moi, je préfère Happiness.
1: Oui.
0: Je crois, le premier. Parce que j'ai une histoire avec ce titre, je le joue depuis, on l'a joué un peu en concert pour pouvoir le roder. Voilà, c'est un état dans lequel on essaye de se trouver. Happiness, c'est la joie, en fait, en gros, et d'essayer de se retrouver là-dedans. Et la musique en elle-même m'a vraiment transporté à une période. Je l'ai composé, celui-là, il y a déjà 2-3 ans, et m'a beaucoup transporté. Et donc, c'est celui-là qui me parle le plus, mais bien que les autres... Pareil, Sunset Drive, c'est un état... voilà, j'aime bien me trouver, vu que je voyage beaucoup avec la musique, et notamment en voiture, avec les concerts, j'entends. Et Sunset Drive, c'est ce côté un peu soleil couchant, on écoute de la musique, on est bercé. Et voilà, donc... mais Happiness étant vraiment celui que, j'allais dire, je préfère, même si je les
1: vous
0: aime
1: allez
0: tous.
1: Vous allez bien entendu, chers auditeurs, écouter Happiness, naturellement, quand nous terminons cette émission. Je voudrais quand même savoir encore quelque chose. Comment est-ce que ta composition, bon, c'est effectivement tout un tas de choses que tu arrives à faire, à te connecter. Je comprends bien, enfin, j'essaie de comprendre comment tu fais toutes tes compositions. Mais comment ensuite tu peux les nommer?
0: Alors, c'est pas évident de les nommer. Ça peut, soit ça arrive tout de suite.
1: Parce que Sunset, bon.
0: Oui. Non, non, non, c'est vrai. Ben, j'essaie de, en fait, souvent quand soit je la compose avec un cahier des charges, ça peut arriver. Je vais dire, voilà. Là, j'ai pas d'idée, mais j'ai envie de composer une musique sur ce sujet-là. Enfin, l'idée, c'était l'album. Par exemple, Dopamine, je me suis dit, bon, eh ben, il y avait pas d'idée, il y avait pas de mélodie, il y avait rien dans ma tête, mais je me suis dit, je vais composer.
1: Il y avait le titre.
0: Il y avait le titre. Donc, je pars du titre. Donc, il y a des morceaux, je suis parti du titre, et d'autres, le titre est arrivé après. Happiness, le titre est arrivé après. Et vu que j'avais cette idée d'album sur la dopamine, sur ce sujet-là, ben, j'essaie de trouver, voilà, qu'est-ce qui me faisait ressentir, qu'est-ce que je ressentais quand je jouais ce morceau ou quand je l'écoutais. Et tout de suite, c'était un état de félicité, de joie. Et donc, je me suis dit, wow, super, allez, l'anglais, voilà. L'anglais...
1: Don't worry, be happy.
0: Voilà, exactement. C'est ça, j'aurais pu l'appeler happy aussi.
1: Mais happiness, quel est le titre exact en français? C'est quoi happiness?
0: C'est joie, on va dire c'est joyeux plutôt, c'est l'état. Ouais.
1: L'état d'être
0: happiness,
1: joyeux.
0: Ouais. C'est pas happy, happy c'est la joie. C'est la joie. Et happiness, c'est l'état d'être joyeux, de se sentir bien, en fait.
1: Ah, tout un programme. Donc, ouais. Tout un programme. Alors, bien sûr, chers amis, vous pouvez écouter ce disque, l'acheter. Il est dans les bacs.
0: Oui, comme on dit, ouais. Ouais, dans les bons, chez tous les bons disquaires.
1: Chez tous les bons disquaires, j'adore ça. Et puis, l'écouter naturellement sur toutes les plateformes. Il faut être plus de 1 million, si j'ai bien compris.
0: Oui. Oh, déjà, arriver à 1000, 2000, c'est bien. Bon.
1: Non.
0: Ça, c'est pas énorme.
1: Bah, je pense que là, t'as pas de problème pour y arriver. Si ouais.
0: Le million, je sais pas. À 1000, 2000, ça va.
1: Alors, dans une deuxième émission, nous parlerons évidemment de tous tes concerts, de ceux qui vont arriver, mais particulièrement, un qui vient de se produire.
0: Oui, tout à fait. Ouais, c'était le mercredi 12 décembre au Sunside. Au Sunset.
1: Alors,
0: Sunside.
1: Où est le Sunside?
0: Alors, rue des Lombards, c'est la rue du jazz.
1: Oh là là!
0: Ça reste encore la rue du jazz.
1: La célèbre rue des Lombards. Ouais. Il y a encore pas mal de... Il y avait la Huchette, il y avait tout un tas de...
0: Alors là, maintenant, il y a le Duc des Lombards.
1: Oui.
0: Le Baiser Salé.
1: Mais il y a longtemps.
0: Le Duc des Lombards,
1: il est très vieux,
0: cette
1: boîte à jazz-là.
0: Ouais. Et il fonctionne toujours très, très bien. Il a été d'ailleurs restylé. Enfin, vraiment, c'est un joli club. Donc, le Duc des Lombards, il y a le Baiser Salé.
1: Pareil, le Baiser Salé, ouais, oui, tout un programme.
0: Au moins 40 ans, 50 ans, je ne sais pas. Et le Sunset Sunside. Et Sunset Sunside, il faut savoir qu'il y a deux clubs. Enfin, c'est le même club, mais il y a le Sunside qui est au rez-de-chaussée. Donc là où il y a un beau piano à queue. Il y a une, voilà. Et en bas, il y a le Sunset. Et donc, ça fait deux clubs de jazz en un. Et il y a des concerts, il y a plusieurs concerts par soir. Au moins deux concerts par soir par club. Donc, ça fait dire quatre concerts par soir.
1: Et toi, tu joues à guichet fermé.
0: Et bah oui, là, pour le coup, on n'était pas loin. On n'était vraiment pas loin. Vraiment, les gens n'avaient plus de place. Donc, c'était très bien.
1: Chers auditeurs, nous allons, comme promis, écouter Happiness. Jean-Charles, nous parlons de tes concerts.
0: Oui.
1: Alors, est-ce que tu préfères des concerts, je dirais, publics, enfin, évidemment, où il y a beaucoup de gens, où tu es très entouré, très applaudi, très, toi et tes amis? Ou bien est-ce que tu préfères des soirées privées qui sont plus confidentielles, mais qui peuvent être émouvantes?
0: Bah oui, c'est vrai que ça m'arrive, là d'ailleurs, il y a une soirée privée de l'album. Ce que j'aime bien dans les, alors ce que j'aime bien dans les concerts, c'est quand c'est des jazz clubs, il y a une proximité avec le public. Donc déjà, c'est pas comme une salle.
1: Je pense au petit journal où on est quasiment sur l'orchestre.
0: C'est ça. Je joue aussi dans un club, le 38 rue de Rivoli, un club très agréable, genre le club est complet à 45 personnes. Donc, autant dire, il y a des gens qui sont juste à côté du piano. Moi, je me souviens, la dernière fois que j'ai joué au 38 Rives, il y avait vraiment un monsieur qui était quasiment presque sur le piano, quoi. C'est assez intimidant.
1: Moi, si j'y étais,
0: mais...
1: je serais sur tes genoux,
0: ah,
1: quasiment.
0: Ouais, il n'y avait plus qu'à prendre les... Ah ben, carrément, c'était vraiment là.
1: Je serais la groupie du pianiste, évidemment.
0: Ouais. Donc, non, c'est vraiment chouette. Et pour reparler, effectivement, des concerts privés, là, je vais en faire un avec le trio. Et ce qui est très agréable...
1: Alors, quels sont les autres musiciens de ton trio?
0: Alors, il y a donc le contrebassiste Bertrand Berruard. Et le
1: lui, te quitte pas, lui.
0: Ah, lui, me quitte pas. Bertrand, il a fait le premier album, là, il y a 6 ans. On l'a fait ensemble.
1: Et qui s'appelait comment?
0: Qui s'appelait Weather Groove.
1: Donc, tu me l'avais dédicacé, ouais. J'avais beaucoup apprécié. Il était très... 6 ans déjà. Oh,
0: ben, je crois que c'est ça, c'est les 2019, ouais.
1: Oh là là.
0: Ça passe vite. Hein.
1: Oui, très.
0: Et le deuxième, mon deuxième acolyte, c'est Élie Martin Cherrière. Lui, on s'est rencontrés il y a quelques années à un concert. Je le connais parce qu'en plus, c'est vraiment un chouette batteur et très connu. D'ailleurs, qui tourne beaucoup, beaucoup. Chaque année, il fait les victoires du jazz, etc. Enfin, c'est quand même... C'est quand même un chouette batteur. Et en fait, il y avait une affinité humaine et musicale. Et donc, cette aventure s'est poursuivie avec lui. Et un invité qui s'appelle Cédric Beau, qui est guitariste. Et on avait un projet Pat Metheny ensemble il y a quelques années. On a enregistré 2 albums.
1: Un projet
0: Pat Metheny, un tribut de Pat Metheny. Pat Metheny, c'était un guitariste de jazz qu'on aimait énormément ensemble. Et on était dans un tribut. C'est-à-dire, on reprenait ses musiques. Mm-hmm. Donc, pareil, cette histoire, et on a joué ensemble cet été dans un festival, il a joué sur quelques morceaux de l'album, et donc je me suis dit, c'est évident, il faut que je l'invite sur quelques titres.
1: Tu as quand même des évidences quand tu dois t'entourer de musiciens.
0: En fait, c'est
1: comme
0: ça que
1: j'essaie. Il faut une connexion, mais de, pas seulement de sympathie ou d'amitié, il faut quand même que votre musique se complète
0: à
1: la perfection.
0: Ouais. Au niveau de la sensibilité, au niveau, à tous ces niveaux-là, il faut que ce soit à la fois humain et musical. Et c'est ce qui s'est passé avec, avec ce fameux guitariste.
1: Formidable. Comment s'appelait ce festival ?
0: Alors, c'était Jazz de l'Orme. Je crois que c'est c'était en Bourgogne, un festival en Bourgogne.
1: Bourgogne.
0: Très agréable. Très sympa.
1: J'imagine.
0: Un beau souvenir.
1: Beaucoup de convivialité et des gens qui sont toujours enthousiastes.
0: Ah oui. Ouais, moi, j'adore. Quand on joue en province dans les festivals ou dans les clubs, c'est souvent des bénévoles qui gèrent. Et donc, c'est des amoureux de la musique et des amoureux aussi du jazz, pour le coup. Et c'est toujours un grand plaisir d'être accueilli. On est
1: et
0: tellement bien
1: accueillis. Et tu réponds à des invitations, mais des mairies
0: Oui. Alors, dans un sens comme dans l'autre, parfois, je sollicite des mairies. Donc, j'essaie d'appeler, voir qui programme pour proposer ma musique. Et parfois, en fonction des connexions, on me contacte. Voilà. Donc, ça dépend. C'est vraiment très, très varié.
1: Bah, là, au fait, Aquaviva, il va déchirer dans une soirée. Ça va être super. Merci Jean-Charles Aquaviva.
0: Merci Marie-France.
1: Venu de me rejoindre dans nos studios du Rocas. J'ai beaucoup de plaisir à te rencontrer. Et puis, ta musique est vraiment merveilleuse. Mais d'ailleurs, tu reviendras, bien sûr, nous parler jazz, nous parler musique, nous parler de ton amour de la composition et de Juliette.
0: Avec grand plaisir.
1: Philippe Maillard a enregistré cette émission pour vous, chers auditeurs, dans les studios du Rocas de Radio Grand Ciel. Au revoir Jean-Charles.
0: Au revoir Marie-France.

0: Il devrait être formellement signé à Genève ce vendredi. L'accord entre les États-Unis et l'Iran marque-t-il vraiment la fin de la guerre? N'est-il rien d'autre que le début d'un long processus? C'est ce que nous verrons en début de journal. Pas question en tout cas pour l'allié de Washington de quitter le sol libanais. C'est ce qu'affirment plusieurs ministres israéliens ce soir de l'aile droite du gouvernement. L'accord est un coup dur pour le Premier ministre Benjamin Netanyahou à quelques mois des élections. Et outre le Moyen-Orient, l'Ukraine sera également au cœur des discussions du G7 qui s'ouvre ce soir à Évian après des frappes meurtrières. Un incendie dévastateur aussi sur la cathédrale de la Dormition à Kiev. Nous entendrons le nonce apostolique sur place. Et puis enfin, le Royaume-Uni annonce son intention d'interdire les réseaux sociaux aux moins de 16 ans d'ici la fin de l'année.
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0: Bonsoir à tous. Ce pourrait être le premier signe visible de l'accord annoncé hier entre l'Iran et les États-Unis. Des navires chargés de pétrole seraient en train de sortir du détroit d'Ormuz, déclare le président américain attendu ce soir à Évian en France pour l'ouverture du G7. Ce serait la fin d'un blocus de 4 mois pour ce passage de mer stratégique pour la circulation des hydrocarbures. Mais l'Iran imposera-t-il des frais maritimes? Les versions divergent et le détroit d'Ormuz n'est qu'un des points sur lesquels les deux pays devront se mettre d'accord. Et s'il est comme prévu signé vendredi à Genève, l'accord cadre annoncé hier ouvrira en effet une période de 60 jours de négociations approfondies. La paix est encore à construire, c'est ce que nous explique Hasni Abidi, directeur du Centre d'études et de recherche sur le monde arabe et méditerranéen à Genève.
2: Tout est à refaire, je dirais, en concernant l'accord. Il s'agit d'un accord cadre qui encadre la suite. Il s'agit d'un protocole d'accord et pas un accord définitif. Donc il faut espérer à ce que cet accord-là résiste jusqu'à vendredi, le jour de sa signature. Et bien sûr, que l'accompagnement diplomatique et la poursuite de ces négociations qui vont se dérouler entre Genève et le Qatar vont se dérouler dans de bonnes conditions. On sait très bien que Israël, du côté de Benjamin Netanyahou et même de l'opposition, sont fâchés, sont déçus par cet accord qui est loin de répondre aux exigences israéliennes et à l'engagement militaire israélien. Certains pays du Golfe aussi déçus, et je pense qu'aux Émirats Arabes Unis, qui espéraient un affaiblissement total du régime iranien, et sans oublier bien sûr le front libanais. Donc il y a plusieurs éléments encore qui restent sans réponse et qui risquent donc de porter préjudice à ce projet d'accord définitif.
0: Hasni Abidi, directeur de l'ouvrage Le Moyen-Orient selon Donald Trump aux éditions Rick Bonnier, est interrogé par Xavier Sartre. L'objectif est donc ambitieux, mais les intentions semblent claires. Les États-Unis souhaitent le libre passage des hydrocarbures, un accord sur le nucléaire iranien, tandis que l'Iran veut un droit de passage, le retour de 24 milliards d'avoirs gelés, la levée de sanctions, ce que dès ce soir Londres, Paris, Rome, Berlin et Ottawa envisagent. Téhéran réclame enfin la paix sur tous les fronts. Mais les États-Unis auront-ils autorité sur Israël? Sur place, l'accord est perçu comme une catastrophe à quelques mois des élections. Au moins pour le pouvoir en place, Benjamin Netanyahou fait face même à une fronde au sein de sa coalition, plusieurs ministres de son aile droite refusant tout retrait de Tsahel du Sud-Liban. Les explications de Julien Ganenzia.
3: Oui, ses responsables politiques estiment qu'un départ prématuré constituerait une victoire pour le Hezbollah et affaiblirait la sécurité d'Israël. Il réclame au contraire le maintien de la présence militaire israélienne dans les zones stratégiques. En première ligne, le ministre de la Défense, Israël Katz, qui a martelé ces dernières heures qu'Israël ne se retirerait pas des zones qu'il contrôle au Liban, malgré, je cite, toutes les pressions actuelles et futures. Il affirme également qu'Israël frappera l'Iran, je cite, de toutes ses forces en cas de nouvelles attaques. Une position qui place Benjamin Netanyahou dans une situation délicate. D'un côté, Washington pousse pour des avancées diplomatiques. De l'autre, certains de ses alliés dans le gouvernement menacent de bloquer tout compromis, voire de fragiliser la coalition. À l'approche des élections, le Premier ministre doit désormais arbitrer entre les attentes de son principal partenaire international et les exigences de sa majorité, au risque de voir les négociations régionales et sa propre stabilité politique sérieusement compromise. À Tel Aviv, Julien Ganancia pour Radio Vatican.
0: Israël réaffirme son intention de rester au Liban et continue les frappes près de Nabatieh. Un homme a été tué cet après-midi dans sa voiture. Des déplacés libanais espèrent rentrer chez eux, notamment près de Nabatieh, dans leur village aussi au sud. Mais l'armée libanaise les invite à retarder leur retour, au moins dans les localités situées à la frontière avec Israël. Si le scepticisme est de mise au Liban, le président Aoun espère que l'accord mettra un terme définitif à la guerre. Le secrétaire général de l'ONU salue, lui, une étape cruciale vers un règlement pacifique du conflit. Les nations Nations Unies, l'Iran aimerait que l'accord définitif soit ratifié en son siège. Après l'accord avec l'Iran, un tournoi inédit de MMA à la Maison Blanche pour ses 80 ans, c'est un Donald Trump gonflé à bloc qui arrive ce soir à Évian pour un sommet du G7. Son hôte, le président français, souhaite le convaincre de l'opportunité d'une mission franco-britannique pour sécuriser Hormuz. Mais au-delà du Moyen-Orient, plusieurs sujets sont à l'ordre du jour. Les droits de douane sur le vin imposés par Washington, l'accès à l'intelligence artificielle et en particulier la guerre en Ukraine. Les alliés de Kiev attendent plus de pression sur Moscou de la part de Washington. L'Ukraine, où des frappes russes ont tué au moins 11 personnes ce lundi, est touchée hier l'un des éléments du patrimoine religieux et culturel les plus importants du pays, la laure des grottes de Kiev. Un incendie a ravagé le toit de la cathédrale de la Dormition de la Vierge, classée à l'UNESCO. Et comme la plupart des Ukrainiens, le nonce apostolique à Kiev, Mgr Kulbokas, est resté particulièrement choqué.
4: L'un des missiles a transpercé le toit de l'église de l'Assomption, provoquant un violent incendie et endommageant également l'intérieur. Quand nous ressentons aussi les vibrations de ces explosions, il n'y a certainement presque plus d'autre réponse possible que la prière, car face au bombardement, il n'y a que Dieu et toi. Aucune main humaine n'est capable d'intervenir.
5: En ce sens, ce énième bombardement m'incite personnellement, plus qu'à me poser des questions, à offrir la prière pour la conversion de la Russie, afin qu'elle se convertisse à la vérité de Dieu. Ce sera un cadeau pour la Russie elle-même, pour tous nos amis et pour l'humanité tout entière.
0: Des propos recueillis par Taras Kotsour de la rédaction ukrainienne de Radio Vatican. Ce lundi, le sort des gréco-catholiques d'Ukraine est au cœur de l'assemblée annuelle de la ROACO, de la réunion des œuvres d'aide aux églises orientales au Vatican. Le pape devrait recevoir ses participants en fin de semaine. Et concernant l'Ukraine, notons enfin qu'un nouveau train de sanctions de la part de l'UE a été mis en place. Il vise 81 individus et entités en raison de leur complicité avec la Russie. Parmi eux, le métropolite de Simferopol de Crimée, rattaché au patriarcat de Moscou et de toutes les Russies. Après l'Australie, où l'interdiction est désormais en vigueur depuis 6 mois, le Canada, mais aussi le Royaume-Uni, comptent prohiber aux moins de 16 ans de se rendre sur les réseaux sociaux, et ce d'ici la fin de l'année. L'annonce a été faite ce lundi à Londres par le Premier ministre Keir Starmer. Plus de détails sur place avec notre correspondant Jean Jaffré.
6: Les réseaux sociaux rendent les enfants malheureux et ils facilitent le harcèlement et les abus, a affirmé le Premier ministre lors d'une conférence de presse au Dix Downing Street. L'interdiction concernera notamment Snapchat, TikTok, YouTube, Instagram, Facebook et X, mais pas les applications de messagerie comme WhatsApp et Signal. Des mesures sont envisagées visant les plateformes de jeux vidéo et de streaming, a précisé Keir Starmer. Il s'agit aussi de bloquer certaines fonctions, comme la possibilité pour un inconnu de communiquer avec un enfant de moins de 16 ans. Sont aussi envisagées des couvre-feux nocturnes et des pauses dans les fonctions de défilement automatique de contenu pour les moins de 18 ans. Les mineurs ne pourront pas non plus utiliser les chatbots recourant à l'intelligence artificielle pour simuler des relations sexuelles ou des jeux de rôle. Cette annonce intervient à l'issue d'une consultation nationale qui a recueilli environ 116 000 contributions. 91% des parents, y ayant répondu, ont déclaré soutenir ces propositions. L'organisation Tech UK, qui regroupe la majorité des plateformes, estime que les mesures annoncées, je cite, « risquent de déplacer le problème plutôt que de le résoudre réellement ». Tout en soulignant vouloir un monde en ligne plus sûr pour les enfants. Long, Jean Jaffré, Radio Vatican.
0: À l'ère fragmentée de la culture numérique, le cœur humain conserve un besoin irrépressible de proximité. Au Vatican, publication ce lundi du message du pape pour la 6e journée mondiale des grands-parents et des personnes âgées, célébrée le 26 juillet prochain. Léon XIV invite les plus jeunes à aller leur rendre visite, en particulier aux plus isolés d'entre eux. Une belle habitude, selon lui, un message à retrouver sur notre site internet. Le président de la Corée du Sud, reçu par le pape ce matin au Vatican, il fut notamment question avec Lee Jae-myung de l'organisation des prochaines journées mondiales de la jeunesse. Elles se dérouleront à Séoul dans un peu plus d'un an, à l'été 2027. Et puis enfin en Asie, le plus grand pays catholique, à nouveau victime d'un puissant séisme de magnitude 6,2 sur l'échelle de Richter, au sud de l'archipel près de l'île de Mindanao. Il y a une semaine déjà, un tremblement de terre dans la même région a fait au moins 65 morts. Voilà, c'est la fin de ce journal. Merci de l'avoir suivi, merci de votre fidélité aux ondes de Radio Vatican. Une excellente soirée à vous tous.
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0: Bonjour à toutes et à tous. Les infos départementales vous sont présentées par votre serviteur Christophe Jubien. Menu de l'actualité, le préfet d'Eure-et-Loir Hervé Jonathan a réuni la presse à Chartres pour présenter le dispositif qu'il a mis en place pour assurer la sécurité publique pendant la Coupe du Monde de football. C'est que les incidents survenus en Eure-et-Loir lors de la finale PSG-Arsenal, même s'ils n'ont pas atteint le niveau de dangerosité constaté à Paris, n'ont pas non plus été sans conséquences.
1: En Eure-et-Loir, nous avons connu quelques débordements d'une bien moins grande gravité que ce qui s'est passé sur d'autres parties du territoire national. Néanmoins, nous avons constaté effectivement des débordements, des dégradations de biens et surtout des atteintes à la mise en danger de la vie d'autrui, notamment de policiers et de gendarmes, par des auteurs qui ont été interpellés, puisque nous avons conduit 7 interpellations donc et 4 gardes à vue. Et parmi ces interpellés, il y avait sur 7 interpellés 6 mineurs, donc qui renvoient effectivement à la responsabilité parentale, parce que les pouvoirs publics y apportent une réponse ferme, déterminée, pour neutraliser et empêcher ces débordements. Mais les parents doivent aussi jouer leur rôle.
0: Quelles seront les opérations qui seront menées pendant cette Coupe du Monde? Les dispositifs n'ont rien d'exceptionnel, mais néanmoins ils sont très réactifs.
1: Alors, d'abord, la Coupe du Monde est un moment, en général, d'émotions collectives, hein, notamment ce que nous espérons tous si l'équipe de France va jusqu'au bout. Et puis, le football est un sport particulièrement populaire, hein, qui génère des émotions collectives, une liesse populaire. Et notre rôle, notre devoir, c'est de permettre à nos concitoyens de vivre ce moment de fête, ce moment fort sportif, cette célébration sportive, en toute sécurité, de le vivre en famille, avec des amis, pouvoir exprimer cette joie, mais que cette joie puisse se faire dans la sécurité, dans le respect des personnes et des biens. Et c'est notre rôle et notre devoir. Et nous y veillerons. Donc j'ai donné des consignes d'extrême fermeté, de détermination pour neutraliser ou empêcher tout débordement et pouvoir interpeller les auteurs d'atteintes aux personnes, notamment lorsqu'elles mettent en danger la vie d'autrui, notamment des policiers, pour ensuite les déférer, les mettre à la disposition de la justice, parce que les auteurs des débordements doivent répondre de leur acte. C'est notre ligne de conduite. Donc sur cet événement qui dure un mois, donc c'est long, avec des moments plus ou moins intenses en fonction des matchs, nous serons notre dispositif. La ligne de conduite, c'est la fermeté, mais c'est la réactivité et aussi la proportionnalité par rapport au dispositif. Je le répète, notre ligne de conduite, c'est de permettre à nos concitoyens de vivre ce moment en toute sécurité, voilà, et de neutraliser ceux qui tenteraient de porter atteinte effectivement à la sécurité collective en conduisant des actes d'atteinte aux personnes et aux biens.
0: Interdiction des mortiers d'artifice, ça va de soi.
1: Bien évidemment, j'ai interdit sur l'ensemble de la durée de la Coupe du Monde la vente ou le transport d'artifices ou de mortiers, parce qu'effectivement, nous l'avons constaté lors de la Ligue des Champions, certains l'ont utilisé de manière dangereuse, tant pour eux-mêmes d'ailleurs que aussi pour d'autres passants et aussi à l'égard des policiers.
0: Certaines municipalités, c'est le cas de Chartres notamment, vont aménager des fan zones durant cette Coupe du Monde. Alors, elles n'ont pas besoin d'avoir l'autorisation de la préfecture. Néanmoins, on ne pourra pas faire n'importe quoi dans ces fan zones.
1: Hein. Oui, les fan zones relèvent de la responsabilité des organisateurs, notamment des communes. Donc, ça s'appelle la gestion de foule. Donc, c'est important que ça soit dans des lieux adaptés, avec effectivement des mesures de contrôle à l'entrée, notamment dans la palpation, qu'on empêche toute consommation d'alcool et que les choses se déroulent de la meilleure façon possible. Donc j'ai confiance dans le partenariat que nous avons avec les collectifs locales qui savent gérer ce genre de situation, qui sont professionnels, avec la police municipale. Donc elles seront mobilisées. Nous avons des réunions de travail avec les grandes communes qui organisent ces manifestations. Et donc nous verrons ensuite comment les suivre, puis sachant que nous constatons que effectivement la vigilance et surtout doit être accrue, notamment sur face à des attroupements spontanés qui se déroulent à l'issue de ces matchs.
0: Généralement dans le fan zone, oui, ça se passe bien. L'après match, c'est un peu plus difficile. On l'a vu. Bon, à Chartres, il y a beaucoup de voitures, par exemple, des gens qui boivent en conduisant, etc. Difficile là, pour les forces de l'ordre. On peut pas arrêter tout le monde, bien sûr.
1: Non, mais il ne s'agit pas d'arrêter tout le monde. Il s'agit de permettre à nos concitoyens de vivre ce moment de fête de manière joyeuse, mais dans le respect de la sécurité, de ne pas mettre sa vie en danger, notamment pour des conduites imprudentes en termes de circulation. Et il faut respecter le code de la route, même lorsque l'équipe de France a gagné un match, parce que sinon on met en danger sa vie, celle de sa famille, aussi celle des piétons ou des autres usagers de la route.
0: C'était Hervé Jonathan, préfet d'Eure-et-Loir. La section de recherche de la gendarmerie d'Orléans et son homologue de Rouen ont mis fin à un trafic international de stupéfiants le 4 juin dernier dans le département de la Gironde. Les deux sections travaillaient conjointement depuis le début de l'année sur le démantèlement d'un probable réseau international. C'est du moins ce que laissait entendre un informateur apparemment bien renseigné. Leur enquête diligentée par le procureur d'Évreux a débouché sur une information judiciaire ouverte par un magistrat instructeur du même tribunal d'Évreux. Et le 4 juin dernier, 120 gendarmes ont intercepté en Gironde un convoi qui transportait 400 kilos de cannabis. Les auteurs ont été arrêtés ainsi que 6 autres personnes impliquées dans le trafic. Des perquisitions ont été menées dans la foulée qui ont permis d'ajouter 400 kilos de cannabis, 400 grammes de cocaïne et une valeur marchande globale d'environ 1 500 000 euros, des biens immobiliers, des comptes bancaires, des véhicules de la maroquinerie de luxe et de l'électroménager ont été saisis au titre des avoirs criminels. 6 personnes ont été placées en détention provisoire le 8 juin à l'issue de leur garde à vue et 2 autres seront convoquées devant le magistrat instructeur à la fin du mois de juin. 20 ans après la loi handicap, les AESH, comprenez accompagnants d'élèves en situation de handicap, se mobilisent pour une école pleinement inclusive. Une quinzaine d'entre eux ont manifesté mardi dernier à Chartres devant les locaux de la direction des services départementaux de l'éducation nationale dans le cadre d'une journée nationale d'action de la profession. Objectif, alerter les pouvoirs publics sur la situation des AESH. Sandrine Leclerc, elle-même AESH et représentante syndicale à la FSU 28, s'est fait le porte-parole des manifestants. Je cite, le ministère de l'éducation nationale envisage de maintenir au moins 80% des AESH dans la précarité. Nous réclamons la création d'un vrai corps de fonctionnaires de catégorie B pour cette profession. Aujourd'hui, nous sommes employés comme contractuels. Nous voulons un vrai statut. Fin de citation. Une nouvelle réunion de travail sur le statut des accompagnants d'élèves en situation de handicap a eu lieu aujourd'hui au ministère de l'Éducation nationale, lequel ministère pourrait faire de nouvelles annonces le 25 juin prochain lors de la conférence nationale du handicap. Du 15 au 19 juin, France Travail, en partenariat avec les acteurs du réseau pour l'emploi et les professionnels de la filière, organise plus de 50 événements pour faire découvrir les métiers, les formations et les opportunités d'emploi dans le transport et la logistique en centre Val-de-Loire. Pilier de l'économie nationale, le secteur représente en centre Val-de-Loire plus de 54 000 emplois salariés répartis au sein de 6 690 établissements. À l'échelle nationale, la filière emploie 1 600 000 salariés et a enregistré près de 100 000 offres d'emploi déposées en 2025. Pour 2026, l'enquête besoin en main-d'œuvre prévoit 94 000 projets de recrutement au niveau national, dont 3 500 en centre-Val de Loire. Autant de signaux qui témoignent d'un secteur en recrutement constant. Portes ouvertes, immersion professionnelle, forum, job dating, rencontres avec des professionnels. La semaine sera rythmée par de nombreuses actions conçues pour aller à la rencontre de la filière et faire découvrir la réalité de ces métiers. L'ambition est évidente, faciliter les rencontres et lever les freins à l'entrée dans le secteur. Cette semaine est organisée avec l'ensemble des partenaires du secteur ainsi que les acteurs du réseau pour l'emploi en Eure-et-Loire. Demain, 16 juin, vous pourrez visiter l'entreprise PLG qui est située à Minières à côté de Chartres. Une véritable opportunité pour vous de rencontrer l'employeur et des salariés pour échanger sur les divers postes de la logistique et découvrir les opportunités d'emploi. Voilà, ce journal est terminé. Prochain rendez-vous de l'actu départementale, ce sera demain soir à partir de 18h15. D'ici là, je vous souhaite de passer une excellente fin de soirée. Pourquoi pas, à notre écoute.

0: Radio Grand Ciel dans notre studio de Châteaudun pour notre émission Écho de ma commune. Nous accueillons aujourd'hui Monsieur Claude Bellessor et il sera interviewé par Jean-Claude Galerne et c'est Henri qui enregistre. Bonjour messieurs, à vous la parole.
1: Bonjour mon cher Claude, puisque bon, on se connaît bien. Nous sommes très heureux d'accueillir le maire de Valdières, qui est une grande commune maintenant, et puis un nouveau maire, donc avec de nouveaux projets, de nouvelles routes tracées pour cette grande commune, là, et qui a pris un envol très large maintenant. Combien il y a d'habitants? C'est combien de communes, combien d'habitants maintenant?
2: Donc Valdières, il y a 6 communes que je vais nommer. Donc il y a Arroux, qui est la principale, Courtalin, Saint-Pèlerin, Châtillon, Langers, Bois-Gasson. Au total, il y a 3600 habitants.
1: Et une mairie?
2: Non, il y a encore les 6 mairies, avec des permanences. Et donc 6 mairies, 6 églises, 3 écoles.
1: Vous avez encore un curé à Roux?
2: Non, il n'y a plus de curé à Roux. Le curé, c'est le curé de Cloix.
1: Ah, donc ça y fait une grande, grande paroisse.
2: Oui.
1: À Roux, vous avez donc... Il y a même en plus une chapelle, je crois. Il n'y a pas une chapelle Saint-Benoît?
2: La chapelle Saint-Benoît, qui est sur à Roux, à 7 ou même 8 kilomètres d'Arroux, près de Bois-Ruffin. La tour de Bois-Ruffin.
1: La tour de Bois-Ruffin. Justement, vous avez des atouts touristiques en plus. Bon, je sais que Claude est un industriel, donc je ne sais pas si tu vas construire des usines à Roux, je ne sais pas. Mais en tout cas, donc, il y a un patrimoine touristique. Qu'est-ce qu'il y a à voir à Roux? Quand on va à Roux, qu'est-ce qu'on peut voir?
2: Donc, au niveau du tourisme, ben, il y a, oui, effectivement, la tour de Bois-Ruffin qui appartient à la commune d'Arroux, puisque la commune d'Arroux l'a achetée il y a 8 ans pour l'euro symbolique. Et il y a une création d'association qui s'appelle les Amis de Bois-Ruffin, dont j'ai été le vice-président. Et bon, maintenant, j'ai quitté cela, puisque je peux pas avoir de casquette et on va très certainement monter un projet. Avec cette association, la mairie et la DRAC, puisque ce monument est classé.
1: C'est toujours Jean-Luc Pesnon, non, c'est
2: non,
1: fini.
2: Non, ce n'est plus Jean-Luc Perdereau qui. Jean-Luc Perdereau est mon premier adjoint, donc pour pas qu'il y ait, de conflit d'intérêts, on a complètement séparé l'association ou les gens qui sont dans le conseil d'administration de l'association et la commune.
1: Donc vous avez donc la tour de Bois-Ruffin, qui est célèbre, qu'on va voir, on va reparler certainement dans la route Henri IV avec Stéphane Berg, on va parler forcément de Bois-Ruffin. Et puis, il y a d'autres atouts sur l'ensemble de la grande commune.
2: Disons que la commune est très grande, puisqu'il y a 14 000 hectares. Donc, d'un bout de la commune à l'autre, il y a 20 kilomètres. Donc, il y a beaucoup d'anciens châteaux, des petits châteaux. Il y en a au moins... pas loin d'une dizaine de petits châteaux, et beaucoup de chemins de randonnée. Et des églises, comme l'église de Châtillon, c'est une très belle église, qui a été restaurée il n'y a pas très longtemps.
1: Et vous avez des touristes, je crois que vous avez même un terrain de camping.
2: Oui, nous avons un terrain de camping, et puis une baignade, qui est gratuite. Donc les gens peuvent venir l'été, je dirais, jouer à la pétanque, venir se baigner, et puis donc au terrain de camping. Le terrain de camping qui est moyennement fréquenté, mais ça, c'est un axe sur lequel on travaille pour essayer d'améliorer, la capacité d'accueil et puis les heures d'ouverture d'accueil.
1: Mais est-ce qu'il y a sur l'ensemble de la grande commune, est-ce qu'il y a aujourd'hui, donc, une attractivité commercial? Est-ce qu'il y a des commerces? Est-ce qu'il y a de...
2: Non, les commerces, il y en a très peu, puisqu'en fait, aujourd'hui, dans les villages, que ce soit Châtillon, Saint-Pèlerin, Langers, il y a un restaurant, Courtalin, il y a un café-restaurant, mais il y a très peu de commerces, en fait. Ça fait partie des actions qu'on va mettre en place pour

0: essayer de donner plus d'attractivité au village. Au niveau industrie, pour l'instant, il y a longtemps qu'il y a eu une nouvelle industrie. Mais là, moi, je suis fortement impliqué dans le Grand Châteaudun puisque je m'occupe du développement économique du Grand Châteaudun. Donc, par ce biais-là, avec les efforts qu'on va faire, je pense qu'on aura des... J'espère qu'on aura des retombées sur le développement économique.
1: Oui, parce qu'il y a eu sur le... Sur cette commune, il y a eu des entreprises par le passé.
0: Elles existent toujours. Il y a, je pense qu'il y a au moins une centaine d'emplois dans les entreprises. Des entreprises qui travaillent pour le nucléaire, pour faire des systèmes de refroidissement. Il y a de la mécanique, deux entreprises de mécanique, et puis des entreprises de peinture. Mais ce sont des entreprises assez, je dirais, moyennes, de 10 à 15 salariés. La difficulté, c'est l'embauche du personnel.
1: Comment ça ? C'est-à-dire qu'il n'y a pas de personnel disponible ?
0: C'est difficile de trouver des gens qualifiés pour pouvoir répondre aux besoins.
1: Et on n'en forme pas dans la région ? On a un lycée professionnel, on a à Châteaudun, on a... Non ?
0: Je ne suis pas persuadé que les formations mécaniques, je ne sais pas s'il y a de la mécanique ici. Maintenant, les postes sont de plus en plus pointus. Donc, ça ne correspond pas aux besoins, mais c'est... le problème de toutes les entreprises, que même les artisans n'arrivent pas à trouver de personnel.
1: Et c'est la même chose dans la commune voisine, sur Cloual et Trois-Rivières, ils ont le même problème ?
0: Quand j'en parle, tout le monde a ce problème. Donc je pense qu'on va faire un effort sur toute communication, déjà pour bien connaître tous les emplois, recenser tous les emplois. Parce qu'aujourd'hui, on ne connaît pas, on laisse un peu les entrepreneurs avec leurs problèmes, donc on va essayer de faire des efforts là-dessus, pour communiquer et essayer de, je dirais, d'impliquer plutôt les jeunes également, parce que là, on trouve qu'il y a une barrière entre les gens qui sont en activité et la jeunesse. Ça a du mal à communiquer.
1: Et justement, dans ces communes, en fin de compte, parce que nous sommes dans les zones rurales,
0: oui.
1: Et toutes les zones rurales actuellement souffrent. Donc, qu'est-ce qu'on peut faire pour les redynamiser ? Ça, ça en fait partie. Qu'il y a d'autre ?
0: Moi, nous, redynamiser, nous, ce qu'il nous faut, c'est des... Il nous faut qu'on retrouve des couples avec des enfants, des jeunes. Parce qu'aujourd'hui, on a beaucoup de personnes âgées. Dans notre village, des gens de plus de 70 ans, on en a 800, qui représentent un quart de la population. Et nos écoles sont en chute libre, quand même. Donc, notre objectif, c'est d'essayer de pouvoir avoir des couples avec des enfants. Mais pour ça, il faut du travail, les problèmes de transport et le problème d'activité pour les jeunes, parce que le mercredi, ils n'ont pas d'activité, pas de port. Donc ça fait partie des choses qu'on va, je dirais, essayer de mettre en place. Et surtout, l'intégration des jeunes dans la vie du village. D'ailleurs, pour à ce propos, hier, on a eu une réunion de conseil municipal et on va créer un conseil municipal jeune pour impliquer les jeunes dans la vie active. Ça, c'est important.
1: Et vous avez beaucoup de jeunes ?
0: Oui, je pense que dans les... Alors, pour vous donner un chiffre, je dirais on a l'école primaire uniquement sur les villages. Et dans les écoles primaires, on est à peu près 250 élèves. Donc, il y a quand même un potentiel. Par contre, il y a une école qui a fermé. L'école, il y avait une école privée qui a fermé ces années.
1: Et au niveau du collège, ils vont donc sur Cloix.
0: Ils vont sur Cloix pour le public et ils vont sur Brou pour le privé.
1: D'accord. Ils ne viennent pas sur Châteaudun pour le privé ? Très peu.
0: Je ne pense pas. Je ne sais pas.
1: Pourquoi vous êtes plus près de Brou que de Châteaudun ?
0: Oui, on est plus près de Brou que de Châteaudun, oui. Alors je pense qu'il y en a peut-être quelques-uns qui viennent, mais quand elle a fermé, il n'y avait plus que 9 inscrits sur l'école. Donc la répartition était assez vite faite, quoi.
1: Oui, c'était...
0: Alors je pense qu'il doit y en avoir quelques-uns qui viennent à Châteaudun, mais peut-être même qu'ils sont venus dès le départ vers Châteaudun, avant de venir à Harou, puisqu'en fait... Le problème, c'est quand une école a peu d'élèves, les gens ont un doute sur la qualité de l'enseignement parce que c'est des classes multiples, etc. Bon.
1: Est-ce que le fait que vous ayez une ligne de chemin de fer à Harou, ça vous apporte un plus ?
0: Oui, il y a quand même des gens qui prennent le train pour aller travailler sur Chartres. Mais peut-être là aussi, ça devrait être mis en valeur, parce que je pense qu'il y en a beaucoup qui vont sur Chartres et qui prennent la voiture. Je vois quand je reviens, quand je vais à Chartres le soir à 17h et que je vois le défilé de voitures sur la route, je me dis, il y aura au moins de quoi remplir 5-6 trains. Hein. Mais bon, les gens sont habitués à la voiture, à leur liberté, si je puis dire.
1: Mais ils viennent pas travailler sur Châteaudun, si.
0: Il y a des gens qui viennent travailler sur Châteaudun. Oui, parce qu'en fait, aujourd'hui, Châteaudun, quand même, il y a un taux d'emploi assez important. Hein. Et puis là, il va quand même y avoir également de nouvelles entreprises qui vont se créer. Donc, il y aura des créations d'emplois. Donc là, je pense que ça pourra aussi nous apporter des gens qui travaillent à Châteaudun qui viendront habiter sur Arouge. J'en ai un exemple de cette semaine. Là. Une famille de 4 qui travaille sur Châteaudun et ils habitent à Châteaudun, ils sont venus, ils ont acheté une maison à Arouge. Une famille de 4 enfants.
1: Alors quel est l'intérêt justement quand on habite Châteaudun d'aller habiter dans un...
0: Je pense que parce que les coûts sont moins élevés. Hein. Les coûts d'immobilier sont moins élevés.
1: Le coût d'immobilier est moins élevé.
0: Oui. Aujourd'hui, vous trouvez pour... Là, je suis sûr, pour 100 000 euros, on trouve une maison qui peut accueillir une famille de 4 enfants et un jardin, quoi. Donc, voilà.
1: Qu'on ne trouve pas forcément Châteaudun, quoi.
0: Pas sûr.
1: Et donc, vous allez avoir peut-être aussi bénéficié de l'adresse Châteaudun. Si le grand Châteaudun développe un peu son industrie, puisqu'en France, on a besoin d'industrie, et si cette industrie se développe, ça va peut-être... Un petit peu.
0: Oui. On l'espère. C'est pour ça que nous, on travaille également beaucoup avec le Grand Châteaudun pour essayer de s'impliquer. Et puis, ce qu'il faut voir aussi, c'est développer, la partie création d'entreprise. Parce qu'il faut donner la place aux jeunes. Vous allez dire que je parle toujours des jeunes, mais c'est l'avenir. Hein, parce que c'est pas les personnes âgées qui font l'avenir. Donc, les jeunes, ça va faire partie des choses que je vais travailler avec le Grand Châteaudun pour essayer de vraiment donner tous les atouts à un jeune qui les aider à s'installer pour qu'ils comprennent bien comment fonctionne une entreprise et pour que ce soit durable, quoi.
1: Il n'y a pas trop de chômeurs sur le village ?
0: Je ne connais pas exactement le chiffre. Il y en a, mais ce n'est pas très, très élevé, quoi. Je ne connais pas le chiffre.
1: Est-ce que, justement, dans ces villages ruraux, est-ce que ça ne vient pas, justement, du manque de qualification professionnelle de ces personnels ? Non, pas forcément.
0: Pas sûr. C'est pas ce que me disent les entrepreneurs. Ils me disent que c'est pas le problème. Le problème, c'est le fait de venir tous les jours au travail, en se levant le matin, à la même heure, etc. C'est plutôt ça qui est difficile pour eux.
1: Ah, c'est ça le frein.
0: Ouais.
2: Est-ce que les entrepreneurs, puisqu'ils constatent que les jeunes ne sont pas très formés, est-ce qu'ils pourraient en prendre en formation ? Et ils forment un jeune sur le tas et ensuite ils l'apprennent avec lui.
0: Ça serait la bonne formule, oui, ça serait la bonne formule. Il y en a qui ont essayé, mais ils me disent qu'ils ne vont même pas au bout de la formation, quoi. Ils s'arrêtent avant, quoi. Je prenais un exemple d'un couvreur qui avait un jeune qui était en formation, il est resté 6 mois. Et le problème, c'est que le soir, quand il rentre chez lui, ben, il voit des jeunes qui ne travaillent pas. Donc les jeunes qui ne travaillent pas lui disent « Mais qu'est-ce que tu fais, toi, au travail, là ?» C'est un peu ça, le problème. Donc on a réfléchi à une chose. Moi, je pense qu'aujourd'hui, les jeunes ont perdu un peu les repères. Donc peut-être qu'il faudrait faire un espèce de trio, les accompagner par un senior qui, lui, connaît bien l'habitude, etc., qui accompagne un jeune, parce qu'il y a le travail, mais il faudrait que l'employeur fasse un accompagnement autre que le travail, et là, je pense qu'il y a un manque. Donc, ça fait partie des réflexions que l'on a pour essayer peut-être de quelqu'un en formation, mettre un parrain, une personne retraitée qui a de l'activité et qui pourrait l'aider un petit peu, à l'encourager. Ça, c'est... Moi, je mise beaucoup sur la liaison entre les jeunes et les personnes qui ont fini leur carrière. Parce que quand on vient d'être à la retraite, généralement, on a encore du dynamisme, on a encore envie de faire quelque chose. Et je pense que cette énergie, il faut la donner, justement la transmettre aux jeunes. Ça me semble important.

0: Nous reprenons notre émission donc, que monsieur le maire de Val-d'Hyères. Donc, nous avons vu un certain nombre de choses. Alors, parlons un petit peu, justement, de la culture, du développement de ces jeunes pour la culture demain. Comment peut-on faire pour... Parce que par la culture, on va pouvoir les amener à quelque chose. Alors, vous avez, vous, un certain nombre d'outils.
1: J'ai une expérience dans une association qui s'appelle l'association du jumelage, où nous avons aujourd'hui des jeunes qui ont monté des projets. Leur but, c'était de monter un projet pour pouvoir venir, pour payer le voyage en Allemagne. En Allemagne, parce qu'on est, on est jumelé avec une ville allemande, et de payer. Donc, ces jeunes ont monté un dossier donc qui leur a permis d'avoir une aide, mais en parallèle, il fallait qu'ils travaillent, ils gagnent de l'argent, apporter de l'argent personnel. Donc, ils ont inventé des tâches, par exemple, ils font des opérations de lavage de voiture le week-end. Et ce qui leur a permis de monter un dossier complet, et ils ont eu des aides qui leur ont permis de payer une grande partie du voyage. Et aujourd'hui, ces jeunes sont intégrés dans le conseil d'administration du comité de jumelage. Ils sont au moins 40% du comité de jumelage, ce sont des jeunes. Et moi, j'assiste, puisque je suis dans le conseil d'administration, j'assiste à ces discussions. Et c'est très, très intéressant parce que nous avons des jeunes impliqués, je dirais impliqués dans ce jumelage. Et les jumelages, vous pouvez prendre tous les villages autour, que ce soit Bonneval, Brou, Cloix, le comité de jumelage sont très, très faibles en nombre. Or que nous, on a reçu, il n'y a pas très longtemps, on a reçu 60 Allemands. Or que si on prend des villes comme Brou, il devait y en avoir 15 ou 20. Brou qui est jumelé depuis plus longtemps. Et le président du jumelage me dit, mais c'est la première année que je travaille si peu lors d'une manifestation de jumelage, que les jeunes, ils sont impliqués, c'est eux qui organisent, ils donnent des coups de main, etc. Ça, c'est bien. Et entre les jeunes et les personnes beaucoup plus âgées, c'est une association, tout le monde se tutoie, tout le monde se connaît, etc. On sent qu'il y a une âme constructive. Et ça, au niveau du conseil municipal et de Val-d'Hyères, on va continuer ces scénarios-là. Que ce soit au niveau des associations, que ce soit au niveau de la ville. Il y en a là, des jeunes qui viennent travailler avec les employés communaux, et pour l'objectif, c'est de leur payer une partie de leur permis de conduire. Les jeunes et les personnes plus âgées, ça, à mon avis, c'est comme ça qu'on va y arriver. Il faut avoir envie, avoir plaisir de vivre dans son village.
0: Alors en plus, vous avez une vie culturelle, je pense, à Roux. Vous aviez, à une époque, je ne sais pas si ça existe toujours, vous aviez donc une harmonie municipale.
1: Il y a une harmonie, il y a une association de théâtre, donc qui s'appelle les Troubadours de la Joie, si je veux bien les nommer. Et aujourd'hui, c'est une association qui date il y a une cinquantaine d'années, que j'avais au départ créé, un des derniers, je dirais, survivant la création. Et cette association fonctionne toujours très bien. D'ailleurs, on vient jouer tout à Châteaudun, on joue dans différents villages, et aujourd'hui, on donne, à Châteaudun, par exemple, on joue pour le Secours Populaire. Toutes les recettes sont données au Secours Populaire. Donc, ce qui fait qu'aujourd'hui, dans l'année, là, je crois qu'on a donné plus de 5000 euros aux diverses, associations, le Secours Populaire, VML, c'est pour une maladie Et puis également pour le cancer à Chartres. Donc on fait 3 manifestations où les recettes sont affectées à cela.
2: Et puis, à Roux, vous avez dans l'église un petit bijou, l'orgue. Et chaque année, il y a le traditionnel concert de Pentecôte.
1: Voilà. Donc c'était la Pentecôte, là, effectivement, il y a eu ce concert. Et l'église était pleine de monde avec... des concerts de qualité.
2: Oui, parce que à chaque fois, on associait d'autres instruments, parce que l'orgue, c'est peut-être un peu monotone. Oui. Cette fois-ci, il y avait une jeune femme qui chantait et une trompette. Mmh. Et puis le trompettiste expliquait comment marchait son instrument. Et il ne fallait pas trop d'humidité, sinon ça ne marchait plus bien.
1: Oui. On a des orgues de qualité. Les orgues, ce sont les orgues de qualité qu'il y a à Valdière, dans l'église d'Arroux.
0: Alors vous avez également, je crois, il y avait du sport à une époque à Roux.
1: Oh ben il y a à peu près toujours. Le monde associatif est très important puisque on doit avoir sur Valdière toute association confondue. Certaines sont pas très actives. 60 associations entre le théâtre, le sport, la couture, le tarot, enfin x beaucoup. Les associations c'est très fort, très très très fort. Mais c'est bien, c'est ce qui fait le lien entre, je dirais, les gens de différents villages, etc. Peut-être qu'on a l'objectif de faire aujourd'hui, parce que chaque village est encore un peu indépendant, mais je pense que dans peu de temps, on aura l'objectif de faire une fête pour réunir tous les villages.
0: Mais c'est vrai que vous êtes un petit peu à Roux, Courtalin, etc. Mmh. Vous êtes un peu percheron, quand même.
1: Ah bah oui, nous sommes percherons. Un peu moins maintenant, parce que les S sont partis, mais il y a quelques années, on avait encore des haies, etc. On est percherons. Mmh.
0: Vous n'êtes pas vraiment Beauceron.
1: Ah non, faut pas nous appeler les Beaucerons, parce que là, ça va peut-être en frustrer quelques-uns.
0: Non, mais c'est important, parce qu'on a toujours dit que les Percherons étaient plus. Le Percheron était plus convivial que le Beauceron.
1: Oui,
0: c'est vrai qu'il y avait
1: un accueil chez les Percherons. On rentrait, on nous offrait le café, quoi. Ça, c'est l'habitude.
0: Et la goutte, mon cher.
1: Et la goutte.
0: Donc, c'est très important d'avoir ces villages de vie parce que nous sommes dans une époque où on vit de concentration permanente, en ignorant un petit peu tous ces villages quoi, qui ont une vie et qui perdent des services administratifs souvent, qui perdent des services et qui posent quelques problèmes pour s'établir, pour venir, parce que ça manque quelquefois de structure. Quoi. Ça manque un petit peu de structure.
1: Ben oui, surtout que nous, on est à la réunion de 6 villages, et aujourd'hui, on n'a pas encore vraiment franchi le pas de dire on est un village de 3600 habitants. On est encore avec des villages bien séparés. Et ça, petit à petit, il va falloir y venir. Mais bon, je pense qu'il y a des habitudes. Les générations, ça va changer, je pense, quand les générations vont évoluer, quoi.
0: Mais la sécurité s'améliorera, ou vous avez des forces maintenant de sécurité?
1: Ah, nous avons une gendarmerie depuis 2 ans. Et là, on est sur le projet de la construction de la gendarmerie, parce que là, ils sont dans les locaux provisoires. Donc, on est en train de regarder pour construire une gendarmerie et les logements associés.
0: Vous avez combien de militaires dans cette
1: Il y en a 9.
0: Ah oui.
1: Il y a 9 gendarmes et je crois qu'il y en aura un 10e à terme.
0: Oui, c'est quand même important.
1: Oui, c'est vrai qu'on a la proximité de la gendarmerie, c'est parfait parce qu'on travaille en cohésion, en direct. C'est l'avantage aussi d'un petit village, on se connaît, donc on a vite fait le tour et puis on a vite fait de faire le lien. Quoi. Il suffit de. On sort de la mairie et puis on les voit presque à côté. Quoi.
0: Donc vous n'avez pas trop de problèmes de délinquance, etc.
1: Bon, un peu, mais c'est pas...
0: Mais tout le monde se connaissant, c'est plus facile.
1: C'est plus facile. Ouais,
0: il y a une, entre guillemets, une autosurveillance.
1: Oui. Non, ça va, faut pas se plaindre. Donc. Ça reste pas... C'est pas le fait de tous les jours, c'est pas ce qu'on met en avant tous les jours.
0: Alors comment vous intégrez dans le Grand Châtelain cette commune? Comment elle s'intègre, cette commune?
1: Elle s'intègre aujourd'hui... Jusqu'à maintenant, on n'était pas trop intégré parce qu'on dit le Grand Châteaudun, c'est ce que tout le monde dit. Le Grand Châteaudun, c'est pour Châteaudun, c'est ce qui se dit, etc. C'est la raison pour laquelle nous sommes vraiment impliqués dans le Grand Châteaudun avec une vice-présidence qui s'occupe de l'urbanisme et des bâtiments. Et puis moi qui m'occupe du développement industriel. Donc là, on représente un poids, parce qu'en fait, sur 15, dans le Grand Châteaudun, nous sommes déjà 2 sur Valdière. Donc, ce qui fait un fort pourcentage, et sur des sujets très, très porteurs. Ce qui fait que, bah, aujourd'hui, on passe à peu près un tiers de notre temps au Grand Châteaudun. Mais c'est très intéressant, parce que ça permet de voir un petit peu un œil global, et puis comme ça, on pourra mettre en place, je dirais, comme de la communication, ça profitera à tous, quoi, en fait.
0: Alors, justement, dans les villages autour, tout près, il y en a un qui est tout près, qui est d'Arou, qui est Courtalan, en fin de compte, ça fait presque la même.
1: Oui.
0: Il y a le TGV qui vous sépare, c'est ça ?
1: Oui, il y a le TGV entre les deux. Non, mais sinon, là, maintenant, je pense que l'unité de Val-d'Hier, j'ai pour objectif que ça se fasse pendant ce mandat, qu'on puisse vraiment sentir vraiment une bonne symbiose au niveau de Val-d'Hier.
0: Parce qu'il y a eu à une époque, Arou Courtalan, il y a eu des personnages un peu fabuleux, notamment avec, qu'on a connu, avec Docteur Monceau d'un côté, et puis de Fabien Dourdan de l'autre côté. C'était quand même des personnages hauts en couleur, quand même.
1: Ouais, il y avait, chacun voulait défendre un petit peu son territoire et son. Mais ça, c'est terminé, ça. Ça, c'est terminé. Il n'y a plus de clivage entre les villages. Maintenant, il faut réussir à mettre en symbiose un peu tous les services, etc. Mais non, il n'y a pas, à mon avis, il n'y a rien d'insurmontable.
0: Alors, en tout cas, il y a des activités, puisque si vous n'avez plus la foire au poulain à Courtalan, vous ne l'avez plus, je ne crois pas.
1: Non,
0: c'est fini, ça. Mais par contre, vous allez avoir donc une manifestation extrêmement intéressante, là.
1: Oui.
0: Vous allez drainer pratiquement la moitié du pays.
1: Oui, on va traiter du monde, pas que d'ici, puisque en fait c'est une manifestation, je dirais, au niveau régional, voire national. Donc, Sartère, ça mobilise toutes les troupes, et il y a beaucoup de partenaires.
0: Oui, donc c'est important, justement, les partenariats.
1: Oui.
0: C'est extrêmement important parce que financièrement, les communes ne peuvent pas supporter ces.
1: Il y a énormément de partenaires importants. Les partenaires de la région, nationaux, etc. Quoi.
0: Et donc, si vous avez une affluence d'une vingtaine de milliers de personnes, comment vous allez pouvoir donc accueillir autant de gens sur un petit espace comme ça?
1: Eh ben, disons que, alors ça, c'est pas Val-d'Hier qui l'organise, c'est l'association Starter qui l'organise, une autre association. C'est une association parmi d'autres, mais nous, on va les aider. Et bien sûr, les gîtes, tout ça, ils vont être réservés. Nous, on met à disposition les gîtes que l'on a pour les acteurs, etc., quoi.
0: Très bien, Claude, nous arrivons donc au bout de notre entretien, parce que ça passe vite, 30 minutes, mais comme ça, nos auditeurs connaîtront un petit peu plus Val-d'Hier, parce que, ils connaissent Arou, Courtalan, certainement, mais Val-d'Hier, pour certains, ça ne veut pas forcément dire quelque chose. Merci, et un jour prochain, et vous pourrez donc réécouter cette émission, et vos administrés également, si vous leur faites savoir.
1: Très bien.
0: Voilà.
1: Merci.

0: Bonjour chers auditeurs, c'est une émission un petit peu particulière à laquelle je vous invite aujourd'hui. C'est une émission du souvenir et c'est dans Histoire d'en savoir plus, le destin d'Anicé Girardin qui est le cousin de Sarah Brookaert, mon amie. Et bonjour Sarah.
1: Bonjour Marie-France.
0: Donc c'est votre cousin ?
1: Tout à fait, oui, on a grandi ensemble.
0: Donc vous le connaissiez bien ?
1: Oui, très bien.
0: C'était un tout jeune homme.
1: Oui, 31 ans, qui venait d'ailleurs juste de les avoir le 12 avril, puisqu'on est nés le même jour. En plus, c'est vraiment assez étonnant, on est nés le même jour à 6 ans d'intervalle, mais il venait donc d'avoir 31 ans.
0: Et donc, Aymeric Stamper est ici. Aymeric, vous le connaissiez aussi ?
2: Bonjour Marie-France, oui, tout à fait, on avait fêté ses 30 ans il y a un peu plus d'un an. Et donc forcément, retourner à Juniville, sa ville d'enfance, a été pour nous un moment d'émotion, puisqu'on y était il y a un an, mais pas pour les mêmes occasions.
0: Évidemment, je comprends. Qui était-il, ce jeune homme ?
1: Alors, c'était un enfant assez taquin, espiègle, je dirais, beaucoup plus que son grand frère qui était déjà beaucoup plus sérieux, donc Vianney, à qui je fais des bisous, puisque je suis aussi très proche de son grand frère. Et donc, à faire des petites bêtises assez souvent, mais très serviable, puisque donc son papa, qui est mon parrain, était boulanger, et il tenait la boulangerie donc du village à Juniville. Et Anicé et Vianney étaient très souvent à la boutique pour servir le pain aux clients dès leur enfance. Hein. Donc tout le monde dans le village avait ce souvenir de ce petit garçon qui servait le pain ou les gâteaux ou qui faisait le ménage aussi le soir à la fermeture. On a souvent participé tous les trois à faire ce ménage avant à la fermeture de la boulangerie. Donc de très très bons souvenirs. Il a aussi fait du foot dans le club de la ville. Alors, c'est un petit village dont tout le monde se connaît.
0: Redis-moi le nom de ce village.
1: Juniville, donc c'est dans les Ardennes. Donc il est né à Reims et ensuite il a grandi dans les Ardennes. C'est un petit village où effectivement tout le monde se connaît et on l'a vu ce week-end.
0: C'est très chaleureux.
1: Évidemment. Exactement. On l'a vu ce week-end en étant à l'hommage donc du 8 mai, où tout le village s'est déplacé, contrairement aux années précédentes, où il y a souvent les mêmes personnes en fait, qui reviennent pour la cérémonie du 8 mai. Mais cette année particulièrement, pour l'hommage à Anicé, tout le village, et même les plus petits, étaient présents pour lui.
0: Il était devenu quoi ?
1: Eh bien,
0: il
1: s'est engagé il y a 10 ans, en 2016, donc il avait
0: autour de 20 ans.
1: 20 ans, effectivement. Il a eu cette passion pour les chiens, en fait. Donc il est devenu maître chien.
0: Mais oui, c'est ça qui est extraordinaire. Et d'ailleurs, j'avais été très émue, mais tout le monde évidemment avec moi naturellement, de voir le chien qui participait aux funérailles.
1: Oui, tout à fait. Et c'est sa compagne, donc c'est la compagne d'Anicé qui, elle aussi, fait partie du même régiment, qui est maître chien également, qui le tenait pendant l'hommage national. Donc effectivement, c'est un moment très émouvant et encore plus quand on sait que sa compagne tient son chien qui a pu être retrouvé, et heureusement, puisqu'il était au Liban avec Anicé au moment de l'attaque et il s'est enfui par peur. Et ce sont des civils qui l'ont retrouvé et qui l'ont ensuite d'abord ramené aux autorités libanaises qui, elles, l'ont ramené aux militaires français.
0: Et il va donc vivre avec cette jeune femme maintenant.
1: Exactement. Bon, on a eu l'occasion de le voir aussi. Ross, c'est un beau chien, très fougueux. Il faut vraiment avoir de la poigne pour le tenir, mais bon, elle est habituée déjà. Et elle a aussi déjà un chien par ailleurs de son côté.
0: Alors, et elle est toujours militaire.
1: Oui, toujours. Toujours dans ce régiment également à Suip, donc, dans les Ardennes. Et donc, elle va le garder, effectivement.
0: C'est extraordinaire quand même qu'ils aient tous les deux la même passion de la France. Parce qu'il faut une véritable passion pour en plus donner sa vie, enfin mort pour la France.
1: Exactement. Ils se sont rencontrés là-bas, il y a quelques années.
0: Là-bas.
1: Au régiment.
0: Alors ce régiment était où ?
1: À Suip.
2: Donc c'est le 132e régiment cynotechnique.
1: Oui.
2: Et dont la devise qui est assez remarquable, 1 contre 8. Et dans les circonstances, ça nous fait résonner particulièrement cette devise-là.
0: C'était le cas. Il a été abattu par 8 personnes. Un groupe, en tout cas.
2: En tout cas, un groupe. Pas forcément 8 personnes, mais effectivement, ils étaient en sous-nombre par rapport aux assaillants.
0: Et on a, j'ai lu quelque part, mais enfin, j'ai lu beaucoup, bien sûr, à ce sujet, que c'était en fait un guet-apens.
1: Oui, une embuscade, effectivement. Ils allaient ravitailler un poste isolé et ils ont été attaqués sur le chemin.
0: Et ce qui est dramatique, enfin encore plus dramatique, c'est que lui était indemne à la suite de cette attaque. Et il s'est précipité, en fait, sur son ami qui venait de tomber et il savait évidemment pas qu'il était mort.
1: Oui, alors en plus, c'était son chef, en fait, d'élément. Florian Montorio était le chef d'élément du groupe d'Anissé. Et effectivement, Anissé est allé, a voulu récupérer son chef et c'est là qu'il a été lui-même blessé, effectivement.
0: Blessé et pas mortellement sur le coup, donc il a été rapatrié en France. Comment ça s'est fait cette...
1: Il a été blessé le 18 avril, il a reçu les premiers soins au Liban et ensuite il a été rapatrié.
0: Et qui donne les premiers soins comme ça sur un champ de bataille en fait?
1: Alors là j'imagine que ce sont des équipes médicales de l'armée aussi, hein, qui sont sur place.
2: Ah oui, directement, oui, il est pris en charge par les forces présentes de la FINU.
1: Il a été rapatrié donc par un vol blanc, donc un avion sanitaire
2: médicalisé
1: pour donc revenir en France effectivement le
0: 21. On savait quelles étaient ses blessures ou bien ça a été
1: Alors oui, alors nous on l'a su en tant que famille entre guillemets un peu plus éloignée, en termes de cousins, on a su vraiment les blessures exactes là que le week-end dernier qu'on est allé voir la famille, mais sa compagne, son papa et son frère, eux aussi ont reçu les premières informations au compte-gouttes au départ, qui n'étaient pas très inquiétantes, et puis après au fur et à mesure ils ont appris que si finalement c'était très urgent.
0: Et en France il a été hospitalisé dans quel hôpital? Le Val-de-Grâce?
1: Quel
2: je ne sais pas.
1: C'est un hôpital en région parisienne, mais là le nom.
2: Vers Créteil, je crois.
0: Mais sa jeune femme, en fait, n'était pas sur le terrain militaire avec lui. Quelquefois ça se fait? Est-ce qu'ils se retrouvent tous les deux combattants au même endroit?
1: Je crois que ça n'a pas été le cas.
2: Non, je ne crois pas non plus. Ils doivent prendre leur disposition, d'autant qu'ils ont un enfant.
1: Voilà.
2: Donc, je ne pense pas qu'on puisse avoir des
0: opérations.
2: Pour que
0: la bébé reste en vie, oui.
2: Et je ne pense pas non plus que sa compagne continuera à faire des opérations extérieures. Voilà, elle restera dans l'armée. En tout cas, c'est ce qu'on a cru comprendre de son souhait. Elle continue son métier auprès des chiens, auprès de la recherche et développement pour améliorer justement ses techniques de découverte de mines. Mais par contre, elle restera en France et n'ira plus directement sur les terrains de conflit.
0: Elle a cet enfant, effectivement, il faut aussi... Et cet enfant devient automatiquement pupille de la nation?
1: Oui, tout à fait. Dans ces circonstances-là, effectivement, il est pupille de la nation.
0: Ça veut dire quoi?
1: C'est qu'il aura un vrai suivi avec l'armée. Et il aura aussi l'occasion d'étudier dans des établissements...
0: Comme au Prytanée militaire de la Flèche, par exemple, ou bien...
2: Et le fait qu'Anissé ait été décoré de la Légion d'honneur renforce cet aspect-là. Et donc, ça sera des services et une aide particulière qui sera apportée à cet enfant-là pour tout son cursus à venir, pour être certain que la France lui accorde les meilleures possibilités possibles pour son éducation et son avenir.
0: Il avait rencontré cette jeune femme, vous me disiez, sur...
1: Au régiment, donc à Suippes, où ils travaillent tous les deux.
0: Alors Suippes, c'est à côté d'où?
1: Suippes, c'est dans les Ardennes également.
0: Ah mais c'est curieux, je voyais ça du côté de Montauban, mais pourquoi?
1: Non, Montauban, c'est le sergent Montorio.
0: Ah voilà, je
1: comprends. Le sergent, oui. Il est devenu adjudant, enfin il a été...
0: Oui.
2: Promu à titre posthume,
1: comme Anissé qui est devenu sergent à titre posthume. Mais c'est l'adjudant Montorio qui était de Montauban. Et lui, était un parachutiste.
0: Et donc, cet hommage dont vous me parliez avait lieu dans leur petit village, mais il n'y a pas eu de cérémonie officielle.
1: Si l'hommage national a eu lieu le 28 avril, donc à Suippes, au régiment d'Anissé. Avec effectivement l'ensemble...
0: En présence de la ministre, j'imagine.
1: En présence de la ministre des armées, la famille et puis tous les frères d'armes d'Anissé également. Et le 8 mai dernier, nous sommes rendus donc à Junéville à l'occasion des commémorations du 8 mai. Une plaque a été découverte sur le monument aux morts de Junéville avec le nom d'Anissé.
0: Mort pour la France.
1: Mort pour la France et également à Reims. Il a aussi, il a été inscrit sur une colonne des morts en opération extérieure pour la France. Donc, il a rejoint aussi cette colonne à Reims.
0: Et donc, Aymeric, vous me disiez que vous me parleriez de la finule. Mm-hmm. Aymeric Stamper, c'est quoi la finule ?
2: Alors, la finule, elle opère au sein donc des opérations initiées par l'ONU. Donc, on en dénombre pas moins de 11 missions de l'ONU qui s'étalent entre la République démocratique du Congo, certaines au Soudan.
0: Ils sont présents aussi en Afrique ?
2: Tout à fait. Partout dans le monde, partout où il y a des tensions, des conflits, même en Europe, à Chypre notamment, pour s'assurer qu'il n'y a pas d'autres conflits ouverts entre les différentes communautés chypriotes et les Turcs. Donc ça peut nous toucher directement sur le territoire européen.
0: Comment se fait-il que, enfin dans quelle proportion je dirais, y a-t-il des militaires français engagés dans cette finule ?
2: Eh bien la finule compte environ, d'après les derniers chiffres, entre 7000 et 8000 hommes. Et nous avons actuellement 750 Français impliqués au sein de la finule.
0: Donc quasiment 10% donc.
2: Tout à fait. Tout à fait. Et ils opèrent aussi avec les armées finlandaises pour tout l'aspect déminage et s'assurer que aucun conflit, ou en tout cas limiter les zones de conflit, c'est leur opération de patrouiller, s'assurer que les frontières sont bien délimitées. Et cette opération de la finule dure depuis 1978. Et dans finule, il y a intérimaire. Et cet intérim a duré quasiment... Enfin, on arrive aux 50 ans de cet intérim. Donc c'est,
0: Et il est question, au bout des 50 ans, de dissoudre la finule ?
2: Pas à ce jour, puisque, comme on le voit dernièrement, Israël continue ses offensives au sein du Liban, dans un objectif antiterroriste qui est affiché, effectivement. Mais au fur et à mesure, elle repousse cette frontière-là, puisque... Au tout début, en 1978, qu'est-ce qui a mené à cette intervention de la finule ? C'est que Israël a envahi une partie du Liban pour repousser certaines forces au-delà du fleuve Litani. Donc c'est l'opération Litani. Plus de 4000 hommes ont été déployés par l'ONU pour empêcher un embrasement et empêcher justement des progressions trop fortes et rétablir l'ordre au sein du Liban. Et depuis, plusieurs opérations ont eu lieu et malheureusement, parfois, il y a des personnes qui sont blessées ou tuées.
0: Et est-ce que le Hezbollah, donc, était positionné dans le sud du Liban ?
2: Absolument, oui. Il y a des foyers du Hezbollah au sud du Liban. Et c'est pour ça que c'est une zone de conflit. Et c'est pour ça que l'ONU déploie ces forces-là pour tenter, tant bien que mal, de jouer
0: donc
2: le rôle de
0: tampon. Donc le conflit n'était pas entre le Liban et Israël, mais entre le Hezbollah qui était positionné au Liban et Israël.
2: Absolument.
0: Qui dit à cette finule, vous allez aller là, vous allez aller ici, vous allez... Qui les déploie ?
2: Alors la finule est autonome en termes de stratégie, puisqu'on a un chef d'état-major qui est français depuis 2025.
0: Qui dirige donc la finule.
2: Qui dirige l'opération de la finule et l'ONU... va donner des lignes directrices ou en tout cas va pourvoir aux moyens de la finule et ce sont après les États qui vont volontairement apporter des militaires et des forces.
0: Mais finalement, c'est quand même la finule qui est dirigée par l'ONU.
2: Tout à fait. C'est une troisième force puisque vous avez le Hezbollah, vous avez les armées israéliennes. Et vous avez l'ONU qui est une troisième puissance pour servir de tampon, aux côtés aussi des armées libanaises, pour rétablir l'ordre du Liban, pour éviter d'avoir des zones de non-droit ou des zones de guerre où Israël pourrait bombarder et attaquer sans limite certaines zones. Donc vous avez ce rapport de force qui est permis grâce aux armées de l'ONU.
0: Et Anicé Girardin et son régiment étaient-ils en contact avec l'armée libanaise ?
2: Ah, je pense, oui, je n'ai pas les détails, je ne sais pas si Sarah, tu les as, mais c'est toute l'idée justement de cette opération de la finule et du déploiement du 132e régiment de cynotechnique, de venir déminer, donc tout au long de cette zone où il y a des conflits, on le sait, il y a des mines qui sont déposées.
0: Et par c'est... qui ?
2: par les forces du Hezbollah pour ralentir les progressions militaires, piéger. Il n'y avait pas de volonté précise de viser la France directement, mais c'est dans le cadre d'opérations terroristes où des bombes sont posées. Donc là, notamment, d'après, une enquête est en cours, mais d'après les premiers éléments, entre le cimetière et la station-service, une bombe avait été déposée. Le sergent Girardin était déployé avec ses camarades pour venir sécuriser la zone en prévision, justement, d'un convoi de l'ONU qui devait arriver dans les prochaines heures. Et donc, c'est dans le
0: cas... Un convoi qui apportait des armes, qui était...
2: Non, du ravitaillement.
0: Du ravitaillement.
2: Puisque c'est l'un des objectifs aussi de l'ONU, hein, c'est de pouvoir, au-delà d'avoir cette zone tampon, c'est aussi de subvenir aux besoins des populations locales qui sont au sein de ce conflit-là.
0: Et de l'armée, j'imagine.
2: Absolument. Et donc, on peut imaginer que des ravitaillements classiques, civils, ne suffisent pas ou ne sont pas possibles. Et donc, c'est le rôle de l'ONU d'apporter son aide là-dedans.
0: Et donc, le convoi de l'ONU est un convoi avec des véhicules militaires.
2: Tout à fait.
0: J'imagine identifié et identifiable. Il doit y avoir ONU marqué dessus.
2: Exactement. Exactement. Ils ont des drapeaux, ils ont des reconnaissances directes avec, et même les tenues, les uniformes des militaires sont très reconnaissables avec.
0: Ils sont en bleu, voilà, les casques bleus.
2: Exactement.
0: D'ailleurs, on les appelle comme ça aussi.
2: Les casques bleus.
0: Oui. Bien sûr. C'est très troublant parce qu'en fait, vous dites que ça n'est pas la France qui a été attaquée. J'entends bien, mais c'est quand même c'est l'ONU qui a été attaquée.
2: Tout à fait, et cela démontre les limites de l'ONU dans sa capacité à calmer le jeu, à intervenir durablement. En 1978, quand ils ont lancé l'opération de la Finule, ils ne pensaient pas que 48 ans plus tard, nous aurions toujours des forces présentes au Liban.
0: Sarah, votre cousin, donc Anicet Girardin, savait dans quel pays il allait être déployé? Est-ce qu'ils sont au courant de la situation de ce pays quand ils sont envoyés là-bas? Est-ce qu'il y a une notion de choix ou de... Pas du tout.
1: Ce sont les ordres. Il avait déjà été déployé au Liban une première fois en 2019.
0: Donc il connaissait le terrain.
1: Il connaissait déjà effectivement le terrain. Et il avait été aussi déployé au Mali. En 2022, si je ne dis pas de bêtises. Et ensuite, il a aussi fait des missions intérieures, comme par exemple avec les JO en 2024. Et là, il allait être donc redéployé. On en avait discuté effectivement lors de ses 30 ans l'année dernière. Il nous disait qu'il allait être sûrement redéployé au Liban dans les mois à venir. Donc, il savait qu'il allait sûrement y retourner.
0: Et il connaissait le terrain.
1: Mais il connaissait déjà effectivement là où il se rendait.
0: Et partout où il allait, c'était avec ce même chien, avec Ross.
1: Alors depuis 6 ans, je crois, il avait Ross. Effectivement, il en avait eu un précédent, Joko, qui ensuite a été réformé, puisqu'ils ont aussi un âge, hein, ces chiens de retraite.
0: Et que deviennent-ils d'ailleurs à la retraite?
1: Eh bien souvent, ils sont adoptés par leur maître. Donc
0: Anicet,
1: tout à fait, et puis on s'attache, le chien effectivement aussi s'attache beaucoup. Donc Anicet avait adopté, donc récupéré Joko, son premier chien qui est décédé en 2024, en janvier 2024,
0: il me semble. Il faisait partie de la famille.
1: Tout à fait, et donc il avait après entre-temps formé Ross dès son jeune âge.
0: Ah, parce que ce sont les militaires qui forment leur compagnon.
1: Tout à fait.
2: Pour créer le lien dès le départ, et donc il avait pu opérer au Mali. Au JO avec Ross.
1: C'est ça. Et donc là, sa compagne récupère Ross. Elle aussi donc, a déjà un chien, puisqu'elle avait aussi formé un premier chien qu'elle a récupéré. Donc,
0: il y a quelque chose de très, très émouvant aussi dans cette photo qui a été publiée un petit peu partout, où on voit Anicet Girardin. Derrière lui, il y a le drapeau français. Et j'ai appris qu'avant de les envoyer en mission... Il se faisait prendre en photo au cas où.
1: Oui, c'est possible. Alors là, je ne connais pas les détails techniques.
0: Et ça explique peut-être aussi l'air un peu sérieux, forcément. Ils savent ce vers quoi ils sont peut-être en train d'aller.
1: Oui, c'est une photo officielle, finalement.
0: C'est une photo officielle. Et ça, c'est très... Je suppose que vous avez d'autres photos, peut-être,
1: oui,
0: de lui.
1: Oui, alors forcément, souvent, quand on est plus jeune, enfin dans les premières années, vers les années 2000, on imprimait encore beaucoup de photos. Donc là, oui, j'en ai quelques-unes avec
0: heureusement,
1: moi.
0: Heureusement, on devrait continuer d'ailleurs.
1: Exactement, puisque bah, les dernières qu'on a avec NEC, elles ne sont pas développées. On les a sur les téléphones, etc. Mais effectivement, on fêtait nos anniversaires enfants quasiment chaque année ensemble, étant nés donc, le 12 avril tous les deux. Et donc, c'est son papa, boulanger, qui nous faisait les gâteaux.
0: Oui, c'était, vous étiez bien placé là, en
1: exactement,
0: fait.
1: Exactement.
0: Et vous les avez d'ailleurs sous les yeux.
1: Voilà.
0: Des photos de votre cousin.
1: Exactement.
0: Quelle peut être maintenant la carrière de cette jeune femme ?
1: Comme le disait Aymeric.
0: Vous disiez, elle n'ira plus sur les terrains de combat, mais je veux dire, psychologiquement, ça doit être terrible.
2: On ne peut pas se mettre à sa place,
1: Marie-France. On ne peut pas parler pour elle, malheureusement, effectivement. Elle sera déjà très bien entourée au niveau familial et amical. On sait qu'elle est extrêmement bien entourée. Et elle sera aussi très bien entourée et prise en charge par l'armée, avec des dispositifs aussi de psychologues, si besoin, même pour le petit. On n'a pas d'inquiétude à se faire là-dessus. Après, voilà, c'est un très, très long travail pour elle et pour toute la famille, de deuil, malheureusement.
0: Et on peut même pas parler de découverte de l'armée plus tard, puisqu'en fait, ils se sont connus là, quoi. Avec tous les deux, la même ambition,
1: la même passion,
0: servir la France.
1: C'est ça, puis cette même passion du chien, d'être maître chien.
0: Il y a ça aussi qui joue, évidemment. Oui. Oui. Tous les
1: une
0: deux.
1: Une vraie vocation.
0: Oui, voilà. Une véritable vocation, ça naturellement, parce que je suppose que bien qu'ils soient extrêmement courageux, bien qu'ils soient tous les deux naturellement préparés au pire, malheureusement, il y a quand même une... On peut avoir peur, on peut redouter les choses, ça doit être terrible comme vie.
2: Je ne sais pas s'ils y pensaient. En tout cas, quand on discutait avec Anissé, on n'a même pas imaginé ou abordé le sujet.
0: Vous pensez qu'en fait, ils font un choix au départ, un choix mûrement réfléchi, j'imagine, même quand on a 20 ans, et qu'ensuite, la question ne se pose plus.
1: Oui, puis malheureusement, comme dans beaucoup d'autres situations, on ne s'imagine pas que ça peut nous arriver ou que ça peut arriver à l'un de nos proches. Donc je pense que l'idée ne traverse même pas l'esprit.
0: Vous pensez ?
2: Puis en étant sous la bannière de l'ONU, on peut imaginer...
0: Être protégé, vous voulez dire ?
2: Être moins exposé, et pourtant
0: moins
2: non.
0: Moins exposé.
2: Et pourtant non.
0: C'est effectivement très troublant. Écoutez, ce que je vous demanderai, bien sûr, Sarah, c'est de me donner des nouvelles de votre famille. Quand vous en aurez, je serai absolument ravie.
1: Bien sûr.
0: Et puis, naturellement, tous nos éditeurs ont été très frappés par particulièrement par ce drame. Enfin, il y en a, ça se répète malheureusement. Mais c'est vrai que ces deux jeunes gens étaient très sympathiques. Enfin, c'est très... très impactant, c'est sûr.
1: Puis on pense bien sûr aussi à l'adjudant Montorio qui avait de son côté deux filles qu'il laisse aussi derrière lui. Donc c'est deux très, très tristes histoires, malheureusement.
0: Et toujours dans les Ardennes.
1: Non, l'adjudant Montorio était donc de Montauban.
0: Ah, mais voilà, je reviens à Montauban. Oui,
1: et lui était parachutiste, donc pas du tout maître chien.
0: Oui, parce que Montauban, c'est un régiment de parachutistes. Je sais qu'il existait à Montauban un régiment de parachutistes, et donc sans chien.
1: Voilà.
2: Tout à fait. C'est assez varié, tant en point de vue technique que des pays, puisqu'il y a plus de 47 pays qui sont impliqués dans la FINUL en proposant leurs forces armées.
0: 47 pays ?
2: Oui, tout à fait.
0: Et peut-être avec moins de personnel, c'est sûr, mais...
2: Mais bon, dernièrement, alors... nous avons vu qu'un Indonésien était aussi tombé au combat. Donc ça illustre à quel point le conflit n'est pas que régional, il touche l'ensemble des pays du monde.
0: Espérons que la FINUL aura un rôle protecteur, en tout cas, et l'ONU surtout, pour ces militaires qui œuvrent pour la France quand même.
2: Tout à fait, pour même les valeurs de la France.
0: Les valeurs de la France, vous avez raison Aymeric. Sarah Broukaert, merci d'être venue
1: me
0: parler de votre cousin, Anissé Girardin. Aymeric Stamper, de vos précisions sur la FINUL.
2: Avec plaisir, Marie-France.
0: Je vous retrouverai bientôt, chers auditeurs, pour une autre émission de Histoire d'en savoir plus. Pierre Écart l'enregistrait, cette émission, et la réalisera pour vous dans les studios du Rocas de Radio Grand Ciel. Au revoir.

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Alors, comment mieux découvrir le monde intime de Johannes Brahms sans passer par ce délicieux troisième mouvement, Poco Allegretto, de la troisième symphonie? C'était Leonard Bernstein dans un enregistrement live avec le Philharmonique de Vienne. Et pourtant, aujourd'hui, nous allons parler de la musique de chambre de Brahms, et non de ses quatre symphonies, de son requiem allemand, de ses œuvres pour piano, ou de sa musique vocale. Alors oui, Brahms est l'ambassadeur du romantisme allemand, né en 1833 à Hambourg, mort en 1897 à Vienne, en Autriche, où il a passé une grande partie de sa vie. Excellent pianiste, ami intime de la pianiste Clara Schumann et du violoniste Joseph Joachim, Brahms est un maître du contrepoint, du lyrisme instrumental. Il n'a d'ailleurs jamais composé d'opéra. Il est aussi un compositeur exigeant qui a su mettre en valeur par son écriture les instruments et les instrumentistes.

Voici le magnifique premier mouvement de la troisième et dernière sonate pour violon et piano. Un album incroyable, choc de la musique et diapason d'or avec au violon Joseph Suk et Julius Katchen au piano. On perçoit nettement la qualité du dialogue, son intensité entre les deux parties instrumentales. Écoutons le troisième mouvement de cette même sonate, un poco presto e con sentimento, c'est-à-dire un peu rapide, mais avec sentiment. Thank you.

L'univers chambriste de Brahms et sa connaissance du jeu instrumental ont permis de voir naître des œuvres parfaitement équilibrées et délicieusement agréables à jouer, sans aucune lourdeur, même si quelques surprises rythmiques se glissent parfois, contretemps et miaule, départ surprise, suspension, syncope, grande pause. Et oui, grande pause parce qu'il écrit parfois GP, donc en allemand dans le texte, große Pause. Et c'est clairement écrit, cette espèce de suspension. On retrouve nos chers Jules Katchen, piano, Joseph Suk, violon, cette fois avec Janos Tacke au violoncelle pour l'Allegro du premier trio, opus 8.

et tout de suite, avec les mêmes interprètes, le dernier mouvement, Allegro Giocoso, donc vite et joyeux, du second trio, opus 87, celui-ci.

Allons découvrir maintenant les dernières œuvres de Brahms. Pour clarinette, évidemment. Ici, la sonate numéro 1, second mouvement, Andante un poco adagio.

C'était Daria Orova au piano et le clarinettiste Michel Arignon, que je salue et qui a été mon professeur. À la fin de sa vie, Brahms rencontre un clarinettiste, Richard Muffeld, pour qui il écrit le trio avec piano et violoncelle, le quintet avec quatuor et les deux sonates opus 120. Écoutons le début du quintet opus 115 dans un concert live, puis après ce premier mouvement, le mouvement lent. Au violon, on retrouve Mathieu Van Bellen et Afonso Fesch. À l'alto, Manuela Mocanu et Stéphane Hadjiev au violoncelle, moi-même à la clarinette.

Alors, pour terminer, un petit conseil d'écoute. On reste dans l'univers de Brahms avec le quintet, quatuor à cordes de l'Orchestre de Paris et les sonates pour clarinette et piano. Et le clarinettiste pour ces deux œuvres, c'est Henri Druard qui a été soliste à l'Orchestre de Paris à sa création. Merveilleux clarinettiste qui a été professeur au conservatoire de Rueil. Et c'est un album que je vous recommande. Merci à vous, merci Émilie. Un clin d'œil pour le générique de fin. Yves Montand, mais oui, Françoise Sagan et Brahms réunis.

0: Site légendaire sur Radio Grand Ciel, dont je salue tous les auditeurs. Au micro, Elisabeth Couget, et je suis en compagnie de
1: Christine Affotin.
0: Bonjour Christine.
1: Bonjour Elisabeth, je suis ravie de me retrouver dans notre studio de Chartres.
0: Sous l'œil attentif de notre technicien Simon Martin, que nous remercions. Aujourd'hui, nous parlerons d'un peuple légendaire qui vit dans un site qui mérite tout autant cet adjectif. Pour les rencontrer, nous partirons au loin, en Afrique, en Tanzanie. Alors on peut dire que de tous les pays du continent africain, la Tanzanie est bien celui qui a le mieux conservé le prodigieux héritage que la nature lui a légué.
1: Cette Tanzanie sauvage nous propose une large palette de paysages si exceptionnels et si riches que tu devras, Elisabeth, faire un choix difficile.
0: Tu as raison, Christine. Mon choix n'était pas simple du tout et je m'en suis rendu compte. Alors, j'ai eu de la chance d'y être allée et vraiment j'en suis très heureuse encore. Et j'espère que la sélection va vous satisfaire.
1: Donc, je suis curieuse de savoir ce que tu vas nous raconter sur la Tanzanie, cet état d'Afrique orientale que ses colonisateurs allemands nommaient Tanganyika.
0: Alors, ce pays est l'authenticité même. Il représente l'Afrique d'autrefois, celle que l'ont foulée les explorateurs européens au milieu du 19e siècle. La Tanzanie est l'Afrique originelle qui éblouissait les célèbres écrivains comme Ernest Hemingway ou Karen Blixen au XXe siècle, un peu plus tard.
1: Je pense que depuis lors, le pays a dû bien changer.
0: Alors malgré cela, la Tanzanie nous propose des endroits vraiment sauvages. 5 immenses parcs nationaux nous y attendent sur des dizaines de milliers de kilomètres carrés. Alors vous avez certainement entendu parler du plus célèbre d'entre eux, celui du parc national de Serengeti, qui s'étend sur 15 000 km². C'est le plus ancien du pays, dont la renommée tient surtout du spectacle extraordinaire créé par la migration des gnous.
1: Et c'est aussi ici que se trouve la plus importante concentration de lions d'Afrique.
0: Et oui, alors son nom vient du mot Maasai Siringet, qui signifie grand espace, qu'il faut visiter entre décembre et février, ou bien un autre moment de l'année, de mai à juillet, de préférence.
1: Et tu parlais de la migration des gnous. Ce sont les seuls animaux qui se déplacent ainsi?
0: Non, ce sont les plus nombreux, mais il y en a d'autres. Mais il y a des gazelles, des zèbres aussi, qui participent à ce phénomène qui est annuel et qui emprunte ce trajet millénaire que l'homme moderne n'a pas encore réussi à interrompre. C'est un spectacle somptueux à couper le souffle, vraiment.
1: Et où vont ces animaux et pour quelles raisons?
0: En fait, ils partent dès que l'herbe commence à jaunir et perdre leur verdeur. Et ils partent en direction du lac Victoria, vers des zones humides, d'où ils reviendront quelques 5 mois plus tard pour les mêmes raisons et ils reprennent le chemin du parc Serengeti.
1: Cette épopée, on peut dire, est-elle sans danger?
0: Non, non, non, car ils doivent traverser la rivière Mara, qui se trouve dans l'autre parc qui s'appelle Maasai Mara et qui est infesté de crocodiles. Mais pour leur survie, ils doivent y passer, malheureusement. Cette migration est le symbole de la force et du courage de ces animaux.
1: Ça paraît absolument fabuleux.
0: Un peu comme, pour moi, comme tout le pays d'ailleurs.
1: Eh bien, dis-nous-en un peu plus, Elisabeth.
0: Alors, parlons donc de la Tanzanie, qui est un grand pays qui couvre environ 950 000 km². Il est essentiellement constitué de grandes plaines, d'immenses lacs et de très hautes montagnes, surtout dans le nord-est du pays. Alors, les plus célèbres parmi eux sont le mont Kenya, le mont Meru, qui est haut de 4600 mètres, et le fameux Kilimanjaro, qui cumule à 5895 mètres. Et de ce fait, on peut l'appeler le toit de l'Afrique. est le plus haut volcan du monde, dont le cratère culmine à 5800 mètres. Le Kilimandjaro a beau être un endroit incroyablement beau, tout comme le parc Serengeti d'ailleurs, avec ses gnous migrateurs, ses troupeaux d'impalas ou ses majestueux arbres flamboyants, ses oiseaux multicolores, ses nombreux lions et guépards, ils ne seront pas notre but d'aujourd'hui.
1: Et où irons-nous donc alors?
0: Eh bien, dans un autre parc national, au pays du peuple légendaire qui sont les Maasai. Mais avant de vous proposer une courte pause musicale, qui devrait vous rappeler peut-être des souvenirs, en 1966, le chanteur, je dis ça pour les anciens, Pascal Danel chantait une très belle chanson qui s'appelait le Kilimandjaro.
1: Et qui rappelle le roman de Hemingway.
0: Exactement, les neiges de Kilimandjaro. Et là, en haut duquel, hélas, aujourd'hui, il n'y a plus beaucoup de neige. Réchauffement climatique oblige malheureusement.

0: après ce petit moment de musique émotionnelle, enfin pour moi en tout cas, nous arrivons au pied du Kilimandjaro dans l'extraordinaire parc national de Ngorongoro. Le seul nom de ce cratère incroyable évoque à tout amoureux de nature qui a pu s'y rendre des souvenirs exceptionnels et vraiment inoubliables. La vue que l'on découvre du haut du cratère est absolument époustouflante, en particulier lorsque les rayons de soleil y tracent une multitude de couleurs. Avec des jumelles, on peut découvrir 600 mètres plus bas, c'est la hauteur des flancs du cratère, le fond où les animaux se déplacent autour du lac Sodé qu'on appelle le Magadi, où on peut voir aussi le flanc du Paroa assez loin de nous, à la lisière d'une forêt d'acacia, où on peut apercevoir, avec nos jumelles, les lions se prélassant sur des branches des acacias.
1: Quelle vision magnifique! Et je pense que ce cratère est un endroit assez rare. Tu peux nous donner quelques détails, sa taille, les animaux que l'on y trouve? Bien entendu, je pense que ce volcan est éteint.
0: Le cratère de ce volcan, donc cet ancien volcan, est gigantesque. Alors, il couvre une surface d'environ 265 km². Donc, c'est vraiment, c'est un fond de cratère énorme, alors. Son diamètre varie de 16 à 19 km. Et le fameux lac Magadi dont je parlais à l'instant, qui brille au soleil de sa couleur de jade, est volcanique aussi, assez peu profond. Mais qui est très très ancien puisqu'il a été formé il y a plus de 2 millions d'années et qui accueille des milliers d'oiseaux dont les plus nombreux sont les flamants.
1: C'est tout à fait extraordinaire comme vision, je pense.
0: Alors surtout lorsque ces flamants s'envolent, la flamboyance de leurs couleurs se détache sur ces parois du cratère qui sont bleutées, dont le fond crée un mélange harmonieux de savane et de forêt qui permettent aux animaux très différents comme les lions, les gnous, les zèbres, les hyènes tachetées, des impalas qui sont vraiment gracieux, les éléphants, les pélicans, les babouins, les buffles, les phacochères, les hippopotames, les rhinocéros, des singes, des antilopes, des gazelles, des aigles, des oies d'Égypte et des grues couronnées, etc., etc., y vivent, sans oublier les buffles.
1: Toute la faune d'Afrique, en fait.
0: Et oui, exactement, et qui vivent là en bonne entente. Alors, ce cratère représente un lieu exceptionnel de richesse animale. Ici, ils sont tous protégés. Chacun occupe son territoire. L'éléphant est dans la forêt, les buffles dans les marais, les rhinocéros dans les savanes, les hippopotames occupent les étangs. Les autres, ma foi, ils se promènent. Hein. Il y a aussi des autruches et de nombreux types de rapaces qui volent dans le fond du cratère. Ce qui fait environ 30 millions d'animaux qui y vivent. Les étangs sont alimentés par plusieurs rivières souterraines. Cet endroit est assez étonnant. Et donc, qui a une faune incroyablement riche, énorme, et j'allais dire normalement, parce que je crois que ça méritait, est inscrit au patrimoine mondial de l'UNESCO.
1: On peut dire que le cratère Ngorongoro est un vaste parc naturel, une sorte d'enclos énorme, je dirais même une région, à lui tout seul, délimité par ses flancs abrupts.
0: Alors c'est exactement ça, tu as raison Christine. Il constitue un champ d'étude des communautés animales absolument unique au monde. Une bonne partie des animaux d'ailleurs qui résident ne quittent jamais le cratère, comme les lions par exemple. La Tanzanie, où nous admirons le cratère Ngorongoro, nous apporte un héritage irremplaçable, possédant une faune exceptionnelle dans un milieu aussi riche que varié. Alors, nulle part ailleurs, on ne trouve une abondance d'animaux sauvages comparable à cela, ni une telle diversité de paysages. De la savane embrasée du pourpre jusqu'au sommet gelé des neiges éternelles du Kilimandjaro. Enfin, les neiges éternelles, qui n'est plus si éternelle que ça, malheureusement.
1: Ça donne vraiment envie de rêver. Je crois que Ngorongoro n'a pas d'équivalent au monde et que le spectacle qu'il offre est merveilleux.
0: C'est vrai. Et cette gigantesque caldeira, cette fosse volcanique débordant de vie, est inoubliable pour tous ceux qui l'ont vue. Et après les avoir aperçus dans le cratère Ngorongoro, ces animaux, eh bien, on n'aura plus jamais envie d'aller les voir dans les eaux.
1: Elisabeth, tu es allée là-bas, comme tu l'as dit. Et comment l'as-tu découvert, cet endroit?
0: Eh bien, alors imaginez, je suis arrivée très tôt le matin, où les premières lueurs jouaient encore sur les hautes parois du cratère. Les animaux s'approchaient du point d'eau pour boire en même temps que les troupeaux de vaches et de chèvres conduits par les premiers Maasai que j'ai aperçus. C'était incroyablement beau. Alors, voir ces animaux sauvages, et le bétail et ces pasteurs Maasai qui arrivaient tranquillement, sans peur, armés uniquement de leurs lances et de leurs bâtons, car ils ne craignent que leur dieu, m'a vraiment impressionnée et je crois que je m'en souviendrai toute ma vie.
1: Et maintenant, une pause musicale et ensuite, nous allons savoir un peu plus à propos de ces Maasai si étonnants.
0: Alors, écoutons Rose Laurence qui a chanté Africa dans les années 80.

0: Dans notre émission Site légendaire aujourd'hui, nous nous rendons en Tanzanie, conduit par Elisabeth, dans ce pays dont la nature animale et végétale est d'une richesse inouïe.
1: Alors avant la pause musicale, nous avons découvert le fabuleux cratère géant Ngorongoro et sa faune magique. Et nous avons vu apparaître les Maasai, ces guerriers légendaires.
0: Dont nous ne connaissons pas beaucoup de choses. Eh bien, raconte-nous Elisabeth, qui sont-ils ?
1: Alors la Tanzanie, peut-être nommée aussi la terre des Maasai. Et ces Maasai ont su préserver et perpétuer leur culture et leur mode de vie à travers les siècles. C'est sans doute pour cela que ces hommes et ces femmes possèdent une majesté, une élégance, une fierté qui, tout comme les paysages de ce pays, submergent le voyageur d'émotions. On sait aujourd'hui et avec certitude que l'Afrique est le berceau de l'humanité et qu'il est essentiel de découvrir en son état originel avant que notre civilisation destructrice n'y provoque un jour d'irréversibles bouleversements. En Tanzanie, ce peuple Maasai est un tribu de guerriers et c'est un peuple vraiment hors de temps. Ces Maasai sont donc des guerriers et des bergers à la fois. Et quand on les voit marcher, on ne peut pas dire autre chose qu'ils sont d'une noblesse irréelle. Ils vivent avec la nature en parfaite harmonie. D'ailleurs, et depuis des millénaires, c'est un tribu mythique qui a fasciné tous ceux qui sont venus à leur rencontre à partir du milieu du 19e siècle au Kenya.
0: Mais ils ont aussi leur histoire, sans doute.
1: Oui, bien sûr. Alors, on ne sait forcément pas beaucoup de choses parce qu'ils n'ont pas d'histoire écrite. Mais on sait qu'il y a environ 200 ans, ils ont quitté le Kenya pour s'installer d'abord sur le long du fameux Rift Valley. On a trouvé la première femme qui existait sur la Terre. Ensuite, on ne sait pas pourquoi, ces Maasai ont décidé d'aller plus loin et sont installés dans le centre de la Tanzanie. Ils sont connus et respectés par les autres tribus. Ces guerriers n'avaient peur de personne.
0: Et cela avait de l'importance.
1: Absolument. C'est grâce à la crainte qu'ils inspiraient que les commerçants arabes ne les ont pas vendus aux trafiquants d'esclaves.
0: Ce qui explique que ce peuple n'a pas vraiment changé.
1: Non. De nos jours, les Maasai n'occupent hélas plus qu'une fraction de leur ancien territoire. Ils ont dû accepter un certain nombre de concessions avec la colonisation et le monde moderne. Mais quelques clans pourtant ont été sédentarisés. Mais dans le nord de la Tanzanie, où nous sommes, les Maasai, à la différence de la plupart des autres ethnies d'Afrique, ont su conserver leur passé, leur tradition pastorale, en vivant de part et d'autre de la frontière du Kenya et de la Tanzanie.
0: Et à quoi pense-t-on en parlant de culture Maasai ?
1: Eh bien, elle est fondée sur le mépris de la douleur, la maîtrise du corps et de l'âme, un peu comme les anciens chevaliers au Moyen-Âge. Le contrôle de leurs instincts, et ils ont un courage rare pour affronter ces animaux sauvages. Il est très étonnant de les voir traverser la savane d'un pas tranquille, armés seulement de leurs lances et leurs bâtons.
0: Comment est-il possible que les Maasai n'aient pas peur des fauves ?
1: Eh bien, les guides nous expliquaient qu'un lion qui a eu à combattre l'homme Maasai se souvient parfaitement, ne serait-ce que de leur silhouette élancée, et ne se risquerait absolument pas de l'affronter une nouvelle fois.
0: Et sinon, de quoi vivent-ils les Maasai ? Quelles sont leurs richesses ?
1: Leur richesse est leur bétail, et c'est ce bétail qui régit en même temps leur mode de vie. Les Maasai sont des pasteurs, donc, depuis que, selon leur légende, le dieu Engai les a rendus propriétaires de tout le bétail de la terre. De ce fait, les Maasai considèrent légal, tout à fait, de faire des razzias sur les troupeaux des tribus voisins. Et c'est pour ça que ces pasteurs, qui sont semi-nomades, on peut dire, sont aussi des guerriers.
0: Et en fait, c'est la cohabitation de deux fonctions antagonistes, berger et guerrier, donc c'est complètement différent dans leur tradition, et c'est assez curieux.
1: Et oui, tout à fait, car le berger symbolise la paix, n'est-ce pas ? Mm-hmm. Tandis que le guerrier est tout le contraire. Les Maasai s'adaptent, mais ils sont guerriers, si on peut dire, pour survivre, pour
0: c'est
1: se
0: ça,
1: protéger.
0: Pour vivre, oui.
1: Exact, pour exister, tout simplement. Les Maasai s'adaptent à toutes les conditions climatiques qui peuvent être assez extrêmes et qui sont donc très variées. Alors, ils ont un régime alimentaire assez particulier qui est composé du lait, donc, de leur bétail et du sang de cet animal qui ne tue pas pour autant. Parce que, en fait, ils ont besoin du sang, mais ils ne peuvent pas tuer la source de leur survie.
0: Donc ils saignent l'animal sans le tuer, en fait.
1: Exactement. Voilà. Très rarement, je crois qu'ils les tuent quand ils ne peuvent pas faire autrement, ou s'il y a eu un accident, ou ils ont eu les pattes cassées, ou enfin quelque chose comme ça. Ces Maasai consomment plutôt des écorces d'arbres et du miel quand même, ils ont besoin d'un peu de sucre. Et ils sont très grands, physiquement très minces, et ils vénèrent donc leur dieu Engai, qu'ils prient en toute occasion. Ils chantent, et ces chants qui accompagnent leur danse affirment la présence protectrice de leur dieu Engai.
0: Comment fonctionne cette société Maasai ?
1: Alors, d'une façon assez stricte, la vie des garçons est totalement gérée depuis leur naissance jusqu'à leur circoncision. Et d'ailleurs, qu'ils ne surviennent qu'après leur adolescence, qui est très structurée. Donc, je sais, chez les musulmans, on circoncise des bébés, donc c'est très rapide.
0: Non, plutôt vers 6-7 ans, en général.
1: Oui, mais souvent, par exemple, en Turquie, ils font ça quand ils sont tout petits, bébés. Alors que chez les Maasai, qui ne sont absolument pas musulmans, eh ben, c'est aussi une façon de supporter la douleur, de leur apprendre à accepter les difficultés de la vie. Donc, cela ne survient qu'après leur adolescence, qui est d'ailleurs très, très structurée, au cours de laquelle ils doivent faire des preuves, leurs preuves au pluriel, chasser les fauves, et ils doivent devenir des guerriers. Ils ne peuvent se marier qu'après.
0: Tandis que les filles ?
1: Eh bien, leur vie est différente. Elles vivent donc autour de leur mère, autour de leur village. Et c'est seulement tout change autour d'elle avec la puberté qui arrive vers l'âge de entre 12 et 14 ans à peu près. Il y a l'excision qui arrive si la famille est d'accord. Et à partir de ce moment-là, on peut les marier avec d'ailleurs le seul et unique but. Le mariage ne leur sert que engendrer des futurs guerriers.
0: Beaux, fiers et courageux.
1: Ah oui.
0: Comme des vrais Maasai.
1: Absolument. Alors peut-être même quelque peu arrogant, on peut dire. Le rôle dans le tribu, elle a protecté, je parle des hommes, la protection des femmes, des enfants et des vieux, de tous les ennemis qui les attaquent, que ce soit des hommes ou des animaux. En outre, l'accroissement du troupeau en organisant les razzias est aussi le rôle dans la société Maasai. Aujourd'hui, en Tanzanie, la loi interdit la razzia. Je pense qu'il y en a quand même encore toujours un peu. Mais normalement, ils ne devront plus trop
0: peut-être
1: le faire.
0: Peut-être pas très apprécié par les autres tribus africaines.
1: Mais quand on doit survivre...
0: Mais tu as parlé de leur danse aussi.
1: Oui, tout en entonnant, ils ont un chant guttural. Ils créent un rythme. Les ondes bondissent en un saut de plus en plus haut. Chacun voulant surpasser son voisin.
0: Spectaculaire, je
1: oui,
0: pense.
1: Absolument.
0: J'ai vu des images de Maasai qui arboraient fièrement des ornements de perles de toutes les couleurs. Donc, ils aiment les bijoux.
1: Oui, je peux dire. On peut dire aussi que les hommes, autant que les femmes, bon, peut-être, ou presque autant les hommes, mais bon.
0: Alors, Elisabeth, j'ai beaucoup aimé tout ce que tu as dit de ce peuple dont je pense que les gens qui ont eu l'occasion de les côtoyer doivent rêver encore et penser à ces légendes et se demandent aussi comment ils ont pu traverser les siècles en gardant cette extraordinaire identité.
1: Eh bien, je pense qu'il y a quand même une explication à cela. La raison doit être le rattachement viscéral à leur double dimension. D'une part, le Maasai est attaché à sa terre et par sa symbiose avec la nature et le bétail qui leur permet et assure la survie. Par ailleurs, c'est un spirituel, le Maasai, donc c'est un homme spirituel, par sa relation indéfectible avec Dieu, un Gaïa, qu'il invoque fréquemment.
0: Et comment se transmet leur tradition ?
1: Bien oralement, et beaucoup par les chants, et chaque chant veut dire quelque chose dans leur tradition, et raconte quelque chose qui leur est arrivé. Et ces chants qui rythment chaque épisode de leur vie, et surtout par le récit de leur légende Maasai, que l'on raconte dès leur plus jeune âge aux petits-enfants. Voilà, Christine, cette fabuleuse et légendaire Tanzanie, ces Maasai et Ngorongoro que l'on quitte, le cœur un peu serré, puisqu'il faut terminer à un moment donné.
0: Merci.
1: Mais notre esprit est plein d'images, oui, c'est
0: ça. Tu nous as fait vraiment rêver. Et donc, sur les ondes de Radio Grand Ciel, dans cette émission « Sites légendaires », que vous pouvez réécouter en podcast, bien sûr.
1: Ou nous retrouver dans un mois, en direct sur les ondes, pour découvrir un autre site légendaire où Christine nous amènera. À bientôt.
0: À bientôt.

0: Salut Ella.
1: Bonjour tout le monde.
0: Alors, on a une invitée aujourd'hui. Tu peux leur dire bonjour et ton nom aussi.
1: Bonjour, je m'appelle Faith.
0: Voilà, on est complet. Le studio de Gospel chez vous, restez avec nous. Et aujourd'hui, on va parler de Rhoda Scott, notre amie, notre marraine aussi pendant le Festival international de Gospel de Chartres. Ah non.
2: Et oui, elle a participé à une...
0: Oui,
2: elle a joué
0: à la cathédrale.
2: À la cathédrale,
0: exactement. Et la Sarah
2: aussi Bell. À la voilà.
0: Exactement, exactement. Mais maintenant, ce qu'on peut faire, comme d'habitude, on va déjà écouter la musique. Mais malheureusement, c'est pas la musique de Rhoda Scott, mais on va quand même écouter la musique gospel à son honneur, parce que cette dame-là, c'est une dame formidable. Mmh. Elle est née en 1930 quand même. Elle joue encore. Et on écoute la musique d'abord.

0: Oui, vous êtes sur la radio Grand Ciel, votre émission gospel chez vous. Ah oui, c'est vraiment une chanson de gospel qui vient de Nigeria. Et là, on va parler de Rhoda Scott. Et Anne, Rhoda Scott, tu l'as rencontrée.
1: Oui, j'ai rencontré Rhoda Scott lors du festival international de gospel.
0: Voilà, et maintenant tu nous parles comment elle était née, qui est le Rhoda Scott, voilà.
1: Donc Rhoda Scott est une organiste, pianiste et chanteuse américaine de renommée internationale. Elle est née le 3 juillet 1938 à Dorothy, dans le New Jersey, aux États-Unis. Fille d'un pasteur itinérant, elle grandit dans l'univers des églises afro-américaines où elle découvre très jeune le gospel et les Negro Spirituals. Dès l'âge de 8 ans, elle accompagne les offices religieux à l'orgue Hammond, instrument qui deviendra sa signature artistique.
0: Exactement. Tu n'as pas vu ce qu'elle a fait à la Saraven. C'est incroyable. Et dame pieds nus, tu vois. Et tu sais qu'elle joue encore aujourd'hui avec les filles maintenant. Tu l'as vu sur YouTube?
1: Oui.
0: Oui, voilà. Oui. Voilà. Jusqu'à l'âge de 80, il doit avoir 92
2: 88.
0: Ans.
2: 88.
0: 88, et joue encore. Et joue encore. Ça veut dire que la musique entretient. Hein. Et Sally, tu connais pas Rhoda Scott?
3: Correctement, non.
0: Non, et fait, tu l'as rencontrée.
3: Oui.
0: Raconte-nous un petit peu ce que tu as senti.
3: C'est une dame qui a des oreilles, comme je dis, dans le ciel.
0: Exactement.
3: Elle entend et elle reproduit. En fait, elle est spontanée.
0: Oui, exactement.
3: Et j'étais danseuse.
0: Oui,
3: dansé,
0: bien sûr.
3: Donc,
0: bien
3: sûr. Sans répétition, mais on sent l'esprit qui l'anime, en fait.
0: Exactement.
3: Et ça m'a aidé à pouvoir danser sans connaître la musique.
0: Oui, bien sûr.
3: Parce qu'elle transmet ça, elle donne, en fait. C'est une dame formidable.
0: Oui. Et en plus, elle chantait en lingala. Tu te rappelles?
3: Oui.
0: Elle chante en lingala, ou pour la première fois, une femme américaine qui chantait en langue africaine, correctement avec l'accent, sans accent du tout, hein, et jouait en même temps.
3: Oui.
0: Bon, on a beaucoup de choses à dire sur Rhoda Scott. On va écouter le deuxième morceau qui va nous amener dans ce voyage musical. Aujourd'hui, vous êtes sur la radio Grand Ciel, votre animateur Cyprien Jusson, et aussi, nous touche à rien, vous êtes dans la cuisine, dans la voiture. Continuez à nous écouter. On écoute la musique.

0: Vous êtes sur la radio Grand Ciel, votre émission Gospel chez vous. Merci beaucoup d'être avec nous dans ce voyage musical. Alors, notre sujet aujourd'hui, c'est Rhoda Scott, notre amie, marraine de la festival, de notre festival, Festival International de Gospel et Negro Spiritus en 2002. Et on va continuer à raconter l'histoire de cette grande dame. Sally, tu la connais pas, mais tu as entendu parler d'elle.
1: Oui.
0: Alors, dites-nous.
1: Après des études au Westminster Choir College, puis à la prestigieuse Manhattan School of Music de New York, où elle obtient un diplôme de théorie musicale et une distinction spéciale du jury. Elle poursuit sa formation au Conservatoire américain de Fontainebleau auprès de la célèbre pédagogue Nadia Boulanger.
0: Boulanger, oui, bah voilà, elle m'a raconté cette histoire. Mais une autre chose, Anne, c'est que pourquoi les Américains comme Louis Armstrong, on a d'autres encore, comme Rhoda Scott aussi, vient en France. Est-ce que tu peux nous dire, c'est une question d'examen, Anne.
2: Je veux dire qu'ils aiment la France, certainement,
0: oui, avant tout. Oui.
2: Ils veulent transmettre leur musique. Aux Français.
0: Oui, d'accord, d'accord. Voilà, c'est ça.
2: Je pense.
0: C'est ça ta réponse. Ta réponse.
2: Voilà.
0: Ok.
2: Toi, tu en as certainement une autre.
0: Ok. Anne, je te donne 10 sur 20. C'est pas mal. Est-ce que tu peux me dire pourquoi les Américains, comme Louis Armstrong et les autres, Nina Simone, il y en a encore, hein, beaucoup sont venus après la Deuxième Guerre mondiale à Paris. Il y a une raison pourquoi ils sont venus ici. Rhoda Scott, je pense que c'est à cause de ce que j'ai envie de dire ou bien la réponse que tu vas me donner. Pourquoi elle est venue en France, elle a aimé le pays, elle est là et vit encore en France. Tu peux nous dire?
1: Moi, je crois que c'est la France est très ouverte aux autres cultures.
0: Très bien.
1: Ils aiment le partage.
0: Okay.
1: Et ça donne envie de venir partager ce que nous avons avec le peuple français.
0: Okay.
1: Et je trouve que ça enrichit aussi la terre de la France. C'est comme pour la danse. Je n'arrête pas de dire la France est verte. Tout ce qui est culture, musical, spirituel, nègre, la France...
0: Riche, très riche en ça.
1: Ouais. Okay. Donc, c'est ça, on dirait que ça attire.
0: Okay.
1: Ça amène les...
0: Comme un aimant.
1: Ça les... Venez pas ici, venez me nourrir, venez prendre de moi, venez me donner ce que vous avez et multiplie. Pour moi, c'est ce que je pense. La France fait ça.
0: Bon, c'est peut-être pourquoi nous aussi, on est en France. Hein.
1: Ouais.
0: On vient de Nigeria, la France nous a tirés. Hein, mais mes amis, ce n'est pas la réponse. C'est pas la réponse du tout. La réponse était simple. C'était la période c'était la période où le problème racial aux États-Unis était énorme. Oh. Et il y avait les toilettes blancs et noires.
1: Oui.
0: Alors les musiciens noirs américains, malgré qu'ils ont fait la guerre et tout, n'ont pas le droit de chanter ou bien jouer dans les grandes salles pour les blancs. Alors comme ils sont arrivés en France, et ils ont vu que il n'y avait pas de différence. Ils sont bien accueillis, bras ouverts. Et la question de racisme envers ces Américains-là n'existait pas. Pas de problème racial. Et c'est comme ça qu'on a eu beaucoup, beaucoup de musiciens américains qui sont venus comme Rhoda Scott pour s'installer en France. On écoute la musique. Merci beaucoup pour la réponse.
1: Bravo.
0: Voilà. Et on écoute la musique encore. On continue avec ce voyage musical.

0: Vous êtes sur la radio Grand Ciel, votre émission Gospel chez vous. Notre histoire aujourd'hui, c'est Rhoda Scott. Rhoda Scott, notre amie. Rhoda, si tu nous écoutes, ben voilà, c'est à votre honneur aujourd'hui pour cette émission spéciale de la radio Grand Ciel. Alors, là, on va continuer encore. Anne, Rhoda Scott, tu l'as rencontrée et donne-nous l'impression un petit peu, comme je pense qu'on a mangé ensemble, je sais pas dans quelle occasion. Est-ce qu'on a mangé ensemble avec elle?
1: Non, moi j'étais pas là.
0: Ah oui, je suis allé chez elle.
1: Voilà.
0: Parce que elle nous a invités avec Joan Pickens et ce jour-là, son mari n'était pas très bien, Raoul. Enfin, bref. On a bien mangé avec son chien, je me rappelle les anecdotes, le chien qui est aveugle de Rhoda à cette période-là. Wow. Et elle vivait au milieu de bois cette période-là, mais je ne sais pas où elle habite maintenant. Bon, Anne, tu connais beaucoup de choses sur Rhoda Scott, tu as beaucoup documenté sur elle, c'est une femme qui t'aime bien. Dites-nous.
1: Donc Rhoda Scott, elle a été repérée par le Kaun Basi, qui l'invite à jouer dans son club de Harlem. Rhoda Scott se fait rapidement un nom sur la scène jazz américaine. En 1968, elle s'installe définitivement en France, où sa carrière prend une dimension internationale. Elle collabore avec de nombreux artistes prestigieux, tels que Ray Charles, Ella Fitzgerald et George Benson. Surnommée « The Barefoot Lady », l'organiste aux pieds nus, elle joue traditionnellement sans chaussures afin de mieux maîtriser le pédalier de son orgue Hammond B3. Cette particularité est devenue l'une des marques de son identité artistique.
0: Oui, c'est vrai. Tu l'as vu à la salle.
1: Oui, on l'a vu.
0: Ah non.
1: Mais quand elle nous faisait répéter à l'après-église de la Brèche, tu te souviens?
0: C'est vrai. On était nombreux pour répéter.
1: À l'époque, oui.
0: À l'église de la Brèche. Et une autre anecdote, c'est... Oui, Rhoda Scott était là, mais Sami, tu connais Sami?
1: Voilà, Sami était présent.
0: Sami, c'est un Congolais qui nous faisait imprégner dans le rythme. C'est... avec le pied, parce qu'on a le rythme sur les pieds et les mains, et balancement du corps. Mmh. Et ça veut dire que c'est 1, 2, 3, 4. C'est le balancement de la musique aussi. Hein. Alors, si Samy t'attrape, tu es en train de faire 3, 4.
1: Oh là là là là. On recommence tout.
0: Et Samy vient de Congo Brazza. Là-bas, il ne joue pas avec la musique.
2: Non, pas du tout.
0: Alors, ça, c'est une anecdote qui est formidable. Et Rhoda Scott a observé la culture africaine. Oui. Parce qu'il y avait à peu près, les Congolais, ils étaient à peu près 60 ans ou bien plus, qui sont venus partout pour faire cette répétition. Et plus les Français aussi, on était nombreux.
2: Ouais.
0: Et tu étais là aussi pendant les répétitions.
2: C'était énorme.
0: Voilà, on a passé un très bon moment avec elle. C'est pourquoi on parle d'elle aujourd'hui. C'est une très bonne amie. Une simplicité extraordinaire parce que c'est pas... Elle fait pas comme une star, OK? Elle est quelqu'un ordinaire comme n'importe qui. Alors, oui, malheureusement, le temps passe très, très vite.
2: Très vite.
0: Et Anne, on va commencer, moi je dis au revoir rapidement, au revoir, et à bientôt, restez toujours avec nous à la Radio Grand Ciel, votre émission Gospel chez vous. Anne.
1: Ne nous oubliez pas, et à bientôt, au revoir.
0: Salut.
2: Au revoir.
0: Et notre ami qui vient d'arriver aujourd'hui.
2: Au revoir.
0: À bientôt.
2: À bientôt.

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0: Marguerite Marie Lezac, bonjour.
1: Bonjour Marie-France Guimard Roche.
0: Je te reçois aujourd'hui dans les studios du Rocas de Radio Grand Ciel, dans mon émission Bienvenue chez le roi. Et tout ça parce que tu m'as dit que, en fait, tu es une aristocrate.
1: Plus exactement ce qu'on appelle ordinairement une bâtarde. Le mot est affreux. Il ne va pas te plaire, mais c'est intéressant.
0: Mais si tu savais le nombre de bâtards qui sont à moitié, justement, aristocrates eux-mêmes.
1: Ben voilà.
0: Alors raconte-moi un peu cette histoire.
1: Eh bien écoute, voilà, c'est vrai que Ruy Blas est de circonstance cette année. On est dans la monarchie d'Espagne avec Charles II.
0: Que tu montes et que tu vas créer, et
1: voilà, que je vais créer pour le festival de théâtre du Timré cette année. Depuis, c'est la 15e édition.
0: Qui est Ruy Blas?
1: Alors Ruy Blas est un valet. C'est un valet qui est manipulé par Don Salluste, le marquis de Finlas.
0: Mais
1: Don
0: Salluste. Tu sais ce que ça me rappelle? La folie des grandeurs avec Louis
1: mais
0: de Funès.
1: Mais c'est la folie des grandeurs a été complètement inspirée, mais alors vraiment largement et librement, de Ruy Blas, de Victor Hugo. Les grands auteurs inspirent tout ce qui devient très populaire. C'est vrai, bon, la folie des grandeurs, tout le monde a adoré la folie des grandeurs.
0: Et donc, personne ne sait Ruy Blas.
1: Non. Toi, tu connais, parce que t'es cultivée, Marie-France, mais la plupart des gens ne savent pas que l'héritage est de Victor Hugo.
0: Quand de Funès appelle mon bon Blas.
1: Oui, c'est vrai.
0: C'est
1: Ruy Blas. Mais très peu de gens le savent, hein, parce que moi j'ai fait ma petite enquête avant de décider de monter Ruy Blas. Mais les gens ne connaissent pas. Ils connaissent plus Hernani, je pense, plus Hernani.
0: À cause de la bataille.
1: Ça doit être ça, parce que c'est voilà. Et là, bon, Ruy Blas est un valet qui est tombé amoureux de la reine Marie de Nemours, la reine d'Espagne. Et comme Don Salluste a été évincé disgracié tout simplement par la reine Marie de Nemours, parce que tout simplement la reine a du caractère et elle n'a pas du tout apprécié que sa dame d'honneur soit séduite par ce marquis de Finlas et qu'il ne l'épouse pas.
0: Oh les noms, marquis
1: voilà.
0: De Finlas.
1: Donc il l'a disgracié, elle l'a disgracié, et lui veut se venger. Donc il utilise son valet, il lui demande de porter le costume de son cousin, donc un costume d'aristocrate, et comme lui c'est quelqu'un, c'est un peu Gavroche, il a un côté Gavroche, il veut sauver le peuple, le sortir de sa pauvreté, de sa misère, donc il va se battre.
0: Terriblement séduisant le monsieur.
1: Très, oui. Et alors c'est celui que tu connais, qui a joué Roméo, donc qui va jouer Charles-Édouard Durot, qui va jouer Ruy Blas. Il est en train de travailler Ruy Blas en ce moment. Il fait beaucoup de choses parce qu'il va jouer là le 23 mai Nos Caprices de Marianne. Je lui avais confié la mise en scène en 2024 et il va jouer Les Caprices de Marianne qu'il vient de donner là, au Diane et Tom. Il va le donner aussi à Senonche le 23 mai. Donc tu vois, il est bien occupé et le 30 avril, il joue avec Ophélie Brett au Diane et Tom, une autre pièce.
0: Deux sur une balançoire.
1: Deux sur la balançoire.
0: Et d'ailleurs,
1: voilà.
0: Il est ami gentiment sur Facebook avec moi et je lui ai mis un petit mot. Je lui ai dit, mais que fait Roméo sur cette balançoire?
1: Ah ben voilà, c'est tout à fait ça, je l'ai lu. Donc bon, j'ai pas répondu parce que bon, je me suis dit, je veux pas rentrer dans toutes ces conversations, surtout que je suis tout le temps en train de lui dire, tu arrives à tout faire, Charles-Édouard, tu arrives à tout faire, parce qu'il y a quand même les répétitions de Ruy Blas, il a cette pièce, donc j'y serai là-bas le 30 avril, parce qu'en fait, ils se sont connus tous les deux, Ophélie Brett et lui, oh, tout ça, c'est très romanesque, hein, lors de l'Aglorède, parce que je fais l'Aglorède, oui, on me demande toujours de faire l'Aglorède pour la ville de Dreux et où je suis Marianne, où je joue Marianne avec mes acteurs qui jouent plusieurs rôles, Simone Veil, etc., dans les rues de Dreux devant les monuments. Et ils se sont connus là parce qu'elle travaille à l'Aglo, elle s'occupe de la communication. Et comme elle l'avait admiré dans Roméo et Juliette, ils se sont rencontrés et ils ont décidé ensemble de monter cette pièce. C'est merveilleux, vive l'amour quand même. L'amour
0: vraie,
1: de l'art, bien sûr.
0: Une vraie comédie du théâtre de boulevard.
1: C'est ça.
0: Que j'affectionne tout particulièrement, comme tu le sais, Marguerite
1: oui.
0: Marie.
1: Oui, plus que les grandes tragédies.
0: Eh ben, ma foi, je trouve ça
1: oui.
0: plus...
1: Ben, c'est plus gay, hein.
0: Voilà,
1: plus c'est gay. Plus gay, hein. C'est comme
0: tu... Et tu sais bien que j'aime énormément Roméo et Juliette, je te reproche toujours la fin.
1: Oui, eh oui.
0: Est-ce que, comme dans Ruy Blas et La Folie des Grandeurs, on ne pourrait pas aménager un peu la fin, il se réveille.
1: Alors ça, ça va être difficile, parce qu'il va au bout de son destin, Ruy Blas. Mais on peut pas le dire quand même, mais il va au bout de son destin.
0: D'accord.
1: Il va au bout de l'amour, de son amour du peuple, de l'amour de la reine, mais quand même...
0: Et donc ça finit mal.
1: Ça finit mal, mais c'est un peu Victor Hugo, il y a eu, tu vois, je t'ai amené le jeu de l'amour et du hasard de Marivaux.
0: Oui.
1: Marivaux, c'est merveilleux et c'est terrible aussi, hein. Ça n'est pas la mort physique, la vraie mort, mais quand même, chacun revient à sa condition à la fin des pièces.
0: Mais c'est du
1: tu vois, dans l'île des esclaves. Ben oui. Alors que moi, je ne vis pas ça dans ma vie. Dans ma vie d'artiste.
0: Oui, alors.
1: On en revient à ma mère.
0: Toi, mon aristocrate.
1: Ah ben voilà.
0: Allez, raconte.
1: Ma mère était donc Marie-Thérèse Courtois de l'Épine.
0: Tu veux me redire ça?
1: Marie-Thérèse Courtois de l'Épine, du Maine de Châtenudel. Mais du Maine de Châtenudel, on n'en parlait jamais. Et Courtois de l'Épine, mon grand-père voulait qu'on l'appelle Courtois. Donc, nous, on a su tout ça par ma grand-mère qui, elle, n'était pas une aristocrate, mais une bourgeoise. En fait, mon grand-père a épousé une bourgeoise qui était très jolie, ma grand-mère maternelle. Mais c'est horrible ce que je vais te dire à l'antenne. Mais moi, quand j'étais toute petite, il me disait toujours « il fallait bien redorer mon blason ». J'avais quoi 11-12 ans, je savais pas ce que ça voulait dire, redorer mon blason. Parce que je voyais que mon fils s'entendait pas toujours très bien, que ma grand-mère écrivait, que mon grand-père vivait sa vie, il allait toujours dehors, enfin, il se fuyait un petit peu. Et il me disait, il fallait bien que je redore mon blason.
0: Eh bien, la première fois que j'ai entendu ça, c'est quand Bonnie de Castellane l'a dit à propos de son épouse, en disant, elle est mademoiselle Gould.
1: Oui.
0: En disant, mais ce qui est formidable, c'est qu'elle est très belle,
1: voilà.
0: De dot.
1: Ah ben voilà, elle avait une très bonne dot, ma grand-mère.
0: Et ben voilà.
1: Voilà, elle avait une très belle dot. Et
0: mais
1: donc,
0: en plus, elle était jolie.
1: Et elle était jolie, oui, elle était
0: tout
1: très jolie.
0: Elle.
1: Et c'était quand même une intellectuelle. Quand tu penses qu'elle est née, ma grand-mère maternelle, en 1900, elle a passé son BEPC qu'elle a eu et elle a écrit beaucoup sur sa vie en 1900, etc. Elle a perdu d'ailleurs sa mère très jeune. Elle est tombée très amoureuse d'Anselme Courtois de l'Épine, donc. Mais justement, il n'a jamais voulu qu'on mette son nom de
0: en
1: compte.
0: En entier.
1: Non. Parce qu'il y a une histoire un peu complexe dans sa vie. Tout ça, je l'ai su beaucoup plus, en fait, par ma grand-mère que par mon grand-père lui-même. Parce que il ne racontait pas trop sa vie. Et en fait, son grand-père s'est tué d'une dette de jeu, d'une dette d'honneur. Parce qu'il était joueur. Il avait, voilà, cette maladie du joueur et il a joué les biens.
0: À l'époque, l'honneur tuait encore.
1: Tuait encore, oui.
0: Ce qui n'est plus le cas aujourd'hui.
1: Non.
0: D'ailleurs, connaît-on encore le nom ?
1: Le nom, oui, une dette d'honneur. Voilà, c'est ce que j'entendais dire. Et donc, on a un peu étouffé tout ça dans la famille, mais bon.
0: Et puis, c'était tragique, donc effectivement.
1: Voilà. Et ma mère, en fait, ma mère, elle a épousé quelqu'un qui n'avait rien à voir avec son monde, son milieu, son éducation. Bon, c'était quand même de l'aristocratie qui était des argentés. Il n'y avait plus d'argent, mais il y avait l'éducation, les grands principes.
0: Ça reste.
1: Ah,
0: les grands
1: oui.
0: principes.
1: Et mon grand-père m'a éduquée et il me disait toujours, ma petite, tiens-toi bien à table. Parce que il faut que tu saches bien te tenir à table. Ça, il me le disait en dehors de la famille, quand il venait me chercher à l'école, etc. Et il me disait, parce qu'au moins, si tu te tiens mal, tu en éprouveras un certain plaisir. C'était le culte du plaisir, hein.
0: Absolument.
1: Voilà. Et donc, il était charmant, il s'entendait avec tout le monde, il était tout à fait charmant. Et il était colonel. Pourtant, il était colonel, blessé de guerre à la guerre d'Italie. Et donc, ma mère...
0: La guerre d'Italie.
1: Oui.
0: Laquelle?
1: Alors là, je peux pas, c'était la guerre, écoute, il a sauté sur une mine. Il a perdu une jambe et il avait une jambe de bois. Et à Dreux, on l'a connu avec cette jambe, parce que quand on est arrivé à Dreux, nous, on était des rapatriés d'Algérie.
0: Mmh.
1: Et mon père a ouvert le lycée Rotrou en septembre 1965, mais avant, nous étions à Paris, 3 ans. Dans les grands ensembles. Et ma mère n'était pas bien, là, quand même. Elle était vraiment mal. Et donc, c'est elle qui l'a... Elle a toujours été derrière mon père pour le pousser. Elle avait beaucoup d'ambition, en fait. Elle voulait bien vivre. Et donc, elle a épousé l'intelligence, la beauté, il était absolument charmant. Enfin, à Dreux, on s'en souvient beaucoup parce que...
0: Eh bien, mes filles aussi, parce qu'elles étaient à leur école, toutes les deux.
1: Ah, oui, à laquelle?
0: Eh bien,
1: Camus?
0: Non, le lycée Rotrou.
1: Le lycée Rotrou.
0: Mais bien sûr.
1: Parce qu'il a ouvert, en fait, le lycée Rotrou en 1965. Et c'est vrai qu'on ne parle pas beaucoup de lui, de cette ouverture, parce que, en fait, il y est resté seulement 2 ans. Mm-hmm. Après, le rectorat, je crois, lui a demandé de réouvrir le vieux Rotrou désaffecté,
0: oui,
1: qu'il a baptisé Camus. Et il est resté là, et il l'a fait surtout pour ma mère, parce qu'il est passé de proviseur à principal, en fait. Et parce que c'était un collège, il a réouvert le collège. Et comme ça, Rotrou est resté lycée.
0: Et mes filles sont nées l'une en 65, l'autre en 69, donc elles sont allées toutes les deux
1: à Rotrou.
0: Oui.
1: Voilà. Et donc, ma mère était ravie parce que le vieux Rotrou, donc, il a baptisé Albert Camus en hommage à son ami universitaire, comme lui, qu'il aimait beaucoup, dont il avait la même philosophie, Albert Camus. Voilà. Ce qui pourrissait d'ailleurs la vie de ma mère. Elle disait, Albert Camus a pourri la vie de mon époux. Parce que c'était la philosophie de l'absurde. Et ma mère, c'était plutôt une femme épicurienne,
0: pragmatique, vraiment épicurienne.
1: Elle aimait les plaisirs aussi, comme son père, mm-hmm. moins sa maman. Hein. Mais ma mère, oui, c'était une artiste peintre merveilleuse, sculpteur, artiste peintre.
0: Tu as encore beaucoup de ses œuvres, j'imagine.
1: Oui. Que j'expose régulièrement. Chaque année, je change les œuvres dans le lieu là-bas. C'est elle qui voulait absolument que j'appelle le théâtre Centre d'art Jean-René Lozach.
0: Bien sûr.
1: Voilà, parce qu'elle me disait, tu sais, ton père a toujours dérangé ici parce qu'en fait, il dérangeait, mais parce que c'était un passionné, un intellectuel passionné. En mai 68, par exemple, je sais qu'il faisait des soirées avec ses professeurs à Camus, parce que là, il avait déjà ouvert le Camus, avec le Canoun, des Merguez. Il était quand même de là-bas, il est né à Casablanca. Il parlait l'arabe courant et l'arabe littéraire.
0: Mmh. Et donc, il a eu beaucoup de succès avec cette école.
1: Voilà, il a eu beaucoup de succès avec cette école.
0: C'était un homme un peu à poigne, non ? Qui tenait monde.
1: Ah, complètement.
0: Et ça, c'est très important.
1: Il était passionné, à poigne. Il avait le culte des plaisirs. Il adorait la vie. Moi, je faisais des concours de danse avec lui quand j'avais 18 ans. J'avais gagné le Charleston, le tango avec lui.
0: Que j'aurais voulu te voir danser,
1: Ah ben, j'adorais ça. C'était lui. Hein. Le théâtre, c'était lui. Il me faisait jouer dans les pièces qu'il montait avec ses élèves. Donc, non, c'était un passionné comme ma mère, qui était artiste aussi. C'était un couple à la fois fusionnel, passionné, mais quand même, j'ai entendu un mot qui arrivait de temps en temps dans la maison, qui était celui de mésalliance. Ma mère, de temps en temps, quand elle n'en pouvait plus, elle disait, ben voilà, vous êtes le fruit de la mésalliance.
0: Oh, c'est charmant.
1: Quand on n'écoutait pas, on piquait des crises, on était très capricieux, on était à la fois bien élevé et mal élevé par mon père. Élevé par mon grand-père et ma mère, et mon père cassait les codes.
0: C'est important. Alors, de qui tiens-tu, en fait ?
1: Eh ben, des deux.
0: Voilà. Et ça fait de toi aujourd'hui ce que tu es.
1: Ben, du théâtre, je pense, parce qu'au théâtre, on peut tout faire, tout est permis. Par exemple, je retrouve, je pense, le côté aristocratique, très codé, avec une école dure. D'ailleurs, j'en pouvais plus, moi, de l'école d'art dramatique à Paris, du conservatoire, et des cours de Raymond Girard que j'adorais, cela dit. Mais c'était laborieux, c'est beaucoup de travail. Et ça, je pense que ce côté-là, très codé, doit ce besoin de...
0: Est-ce que ça donne un cadre ?
1: Oui, voilà. Ce besoin d'un cadre, ça vient de ma mère, ça c'est certain. Mais en même temps, je ne supporte pas les cadres. Donc, à l'intérieur du cadre, je casse les codes.
0: Ah, c'est compliqué, là.
1: Oui, c'est compliqué. Ben, c'est le théâtre. Le théâtre, la définition du théâtre, c'est un paradoxe.
0: Oui, parce qu'alors ton cadre, quand je te vois en guêpière sur la scène, magnifique, hein, tout le monde debout en train d'applaudir, dans Croque-Monsieur ou dans une autre pièce aussi merveilleuse, merveilleusement joyeuse,
1: oui.
0: On se dit le cadre, il est très très loin.
1: Oui, c'est ça. Il est loin, mais n'empêche qu'il est là. Parce que si je n'avais pas cette rigueur dans les répétitions, moi-même de travailler aussi seule, de travailler ma voix, ma diction, la vélocité, la mémoire, tout ça, la mémoire, c'est un muscle. Hein. Moi, je me dis, les gens qui s'y travaillent leur mémoire tous les jours, régulièrement, en fait, ils ne devraient pas avoir de problème, normalement, de mémoire.
0: Bien sûr.
1: Tu vois, il faut être dans l'action. Dans l'action. Et donc, je pense que ce mélange de mon père et de ma mère, cette mésalliance heureuse, c'est quelque chose d'extraordinaire pour les enfants. Parce que, tu vois, moi, je suis l'aînée, mais ma sœur Guylaine, qui est la petite sœur, elle est très artiste aussi. Elle a une boutique, tu dois voir, Guylaine Lozac. En fait, elle a 5 enfants, c'est Guylaine Fuchs, mais elle a gardé son nom de jeune fille dans son travail. Elle est très artiste aussi. C'est ma sœur Elisabeth qui est peut-être plus, qui ressemblerait peut-être plus à papa. Voilà.
0: Vous êtes combien dans la fratrie ?
1: On est 4. Okay. Et mon frère, qui a fait Saint-Cyr, alors lui, c'est un cerveau, un grand
0: matheux. Alors lui, il est resté dans le cadre.
1: Oui, mais alors il a changé de cadre parce qu'il est tombé amoureux d'une femme qui était antimilitariste, donc il a résilié son contrat avec Saint-Cyr, t'imagines ?
0: Oh, je le ferais bien.
1: Il est entré à la SNCF.
0: Oh non !
1: Si ! Dans les ouvrages d'art de la SNCF, quand même, dans les cadres.
0: Allons.
1: Mais il a été à la retraite à 54 ans, mais lui, il adore la musique. Donc, il joue du violon, il joue de la flûte. Voilà, on a tous un côté quand même. Enfin, bon, moi,
0: alors, quel est le prénom de ce...
1: C'est Jean-Philippe.
0: Jean-Philippe.
1: Alors, il y a Jean-Philippe.
0: D'abord, polytechnicien.
1: Saint-Cyrien.
0: Saint-Cyrien. C'est mais pas le même plumé.
1: Ça lui a coûté cher, d'ailleurs, de résilier, hein. Quand on est entré à Saint-Cyr. Mais tout ça par amour. En fait, l'amour nous a toujours guidés dans notre vie.
0: Mais elle ne pouvait pas faire un tout petit effort. L'uniforme eh ben non, est tellement merveilleux.
1: Elle n'a pas fait l'effort. Oui. Et puis, bon, c'est comme ça. Qu'est-ce que tu veux
0: hein. Exactement.
1: Mais l'amour fait que, voilà, moi non plus, je n'ai pas fait une carrière. Je ne suis pas entrée à la Comédie Française. Parce qu'avant d'entrer à la Comédie Française, j'ai rencontré François.
0: Ah, l'amour voilà. L'amour.
1: Le coup de foudre. Et hop, on s'est mariés. Donc, tu penses...
0: Et donc, en fait, tu t'es mis au golf plutôt que de rentrer à la Comédie Française.
1: Ben, c'est-à-dire, il n'y avait pas le golf au départ. Il a fallu le créer. Parce que je voyais qu'il s'ennuyait sur les machines.
0: Oui.
1: Donc, c'est en fait, en montant, on ne badine pas avec
0: alors, attends,
1: l'amour.
0: Non, mais il s'ennuyait sur quelle machine ?
1: Ben, les machines de l'agriculture, de la ferme.
0: Alors, il est descendu de son tracteur et il a fait des trous pour le golf.
1: Il a fait des trous pour le golf. Et ça, je l'ai poussé à faire ça parce que j'avais un de mes acteurs à l'époque, Vincent Jouan, qui maintenant dirige le cours Raymond Acquaviva, où d'ailleurs ma petite fille va certainement aller faire un tour, là, parce qu'elle joue, elle a 15 ans, elle joue avec moi depuis qu'elle a 8 ans. Mais je lui dis aussi, il faut que tu ailles voir ce qui se passe ailleurs, ma chérie, parce que, bon, elle va faire quand même le concours, là, le 4 juillet, de grandes tragédies classiques dans le Timret.
0: Mais bien sûr.
1: Mais il faut quand même qu'elle aille dans un cours à Paris, quoi. Et Vincent Jouan, qui jouait perdicant dans On ne badine pas avec l'amour, parce que c'était une commande que j'avais à Nogent-le-Roi, pour le château de Nogent-le-Roi, grâce à Michel Geffrault, qui maintenant est parti, quel dommage. Il est mort un peu jeune, parce que je l'avais programmé dans mon lieu, là, au Centre d'art Jean-René Ozac, il y a maintenant, écoute, je ne vois plus le temps passer, il y a 8 ans, je crois, 8 ou 10 ans. Et il est décédé juste avant de venir.
0: Ah,
1: et on devait reprendre plein de pièces de boulevard ensemble.
0: Mais ce n'est pas possible, ça.
1: Bah oui. Il m'a abandonné, là, hein, Michel Geffrault. Mais là, il jouait... Maître Briden, je me rappelle, dans « Ne badine pas avec l'amour », et Vincent Jouan, qui jouait perdicant, jouait beaucoup au golf à Saint-Cloud. Ce qui fait qu'il arrivait de temps en temps en retard aux répétitions. Et un jour, il m'a dit, parce que je lui apprenais à monter à cheval à la ferme...
0: Marguerite-Marie, si tu veux que je sois à l'heure...
1: Tu fais un golf, t'as compris. C'est parti d'une boutade. Et j'en parlais tout le temps à François, et puis après, bon, ben, ça a dû faire son chemin. Hein.
0: Bien sûr.
1: Et voilà, ça a fait son chemin. Il a vu ça avec le propriétaire du château, qui était un homme d'affaires, Monsieur Saccone, etc. Et puis il m'a dit un jour... Du château de Gland. Parce qu'il y a le château juste à côté.
0: Mais je ne l'ai pas vu, ce château.
1: Mais il est bien caché derrière les arbres.
0: Tu vois que nous sommes très, très bien dans Bienvenue chez le roi.
1: Mais oui, parce que je dis toujours à mon fils Mathieu, et à Bertrand, et à François, il le sait... que ça devrait faire partie de la ferme. Et paraît-il, ça aurait dû faire partie de la ferme à l'époque où son arrière-grand-père a acheté la ferme de Gland. Mais comme son épouse était une paysanne, mais vraiment de la terre, une vraie de vraie, elle n'a pas voulu acheter le château parce qu'elle trouvait que ça ne lui correspondait pas.
0: Elle avait comme moi les deux pieds dans la glèbe.
1: Voilà. Alors donc, moi je dis toujours, puisque ce mariage est un mariage insolite, notre mariage avec François, quand même, il faut au moins que ça serve à ça. Donc le golf et ensuite qu'il puisse acheter le château.
0: Et alors, remboursons-nous des transactions.
1: Et ce sera la vie de château.
0: Ça sera la vie de château.
1: Tu vois, parce que là, tu as bien vu, j'ai fait Roméo et Juliette sur des parvis de château très beaux, à Arbouville, la rivière, etc. Regarde, le château de Fil, hein, le jeu de l'amour et du hasard. Mais là, j'aurai le château, on ferait aussi des spectacles au château, tu comprends?
0: Oui, et il sera à vendre, tu crois?
1: Et puis, je serai sur place, en plus. J'ai pas besoin de bouger. Finalement, écoute, apparemment, pour l'instant, non, non.
0: Et en fait... cette famille, donc, peut être très proche de vous, j'imagine, là, en tout cas géographiquement.
1: La famille du château,
0: oui.
1: Là, ben, je les ai invités à Marie Tudor, mais ce monsieur, non, n'est pas très réceptif, apparemment. Puis on le voit jamais, ce sont ses enfants qui viennent.
0: D'accord.
1: Mais bon, je pense qu'un jour, il sera sans doute à vendre.
0: Un jour, mais bien sûr.
1: Mais ça, c'est certain, ça n'est pas moi avec le théâtre qui puisse l'acheter.
0: Impatience.
1: Je compte plus sur mes enfants, hein. Marie-Claire, elle est amoureuse du théâtre et des chèvres, mais elle fait quand même la comptabilité des deux golfs.
0: Alors attends, le théâtre et les chèvres.
1: Ah ben oui, Marie-Claire, tu vois, regarde, elle va jouer encore. Je fais une reprise d'Antigone le 27 et le 28 juin.
0: Mm-hmm.
1: Ça a été magnifique.
0: Toujours à la ferme du Gland.
1: Toujours à la ferme de Gland.
0: De Gland.
1: Dans le théâtre, et je refais deux dates. Mais elle a des chèvres qu'elle va voir tous les jours, des chèvres de loisirs, de plaisir. Elles ne font ni fromage, ni lait, ni rien du tout.
0: On leur demande rien.
1: Ni laine. On leur demande rien. Que d'être charmante.
0: Seulement d'être un peu câlinées.
1: Oui. Elles sont câlinées et elle est dorlotte.
0: Non, d'accord.
1: Tu verrais, Marie-France.
0: Il va falloir qu'elle ait un rôle sur scène où tu puisses intégrer une chèvre.
1: Ah ben, j'avais non, ne badine pas avec l'amour à l'époque, mais
0: d'accord.
1: C'était en... ça date, hein. Mm. Mais...
0: autrement dit, tu as des artistes de tout poil.
1: Ah ben, si je tout à fait. Et elles sont dans les jardins derrière.
0: Et ta troupe, ce que je peux appeler ta troupe,
1: oui.
0: Puisqu'ils sont extrêmement fidèles,
1: oui.
0: Combien as-tu d'acteurs qui travaille avec toi?
1: Je vais te dire, j'en ai beaucoup. J'avais encore un acteur, Georges, que je n'ai pas vu depuis des années et qui ne demande que ça, de revenir, de jouer un grand rôle avec moi. Il veut absolument qu'on joue ensemble. Donc, on a parlé. Alors, il me dit, mais moi, je veux jouer un personnage à l'âge que j'ai. Il a 10 ans de moins que moi. Parce qu'en règle générale, quand je jouais des grands rôles, je prenais toujours un partenaire qui avait au moins 10 ans de moins, ça rajeunit. Ça, c'est un secret
0: mais
1: que j'annonce.
0: C'est une bonne tactique.
1: Ça rajeunit les femmes d'être avec un partenaire plus jeune.
0: Et comme dirait ma grand-mère, ça tient jeune.
1: Ça tient jeune. Tout à fait.
0: Mais bien sûr.
1: Donc lui, il voudrait revenir, Georges aussi,
0: non,
1: Gaëlle.
0: Mais en tout, il y en a combien?
1: Oh,
0: dis-moi.
1: Y en a, je... Bon, une vingtaine de comédiens intermittents du spectacle, sûrs, voilà. Et les autres, ils sont aussi sûrs, encore plus même, parce qu'ils sont de ma génération. Alors là, j'en ai quand même un certain nombre en pleine forme et toujours jeune comme moi.
0: Ça ne m'étonne pas parce que quand je te vois, franchement, toi aussi, ta génération, vous êtes une génération inoxydable.
1: Bah écoute, jusqu'au jour fatal.
0: Eh oui,
1: mais
0: bien sûr.
1: Jusqu'à ce jour-là, nous on vit. Hein,
0: naturellement.
1: Et on ne s'arrête pas.
0: Quand on me demande est-ce que tu vas bien, je réponds toujours jusque-là, ça va.
1: Jusque-là, ça va. Ben oui, toi aussi, t'es passionnée.
0: Ah là.
1: Faut aimer. Passionnément la vie, quoi.
0: Oui, le chant, la radio,
1: voilà.
0: Mes amis dont tu fais partie,
1: oui.
0: C'est merveilleux.
1: Et c'est réciproque.
0: C'est une très belle vie que nous avons.
1: Oui, on a beaucoup de chance en fait.
0: Mm-hmm.
1: En fait, on a sans doute été bien éduqués. Alors toi, je ne sais pas si tu es le fruit d'une mésalliance, mais en tout cas, vive la mésalliance. Hein.
0: Mm. Enfin, commerçant, paysanne.
1: Et oui,
0: c'est vrai, peut-être aussi. Est-ce
1: oui, c'est bien
0: une diversité qui est très importante.
1: Voilà, parce que c'est vrai qu'avec François, on est quand même diamétralement opposés.
0: Ah bon?
1: Mais oui. Mais il est beau, il est toujours beau. Tu sais, ça, c'est primordial.
0: Absolument.
1: Pas de laisser aller. Il est beau à l'intérieur, à l'extérieur.
0: J'ai vu.
1: Oui, tu as vu. C'est un personnage, une personnalité.
0: Mm-hmm.
1: C'est vrai que quand j'étais jeune, j'ai eu l'impression d'épouser un acteur américain. Mais ouais. C'est toujours un acteur américain quand même. Et pourtant, il n'est pas facile. Il a tous les défauts des hommes, macho. il ne partage. À la maison, il ne fait rien. Mais en même temps, je n'aimerais pas un petit toutou, tu vois, qui me suive.
0: Ou...
1: Ah non, il faut qu'on fiche la paix. Moi, je vis à mon rythme, tu vois.
0: Et puis, il t'aime.
1: Sans doute.
0: D'ailleurs, comment ne pas t'aimer, déjà?
1: Sans doute.
0: Ah, oh, c'est charmant.
1: Voilà.
0: Et alors, donc, les spectacles que tu vas présenter, nous avons quelques minutes parce que le temps passe.
1: Oh là là, mon Dieu, oui. Alors, donc, nous avons avant Ruy Blas, là, donc, je t'ai dit, on a, bon, ça c'est Ophélie Brett, Charles-Édouard Durot. Charles-Édouard Durot revient avec Ruy Blas, mais avant Ruy Blas, qui va avoir lieu les 5, 6, 12 et 13 juin avec les fameuses ripailles que tu connais.
0: Les ripailles.
1: Voilà.
0: Tu viendras faire une émission de cuisine sur les ripailles.
1: C'est ça. Voilà. Nous avons quand même la country qui revient.
0: La quoi ?
1: La country.
0: Ah
1: les,
0: oui !
1: Voilà.
0: Mais
1: le,
0: oui.
1: Le, les countries du blues.
0: Oh, je veux te
1: aux
0: voir. Je
1: veux, avec Pascal Dumont.
0: Je veux te voir danser avec
1: ben
0: tes petites bottes.
1: Avec mes bottines.
0: Les bottines.
1: Mais oui, ce sera le 16 mai.
0: D'accord.
1: Et on fait alors un cocktail dînatoire à 19h30 et ça commence à 20h15, 20h30. Voilà, donc ça, ça va être le 16 mai.
0: Mm-hmm.
1: Et ensuite, on a le 23 mai, on rejoue donc les Caprices de Marianne à Senonche, le 23 mai. On revient, parce qu'on joue parfois un peu hors les murs quand même.
0: Hein. Eh oui.
1: Et on revient avec Ruy Blas. Mais tout le mois de mai, on a des répétitions de Ruy Blas en résidence avec tous les comédiens.
0: Ce bon Blas.
1: Ça, voilà.
0: Nous allons revoir ce bon Blas.
1: Ça va être quelque chose.
0: Marguerite Marie, tu es absolument formidable. Continue comme ça, je ne peux pas dire autre chose.
1: Ah, hein. Oh, merci.
0: Avec tous tes amis, tu es très bien entourée,
1: oui,
0: toute
1: oui,
0: ta
1: oui.
0: famille
1: j'ai beaucoup de
0: que
1: chance.
0: Tu aimes beaucoup. Et puis, cette campagne merveilleuse, c'est déjà le Perche ?
1: Pas tout à fait, c'est le Timrée.
0: Presque.
1: C'est à la lisière du Drouet et du Perche.
0: Parce que tu n'es quand même pas très loin de Louvilliers-les-Perches.
1: Non.
0: Qui...
1: C'est vrai.
0: Ça s'appelle les Perches.
1: C'est vrai, oui, oui.
0: Et donc, très proche aussi de Stéphane Bern.
1: Oui,
0: ah, Stéphane.
1: Qui regardé. Il quand... m'avait répondu une lettre quand je l'avais invité pour Roméo et Juliette. Et il m'avait dit, je vais essayer de venir, puis il m'a fait répondre par
0: et
1: son
0: oui.
1: assistante.
0: Moi, ça fait des années
1: en...
0: que je l'attends derrière mon petit micro, mais je ne désespère pas.
1: Mais je lui ai proposé Roméo et Juliette, hein, petit regardé. Il était quand même intéressé, hein. Alors, ce qu'il y a, c'est qu'évidemment, j'ai Ruy Blas, j'ai aussi, tu sais, ce festival de grandes tragédies classiques dans le Timrée,
0: oui.
1: qui va s'ouvrir cette année. Il y aura une seule date, c'est le 4 juillet, sous la forme d'un concours ouvert au public de grandes tragédies classiques. Et là, on forme les amateurs, tenez-vous bien, en 8 jours.
0: Philippe Bayard a enregistré cette émission pour vous, chers auditeurs, qu'il réalisera dans les studios Radio Grand Ciel. Marguerite Marie Lozac, au revoir.
1: Au revoir Marie-France.
0: Et à bientôt.
1: À très bientôt.

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1: Madame, Monsieur, bonjour et bienvenue sur Point d'Orgue, votre rendez-vous de musique sacrée. Je suis très heureux de vous retrouver pour un nouveau numéro consacré aux merveilles du répertoire. Et aujourd'hui, nous allons nous arrêter sur l'une des grandes fêtes du calendrier chrétien, la Pentecôte. Alors la Pentecôte est sans doute l'une des fêtes les plus mystérieuses du christianisme. Elle intervient 50 jours après Pâques et elle célèbre la descente de l'Esprit-Saint sur les apôtres réunis au Cénacle. Alors le récit est rapporté dans les Actes des apôtres et c'est un récit très imagé, très saisissant. Imaginez bien, c'est presque théâtral, un vent violent se lève soudainement et des langues de feu apparaissent au-dessus des disciples et chacun se met à ce moment-là à parler dans des langues différentes. Alors le feu, le souffle, la lumière, le mystère et la parole transfigurée, tout dans cet épisode biblique semble appeler la musique. Et bien entendu, depuis des siècles, les compositeurs ont tenté de traduire ce qui précisément échappe au mot la présence invisible de l'esprit. Alors la question se pose, comment représenter musicalement le souffle? Comment évoquer le feu visible de l'esprit? Alors la question se pose, comment représenter musicalement le souffle? Comment évoquer le feu sans tomber dans une forme d'illustration?

Les messieurs, dont on va entendre une page, iront jusqu'à faire de la musique une véritable expérience mystique. Et le mot même d'inspiration est d'ailleurs profondément lié à cette idée de souffler. Inspirer, c'est recevoir en soi. Mais dans la tradition chrétienne, l'artiste est souvent considéré comme celui qui accueille quelque chose qui le dépasse. Alors la Pentecôte, je pense qu'on peut le dire, même si c'est pas forcément vrai, mais moi j'aime bien le penser, c'est d'une certaine manière aussi un peu la fête des artistes, c'est la fête du feu intérieur, et peut-être de l'écoute attentive de celui qui va pouvoir nous inspirer. Alors aujourd'hui, nous allons traverser plusieurs siècles de musique sacrée pour écouter comment les compositeurs ont donné une voix à l'esprit, et nous allons commencer avec l'un des plus grands mystiques de la musique du XXe siècle, j'ai nommé Olivier Messiaen. Alors Olivier Messiaen, j'en parle assez régulièrement, mais quand même il est bon d'avoir quelques rappels. Il occupe une place tout à fait singulière dans l'histoire de la musique. Il est né en 1908 à Avignon, dans une famille d'intellectuels. Sa mère était la poétesse Cécile Sauvage, et son père le traducteur Pierre Messiaen. Et il a très vite montré, très tôt, des dons extraordinaires. Peut-être les dons d'esprit, qui sait. C'était un enfant solitaire qui était fasciné par les couleurs, les contes et la religion. Et il entre très jeune au Conservatoire de Paris, où il remporte quasiment tous les premiers prix possibles, au hasard et un peu pêle-mêle, harmonie, fugue, accompagnement, histoire de la musique, improvisation et composition, rien que ça. Mais ce qui fait de Messiaen un compositeur totalement à part, ce n'est pas seulement sa technique phénoménale, c'est son univers totalement à part dans le monde de la musique. Alors il faut savoir que Messiaen était quand même profondément catholique. Il disait lui-même que la foi était la raison d'être de son œuvre. Alors ça, on l'entend dans toute son œuvre, qu'elle soit pour orgue ou ailleurs d'ailleurs. Et toute sa musique cherche à rendre audible le mystère divin. Pendant plus de 60 ans, il sera organiste titulaire de l'église de la Sainte Trinité à Paris, une église fabuleuse, et chaque dimanche, il improvise devant les fidèles des architectures sonores absolument inédites. D'ailleurs, pour la petite anecdote, sachez que la messe de midi, en fait, il animait plusieurs messes le dimanche, et il y avait une de ces messes, il avait réussi à faire un pacte avec le curé de l'époque, en lui disant qu'il pouvait être un peu en roue libre, et rapidement on appelait cette messe la messe des fous, parce que eh bien, le maître laissait libre cours à toute son imagination. Il faut également savoir que Messiaen était fasciné par les oiseaux, et ça a son importance dans la partition que nous allons écouter, parce que en fait il a écrit toute une œuvre autour de la Pentecôte, et l'une de ses œuvres s'appelle « Les oiseaux et les sources », mais ça je vous invite à le découvrir à part, parce qu'on va pas parler de ce morceau-là aujourd'hui. Alors il faut savoir qu'il parcourait la campagne avec des carnets pour noter le chant des oiseaux avec une précision presque scientifique, et pour lui, il le disait et l'assumait bien volontiers, les oiseaux étaient les plus grands musiciens de la création. Et puis il avait une autre particularité absolument fascinante et qui là est très importante avec ce que l'on va écouter, c'est la synesthésie. C'est-à-dire que Messiaen voyait littéralement des couleurs lorsqu'il entendait certaines harmonies. Des accords pouvaient provoquer chez lui des visions très précises, des bleus profonds, des ors éclatants, des rouges orangés traversés de violet, et en fait chez lui, la musique devenait couleur. Et c'est avec cette perception intérieure que l'on peut voir effectivement qu'il y a cette porosité entre la couleur et la musique dans son œuvre « Les langues de feu » qui sont extraites de sa messe de la Pentecôte, composée en 1950. Alors cette messe pour orgue, c'est l'un des grands sommets du répertoire organistique du XXe siècle. Chaque mouvement évoque un aspect du mystère de la Pentecôte. Alors dans « Les langues de feu », Messiaen cherche à traduire musicalement l'apparition des flammes de l'Esprit-Saint. Mais comme je vous l'avais dit un petit peu en introduction, il ne s'agit pas d'un feu réaliste. Nous sommes ici plutôt dans une matière sonore très mystérieuse, presque surnaturelle. Et l'écriture de Messiaen repose sur des harmonies très particulières, construites autour de ces fameux modes à transposition limitée qui donnent cette impression de suspension du temps. Et en fait, quand on écoute cette œuvre, on a parfois le sentiment que la musique flotte entre plusieurs mondes. L'orgue lui-même devient une sorte d'immense vitrail sonore, et les registrations sont très particulières, avec des fulgurances rythmiques, des contrastes soudains de lumière qui évoquent des braises mouvantes et des étincelles mystiques. Mais si on parlait souvent d'ailleurs des couleurs des feux follets pour certaines de ces harmonies, et c'est vraiment ce qu'on entend ici, des éclats qui apparaissent, puis disparaissent, presque comme des visions,
Et il y a également chez lui un rapport très particulier au temps. Il faut savoir que quand vous écoutez de la musique de Messiaen, parfois ça a l'air d'être un gentil bazar, mais en fait, il faut savoir que c'est extrêmement calculé.

extrêmement organisée. Et en fait, la musique n'avance pas comme dans un récit traditionnel. Elle semble plutôt contempler. La musique contemple et se laisse contempler. Et c'est là où, chez Messiaen, il y a un mystère qui n'est finalement jamais expliqué, mais qui est rendu tout à fait présent. Alors, je vous propose d'écouter maintenant, sans plus attendre, l'entrée de la messe de Pentecôte d'Olivier Messiaen, Les Langues de Feu, ici interprétée par le grand Olivier Latry sur son orgue de la cathédrale Notre-Dame de Paris.

Alors, comme d'habitude avec Olivier Messiaen, eh bien, ça ne laisse pas indifférent. Vous rendez bien compte qu'entendre ça dans la deuxième moitié du XXe siècle, dans l'église de la Trinité, bah, naturellement, c'est pour ça qu'on appelait ça la messe des fous, mais une sorte de folie géniale, moi je le pense sincèrement. Alors, si on peut ergoter évidemment sur l'esthétique et la beauté de la chose, on ne peut pas quand même laisser de côté la part géniale de Messiaen de nous raconter une histoire extrêmement visuelle. Et surtout avec l'orgue, c'est quelque chose qui est extrêmement difficile. L'orgue est pour beaucoup un instrument extrêmement savant, mais il y a avec Olivier Messiaen quelque chose de profondément matériel. C'est pour ça que je vous parlais de la synesthésie qui donne vraiment cet aspect très matériel, très vraiment presque palpable de la musique. Et alors avec cette vision flamboyante et presque cosmique de l'Esprit Saint chez Messiaen, maintenant on va prendre le problème presque à rebours en revenant plusieurs siècles en arrière avec l'Angleterre médiévale, où nous allons retrouver une musique où le souffle de la Pentecôte s'exprime, vous allez l'entendre très différemment, non plus dans la couleur orchestrale et les harmonies éclatantes du XXe siècle, mais dans la pureté de la ligne vocale et l'élan de la polyphonie naissante. Alors on va écouter, c'est un chant d'ailleurs qui combine deux grands chants, le Veni Sancte Spiritus et le Veni Creator du grand John Dunstable. Alors c'est une figure capitale de l'histoire de la musique occidentale et pourtant, paradoxalement, il reste encore relativement méconnu du grand public. Il est né en 1390 et mort en 1453. Et en fait, il appartient à cette période charnière où l'Europe musicale quitte progressivement le Moyen-Âge pour entrer dans la Renaissance, et vous allez l'entendre dans la musique. Et finalement, sur cet homme, on sait peu de choses précises sur sa vie. Il aurait travaillé au service du duc de Beckford, qui est le frère du roi Henri V, et il aurait voyagé en France durant la guerre de Cent Ans. Mais ce qui est certain, c'est l'influence énorme qu'il a exercé sur les compositeurs du continent. Les musiciens bourguignons et franco-flamands, qui étaient quand même extrêmement célèbres à l'époque, admiraient profondément son style. Le poète Martin Lefranc parle même chez lui de la contenance anglaise, cette manière nouvelle d'écrire la polyphonie avec des accords plus consonants, plus lumineux, voire même plus suave. Alors avant Dunstable, la musique médiévale utilisait souvent des intervalles un petit peu plus rugueux. J'avais eu l'occasion de vous en parler lorsqu'on avait évoqué l'école de Notre-Dame. Et en fait, avec ce compositeur, apparaît une sonorité plus douce, presque rayonnante. Et c'est cette lumière harmonique qui convient admirablement au texte de la Pentecôte. Alors nous allons entendre deux hymnes en un, deux hymnes en un, le Veni Sancte Spiritus et le Veni Creator Spiritus, qui eux aussi occupent une place centrale dans la liturgie. Alors, le Veni Creator, lui, remonte probablement au IXe siècle, il invoque directement l'Esprit Créateur, viens Esprit Créateur, visite l'âme de tes fidèles, et le Veni Sancte Spiritus, quant à lui, est souvent appelé la séquence d'or, c'est l'un des textes les plus poétiques de toute la liturgie latine, il décrit l'Esprit comme une lumière, un consolateur, une source vive. Et bien entendu, Dunstable a construit sa polyphonie à partir de ces deux morceaux et donc à partir du chant grégorien. Et c'est essentiel ça pour comprendre cette musique. Le grégorien, il faut le savoir, c'est pas seulement une mélodie ancienne sur laquelle on ajoute des voix. Ici, le compositeur va s'en servir comme une forme de colonne vertébrale spirituelle. Vous avez bien entendu une ligne grégorienne qui est suggérée. Alors parfois, elle est plus que suggérée, hein, elle est clairement démonstrative. Et donc, cette ligne porte le texte sacré, tandis que les autres voix viennent l'envelopper et presque l'illuminer comme une lumière qui traverse un vitrail. On retourne un petit peu sur le même exercice que Messiaen. Et donc dans cette musique, vous allez l'entendre, un petit peu comme ça se faisait avec le grégorien, rien n'est spectaculaire, mais tout est équilibre. Vous avez les voix qui semblent respirer tout ensemble, et la polyphonie crée ici une impression de suspension, mais en même temps d'immense sophistication. Vous avez les voix qui entrent successivement, des résonances harmoniques, des consonances qui donnent une sensation d'espace sonore très particulière, et donc on comprend pourquoi les contemporains parlaient de musique angélique. Il y a donc un lien profond entre cette esthétique et la symbolique de la Pentecôte, car l'Esprit Saint est précisément dans ce qui unit
sans confondre. Et c'est pour ça qu'avec la Pentecôte, chacun entend les apôtres dans sa propre langue. Et ici, c'est merveilleusement illustré. Alors je vous invite à découvrir sans plus attendre cette musique extraordinaire, là aussi inhabituelle à nos oreilles. Vous allez entendre ces fameuses quintes à vide, ces altérations accidentelles qui viennent parfois titiller l'oreille. C'est un petit peu comme si on se demandait finalement d'où viennent ces fameuses langues de feu. Je vous laisse donc découvrir cette extraordinaire Veni Sancte Spiritus et ce Veni Creator de John Dunstable, ici interprété par l'ensemble Pomerium.

L'extraordinaire musique de John Dunstable, une musique extraordinaire qu'on n'a pas l'habitude d'entendre mais qui mérite d'être pleinement écoutée. Et nous touchons maintenant au dernier morceau du jour. Alors il ne s'agit pas d'un morceau du grand répertoire mais d'une mise en musique du psaume 103 composé par Emmanuel Pellapra, avec qui j'ai la chance et le bonheur de travailler. Il est organiste de l'église Notre-Dame du Thor à Toulouse et également à Saint-Sernin. Et il a eu l'idée de mettre en musique donc ce fameux psaume 103 en pensant à tout ce dont je vous ai déjà parlé, c'est-à-dire tout l'aspect un petit peu mystérieux mais également les différentes langues. Donc dans son interprétation du psaume, vous allez entendre non seulement les thèmes grégoriens du Veni Sancte et du Veni Creator, mais en plus, vous allez entendre différentes langues qui vont se mêler les unes aux autres sur les différents refrains et qui vont donner cet aspect presque de langage qui sort, mais en même temps que tout le monde comprend, et qui donne là aussi une interprétation absolument phénoménale. Alors je vous laisse découvrir la mise en musique de ce psaume extraordinaire. C'est votre serviteur qui dirigeait la Schola Cantorum de la Basilique Saint-Sernin, et c'est l'organiste n'est autre que le compositeur lui-même.

Et voilà pour cette magnifique vision du psaume 103, ici vision de Emmanuel Pellapra qui s'inscrit donc dans la lignée de ces fabuleux musiciens dont je vous ai parlé précédemment. Voilà pour ces visions autour de l'esprit de Pentecôte. J'espère que vous avez apprécié ce voyage. Je vous retrouve la semaine prochaine pour un nouveau numéro de Point d'Orgue. D'ici là, portez-vous bien et à très bientôt.

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Chers auditeurs de Radio Grand Ciel, bonjour. Nous méditerons cette semaine les lectures que la liturgie nous propose. Ce mois-ci, nous sommes avec l'évangile de saint Matthieu. Et cette semaine, dans ce que l'on appelle le sermon sur la montagne, au chapitre 5. J'emprunte ces méditations à un prêtre d'Angers, aujourd'hui décédé, le père Noël Caisson. Voici le passage d'aujourd'hui. En ce temps-là, Jésus disait à ses disciples : Vous avez appris qu'il a été dit « œil pour œil, dent pour dent ». Eh bien, moi, je vous dis de ne pas riposter aux méchants. Mais si quelqu'un te gifle sur la joue droite, tends-lui encore l'autre. Et si quelqu'un veut te poursuivre en justice et prendre ta tunique, laisse-lui encore ton manteau. Et si quelqu'un te réquisitionne pour faire 1000 pas, fais-en 2000 avec lui. À qui te demande, donne. À qui veut t'emprunter, ne tourne pas le dos. On pourrait donner pour titre à ces paroles « Ne te venge pas ». Reprenons le début du texte. Vous avez appris qu'il a été dit « œil pour œil et dent pour dent ». Cette expression, on l'appelle « la loi du talion ». On la trouve dans la Bible, dans le livre de l'Exode, au chapitre 21. Elle dit ceci « Si l'on te fait du tort, alors il faudra donner vie pour vie, œil pour œil, dent pour dent, main pour main, pied pour pied ». Brûlure pour brûlure, meurtrissure pour meurtrissure. Cette loi était considérée comme un progrès moral, car elle limitait la vengeance à un préjudice égal à celui que l'on avait reçu. Si tu m'as cassé une dent, je vais t'en casser une à mon tour, mais pas toute la mâchoire. La loi me l'interdit. Dans les premières pages de la Bible, on parlait de se venger 7 fois ou de venger 7 fois un affront. Il y a dans la Bible un changement progressif des mentalités sous l'action de l'Esprit-Saint. On va voir d'ailleurs que Jésus va beaucoup plus loin. Eh bien, moi, je vous dis de ne pas riposter aux méchants. En imposant un châtiment égal à l'offense, la loi du talion voulait limiter les effets de la vengeance. N'exigez pas plus d'un œil pour un œil. C'était déjà vouloir atténuer l'instinct naturel. Pas 2 yeux pour un œil. Or, Jésus dit de ne pas se venger du tout. Si quelqu'un te gifle sur la joue droite, tends-lui encore l'autre. À première vue, la loi du talion nous semble dépassée, vécue dans un autre temps. Et pourtant, combien de luttes sociales, raciales, internationales, où s'applique encore la rigueur de l'escalade? À celui qui sera le plus fort, à celui qui rendra les coups. On parle de rapport de force, mais c'est toujours le même esprit de vengeance, le même adage violent, du temps de l'Exode. Il ne faut pas affadir l'Évangile. Osons recevoir les mots de Jésus en plein visage et en plein cœur. Si quelqu'un te gifle sur la joue droite, tends-lui encore l'autre. Et si quelqu'un veut te poursuivre en justice et prendre ta tunique, laisse-lui encore ton manteau. Et si quelqu'un te réquisitionne pour faire 1000 pas, fais-en 2000 avec lui. À qui te demande, donne, à qui veut t'emprunter, ne tourne pas le dos. Jésus était un prédicateur concret dans la vie. C'est ainsi qu'il parlait. Cependant, ces principes ne peuvent pas s'appliquer tels quels à la société civile, car ils aboutiraient à la suppression du droit et à l'oppression des faibles par les forts. Il y a des circonstances où on a le droit de se défendre, et de défendre les autres. Souvenons-nous d'ailleurs que Jésus lui-même n'a pas tendu l'autre joue
quand il a reçu la gifle du serviteur du grand prêtre. Il s'est redressé fièrement et dignement en disant « Pourquoi me frappes-tu ?» Il est bien certain aussi qu'il serait malhonnête d'appliquer ces principes aux autres, en particulier à ceux qui ont des droits sur nous, en exigeant qu'ils cèdent, qu'ils ne nous résistent pas au nom de l'Évangile. Jésus n'a certainement pas voulu consacrer un état anormal d'oppression, en demandant aux faibles d'être résignés à subir des violences injustes. Mais ces nuances étant mises, il est bon de se laisser interroger par ces conseils de non-violence. Ne pas tenir tête aux méchants. On n'a pas le droit d'édulcorer la pensée de Jésus. Les attitudes proposées ici ne traduisent pas de la faiblesse, mais au contraire, de la force intérieure. Il faut vaincre en nous l'instinct de vengeance. C'est la grande leçon à retenir de cet enseignement du Christ. Le mal n'est pas surmonté quand on y répond par une dureté comparable. Le mal qu'on a subi, au fond, reste extérieur à nous. Mais quand on le rend, il remporte une victoire supplémentaire. Il rentre en nous. Jésus ouvre une autre route pour l'humanité. Rendre le bien pour le mal. Vaincre le mal par le bien, répondre à la haine par l'amour. Il faudrait que se multiplient les hommes inspirés par cet esprit-là. Chers amis de Radio Grand Ciel, à demain.

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0: Plus de 1700 ans après le passage dans le désert égyptien d'une poignée d'hommes et de femmes qui avaient décidé de gagner coûte que coûte leur salut, l'histoire, le témoignage des pères du désert continue de résonner. Il serait cependant faux de prétendre que ces lointains échos de leur vie ne sonnent pas bizarrement, voire désagréablement à nos oreilles. Personnages extravagants, fantasques, voire rocambolesques, comme ce Moïse l'Éthiopien dont nous avons parlé dans notre précédente émission, les pères du désert nous échappent. Ces hommes et ces femmes sont tellement loin, à l'opposé de nos conceptions du corps, de l'âme, de l'existence, que c'est à se demander si nous sommes de la même espèce. Et pourtant, les pères du désert ont bien quelque chose à nous dire, aujourd'hui, au XXIe siècle, un message à délivrer, un message que nous ne voulons surtout pas entendre, la vraie vie est ailleurs. Et pour en parler, nous recevons Catherine Mann. Catherine Mann, bonjour.
1: Bonjour Simon, bonjour à tous.

0: Catherine Magne, nous allons commencer cette nouvelle émission par l'histoire d'un certain Paul, ascète, disciple des Pères du désert. Son histoire, nous la retrouvons dans les histoires losiaques, écrites au IVe siècle par Palladius. À l'époque de ce Paul, le monachisme est déjà bien implanté puisqu'il réside dans une communauté de 500 hommes. Et son ascèse est de prier sans cesse. Il récite 300 prières par jour. Alors, voici un extrait des histoires losiaques. Ayant abordé pour un entretien le saint Macaire, surnommé le citadin, il lui dit, il est donc Paul, « Abbé Macaire, je suis affligé. » Il le força à lui dire pour quelle cause, et il lui a dit, « Dans un village habite une vierge qui a 30 ans de pratique d'ascétisme. Sur elle, on m'a raconté qu'à part samedi ou dimanche, elle ne goûte jamais à rien, mais traînant en longueur les semaines et mangeant à l'intervalle de 5 jours, elle fait 700 prières par jour. » Et j'ai désespéré de moi en apprenant cela, de ce que j'en ai pu en faire au-delà de 300. Le saint Macaire lui répond, « Moi j'ai 60 ans, je fais 100 prières régulières, je produis par mon travail ce qui concerne ma nourriture, je rends aux frères le devoir de les entretenir, et le raisonnement ne me juge pas comme coupable de négligence. Quant à toi, si en faisant 300 prières tu es jugé par la conscience, il est évident que tu ne les récites pas avec pureté, ou que tu peux en réciter davantage que tu en récites. » Catherine Mann, on a l'impression que c'est une histoire un peu de compétition, là.
1: Oui, c'est un sport national, c'est débiter le plus de prières possible. Est-ce que c'est ça vraiment dont il est question? Je crois que Macaire redresse un peu la chose en disant, si ta conscience te condamne, c'est que tu ne récites pas bien. Il y a quelque chose à trouver. C'est une plénitude à trouver dans la prière, pas une quantité. La comparaison à autrui, c'est quelque chose qui mine le monachisme dès le départ. C'est à la fois un moyen d'émulation. Il faut voir, ils se déplacent les uns vers les autres, hein, ils sont pas immobiles. Ils veulent admirer les autres, mais admirer pour devenir meilleur soi-même. Et ça déboule tout de suite sur je veux faire plus et je veux être mieux et je... Il y a cet esprit de compétition, c'est très étonnant, alors que voilà, il y a probablement une maturité, les vieux moines, ceux qui ont dépassé un peu tous ces problèmes-là, remettent les choses en place. Il y a une mesure à trouver, c'est pas la quantité qui fait la qualité. Et je crois que c'est une affaire de débutant presque.
0: Ouais. Alors, on l'a souvent dit, et on va le répéter presque à chaque histoire, parce que c'est vraiment une particularité des Pères du désert. Dans cette histoire de Paul, il choisit son ascèse, et son ascèse, c'est la prière. C'est-à-dire que c'est une vocation, lui c'est ça, pour un autre, ça sera autre chose.
1: Oui, c'est très important de dire, justement, quand Macaire lui répond, je ne fais que 100 prières par jour, je fais mon travail pour gagner mon pain, et j'accueille ceux qui viennent à moi... et ma raison ne me juge pas coupable de négligence. C'est vraiment, on est devant un problème d'alliance volontaire, et chacun choisit son alliance, son contrat, selon ce. Par contre, il y a une autre forme de fidélité à trouver dans la stabilité. On peut pas changer le contrat tout le temps. Mais c'est vrai qu'il y a une particularité. Moi, je suis étonné de voir ça, ma raison qui choisit le contrat intime avec Dieu, et après, ben, je vais essayer de m'y tenir. C'est une forme d'engagement, mais libre, il n'y a rien de subi. Moi, ça m'a étonné aussi de voir que chacun de ces moines, finalement, a une vocation propre. Et est-ce que ce n'est pas finalement le but de tout chrétien, de savoir exactement... De quoi à quoi il est appelé déjà personnellement et de quoi il est capable. Il y a une parabole évangélique qui dit attention, si tu mets la main à la charrue, il faut pas revenir en arrière. Il vaut mieux réfléchir
0: à deux fois
1: avant, ou pour bâtir une maison, si elle s'écroule, il vaut mieux faire moins. Et souvent les vieux moines viennent un peu tempérer cet esprit de compétition un peu fou, en disant il vaut mieux être soi-même avec justesse, que de.
0: La seule mesure qui existe, c'est sa propre mesure. C'est ça.
1: Oui, oui, oui.
0: Et ça, c'est étonnant aussi parce que on a l'habitude même des règles des monastères où faut se lever à telle heure, il faut réciter telle prière, etc. Tout ça, c'est réglé. Mais à cette époque-là, ce n'est pas encore.
1: C'est pas aussi ferme. Aussi ferme. Mais même l'Évangile le dit finalement. Mais attention, la mesure que tu emploies, c'est celle qui sera employée pour toi. C'est-à-dire, tu choisis. Mais ton comportement, finalement, attention, c'est à ça que tu es jugé. Donc, c'est pas non plus une légèreté. Il faut, quand on s'engage, on s'engage en vérité et on est jugé sur ce qu'on est capable de faire. Pas trop, pas trop peu. Et je trouve que dans tous ces pères du désert, avec chacun leur différence, c'est ça le message final, c'est trouver qui on est avec juste mesure. Mais trop peu, c'est pas bien non plus.
0: Et trop, c'est pas bien non plus, parce qu'on l'a vu dans d'autres histoires où
1: ça dérape complètement.
0: On craque, l'esprit et le corps craquent. Catherine, évidemment, il est question de prière. Ces moines travaillent, mais prient également beaucoup. Et là, on voit que c'est quand même une prière particulière. Peut-être que chez nous, catholiques, on la comprend moins, on la fait moins. Quoique avec le rosaire, ça revient aussi. Là, c'est vraiment une prière.
1: Oui,
0: quelle sorte de prière
1: on
0: sait répétitive, en tout cas, vu qu'il en fait 300 par jour.
1: On ne dit pas de quelle prière il s'agit. Il y a quelques endroits où on semble plutôt dire qu'il s'agit de réciter des psaumes. Ça s'est assez bien resté l'évolution des monachismes en général. On récite les psaumes selon les possibilités, parfois toute une semaine tout le psautier, parfois toute une journée, en une journée tout le psautier. C'est selon, mais ici on ne précise pas. Alors là, qu'est-ce qu'une prière? Finalement, les origines chrétiennes donnent peu de prières. Hein. C'est surtout le Notre Père.
0: Oui.
1: C'est toujours la question. Mais alors, est-ce que c'est 100 fois la même prière? Il n'y a pas beaucoup entre Notre Père et psaume, je ne sais pas.
0: Mais dans cette accumulation de prières, dans ces récitations de prières en continu, parce que 300 prières.
1: Ça ressemble un peu à chapelet, oui.
0: Oui, ça doit quand même prendre un certain temps, et voire 600 pour la voisine. Quel est l'intérêt de cette prière-là? C'est de faire taire en nous les pensées?
1: Oui, je pense que le but est toujours du silence mental, mais c'est aussi à double tranchant, parce que ça donne un apaisement mental et ça centre l'esprit sur Dieu. La question, elle est là. Le problème, est-ce que c'est pas une sorte d'hypnose? Est-ce que vraiment l'esprit est... est-ce que, pour prendre leur propre terme, les démons ont vraiment été vaincus et chassés? Parce que s'ils sont simplement hypnotisés, il y a aussi une parabole évangélique qui dit attention, quand ils trouvent la maison bien en ordre, ils reviennent encore 7 fois plus nombreux. C'est une forme de mise en silence, mais c'est pas le tout de la vie ascétique. L'hypnose, évidemment, on met l'esprit en silence, mais on n'a pas forcément résolu les problèmes.
0: Oui, parce qu'on pourrait très bien se dire n'importe qui se tient en silence dans une pièce, ne mange pas pendant 5 jours, tient debout sur un pied, et ne dort pas, se prive de sommeil, il risque d'avoir effectivement des visions, et puis il risque d'entendre Dieu lui parler, même s'il n'est pas croyant du tout, non ?
1: Oui, c'est tout problème des ascèses mal dosées. Et quand, effectivement, les pensées démoniaques déboulent, qu'est-ce qu'il faut faire?
0: Parce qu'on se fragilise énormément, quand même, physiquement.
1: C'est un peu le but. Le mal est un peu imprégné dans la chair. Ils essayent de dégager... de mater, de dominer. Est-ce que, encore une fois, le dressage violent, si je peux prendre la comparaison avec un animal, si on dresse un animal, effectivement, il va obéir. Mais au premier moment de faiblesse, il ne vous loupera pas.
0: Oui, oui.
1: Alors que le but, chez les vieux sages comme Macaire, ce n'est pas de dresser l'animal, c'est de l'apprivoiser, c'est-à-dire de le convaincre. Et de lui apprendre à lutter contre le mal de manière à ne pas faiblir quand une sollicitation d'une pensée mauvaise arrive. Il faut être capable, tout très calmement, de la repousser.
0: Ouais. Et on l'a vu dans plusieurs histoires, la raison est quelque chose d'important. Il faut aussi être raisonnable à certains moments.
1: Et il faut.
0: C'est pas la raison contre spiritualité un peu évanescente. La raison.
1: C'est ce que répond Macaire en disant ma raison ne me juge pas coupable de négligence. Donc ma raison, c'est elle qui a fait mon alliance et c'est elle qui juge de. Donc ils sont au contraire très très responsables d'eux-mêmes. Et ils ne se livrent pas au hasard des événements de la vie spirituelle, quoi. Donc, mais encore une fois, pour avoir une raison efficace, il faut déjà savoir qui on est.
0: Oui. Et ça, c'est la fameuse.
1: Apprendre à penser, c'est un travail. Donc, la répétition de prière n'est pas le seul axe de la vie, bien que pour certains, ça peut être un chemin. Même une priorité, mais il n'y a pas que ça. Et très souvent, l'occupation principale est l'étude des Écritures. Il faut se confronter sa pensée à la Bible pour réfléchir, pour obtenir une raison saine selon Dieu.
0: Eh bien, d'ailleurs, on va passer à une autre histoire, celle de Loge, qui est bien plus longue que celle de Paul, qui était assez courte. Et on va voir justement la différence de caractère de ce personnage, puisque alors l'histoire est assez longue, donc on va la prendre au fur et à mesure, hein, Catherine Mann. Loge, c'est un lettré frappé d'amour d'immortalité. Donc il a compris que l'immortalité de l'âme était plus importante que tout le reste. Or, l'histoire nous dit que cet éloge ne trouve pas sa place finalement dans le monde, ne trouve pas sa place spirituellement parlant. Il ne veut ni entrer au monastère parce qu'il y a trop de monde et il ne veut pas être seul non plus parce que il redoute la solitude. Et c'est alors qu'il fait la rencontre d'un estropié. Alors je vais vous lire le petit passage de cette rencontre. Loge s'étant donc arrêté, fixe les yeux sur lui, l'estropié, prie Dieu et fait un pacte avec Dieu ainsi. « Seigneur, en ton nom, je prends cet estropié et je lui procure du réconfort jusqu'à la mort, afin que, au moyen de lui, moi aussi, je sois sauvé. Accorde-moi de la patience pour le servir. » Et s'étant approché de l'estropié, il lui dit « Veux-tu, le grand, je te prends dans ma maison et je te procure du réconfort. » Il lui dit « Parfaitement. N'est-ce pas, dit-il, j'amène un âne et je te prends. » Et il consentit.
1: Oui, on est de nouveau devant un pacte, devant un. C'est lui-même qui décide. Il choisit et il fait alliance avec Dieu par une. C'est lui qui prend l'initiative.
0: On peut dire que Dieu lui a envoyé l'estropié.
1: Dieu lui a envoyé l'estropié. Et à ça, il entre en résonance avec cette situation-là. Les autres situations qui passent devant lui, il se sentait pas de taille. Mais ça. Et du coup, bon, il adhère à cette situation et il fait son alliance. Il s'engage. C'est très étonnant. Hein. Mais accorde-moi la patience. Mais encore une fois, il s'engage. C'est la difficulté. Il ne peut pas changer de.
0: Et il s'engage selon ce qui lui convient à lui. C'est toujours du hors-piste, finalement.
1: Il se sent capable, avec l'aide de Dieu. Ils se sont appelés à faire ça.
0: Et pas autre chose. Quoi.
1: La charité sur une personne, ça lui paraît possible, alors que dans une communauté, ça lui fait trop, il n'arrive pas à penser ça. Bon, il se connaît suffisamment pour savoir de quoi il est capable, ce qui lui conviendrait. Et c'est une espèce de contrat avec Dieu, c'est extraordinaire. Mais ça suppose une connaissance de soi.
0: Ouais.
1: Alors, je ne sais pas, quand on voit effectivement la discipline des monastères aujourd'hui, c'est peut-être aussi parce qu'on a affaire à des jeunes postulants, postulantes, qui ne se connaissent pas encore, et qu'il faut bien des événements pour arriver à découvrir qui on est et ce qu'on veut.
0: Oui. Alors, des événements, il ne va rien avoir, parce que je poursuis cette histoire. Donc, 15 ans passent où Loge et l'estropié vivent en bonne entente. Donc il le guérit, il le nourrit, il le loge. Et puis un jour, l'estropié, aiguillonné par un démon, s'en prend à Loge. Là, je recite les histoires de Ziac. C'est l'estropié qui parle. « Assassin, déserteur, tu as volé le bien des autres et c'est au moyen de moi que tu veux être sauvé. Jette-moi sur la place publique, je veux de la viande. » Loge lui apporta de la viande. Cela étant, de nouveau, l'estropié cria « Je ne suis pas satisfait, je veux des foules, c'est sur la place publique que je veux. Oh, violence, jette-moi où tu m'as trouvé. » De sorte que s'il avait eu des mains, peut-être même se serait-il étranglé, le démon l'ayant rendu sauvage à ce degré. Heureusement, il était manchot.
1: Oui. Voilà, l'action du démon, tout d'un coup, une pensée vient habiter cet homme qui le met en pétard et qui rend toutes les choses difficiles. Jusque-là, tout allait bien dans l'alliance. Et là, ça devient effectivement un peu dur.
0: On l'a dit plusieurs fois aussi, il ne suffit pas d'avoir compris quelque chose une fois, d'avoir une illumination une fois, enfin d'avoir rencontré Dieu une fois et puis d'avoir été juste une fois.
1: Ah non.
0: C'est toute la vie qu'il faut. Ce contrat, vous l'avez dit, il faut le remettre à jour tous les jours.
1: Et qu'il soit éprouvé.
0: Et éprouvé.
1: C'est cette chose qui a disparu de notre civilisation actuelle. Je trouve même dans l'Église, on n'aime pas les épreuves.
0: Ben non.
1: Or, c'est l'épreuve, c'est les moments de crise qui sont les moments, l'épreuve est là pour vérifier la solidité de l'engagement, la solidité du désir, l'orientation, savoir si on est capable de s'accrocher. Les psaumes disent souvent l'or passé à la flamme pour enlever les scories. Et les épreuves sont inévitables et nécessaires. Et de croire que entrer en religion, c'est entrer cuicui les petits oiseaux, non, ce serait même un enfant qu'on éduquerait uniquement à coup de récompense et de confort et de. Ce serait le bercer d'illusions. Et en fait, lancé dans la vie, il serait tout à fait. Pas armé à faire face aux réalités.
0: Et tous les plus grands saints, d'ailleurs, ont des épreuves jusqu'au bout de leur vie, si bien oui. Saint Antoine qu'on a vu, etc.
1: Bien sûr. Finalement, la spiritualité, elle se mesure à la force de résistance aux problèmes. C'est pas qu'il faut chercher à en avoir le plus possible, c'est Dieu qui envoie les problèmes. Parce qu'on a eu aussi une période chrétienne de douleur. Il faut chercher à en avoir le plus possible, c'est Dieu qui envoie les problèmes. Parce qu'on a eu aussi une période chrétienne de dolorisme.

0: apparaît régulièrement dans le monastère où il a vécu. Et ce sont ses disciples qui s'en font les interprètes. Alors on a une petite parenthèse où on explique que il y a deux sortes de personnes qui vont voir Saint Antoine. C'est soit les Égyptiens, soit les habitants de Jérusalem.
1: Oui, mais c'est une manière symbolique de parler. C'est une église à deux niveaux, si
0: c'est
1: je peux
0: ça.
1: dire. Le premier degré, les Égyptiens, c'est un niveau pratico-pratique, sans forcément qu'il y ait une haute spiritualité derrière. On appelle les Jérusalémites.
0: C'est les habitants de Jérusalem, c'est bien ça.
1: Ouais. Les habitants de Jérusalem, ben oui, mais c'est là est le temple.
0: Mais
1: c'est
0: oui.
1: toujours le là où est la prière, là où est la contemplation de Dieu, la relation directe à Dieu. L'Égypte, c'est quand même c'est le lieu où on mange, hein. C'est le lieu où
0: alors,
1: on
0: y a,
1: a
0: deux,
1: des oignons.
0: Il y a deux traitements différents, mais on peut se dire aussi deux traitements à
1: ben
0: la mesure aussi,
1: ça,
0: c'est
1: ça
0: mesure, à la
1: mesure son niveau. Et puis encore une fois, c'est jamais statique, on peut évoluer. Et on voit bien que tous les moines sont là en apprentissage.
0: Oui. Et d'ailleurs, Euloge, on est bien la preuve, parce qu'il est égyptien, il vient d'Alexandrie, et malgré cela, Antoine lui adresse la parole, et il commence par passer un savon à Eloge, en lui disant « mais qu'est-ce que tu fais que cet estropié, ça va pas du tout ?» Et ensuite, il passe un savon à l'estropié, en disant « mais qu'est-ce que tu fais à martyriser ce pauvre Eloge ?» Et finalement, il s'adresse aux deux, et là, on va retrouver un extrait. Et ayant conversé avec tous les autres sur ce qui avait trait à leurs besoins, saint Antoine s'en reprend à Eloge et à l'estropié et leur dit « Ne rôdez nulle part, partez, ne soyez pas séparés l'un de l'autre, excepté dans votre cela. Cette tentation vous est survenue parce que tous deux vous vous dirigiez vers votre fin et que vous allez être jugés dignes de couronne. »
1: Oui, donc c'est le moment finalement, le juste
0: c'était
1: moment,
0: l'épreuve, quoi, ouais.
1: L'épreuve finale, parce ils ont fait leur vie sagement comme il fallait, et il y a une épreuve finale, et finalement ils ont eu la bonne attitude, c'est-à-dire ne sachant pas comment réagir, ils prennent conseil. C'est déjà formidable déjà d'avoir l'humilité de prendre conseil, mais aussi d'avoir la chance d'avoir des gens à qui on peut demander conseil. Et puis voilà, la chose est réglée, effectivement, ils meurent l'un et l'autre
0: juste après.
1: Juste
0: ouais.
1: après. On a certainement des examens d'entrée pour le ciel.
0: Oui, parce que l'histoire se termine par une vision de saint Antoine de l'au-delà, où le jugement, quoi, où les purs vont au ciel et puis forcément les autres sont jugés et retournent
1: question,
0: en enfer.
1: Toute cette vie au désert, finalement, ce n'est que ça. C'est une accélération de tout le processus chrétien. Peut-être intensif, mais c'est le processus du tri intérieur qui est plus ou moins difficile chez les uns, chez les autres.
0: C'est-à-dire que Eloge le montre bien au départ de son ascèse. Le point de départ, c'est une prise de conscience que l'immortalité de l'âme est plus importante que la finitude de son
1: corps,
0: finalement.
1: C'est la vie éternelle, finalement.
0: La vie éternelle est plus importante que tout.
1: Ici, c'est quand même que du passager. C'est le Christ, il est mort. Pourquoi ? Pour que nous ayons la vie éternelle. Sinon, à quoi ça sert ? Cette vie éternelle, c'est une vie, justement, qui a du sens, qui est stable. Qu'est-ce que c'est qu'être moine ? C'est déjà s'installer dans la stabilité et la contemplation préventive, ou je ne sais pas comment on dit, on est en attente du royaume des cieux, tendu uniquement vers ça, cette vie éternelle. Parce que l'autre, c'est du passager. Mais ça, je pense qu'il faut être déjà assez âgé pour se rendre compte, pour se retourner sur sa vie et voir le ridicule de toutes les petites choses passagères sur laquelle on a buté, on s'est angoissé, on a pris au sérieux. Puis après, on se retourne, on dit, qu'est-ce que c'était, rien, ça, sans intérêt. Et c'est pas forcé d'être moine, je veux dire, on connaît des vieux paysans.
0: La présence de la mort est très importante parce qu'elle caractérise évidemment la finitude de la vie. Et peut-être que c'est quelque chose qu'on oublie aussi même dans ce qu'on entend aujourd'hui dans nos églises, où Dieu n'est que amour, n'est que vie, vérité, chemin.
1: Vrai.
0: C'est vrai aussi, mais j'ai l'impression que on parle moins de cette.
1: On veut pas de négatif, mais de ça.

0: C'est pas l'Église, c'est le monde actuel.
1: Le monde actuel,
0: qui
1: mais
0: veut
1: en tout
0: gommer
1: cas...
0: tout ce qui est négatif, qui est pris comme négatif, au lieu de se servir du négatif comme tremplin vers le positif, on fait semblant qu'il n'y a pas. Donc on efface, ça s'appelle le déni en psychologie. Mais c'est une manière de pas se faire de soucis, mais c'est une manière, à mon avis, illusoire, parce qu'après, on a aussi le retour du refoulé. Est-ce que vous n'avez pas vu le jour où vous n'y attendez pas? Ça revient avec les intérêts. Hein.
1: Et puis, évidemment, le risque d'être passé à côté de sa vie. Parce qu'on n'avait pas cette perspective d'une finitude.
0: Oui, je crois à la miséricorde et au rattrapage. J'espère, en tout cas, là, que personne ne rate définitivement l'examen si on n'a pas compris l'importance de...
1: Mais comment prendre conscience de ça? Parce que, évidemment, on a tous conscience de la mort. On sait tous, au fond de nous, qu'on va mourir. Mais comment se fait-il qu'à un certain moment, cette idée-là prend le dessus sur les autres en se disant « Mais oui, je vais effectivement mourir, donc j'ai intérêt à me bouger un petit peu si je ne veux pas avoir passé ma vie sur Terre, me tourner les pouces. » Quel déclencheur? Quel peut être le déclencheur de ça?
0: C'est pas un bon déclencheur. À mon avis, c'est pas le bon déclencheur.
1: Cette prise de conscience, comment se fait-elle?
0: Mais c'est normalement, c'est parce qu'on aime Dieu. On n'a pas besoin de se pencher sur soi-même. Le problème, c'est quand même le nombrilisme de « Oh, moi, je suis tellement important, je ne veux pas disparaître. » Bon, ben, effectivement, quand on commence à se rendre compte que tout important qu'on soit, on va quand même disparaître, c'est pas une bonne motivation. La vraie motivation, c'est l'amour de Dieu. On entre au désert, on devient moine pour la contemplation de Dieu, par amour de Dieu. C'est parce que c'est... extraordinaire, l'éternité, la splendeur, la vérité, le beau, le vrai, l'éternité vécue dans l'amour, justement, qui est une énergie.
1: Oui, mais cet amour de Dieu est sûrement une expérience peut-être moins répandue que... Alors, tandis que
0: l'amour de soi est
1: non,
0: très répandu.
1: La mort, ça, c'est une certitude, ça. On sait qu'on va mourir.
0: Mais c'est l'autre certitude qui devrait être la plus grande. C'est la présence de Dieu qui est importante. C'est le corps mortel, il n'est que le corps mortel. Il est là comme la chrysalide pour le papillon. Enfin, il est destiné à engendrer un corps spirituel, comme dit saint Paul. Alors ça, c'est la seule chose importante, tout le reste n'est pas d'importance. Il faut que ce corps passager soit le porteur d'un corps définitif et qu'on appelle de résurrection ou de lumière spirituelle, ce qu'on veut. Mais on a quand même tendance à inverser les priorités. Hein.
1: Et oui. Et il n'est jamais trop tard, et ça nous le verrons, vous l'avez dit Catherine Mann, et nous le verrons dans notre prochaine histoire où c'est justement presque un vieillard, même un vieillard pour l'époque à 60 ans, qui va lui décider de changer de vie. Un très grand merci Catherine Mann, et on se retrouve le mois prochain.
0: Merci à vous et à très bientôt, au revoir.

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2: Et si nous trouvions la liberté en nous abandonnant à plus grand que nous? Dans son dernier livre, Éloge spirituel de l'abandon, paru aux éditions Arthège, la romancière française Cécilia Duterre s'interroge sur l'abandon spirituel et sur ce qu'implique une telle démarche. Nous vivons tous dans l'illusion de pouvoir maîtriser les circonstances de notre vie, mais bien des choses échappent à notre contrôle. Pour Cécilia Duterre, l'abandon spirituel peut nous ouvrir à une réalité de vie plus grande et plus large. Selon elle, les grands mystiques chrétiens, comme Maître Eckhart ou Thérèse de Lisieux, tout comme des figures telles que Edith Stein, la philosophe et théologienne allemande devenue religieuse carmélite, ou encore Etty Hillesum, cette jeune juive néerlandaise décédée à Auschwitz en 1943, ont démontré que l'abandon spirituel conduit à la liberté et à une joie profonde, même dans l'adversité. Mais avant de parler de cet abandon spirituel, il nous faut nous pencher sur l'abandon, je dirais, dans la vie quotidienne. En même temps, je n'aime pas faire ces séparations qui sont tout à fait théoriques et en quelque sorte artificielles, parce qu'il n'y a pas dans nos vies, d'un côté, la vie quotidienne, banale, et puis, de l'autre côté, la vie spirituelle. L'une est inclue dans l'autre, bien entendu, mais nous sommes obligés d'établir un peu ces distinctions pour y voir plus clair, car avec un sujet tel que l'abandon, nous sommes devant un phénomène extrêmement complexe. Alors si vous le voulez bien, nous allons d'abord nous pencher sur ce phénomène général de l'abandon. L'abandon peut se vivre de bien des façons dans la vie courante. Et je pense que aucune personne n'a pu y échapper à un moment ou un autre de son existence. Nous avons tous vécu un temps, un moment, un fait d'abandon, plus ou moins important, plus ou moins grave. D'emblée, disons que le phénomène peut se produire et se vivre dans les deux sens, c'est-à-dire que on peut soi-même abandonner un projet, abandonner un travail, abandonner des êtres avec qui nous sommes en relation, ou bien on peut être abandonné. Et les deux cas sont extrêmement différents, bien sûr. Attachons-nous, si vous le voulez bien, dans un premier temps, à détailler le fait d'abandonner soi-même, d'être donc le sujet de l'abandon et non pas l'objet. Qu'il s'agisse d'un jeu, d'une compétition, d'une guerre, qu'il s'agisse aussi de relations affectives, l'abandon signe la défaite de celui ou de celle qui abandonne. Abandonner, c'est perdre, ou encore échouer, en renonçant à atteindre l'objectif qu'on s'était fixé, ou en renonçant à assumer la responsabilité qui nous était échue. Abandonner est toujours un échec, un renoncement, une reconnaissance parfois un peu forcée de nos limites. Je prendrais volontiers une image, symbole de l'abandon, celle du coureur cycliste qui s'arrête, descend de son vélo et monte dans la voiture balai, la mort dans l'âme. Il a été contraint d'abandonner la course, de renoncer à son projet, de quitter les autres, ceux qui désormais continuent sans lui. Contraint d'abandonner, souvent pour des raisons physiques, il a ce geste terrible de remettre son dossard aux officiels, ce dossard qui était le signe de sa participation à la course. Et désormais, il ne lui reste plus qu'à rentrer chez lui. Il n'existe plus pour la course, il n'existe plus pour ses concurrents, il n'existe plus pour le public, il n'existe plus pour les médias. Par cet abandon, il vient comme de signer lui-même sa disparition. Même si, on peut espérer pour lui, cette disparition ne sera que provisoire.

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1: L'abandon repose sur un choix du sujet qui l'effectue, même s'il est acculé, même s'il n'a pas d'autre solution que de le faire, il faut qu'il choisisse. Il faut qu'il prenne lui-même la décision, même si cette décision lui est contraire. L'abandon n'est jamais le résultat d'une pure passivité qui prendrait parfois forme de fatalité. Il est toujours une décision personnelle. Terrible quand cette décision est contraire à mes propres intérêts, quand elle avoue mon échec. Abandonner revient alors à se rendre à l'évidence en cessant de lutter contre quelque chose qui nous dépasse. En un certain sens, abandonner peut être une preuve de lucidité, une preuve d'un certain courage, une preuve de sagesse. Mais il peut y avoir un gain relatif dans l'abandon. Parfois, l'abandon empêche de verser dans l'acharnement. On pourrait, quelquefois, malgré les situations contraires, vouloir se battre contre vents et marées, s'acharner de toutes ses forces, alors qu'il n'y a plus aucun espoir, aucune porte de sortie. L'abandon, ce jet de l'éponge dans le combat de boxe, est une façon d'arrêter cet acharnement et peut-être de sauver ce qui peut encore l'être. Lorsque le manager jette l'éponge sur le ring, c'est pour sauver l'intégrité physique de son boxeur. Tant pis si le combat est perdu, il y en aura d'autres, mais il faut intervenir et abandonner pour sauver ce qui peut l'être encore. Ce sauvetage, bienheureux, va s'accompagner d'une reconnaissance de nos capacités réelles, une reconnaissance de nos limites, de nos faiblesses, de nos manques. Et voilà toujours un moment très difficile à vivre, un moment de vérité. Abandonner, c'est, d'une certaine manière, se rendre à soi-même, accepter les limites, internes ou externes d'ailleurs, de notre pouvoir d'agir. Et ainsi, et cela peut être une bonne chose, de refaire le point sur l'ensemble de nos capacités en nous débarrassant d'une situation, d'un engagement peut-être, qui nous tenait prisonniers. Nous avions peut-être visé trop haut, trop loin. Eh bien, la vie nous a rattrapés, mais il faut tenir compte de cette leçon, afin de ne pas reproduire, bien sûr, indéfiniment, la même erreur. L'étymologie du terme « abandon » signifie « laisser au pouvoir de », ou encore, c'était le cas au Moyen-Âge, « laisser à la merci de ». Abandonner, c'est donc laisser, c'est donc délaisser. Dans l'abandon, je me décharge d'une autorité, d'une obligation, d'un pouvoir, si bien que cet acte se charge en retour d'une sorte de pesanteur morale qui va engendrer des sentiments de culpabilité sur celui qui abandonne. En renonçant à l'engagement qui nous liait, que ce soit un engagement moral, juridique, politique ou encore dans le domaine du relationnel, ne s'abandonne-t-on pas également un peu soi-même ?

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2: L'heure mariale, voici l'homélie d'aujourd'hui, enregistrée ce matin à la grotte de Lourdes.
3: Vangelo secondo Luca.
4: Évangile de Jésus-Christ selon saint Luc. En ces jours-là, Marie se mit en route et se rendit avec empressement vers la région montagneuse, dans une ville de Judée. Elle entra dans la maison de Zacharie et salua Élisabeth. Or, quand Élisabeth entendit la salutation de Marie, l'enfant tressaillit en elle. Alors Élisabeth fut remplie d'Esprit Saint et s'écria d'une voix forte: tu es bénie entre toutes les femmes, et le fruit de tes entrailles est béni. D'où m'est-il donné que la mère de mon Seigneur vienne jusqu'à moi? Car lorsque tes paroles de salutation sont parvenues à mes oreilles, l'enfant a tressailli d'allégresse en moi. Heureuse celle qui a cru à l'accomplissement des paroles qui lui furent dites de la part du Seigneur. Marie dit alors: mon âme exalte le Seigneur, exulte mon esprit en Dieu mon Sauveur. Il s'est penché sur son humble servante. Désormais, tous les âges me diront bienheureuse. Le Puissant fit pour moi des merveilles, saint est son nom. Sa miséricorde s'étend d'âge en âge sur ceux qui le craignent. Déployant la force de son bras, il disperse les superbes. Il renverse les puissants de leur trône. Il élève les humbles. Il comble de bien les affamés, renvoie les riches les mains vides. Il relève Israël, son serviteur. Il se souvient de son amour, de la promesse faite à nos pères en faveur d'Abraham et de sa descendance à jamais.
5: Ricordandosi della sua misericordia.
4: Marie resta avec Élisabeth environ 3 mois, puis elle s'en retourna chez elle.
5: Maria rimase con lei circa 3 mesi, poi tornò a casa sua.
3: Parola del Signore.
6: Gloria a te, oh Cristo.
7: La nostra presenza oggi è motivata dalla fede.
4: Notre présence ici est motivée par la foi.
7: Maria ha compiuto il suo cammino.
4: Même Marie a accompli son chemin, son pèlerinage. Nous l'avons entendu dans cet évangile. Elle va trouver sa cousine Élisabeth, qui avait besoin d'attention et de compagnie et de soutien dans l'attente de son propre fils.
7: Anche il nostro camminare.
4: Même pour nous, lorsque nous marchons, lorsque nous sommes ici,
7: questo significato, questo valore,
4: a une valeur, une saveur,
7: un pellegrinaggio vissuto
4: car
7: nella fede.
4: Un pèlerinage vécu dans la foi.
7: Colei che è beata,
4: voyons Marie qui est bienheureuse et qui a cru.
7: Fino in fondo.
4: Elle a cru de fond en comble.
7: Et si
4: elle s'est confiée. Elle a eu confiance aussi en Dieu avec ce projet qui était plus grand qu'elle. Projet qui n'est pas toujours compréhensible. Nous vivons donc cette Eucharistie dans ce lieu habité par Marie comme une grâce spéciale pour nous, pour tant de frères et sœurs malades.
7: Lo è per chi portiamo nel cuore.
4: Et pour,
7: et, nella nostra preghiera di affidamento.
4: Et pour tous ceux que nous avons dans le cœur et dans notre prière.
7: Assieme all'unità.
4: Nos diocèses, ensemble avec ces mouvements italiens de pèlerinage, ont accueilli l'invitation de Marie à venir à demander le don de la santé du corps et de l'esprit.
7: Sotto questo titolo, Maria Salus Infirmorum.
4: Nous invoquons Marie comme santé des malades, Salus Infirmorum.
7: Et tra questi c'era una signora che era venuta.
4: Lors d'un pèlerinage que j'ai fait il y a quelques années, il y avait une femme qui avait confié cette intention d'être guérie.
7: Di questo era così convinta che al ritorno.
4: Elle était convaincue qu'à lors de son retour, quelque chose d'extraordinaire allait se faire. Mais elle s'est enfermée dans un pessimisme fait de rage et d'insatisfaction. Même vis-à-vis de Dieu. Mais quelques temps après, j'ai été surpris de la retrouver sereine et pleine de confiance. J'ai pensé,
7: successo o miracolo.
4: Là s'est accompli un miracle.
7: In realtà,
4: en fait,
7: malata,
4: elle était toujours malade.
7: Come quando era partita.
4: Comme
7: niente
4: le jour où elle était partie.
7: Sole. Ma il rosario quotidiano,
4: mais le rosaire quotidien
7: dato
4: lui avait donné la paix.
7: Compagnia, e aveva sciolto il suo cuore.
4: Et cette prière
7: la
4: du chapelet
7: preghiera mariana aveva
4: lui avait donné la paix. La fidélité à la prière mariale avait changé son cœur et son acceptation confiante dans la volonté de Dieu dans la vie. Voilà le véritable miracle. Le Seigneur, lorsque nous le cherchons avec un cœur sincère, il agit et accomplit notre salut. Quelquefois, nous voyons des choses extérieures,
7: arriva dentro.
4: Mais d'autres miracles arrivent au fond de nous.
7: In alcuni casi ci sana nel corpo.
4: Quelquefois, le Seigneur nous guérit dans notre cœur.
7: Frequentemente guarisce lo spirito.
4: Mais très souvent, il nous guérit
7: la coscienza.
4: Notre esprit et notre conscience.
7: Lo sguardo.
4: Nos pensées.
7: L'atteggiamento
4: nos regards.
7: Quotidiano.
4: Notre attitude quotidienne.
7: Noi invochiamo Maria Salus Infirmorum.
4: Nous invoquons Marie comme Salus Infirmorum, salut des malades. Cette expression latine a une richesse sémantique qui inclut tout l'homme. Et nous pouvons penser à tous les hommes et toutes les femmes du monde. Le Seigneur est au cœur de toute dimension de notre vie. Il ne s'arrête pas à nos nécessités physiques et du corps, mais il nous aide à comprendre qu'il existe tant d'autres maladies, celles de nos pensées, de notre cœur. Celui qui ne sait pas aimer et a de la haine pour son frère est malade. Celui qui a fermé son cœur aux autres et ne donne pas ce qu'il est et ce qu'il a est malade.
7: Qui
4: pense seulement à soi-même avec égoïsme, un égoïsme narcissique, et ne se rend pas compte de la nécessité de celui qu'il rencontre. Il est aveugle. Il n'est pas saint selon Dieu. La visitation de Sainte Marie à sa cousine Élisabeth est un exemple paradigmatique pour vivre cette attitude ouverte et capable d'intercéder et d'apercevoir le besoin de notre frère ou de notre sœur. À travers nous, le Seigneur continue à visiter son peuple. Comme Marie le fait avec sa cousine. Le Seigneur visite en particulier les pauvres, les petits, ceux qui en ont besoin, les malades. Combien de fois dans notre quotidien nous sommes pris par la rapidité et par nos occupations et non plus par ce qui est essentiel, ce qui est aimer Dieu de toute notre force, de tout notre cœur, en aimant notre prochain. Voilà le geste d'affection. Voici le choix de la proximité. Voilà la disponibilité de partager la souffrance des malades. Voilà la décision d'être le bon samaritain pour l'autre, se rendre proche et soutenir notre prochain en partageant l'huile de la consolation et le vin de l'espérance.
7: E gustavo, gioivo nel Signore nel vedere tanti dettagli. Tanti gesti di affetto.
4: Je me suis réjoui ces jours-ci de voir tant de gestes du Seigneur, tant de compassion, tant de tendresse vis-à-vis de ceux qui sont malades. J'ai pu voir beaucoup à travers vous de gestes maternels inspirés par la Sainte Vierge. Beaucoup de détails de l'amour de Dieu, j'ai pu voir ici. Et nous avons pu vivre cette solennité du cœur de Jésus et du cœur de Marie vendredi, samedi dernier.
7: Piccolissimi, ma d'un valore immenso.
4: Ces petits gestes de charité sont d'une valeur immense. Le choix du Seigneur Jésus, comme nous l'avons entendu dans la première lecture, anticipe avec cette parole du prophète Isaïe,
7: va encore plus en profondeur.
4: et le chant du serviteur, le chemin plus radical. Il entre dans la douleur et l'expérience humaine qu'il assume sur lui, jusqu'à la mort et la mort sur la croix. Le Christ arrive non seulement à s'identifier avec la souffrance de l'homme, mais il réussit à l'assumer sur lui-même, en payant par sa personne le fait d'accueillir, de prendre notre souffrance, et en faisant retomber sur lui les souffrances, les iniquités et les péchés de tous, comme l'a dit le prophète Isaïe. Saint Augustin se posait la question, mais pourquoi le mal? C'est une question que nous nous posons souvent. Et c'est une personne qui me confiait cette question, mais pourquoi le mal? Pourquoi le sang innocent coule? Pourquoi la guerre? Pourquoi ces manifestations qui tuent? Non seulement des personnes, mais aussi le sens de l'humanité. Avec l'attitude exemplaire de Jésus, qui ne garde rien pour lui et donne tout pour les frères, reste notre point de référence pour celui qui est malade.
7: Pour qui est malade et pour qui
4: l'accompagne. Et pour tous ceux qui accompagnent les malades. Jésus donne du sens et nous aide. Et Jésus est à côté de celui qui prie et pour celui qui se distrait, pour qui la vie est difficile, mais pour celui aussi qui rend un service et pour celui qui bénéficie de ce service. Pour tous, il est salutaire de suivre les pas de Jésus, notre Maître, qui nous invite à vêtir le vêtement approprié pour laver les pieds de ceux qui souffrent.
7: L'assurdo del male,
4: l'absurdité du mal, pourra être ainsi dépassé par un geste de bonté. Confions à Marie nos infirmités. Chacun d'entre nous, nous sommes un peu malades. Que ce soit les maladies de notre corps ou de notre âme, nous demandons à Marie avec confiance dans ce lieu. Regardant
7: à lei presente in mezzo
4: Marie,
7: voi,
4: présente au milieu de nous,
7: interceda presso il suo figlio,
4: qu'elle intercède auprès de son fils Jésus pour qu'il nous donne le salut,
7: o di non poterla
4: et qui pense
7: la fede,
4: pourtant ne pas l'avoir,
7: che ha patito,
4: que la foi dans le Seigneur Jésus qui a souffert et qui est mort et qui est ressuscité, qu'il continue à soutenir notre chemin et notre témoignage chrétien, notre pèlerinage ici à Lourdes, mais aussi dans chaque moment de fatigue ou de souffrance,
7: même compiere gesti di bene,
4: mais aussi dans chaque instant où nous faisons des gestes de bien. Demandons à Marie de nous accompagner dans tous nos pas, chaque jour.
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8: Bonjour à tous. Alors, nous aurons la joie, cette semaine, de parler ensemble de notre sujet préféré. C'est la Vierge Marie, bien sûr. Le plus beau cadeau que Jésus nous ait fait. Avant de commencer, je vous propose de relire ensemble une homélie de Saint Bernard de Clairvaux, tellement belle, qui ressemble plus à une prière, que vous connaissez déjà sûrement. En la suivant, on ne dévie pas. En la priant, on ne désespère pas. En pensant à elle, on ne se trompe pas. Si elle te tient par la main, tu ne tomberas pas. Si elle te protège, tu ne craindras pas. Si elle est avec toi, tu es sûr d'arriver au but. Marie est cette noble étoile dont les rayons illuminent le monde entier, dont la splendeur brille dans les cieux et pénètre les enfers. Elle illumine le monde et échauffe les âmes. Elle enflamme les vertus et consume les vices. Elle brille par ses mérites et éclaire par ses exemples. Ô toi qui te vois ballotté au milieu des tempêtes, ne détourne pas les yeux de l'éclat de cet astre si tu ne veux pas sombrer. Si les vents de la tentation s'élèvent, si tu rencontres les récifs des tribulations, regarde l'étoile, invoque Marie. Si tu es submergé par l'orgueil, l'ambition, le dénigrement et la jalousie, regarde l'étoile, crie Marie. Si la colère, l'avarice ou les fantasmes de la chair secouent le navire de ton esprit, regarde Marie. Si, accablé par l'énormité de tes crimes, confus de la laideur de ta conscience, effrayé par l'horreur du jugement, tu commences à t'enfoncer dans le gouffre de la tristesse, dans l'abîme du désespoir, pense à Marie. Que son nom ne quitte pas tes lèvres, qu'il ne quitte pas ton cœur, et pour obtenir la faveur de ses prières, n'oublie pas les exemples de sa vie. Voyez cette magnifique homélie de Saint Bernard, il naît au XIe siècle, voilà, sur les gloires de la Vierge Marie, qui nous stimule énormément et qui nous rappelle une chose, c'est que Marie, un de ses vocables, c'est qu'elle est reine des saints, reine de tous les saints. Et puis il y a une autre chose dont nous nous rappelons aussi, qui a été très bien rappelée par le Concile Vatican II, mais qui date depuis toujours en fait, puisque Dieu veut que nous soyons saints. Nous sommes tous appelés à la sainteté. Voilà, c'était déjà proclamé dans l'Ancien Testament. Soyez saints, comme moi, votre Dieu, je suis saint, qui a été rappelé avec force par Jésus. Soyez miséricordieux, comme votre Père est miséricordieux. Soyez parfaits, comme votre Père céleste est parfait. Alors, rappelons-le nous, si nous souhaitons entrer dans cette volonté de Dieu pour nous, si nous souhaitons devenir saints, nous devons passer par Marie, parce que c'est le plan de Dieu. C'est comme ça que Dieu est venu dans le monde, par Marie. C'est comme ça que Jésus reviendra à la fin des temps, par Marie. Et c'est comme cela que Dieu veut nous donner toutes les grâces. Toutes ces grâces passent par les mains de Marie. Et si nous ne sommes pas encore enflammés de ce désir de la sainteté, eh bien, prions Marie, c'est encore elle qui nous obtiendra de la part de Dieu cette grâce. Alors, reprenons un petit peu notre lien à Marie. Pourquoi est-ce qu'il faut passer par Marie pour devenir saint? Pourquoi est-ce que tous les saints ont prié Marie? À partir du catéchisme au numéro 501. Jésus est le fils unique de Marie. Mais la maternité spirituelle de Marie s'étend à tous les hommes qu'il est venu sauver. Et il cite Romains chapitre 8, verset 29. Elle engendra son fils, dont Dieu a fait l'aîné d'une multitude de frères, nous dit Romains 8. Donc l'aîné d'une multitude de frères, c'est-à-dire de croyants, à la naissance et à l'éducation desquels elle apporte la coopération de son amour maternel. Donc que cela signifie-t-il? Oui, Marie est bien sûr avant tout la mère de Jésus, et elle est aussi notre mère, dans l'ordre de la grâce. Et nous pensons en particulier à ce passage de l'Écriture, en Jean chapitre 19, versets 26 et suivants. Or, près de la croix de Jésus se tenaient sa mère et la sœur de sa mère, Marie, femme de Cléophas, et Marie-Madeleine. Jésus, voyant sa mère, et près d'elle le disciple qu'il aimait, dit à sa mère, « Femme, voici ton fils. » Puis il dit au disciple, « Voici ta mère. » Et à partir de cette heure-là, le disciple l'a pris chez lui. Voilà, à ce moment-là, Marie devient vraiment pleinement notre mère. Et puisqu'elle est mère du Christ total, elle est mère de la tête, bien sûr, c'est Jésus, mais elle est mère aussi de tous les membres de ce corps du Christ que nous formons, nous les baptisés. Donc elle est vraiment pleinement notre mère. Alors, écoutons un petit peu ce que nous dit le Concile Vatican II, dans Lumen Gentium, numéro 63. La bienheureuse Vierge, par le don et la charge de la maternité divine qui l'unissent à son Fils le Rédempteur, et par les grâces et les fonctions singulières qui sont les siennes, est aussi intimement unie à l'Église. Voilà, c'est le mystère de l'Église, c'est nous aussi. Nous sommes les membres du corps du Christ, nous formons l'Église. En effet, dans le mystère de l'Église, qui elle aussi est à juste titre appelée Mère et Vierge, la bienheureuse Vierge Marie ouvre la marche, offrant d'une façon éminente et singulière le modèle de la Vierge et de la Mère. Voilà, et un petit peu plus loin, au numéro 65, alors que l'Église, dans la bienheureuse Vierge Marie, atteint déjà à la perfection, qui la fait être sans tache ni ride, et là c'est une citation de Éphésiens chapitre 5, parlant de l'Église, les fidèles du Christ s'efforcent encore de vaincre le péché et de croître en sainteté. C'est pourquoi ils lèvent les yeux vers Marie, qui, en tant que modèle des vertus, est rayonnante de splendeur en tête de toute la communauté des élus. Voilà, donc cela dit que Marie est vraiment notre exemple. Elle est le modèle parfait, le type même de l'Église, membre éminent de l'Église. Et elle est, plus que cela encore, elle est notre mère dans l'ordre de la grâce. Donc elle nous enfante à la grâce et donc elle nous rend saints, pourrait-on dire, par la grâce. Par la grâce de Dieu. Marie nous précède tous dans la sainteté, et dans Mediator Dei on trouve aussi cette phrase magnifique, la dimension mariale de l'Église précède sa dimension pétrinienne. Voilà. Donc, en Marie, on pourrait dire, l'Église est déjà la toute sainte dont parle saint Paul, celle qui est sans tache ni ride, l'épouse parfaite du Christ. Et nous, qui sommes pécheurs, eh bien nous cherchons, nous nous efforçons, comme dit le Concile, à vaincre le péché et à croître en sainteté, et cela se passe par et en Marie. Alors peut-être pour approfondir cela, et puis surtout pour en avoir vraiment le désir de cette sainteté, qu'est-ce que c'est que la sainteté et comment elle peut passer par Marie, elle doit passer par Marie, eh bien nous allons laisser la parole aux saints. Voilà ce que nous vous proposons cette semaine. Alors il faudrait choisir les saints, c'est très difficile parce que vous voyez, tous les saints ont aimé Marie, beaucoup, beaucoup de saints ont parlé de Marie magnifiquement. Il y aurait bien sûr, nous dirons quelques mots sur saint Louis-Marie Grignon de Montfort. Et puis après lui, en fait, beaucoup s'en sont inspirés, comme Saint Jean-Paul II, par exemple, ou le bienheureux Édouard Pope, qui était vraiment pétri des écrits de Saint Louis-Marie Grignon de Montfort. Mais il y aurait aussi Saint Maximilien Kolb, Saint Jean Bosco, nous parlerons un petit peu du Saint Curé d'Ars. Il y aurait évidemment Sainte Bernadette, Sainte Thérèse de Lisieux, et Saint Jean Eudes, même Saint Augustin a beaucoup aussi parlé magnifiquement de Marie. Saint Bernardin de Sienne, Saint François d'Assise, Saint Carlo Acutis, Saint Pierre-Georges Frassati, Sainte Thérèse de Calcutta, Saint Jean l'Évangéliste avant tout, il ne faut pas l'oublier, puis le Saint Padre Pio et énormément d'autres. En fait, tous les saints ont aimé Marie, tous les saints ont reçu les grâces de Dieu par ses mains. Alors, à partir de demain, nous allons commencer, bien sûr, tout Seigneur, tout honneur, nous ici à Lourdes, par Sainte Bernadette.

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1: De guérir Mélanie de toutes ses angoisses, redonne-lui des forces pour élever ses 4 adolescents, qu'elle retrouve l'estime et l'amour de son mari pour la soutenir. Marie, j'ai confiance en toi.
2: Je recommande à la prière un petit-fils qui renoue le dialogue avec sa mère, interrompu depuis plusieurs mois. Merci à Marie pour tout, et à Marie et à toutes les attentions faites.
3: Notre-Dame de Lourdes, intercède pour moi auprès de Jésus, afin que je sois délivrée de tous les chocs traumatiques subis et que ma santé s'en trouve nettement améliorée. Merci Notre-Dame de Lourdes.
4: Chers frères et sœurs, soyez les bienvenus à Lourdes, dans ce groupe de Massabielle, où la Vierge Marie, l'Immaculée Conception, est apparue à Bernadette. Avec elle, nous méditerons les mystères joyeux du rosaire. Nous prions avec tous les pèlerins présents à Lourdes. Nous prions aussi avec tous ceux et celles qui, de par le monde, nous sont unis par l'écoute de leur radio chrétienne francophone, par l'écoute de la chaîne de télévision catholique ATO et par leur connexion au site internet du sanctuaire de Lourdes. Nous confions à l'intercession de Notre-Dame de Lourdes la visite prochaine du pape Léon XIV en France et à Lourdes. Je crois en Dieu le Père Tout-Puissant,
5: Créateur du ciel et de la terre, et
4: en Jésus-Christ, son Fils unique, notre Seigneur, qui a été conçu du Saint-Esprit, est né de la Vierge Marie, a souffert sous Ponce Pilate, a été crucifié, est mort, a été enseveli et descendu aux enfers. Le troisième jour est ressuscité des morts, est monté aux cieux, est assis à la droite de Dieu le Père Tout-Puissant, d'où il viendra juger les vivants et les morts. Je crois en l'Esprit Saint, à la Sainte Église catholique, à la communion des saints, à la rémission des péchés, à la résurrection de la chair,
5: à la vie éternelle.
4: Prions aux intentions de rémission des péchés, à la résurrection de la chair,
5: à la vie éternelle.
4: Prions aux intentions du peuple. Notre Père,

0: vos entrailles est bénie.
1: Sainte Marie, Mère de Dieu, priez pour nous pauvres pécheurs, maintenant et à l'heure de notre mort.
0: Je vous salue Marie, pleine de grâce, le Seigneur est avec vous. Vous êtes bénie entre toutes les femmes et Jésus, le fruit de vos entrailles, est béni.
1: Sainte Marie, Mère de Dieu, priez pour nous pauvres pécheurs.
0: Je vous salue Marie, pleine de grâce, le Seigneur est avec vous. Vous êtes bénie entre toutes les femmes et Jésus, le fruit de vos entrailles, est béni.
1: Sainte Marie, Mère de Dieu, priez pour nous pauvres pécheurs, maintenant et à l'heure de notre mort.

0: m'âme, ô Marie conçue sans péché. Premier mystère joyeux, l'Annonciation. L'ange entra chez elle et dit, je te salue, comblée de grâce, le Seigneur est avec toi. Marie, toi qui as su dire oui à l'ange Gabriel, donne-nous de savoir accueillir la volonté de Dieu dans nos vies, même quand celle-ci est inattendue. Notre-Dame de l'Annonciation, priez pour nous. Notre Père qui es aux cieux, que ton nom soit sanctifié, que ton règne vienne, que ta volonté soit faite sur la terre comme au ciel.
1: Donne-nous aujourd'hui notre pain de ce jour. Pardonne-nous nos offenses, comme nous pardonnons aussi à ceux qui nous ont offensés. Et ne nous laisse pas entrer en tentation, mais délivre-nous du mal. Amen.
2: Je vous salue, Marie, pleine de grâce. Le Seigneur est avec vous. Vous êtes bénie entre toutes les femmes. Et Jésus, le fruit de vos entrailles, est béni.
1: Sainte Marie, Mère de Dieu, priez pour nous pauvres pécheurs, maintenant et à l'heure de notre mort. Amen.
2: Je vous salue, Marie, pleine de grâce. Le Seigneur est avec vous. Vous êtes bénie entre toutes les femmes. Et Jésus, le fruit de vos entrailles, est béni.
1: Sainte Marie, Mère de Dieu, priez pour nous pauvres pécheurs, maintenant et à l'heure de notre mort. Amen.
2: Je vous salue, Marie, pleine de grâce. Le Seigneur est avec vous. Vous êtes bénie entre toutes les femmes. Et Jésus, le fruit de vos entrailles, est béni.
1: Sainte Marie, Mère de Dieu, priez pour nous pauvres pécheurs, maintenant et à l'heure de notre mort. Amen.
2: Je vous salue, Marie, pleine de grâce. Le Seigneur est avec vous. Vous êtes bénie entre toutes les femmes. Et Jésus, le fruit de vos entrailles, est béni.
1: Sainte Marie, Mère de Dieu, priez pour nous pauvres pécheurs, maintenant et à l'heure de notre mort. Amen.
2: Je vous salue, Marie, pleine de grâce. Le Seigneur est avec vous. Vous êtes bénie entre toutes les femmes. Et Jésus, le fruit de vos entrailles, est béni.
1: Sainte Marie, Mère de Dieu, priez pour nous pauvres pécheurs, maintenant et à l'heure de notre mort. Amen.
2: Je vous salue, Marie, pleine de grâce. Le Seigneur est avec vous. Vous êtes bénie entre toutes les femmes. Et Jésus, le fruit de vos entrailles, est béni.
1: Sainte Marie, Mère de Dieu, priez pour nous pauvres pécheurs, maintenant et à l'heure de notre mort. Amen.
2: Je vous salue, Marie, pleine de grâce. Le Seigneur est avec vous. Vous êtes bénie entre toutes les femmes. Et Jésus, le fruit de vos entrailles, est béni.
1: Sainte Marie, Mère de Dieu, priez pour nous pauvres pécheurs, maintenant et à l'heure de notre mort. Amen.
2: Je vous salue, Marie, pleine de grâce. Le Seigneur est avec vous. Vous êtes bénie entre toutes les femmes. Et Jésus, le fruit de vos entrailles, est béni.
1: Sainte Marie, Mère de Dieu, priez pour nous pauvres pécheurs, maintenant et à l'heure de notre mort. Amen.
2: Je vous salue, Marie, pleine de grâce. Le Seigneur est avec vous. Vous êtes bénie entre toutes les femmes. Et Jésus, le fruit de vos entrailles, est béni.
1: Sainte Marie, Mère de Dieu, priez pour nous pauvres pécheurs, maintenant et à l'heure de notre mort. Amen.
2: Je vous salue, Marie, pleine de grâce. Le Seigneur est avec vous. Vous êtes bénie entre toutes les femmes. Et Jésus, le fruit de vos entrailles, est béni.
1: Sainte Marie, Mère de Dieu, priez pour nous pauvres pécheurs,

0: Ô Marie, conçue sans péché. Deuxième mystère joyeux, la visitation. En ce jour-là, Marie se mit en route et se rendit avec empressement vers la région montagneuse dans une ville de Judée. Elle entra dans la maison de Zacharie et salua Élisabeth. Notre-Dame de Lourdes, obtiens-nous de savoir aller avec empressement comme toi vers les différentes catégories de nécessiteux. Mère de la Visitation, priez pour nous. Notre Père qui es aux cieux, que ton nom soit sanctifié, que ton règne vienne, que ta volonté soit faite sur la terre comme au ciel.
1: Donne-nous aujourd'hui notre pain de ce jour. Pardonne-nous nos offenses, comme nous pardonnons aussi à ceux qui nous ont offensés. Et ne nous laisse pas entrer en tentation, mais délivre-nous du mal. Amen. Je vous salue, Marie, pleine de grâce. Le Seigneur est avec vous. Vous êtes bénie entre toutes les femmes. Et Jésus, le fruit de vos entrailles, est béni.
2: Sainte Marie, Mère de Dieu, priez pour nous pauvres pécheurs, maintenant et à l'heure de notre mort. Amen.
1: Je vous salue, Marie, pleine de grâce. Le Seigneur est avec vous. Vous êtes bénie entre toutes les femmes. Et Jésus, le fruit de vos entrailles, est béni.
2: Sainte Marie, Mère de Dieu, priez pour nous pauvres pécheurs, maintenant et à l'heure de notre mort. Amen.
1: Je vous salue, Marie, pleine de grâce. Le Seigneur est avec vous. Vous êtes bénie entre toutes les femmes. Et Jésus, le fruit de vos entrailles, est béni.
2: Sainte Marie, Mère de Dieu, priez pour nous pauvres pécheurs, maintenant et à l'heure de notre mort. Amen.
1: Je vous salue, Marie, pleine de grâce. Le Seigneur est avec vous. Vous êtes bénie entre toutes les femmes. Et Jésus, le fruit de vos entrailles, est béni.
2: Sainte Marie, Mère de Dieu, priez pour nous pauvres pécheurs, maintenant et à l'heure de notre mort. Amen.
1: Je vous salue, Marie, pleine de grâce. Le Seigneur est avec vous. Vous êtes bénie entre toutes les femmes. Et Jésus, le fruit de vos entrailles, est béni.
2: Sainte Marie, Mère de Dieu, priez pour nous pauvres pécheurs, maintenant et à l'heure de notre mort. Amen.
1: Je vous salue, Marie, pleine de grâce. Le Seigneur est avec vous. Vous êtes bénie entre toutes les femmes. Et Jésus, le fruit de vos entrailles, est béni.
2: Sainte Marie, Mère de Dieu, priez pour nous pauvres pécheurs, maintenant et à l'heure de notre mort. Amen.
1: Je vous salue, Marie, pleine de grâce. Le Seigneur est avec vous. Vous êtes bénie entre toutes les femmes. Et Jésus, le fruit de vos entrailles, est béni.
2: Sainte Marie, Mère de Dieu, priez pour nous pauvres pécheurs, maintenant et à l'heure de notre mort. Amen.
1: Je vous salue, Marie, pleine de grâce. Le Seigneur est avec vous. Vous êtes bénie entre toutes les femmes. Et Jésus, le fruit de vos entrailles, est béni.
2: Sainte Marie, Mère de Dieu, priez pour nous pauvres pécheurs, maintenant et à l'heure de notre mort. Amen.
1: Je vous salue, Marie, pleine de grâce. Le Seigneur est avec vous. Vous êtes bénie entre toutes les femmes. Et Jésus, le fruit de vos entrailles, est béni.
2: Sainte Marie, Mère de Dieu, priez pour nous pauvres pécheurs, maintenant et à l'heure de notre mort. Amen.
1: Je vous salue, Marie, pleine de grâce. Le Seigneur est avec vous. Vous êtes bénie entre toutes les femmes. Et Jésus, le fruit de vos entrailles, est béni.
2: Sainte Marie, Mère de Dieu, priez pour nous pauvres pécheurs, maintenant et à l'heure de notre mort.

0: Ô Marie, conçue sans péché. Troisième mystère joyeux, la nativité. L'ange leur dit, ne craignez pas. Voici que je vous annonce une bonne nouvelle. Aujourd'hui, dans la ville de David, vous est né un sauveur, qui est le Christ, le Seigneur. Notre-Dame de Lourdes, obtiens-nous d'accueillir la bonne nouvelle de la présence de Dieu, malgré les vents contraires du monde. Mère du Sauveur, priez pour nous. Notre Père qui es aux cieux, que ton nom soit sanctifié, que ton règne vienne, que ta volonté soit faite sur la terre comme au ciel.
1: Donne-nous aujourd'hui notre pain de ce jour.
2: Pardonne-nous nos offenses, comme nous pardonnons aussi à ceux qui nous ont offensés. Et ne nous laisse pas entrer en tentation, mais délivre-nous du mal.
3: Je vous salue, Marie, pleine de grâce. Le Seigneur est avec vous. Vous êtes bénie entre toutes les femmes, et Jésus, le fruit de vos entrailles, est béni.
4: Sainte Marie, Mère de Dieu, priez pour nous pauvres pécheurs. Maintenant et à l'heure de notre mort. Amen.
3: Je vous salue, Marie, pleine de grâce. Le Seigneur est avec vous. Vous êtes bénie entre toutes les femmes. Et Jésus, le fruit de vos entrailles, est béni.
4: Sainte Marie, Mère de Dieu, priez pour nous pauvres pécheurs. Maintenant et à l'heure de notre mort. Amen.
3: Je vous salue, Marie, pleine de grâce. Le Seigneur est avec vous. Vous êtes bénie entre toutes les femmes. Et Jésus, le fruit de vos entrailles, est béni.
4: Sainte Marie, Mère de Dieu, priez pour nous pauvres pécheurs. Maintenant et à l'heure de notre mort. Amen.
3: Je vous salue, Marie, pleine de grâce. Le Seigneur est avec vous. Vous êtes bénie entre toutes les femmes, et Jésus, le fruit de vos entrailles, est béni.
4: Sainte Marie, Mère de Dieu, priez pour nous pauvres pécheurs. Maintenant et à l'heure de notre mort. Amen.
3: Je vous salue, Marie, pleine de grâce. Le Seigneur est avec vous. Vous êtes bénie entre toutes les femmes. Et Jésus, le fruit de vos entrailles, est béni.
4: Sainte Marie, Mère de Dieu, priez pour nos pauvres pécheurs. Maintenant et à l'heure de notre mort. Amen.
3: Je vous salue, Marie, pleine de grâce. Le Seigneur est avec vous. Vous êtes bénie entre toutes les femmes. Et Jésus, le fruit de vos entrailles, est béni.
4: Sainte Marie, Mère de Dieu, priez pour nos pauvres pécheurs, maintenant et à l'heure de notre mort. Amen.
3: Je vous salue, Marie, pleine de grâce. Le Seigneur est avec vous. Vous êtes bénie entre toutes les femmes, et Jésus, le fruit de vos entrailles, est béni.
4: Sainte Marie, Mère de Dieu, priez pour nos pauvres pécheurs, maintenant et à l'heure de notre mort. Amen.
3: Je vous salue, Marie, pleine de grâce. Le Seigneur est avec vous. Vous êtes bénie entre toutes les femmes, et Jésus, le fruit de vos entrailles, est béni.
4: Sainte Marie, Mère de Dieu, priez pour nos pauvres pécheurs. Maintenant et à l'heure de notre mort. Amen.
3: Je vous salue, Marie, pleine de grâce. Le Seigneur est avec vous. Vous êtes bénie entre toutes les femmes. Et Jésus, le fruit de vos entrailles, est béni.
4: Sainte Marie, Mère de Dieu, priez pour nous pauvres pécheurs. Maintenant et à l'heure de notre mort. Amen.
3: Je vous salue, Marie, pleine de grâce. Le Seigneur est avec vous. Vous êtes bénie entre toutes les femmes. Et Jésus, le fruit de vos entrailles, est béni.
4: Sainte

0: Ô Maria, conçue sans péché. Quatrième mystère joyeux, la présentation de Jésus au temple. Siméon l'est béni et il dit à Marie, sa mère, « Et toi, ton âme sera traversée d'un glaive. Ainsi seront dévoilées les pensées qui viennent du cœur d'un grand nombre. » Notre-Dame de Lourdes obtient à nos familles de s'unir en cette période estivale dans l'amour, la joie, la paix et l'espérance. Reine des familles, priez pour nous. Notre Père qui es aux cieux, que ton nom soit sanctifié, que ton règne vienne, que ta volonté soit faite sur la terre comme au ciel.
1: Donne-nous aujourd'hui notre pain de ce jour. Pardonne-nous nos offenses, comme nous pardonnons aussi à ceux qui nous ont offensés. Et ne nous laisse pas entrer en tentation, mais délivre-nous du mal.
2: Je vous salue Marie, pleine de grâce, le Seigneur est avec vous. Vous êtes bénie entre toutes les femmes et Jésus, le fruit de vos entrailles, est béni.
1: Sainte Marie, Mère de Dieu, priez pour nous pauvres pécheurs.
2: Je vous salue Marie, pleine de grâce, le Seigneur est avec vous. Vous êtes bénie entre toutes les femmes et Jésus, le fruit de vos entrailles, est béni.
1: Sainte Marie, Mère de Dieu, priez pour nous pauvres pécheurs.
2: Je vous salue Marie, pleine de grâce, le Seigneur est avec vous. Vous êtes bénie entre toutes les femmes et Jésus, le fruit de vos entrailles, est béni.
1: Sainte Marie, Mère de Dieu, priez pour nous pauvres pécheurs, maintenant et à l'heure de notre mort. Amen.
2: Je vous salue Marie, pleine de grâce, le Seigneur est avec vous. Vous êtes bénie entre toutes les femmes et Jésus, le fruit de vos entrailles, est béni.
1: Sainte Marie, Mère de Dieu, priez pour nous pauvres pécheurs, maintenant et à l'heure de notre mort. Amen.
2: Je vous salue Marie, pleine de grâce, le Seigneur est avec vous. Vous êtes bénie entre toutes les femmes, et Jésus, le fruit de vos entrailles, est béni.
1: Sainte Marie, Mère de Dieu, priez pour nous pauvres pécheurs. Maintenant et à l'heure de notre mort. Amen.
2: Je vous salue Marie, pleine de grâce, le Seigneur est avec vous. Vous êtes bénie entre toutes les femmes et Jésus, le fruit de vos entrailles, est béni.
1: Sainte Marie, Mère de Dieu, priez pour nous pauvres pécheurs.
2: Je vous salue Marie, pleine de grâce, le Seigneur est avec vous. Vous êtes bénie entre toutes les femmes et Jésus, le fruit de vos entrailles, est béni.
1: Sainte Marie, Mère de Dieu, priez pour nous pauvres pécheurs, maintenant et à l'heure de notre mort. Amen.
2: Je vous salue Marie, pleine de grâce, le Seigneur est avec vous. Vous êtes bénie entre toutes les femmes et Jésus, le fruit de vos entrailles, est béni.
1: Sainte Marie, Mère de Dieu, priez pour nous pauvres pécheurs, maintenant et à l'heure de notre mort. Amen.
2: Je vous salue Marie, pleine de grâce, le Seigneur est avec vous. Vous êtes bénie entre toutes les femmes et Jésus, le fruit de vos entrailles, est béni.
1: Sainte Marie, Mère de Dieu, priez pour nous pauvres pécheurs, maintenant et à l'heure de notre mort. Amen.
2: Je vous salue Marie, pleine de grâce, le Seigneur est avec vous. Vous êtes bénie entre toutes les femmes et Jésus, le fruit de vos entrailles, est béni.
1: Sainte Marie, Mère de Dieu, priez pour nous pauvres pécheurs, maintenant et à l'heure de notre mort.

0: Pour Marie conçue sans péché, cinquième et dernier mystère joyeux, le recouvrement de Jésus au temple. Ils trouvèrent Jésus dans le temple assis au milieu des docteurs de la loi. Ils les écoutaient et les interrogeaient. Et ceux qui l'entendaient s'extasiaient sur son intelligence. Ô Vierge Marie, obtiens-nous de suivre tes traces et être ainsi nous aussi unis au Christ par toute notre vie. Mère de l'Église, priez pour nous. Notre Père qui es aux cieux, que ton nom soit sanctifié, que ton règne vienne, que ta volonté soit faite sur la terre comme au ciel.
1: Donne-nous aujourd'hui notre pain de ce jour, pardonne-nous nos offenses, comme nous pardonnons aussi à ceux qui nous ont offensés.
0: Et ne nous laisse pas entrer en tentation,
1: mais délivre-nous du mal. Amen.
0: Je vous salue Marie, pleine de grâce, le Seigneur est avec vous. Vous êtes bénie entre toutes les femmes, et Jésus, le fruit de vos entrailles, est béni.
1: Sainte Marie, Mère de Dieu, priez pour nous pauvres pécheurs.
0: Je vous salue Marie, pleine de grâce, le Seigneur est avec vous. Vous êtes bénie entre toutes les femmes et Jésus, le fruit de vos entrailles, est béni.
1: Sainte Marie, Mère de Dieu, priez pour nos pauvres pécheurs, maintenant et à l'heure de notre mort.
0: Je vous salue Marie, pleine de grâce, le Seigneur est avec vous. Vous êtes bénie entre toutes les femmes et Jésus, le fruit de vos entrailles, est béni.
1: Sainte Marie, Mère de Dieu,
0: je vous salue Marie, pleine de grâce, le Seigneur est avec vous. Vous êtes bénie entre toutes les femmes, et Jésus, le fruit de vos entrailles, est béni.
1: Sainte Marie, Mère de Dieu, priez pour nous pauvres pécheurs, maintenant et à l'heure de notre mort.
0: Je vous salue Marie, pleine de grâce, le Seigneur est avec vous. Vous êtes bénie entre toutes les femmes, et Jésus, le fruit de vos entrailles, est béni.
1: Sainte Marie, Mère de Dieu, priez pour nous pauvres pécheurs, maintenant et à l'heure de notre mort. Amen.
0: Je vous salue Marie, pleine de grâce, le Seigneur est avec vous. Vous êtes bénie entre toutes les femmes, et Jésus, le fruit de vos entrailles, est béni.
1: Sainte Marie, Mère de Dieu, priez pour nous pauvres pécheurs, maintenant et à l'heure de notre mort.
0: Je vous salue Marie, pleine de grâce, le Seigneur est avec vous. Vous êtes bénie entre toutes les femmes, et Jésus, le fruit de vos entrailles, est béni.
1: Sainte Marie, Mère de Dieu, priez pour nous pauvres pécheurs, maintenant et à l'heure de notre mort.
0: Je vous salue Marie, pleine de grâce, le Seigneur est avec vous. Vous êtes bénie entre toutes les femmes, et Jésus, le fruit de vos entrailles, est béni.
1: Sainte Marie, Mère de Dieu,
0: je vous salue Marie, pleine de grâce, le Seigneur est avec vous. Vous êtes bénie entre toutes les femmes, Jésus, le fruit de vos entrailles, est béni.
1: Sainte Marie, Mère de Dieu, priez pour nous pauvres pécheurs, maintenant et à l'heure de notre mort.
0: Je vous salue Marie, pleine de grâce, le Seigneur est avec vous. Vous êtes bénie entre toutes les femmes, Jésus, le fruit de vos entrailles, est béni.
1: Sainte Marie, Mère de Dieu, priez pour nous pauvres pécheurs, maintenant et à l'heure de notre mort.

0: Ô Marie, conçue sans péché, prions le Seigneur. Tu as voulu, Seigneur, qu'à l'annonce de l'ange, ton Verbe prêché dans le sein de la Vierge Marie, réponds à nos supplications. Puisque nous la croyons vraiment Mère de Dieu, fais que nous trouvions secours dans sa prière auprès de toi. Par Jésus-Christ, ton Fils, notre Seigneur, qui vit et règne avec toi dans l'unité du Saint-Esprit, Dieu pour les siècles des siècles. Le Seigneur soit avec vous. Et que Dieu Tout-Puissant vous bénisse, le Père, le Fils et le Saint-Esprit.
1: Amen.
0: Notre-Dame de Lourdes.
1: Priez pour nous.
0: Notre-Dame de Lourdes.
1: Priez pour nous.
0: Notre-Dame de Lourdes.
1: Priez pour nous.
0: Sainte Bernadette.
1: Priez pour nous.

0: À présent, nous allons procéder à la bénédiction de tous les objets de dévotion que vous avez avec vous. Dieu, dont la parole sanctifie toutes choses, répand ta bénédiction sur ces objets et fait que quiconque s'en servira selon ta volonté et avec action de grâce, reçoive de toi par l'invocation de ton nom très saint et l'intercession de Notre-Dame de Lourdes, la santé du corps et la protection de l'âme, par Jésus le Christ notre Seigneur.
1: Amen.
0: Nous allons invoquer la bénédiction du Seigneur sur nous-mêmes, sur nos familles, surtout sur nos enfants, que ce soit ceux qui sont ici à la grotte de Massabiel, que ceux qui sont en famille. Seigneur Jésus-Christ, tu as demandé de laisser venir à toi les petits-enfants, car le royaume des cieux appartient à ceux qui leur ressemblent. Daigne bénir tous ces enfants présents ici à la grotte de Massabiel, ceux qui prient avec nous à travers les différents moyens de communication. Bénis ces enfants, bénis les membres de leur famille, bénis leurs accompagnateurs, et bénis tous ceux et celles qui les aident à grandir dans la vie selon la norme religieuse avec l'accompagnement de l'État. Toi qui vis et règnes pour les siècles des siècles.
1: Amen.
0: Alors pour continuer votre journée de pèlerinage, tout à l'heure à 16h15, un chapelain vous accueille au centre d'information pour le message de Lourdes, la catéchèse sur Lourdes. À 17h, vous aurez la procession eucharistique ou alors l'adoration selon le temps. Et évidemment, à 21h, ici même à l'esplanade du Rosaire, la procession mariale au flambeau. Bonne prière et bon pèlerinage à tous.

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Créateur éternel de l'univers qui rythme la nuit et le jour, aux heures donne leur variété pour dissiper notre ennui. Le chant du coq a retenti, il a veillé au creux de la nuit, il éclaire le voyageur nocturne en marquant les étapes de la nuit. À sa voix, l'étoile du matin s'est éveillée, elle dégage l'horizon de sa brume. La bande des vagabonds s'enfuit et quitte le chemin de ses méfaits. À sa voix, le marin recueille ses forces. Les vagues de la mer s'apaisent. Pierre, le roc de l'église, à ce chant, lava son péché. Debout donc, hardiment, le coq réveille ceux qui dorment, son cri secoue les somnolents, accuse de même les renégats. Au chant du coq revient l'espoir, les malades recouvrent la santé. Le brigand rengaine son épée, les pêcheurs reprennent confiance. Ô Jésus, regarde ceux qui défaillent, redresse-nous de ton regard. Un regard, et nos souillures s'effacent, et nos larmes lavent nos forfaitures. Ô lumière, viens éclairer nos vies de l'esprit, dissipe la torpeur. À toi, le premier de nos chants, à toi, notre cantique nouveau.

0: 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Amis auditeurs, bienvenue à l'écoute de ce programme. Le pape a rendu public lundi 15 juin son message pour la 6e journée mondiale des grands-parents et des personnes âgées qui se célébrera le 26 juillet. Léon XIV invite les jeunes à reprendre la bonne habitude de rendre visite aux aînés, en particulier à ceux qui sont isolés. L'actualité de l'Église nous conduira également en Tanzanie. L'actualité politique et sociale sur le continent africain concerne l'Éthiopie, la République démocratique du Congo et le Soudan, entre autres. Bienvenue encore une fois à l'écoute de ce programme que nous commençons avec l'actualité de l'Église.
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0: À l'occasion de la 6e journée mondiale des grands-parents et des personnes âgées instituée en 2021 par le pape François et célébrée cette année le 26 juillet, le pape Léon XIV adresse un message d'espérance aux personnes âgées du monde entier. S'appuyant sur les paroles du prophète Isaïe, l'évêque de Rome dénonce la culture de l'oubli qui frappe de nombreux aînés et invite l'Église ainsi que les familles à redécouvrir la richesse de leur présence et de leur vocation. Henri Moriba Camara.
2: Moi, je ne t'oublierai jamais, c'est par ces paroles du prophète Isaïe que le pape rappelle que Dieu ne cesse jamais d'aimer ses enfants, même lorsqu'ils se sentent seuls ou oubliés. Dans son message, le souverain pontife dénonce une société où trop de personnes âgées vivent dans l'isolement, parfois réduit au numéro de leur lit ou à leur pathologie. Face à cette culture de l'oubli, il invite les familles et les communautés chrétiennes à redécouvrir la richesse de leur présence. Léon XIV lance un appel particulier aux jeunes pour qu'ils renouent avec la belle habitude de rendre visite à leurs grands-parents et aux personnes âgées qui ne reçoivent aucune visite. Car malgré les progrès technologiques, rappelle-t-il, le cœur humain conserve un besoin irréductible de proximité. L'évêque de Rome invite également les aînés à ne pas craindre leur fragilité, soulignant qu'elle peut devenir un chemin de réconciliation, de paix et de confiance. Confiance en Dieu. Enfin, il remercie les personnes âgées pour leurs prières fidèles et les appelle à prier pour la paix dans un monde marqué par la violence. Que le Seigneur nous renouvelle toujours dans la foi, l'espérance et la charité, lui qui ne nous oublie jamais, a-t-il conclu son message.
0: Dans la matinée de lundi 15 juin, Léon XIV a reçu en audience le président de Corée du Sud, Lee Jae-myung, qui a ensuite rencontré le cardinal secrétaire d'État du Saint-Siège, Pietro Parolin, accompagné de Mgr Paul-Richard Gallagher, secrétaire pour les relations avec les États et les organisations internationales. Au cours des entretiens cordiaux qui se sont tenus à la secrétaire d'État, les bonnes relations entre la République de Corée du Sud et le Vatican ont été soulignées. La contribution positive de l'Église locale à la société coréenne a été mise en évidence en ce qui concerne notamment son action dans les domaines de l'éducation et de l'aide sociale. L'attention s'est ensuite portée sur l'organisation de la prochaine Journée mondiale de la jeunesse et sur certains aspects du contexte régional et international. Toujours dans la matinée de lundi, le pape a reçu une délégation de l'United Jewish Appeal, appel juif unifié, un organisme qui collecte des fonds pour soutenir les populations juives en détresse. Dans son discours, Léon XIV a souligné l'importance du dialogue entre catholiques et juifs, tout en saluant l'engagement de cette organisation dans le domaine humanitaire. Le souverain pontife a évoqué les fondements spirituels communs entre les deux traditions et appelé à renforcer la coopération au service de la paix, de la fraternité et des plus pauvres. Aux participants à la première conférence des fidèles Malankar résidant en Europe qu'il a reçue en audience dans la matinée de lundi, le pape a souligné l'engagement des premières communautés en Inde qui furent un phare d'énergie évangélique et de charité apostolique et qui apportèrent justice sociale, éducation et développement humain intégral aux plus vulnérables. Il est nécessaire de promouvoir les trésors inestimables que recèlent toutes les églises orientales, en particulier au sein de la diaspora croissante, a poursuivi le Saint-Père, tout en évoquant cette église qui a apporté la lumière de l'Évangile en diffusant ses valeurs et qui, dans les années 1930, a connu une croissance rapide au Tamil Nadu grâce aux communautés catholiques dynamiques. L'archevêque de Dar es Salaam en Tanzanie, Mgr Jude Thaddeus Ruwa'ichi, a présidé jeudi 11 juin la messe d'ouverture du rassemblement de la Catholic Sisters Initiative, ce grand rassemblement qui a pour thème cette année « Cheminer ensemble dans la solidarité et l'espoir » et qui réunit 7 jours durant des religieuses catholiques d'Afrique de l'Est pour échanger autour de la solidarité, de l'espoir et des défis sociétaux contemporains. Coïncidant avec la fête de Saint-Barnabé, Mgr Ruwa'ichi a axé son homélie sur cet apôtre, le présentant comme un modèle de service humble et de fidélité. Pour l'archevêque de Dar es Salaam, bien que les religieuses sont engagées dans divers apostolats, la fidélité à leur charisme fondateur doit rester au cœur de leur mission. Le pape a clôturé vendredi 12 juin son voyage apostolique en Espagne, commencé le 6 juin. Durant la dernière étape à Tenerife, Léon XIV a réaffirmé son soutien aux migrants en quête d'une vie meilleure. « Nous sommes tous, d'une certaine manière, des migrants », a-t-il lancé devant plusieurs centaines de migrants réunis au centre Las Raíces. Notre envoyé spécial à Tenerife a rencontré quelques migrants qui ont partagé leur témoignage. C'est notamment le cas de Elisabeth, originaire du Sénégal, arrivée sur l'île en 2010 dans le cadre d'un regroupement familial avec son fils aîné. Elle partage aujourd'hui sa vie entre sa famille et son travail à la Croix-Rouge. Elle commence par évoquer l'accueil reçu de la part des habitants.
3: Quand je suis arrivée, Dieu merci, j'ai trouvé des gens qui m'ont bien accueillie. Et j'étais tellement enchantée avec les gens et j'avais pas de problème. La langue aussi, c'était un peu difficile, mais j'ai appris à convivre avec eux.
4: Donc toi, tu n'es pas migrante?
3: Bien sûr, je suis migrante. Seulement que j'ai pas pris la voie que beaucoup de mes familles ont pris. Par exemple, là où je travaille, les femmes qui viennent prendre le pirogue, moi, je l'ai pas pris. J'ai eu la chance, je peux dire, de venir en regroupation familiale avec mon mari.
4: En tant que femme, est-ce que c'est ça a été facile pour toi, ce choix de laisser ta famille?
3: Non, c'est pas facile. Ça, c'est très difficile de laisser toute ta famille derrière. Mais en travaillant à Croix-Rouge, je me sens comme chez moi. Parce que je me sens en famille. Quand il y a quelqu'un qui perd sa famille, son parent, ou bien son frère dans l'eau aussi, on est triste en même temps avec eux. Mais des fois, je suis triste. Parce que j'ai pas ma mère avec moi. J'ai pas mes frères avec moi. Mais c'est ça l'immigration, c'est un peu dur. Nous sommes venus chercher un futur digne. C'est pas seulement les papiers, c'est pas seulement des numéros. Je me sens aussi immigrant, je me sens comme eux.
4: Qu'est-ce que ça te fait de venir participer à une rencontre avec le pape?
3: Je me sens très heureuse parce que je suis catholique, je suis chrétienne. J'ai été baptisée, la première communion confirmée et je me suis mariée à l'église. Par exemple, là où je travaille avec les femmes qui viennent avec les enfants, mais qui viennent avec des maladies. C'est pas parce qu'on ne peut pas prendre la route. La route, c'est le pire que c'est qu'on ne donne pas les visas. Donc comme on ne donne pas les visas, c'est dur. Les gens prennent la route, ils risquent leur vie. Donc si on pouvait faciliter la manière qu'on peut voyager sans prendre cette route, ça serait bon pour nous. Il y a des gens qui ont perdu leur vie. On a beaucoup de familles qui ont perdu leur femme, leur enfant. Ils restent avec un enfant, c'est dur. Moi, comme une mère, quand je vois ça, ça me fait mal. Donc si on pouvait faciliter cette tâche. Aussi, à l'heure, vont chercher les papiers aussi, c'est dur. Parce que si tu n'as pas de papiers, c'est très difficile pour travailler.
4: Il y a des petites histoires que tu peux raconter avec nous, des souffrances des migrants, véritablement, qui t'ont marqué, qui t'ont touché.
3: J'ai vécu une histoire, un homme qui a perdu sa femme avec son enfant. Un des garçons aussi qui a perdu ses pieds. Et il y a une histoire qui m'a beaucoup marqué aussi, c'est un parent guinéen qui est venu avec 2 de ses filles. Quand ils sont arrivés, l'un de ses filles, maintenant, il est en lit pour toute sa vie. On a coupé ses 2 pieds, on a coupé ses 2 mains. L'enfant ne peut plus manger et c'est difficile. C'est difficile comme une mère de voir ça. C'est très difficile voir comment eux, ils te racontent leurs problèmes. Et je me sens avec eux comme famille parce qu'ils ont la confiance en moi à me raconter. Des histoires, toi, qui te marquent pour toute ta vie. Mais tu vis avec parce qu'on doit vivre. Tu vois des femmes qui n'ont pas décidé d'être violées, qui ont été enceintes dans la route, qui ont eu des maladies sur la route. Donc c'est très difficile parce qu'ils n'ont pas choisi. Et pour les enfants aussi, quand les enfants arrivent, ils arrivent avec des blessures, ils sont perturbés. Ce sont des enfants, ce sont des innocents. Ils sont tous perturbés quand ils arrivent. Et leur voir leurs yeux qui sont perdus, ça fait mal.
4: Quel message tu as envie de lancer en fin de compte, voilà, d'espérance, mais aussi aux Africains qui sont restés sur le continent, qui veulent prendre le chemin de la route?
3: Dans les 6 ans que j'ai fait, on a essayé tout le temps de les dire que la route c'est très dur de ne pas prendre, ils vont continuer à prendre. On a confiance jusqu'à présent que Dieu va choisir une autre manière de venir ici. Ils n'ont qu'à avoir confiance. On va prier aussi que Dieu facilite le travail au pays.
0: Elisabeth, originaire du Sénégal, elle vit et travaille à la Croix-Rouge à Tenerife et depuis 2010. Propos recueillis par Augustine Asta, notre envoyée spéciale à Tenerife.
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0: Les frappes de drones au Soudan ont tué plus de 1000 civils entre janvier et mai. C'est ce qu'a affirmé lundi le haut commissaire des Nations Unies aux droits de l'homme à l'ouverture de la 62e session du Conseil des droits de l'homme à Genève. Dans ce pays, les viols et les violences sexuelles sont omniprésents, a ajouté Volker Türk, alors que le conflit se poursuit entre l'armée soudanaise et les paramilitaires des forces rapides en guerre depuis 2023. Et dans ce dossier, l'ONG Médecins Sans Frontières a annoncé lundi avoir renvoyé 18 employés au Tchad pour faute grave portant sur des faits d'exploitation, d'agression sexuelle rapportés par des femmes soudanaises réfugiées dans ce pays. À cette occasion, à l'occasion de la 62e session du Conseil des droits de l'homme à Genève, Volker Türk a également déclaré que la région du Sahel central se trouvait à un dangereux point de basculement avec la multiplication des attaques de groupes extrémistes. Au moins 28 personnes sont mortes lundi après qu'un car a fait une chute d'environ 100 mètres dans un ravin dans le nord de l'Éthiopie, les autorités locales précisant que de nombreuses autres personnes ont été blessées. Les autorités indiquent également que des efforts étaient en cours lundi pour transporter les survivants vers des établissements médicaux ainsi qu'une enquête pour déterminer les causes de l'accident. L'épidémie d'Ebola en République démocratique du Congo se diffuse plus rapidement que les capacités de réponse mises en œuvre sur le terrain, a alerté Médecins Sans Frontières, s'inquiétant de dangereuses lacunes dans la réponse sanitaire. Personne ne connaît l'ampleur réelle de l'épidémie en RDC ni quelles sont précisément les zones où le virus circule, s'inquiète dans un communiqué Kate White, coordinatrice médicale d'urgence de Médecins Sans Frontières en RDC. L'ONG appelle de toute urgence à une réponse qui soit à la hauteur de la crise en cours. L'ancien maire de Kampala, Erias Lukwago, qui poursuivait en justice le général Muhoozi Kainerugaba, chef des armées ougandaises, connu pour être le fils aîné du président Yoweri Museveni, a été enlevé lundi à Kampala, ont dénoncé ses proches, indiquant une nouvelle illustration de la dégradation des droits humains en Ouganda.
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0: Magnifica Humanitas, première encyclique du pape Léon XIV, est une invitation à la réflexion profonde sur la place de l'être humain dans un monde à forte résonance technologique. Le pape reconnaît que l'intelligence artificielle peut constituer une aide précieuse, mais qui requiert une attention et sens des responsabilités. Comment trouver un juste milieu entre innovation technologique et dignité humaine? Nous continuons d'en parler avec le père jésuite camerounais Fabrice Kameni, doctorant en cybersécurité à l'université Marquette aux États-Unis d'Amérique.
6: Il y a des études, par exemple, qui ont montré que l'intelligence artificielle peut aider à détecter des maladies cardiaques que l'être humain à lui seul ne peut pas. Mais si on utilise l'intelligence artificielle avec l'aide des cardiologues, on a encore un résultat plus grand. Et je crois que la proposition du pape est claire. Il faut revisiter les principes de la doctrine sociale à la lumière de l'intelligence artificielle. Et là, il y a des thèmes qui reviennent, comme par exemple les questions du bien commun, c'est-à-dire démasquer l'asymétrie épistémique, économique et politique, ça ce sont les termes du pape Léon, au nom du bien commun. Il propose par exemple d'assurer l'accès universel aux technologies et à la formation. Il propose de protéger la capacité des communautés à choisir et à corriger, hein, au nom de la subsidiarité. Il propose de reconnaître le travail invisible qui alimente les modèles au nom de la solidarité. Il fait de la justice sociale, là le pape le dit très bien, non seulement un objet à protéger, mais comme une condition préalable à mettre en œuvre dès leur conception. Le juste milieu n'est donc pas un équilibre vague, c'est un ensemble de critères concrets qu'on doit appliquer dès la conception. Ça veut dire qu'au niveau de la technologie elle-même, on doit penser à voir comment les données peuvent être universellement reparties. Le défi que le pape aussi propose, c'est comment est-ce qu'on peut mettre l'éthique même dans l'acquisition des données. Maintenant, au niveau des utilisateurs, il faut redécouvrir que nous sommes des êtres limités et que cette limite n'est pas un défaut à corriger. Je crois que le pape le mentionne très bien. Le danger n'est pas tant le mauvais usage d'un outil que l'adoption, mais une vision anti-humaine selon laquelle la plénitude de la vie considérait avoir plus à réduire la fragilité, à éliminer l'imprévu.
7: Toujours dans le chapitre 3 de l'encyclique Magnifica Humanitas, le pape aborde les concepts de transhumanisme et de post-humanisme. Pourquoi considère-t-il ces visions comme un défi spirituel et anthropologique majeur pour l'humanité?
6: Je peux le voir ici en deux temps. D'abord, il y a le danger anthropologique concret. C'est-à-dire que le problème n'est pas si spéculatif que ça. Et le pape le dit si bien, si l'être humain est traité comme un matériau à perfectionner ou à surpasser, il devient alors plus facile d'accepter que certains soient considérés comme moins utiles, moins désirables et moins dignes. Donc, le pape avertit qu'au nom du progrès, on peut en venir à imaginer des sacrifices nécessaires et à faire payer les plus fragiles. Après, il y a le rapport à la limite. Je crois que c'est là le cœur du chapitre, même de la question. C'est là où ces courants voient la limite, c'est-à-dire l'incapacité, la maladie, la vieillesse, la souffrance. Hein, ça, ce sont les mots du pape. Le pape affirme que l'humain ne s'épanouit pas malgré la limite, mais souvent à travers la limite. Le danger derrière, c'est de créer l'être humain qui est tout puissant. Et parce que, connaissant que nous sommes des êtres limités, c'est là qu'on reconnaît qu'on a besoin de la présence réelle de Dieu. Pour rebondir un peu sur ce que Bernard Lonergan fait, par exemple, dans la différence entre apprendre statistiquement et comprendre, on voit par exemple qu'il définit les différentes étapes, par exemple de l'expérience, où on a les données sensibles que nous percevons. Il y a l'intelligence où on a, n'est-ce pas, l'insight, qui n'est pas seulement une déduction mécanique, mais la saisie soudaine d'une intelligibilité. Et il y a une autre dimension que l'on ne comprend pas, c'est la question du jugement, donc l'acte par lequel on affirme si c'est vrai ou pas, et puis on arrive à la décision. Or, vous voyez qu'avec l'intelligence artificielle, on a juste trois niveaux. On a une entrée, on a des calculs probabilistes, on va chercher la probabilité la plus élevée, le beta half. Et puis, on a une sortie. Donc, on ne rend pas clairement compte de toutes les dimensions humaines, par exemple, affectives, les différents niveaux de l'émotion, par exemple, ou bien de l'intelligence émotive, qui renvoie, par exemple, aux notions d'empathie, de la motivation et autres, qu'on ne retrouve pas dans les modèles d'IA. Je conclue en disant que pour le pape, on oppose cette vision, car elle est le cœur spirituel du chapitre. Il existe un véritable plus humain. Il vient de l'opération de la grâce de Dieu reçue dans le Christ.
0: Interrogé par Jean-Paul Kamba, le père jésuite camerounais Fabrice Kameni, doctorant en cybersécurité à l'université Marquette aux États-Unis, était notre invité du jour.
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0: Chers amis, c'est la fin de ce programme que Marie-Josée Mwando-Boabo a eu le plaisir de vous présenter. Au revoir et à très bientôt à l'écoute de nos prochaines éditions. Laudetur Jesus Christus.

Dieu, qui est venu à la fin des temps pour nous sauver, à la chute du jour, tu as chassé Adam du paradis et tu l'as rouvert pour lui. Par ta mort sur la croix, aie pitié de moi maintenant que la fin de ma vie approche et que le soir m'atteint. Le temps est trop court pour laver toutes mes souillures. Je ne puis demander une multitude d'années pour expier la multitude de mes fautes. Épargne-moi, Seigneur, devant ton redoutable tribunal, et pitié de moi, ô Dieu, en ces jours où la miséricorde sera mesurée. Jette sur moi un regard de paix, de douceur, à l'heure où tu jugeras avec rigueur. Guéris-moi dès cette terre, et je serai en santé. Relève-moi dans ta miséricorde, et conduis-moi à la pénitence, afin que je puisse te rencontrer là-haut, à visage découvert. Ne me laisse pas au pouvoir de mes ennemis, Seigneur, que je ne devienne pas la proie de ceux qui tendent des embûches à mon âme, que je ne sois pas privé de ta grâce, ni dépouillé du don de l'Esprit. Je laverai, Seigneur, la souillure de ma robe pour n'être pas jeté aux ténèbres extérieures avec celui qui n'a pas été jugé digne du festin. Conserve dans ma lampe l'huile des bons serviteurs, afin que je ne sois pas rejeté avec les vierges folles. Épargne-moi, Seigneur, cette parole terrifiante adressée à ceux qui se tiennent à ta gauche. Je ne vous connais pas. Par le sang de la croix que tu as répandu pour nous, délivre-moi, vivifie-moi, selon tes miséricordes, afin que je garde le témoignage de ta parole, que je vive pour ta gloire et que j'obtienne la joie de ton royaume durant les siècles des siècles. Amen.

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2: Bonjour à tous. Visitant le centre d'accueil pour sans-abri, le CEDIA 24 heures, Léon XIV a rappelé aux chrétiens que l'amour du Christ nous pousse vers nos frères. Après avoir visité cette institution et écouté le témoignage de plusieurs personnes aidées par l'archidiocèse de Madrid, il a invité à regarder ceux qui souffrent dans les yeux. Car il a expliqué que même les chrétiens se laissent contaminer par des attitudes marquées par des idéologies mondaines ou par des orientations politiques et économiques injustes. Il a fustigé ceux qui méprisent au ridicule l'exercice de la charité comme s'il s'agissait d'une obsession de quelques-uns. Il a au contraire invité à toujours relire l'Évangile pour ne pas risquer de la remplacer par une logique mondaine. Il n'est pas possible d'oublier les pauvres si nous ne voulons pas sortir du courant vivant de l'Église. Selon le pape, l'invitation du Seigneur est aussi un appel à regarder ceux qui souffrent dans les yeux. Pour clôturer la première journée de son voyage apostolique en Espagne, Léon XIV a participé à une veillée de prière en présence de plusieurs centaines de milliers de personnes sur la Plaza de Lima à Madrid. Durant un échange avec les fidèles, il a notamment invité les jeunes chrétiens à être libres des modes et disciples de la vérité. D'après la police, 600 000 fidèles ont afflué sur la Plaza de Lima au centre de Madrid pour une veillée de prière autour du pape Léon XIV. Une ambiance de mini-JMJ. Répondant à une question sur l'engagement des jeunes chrétiens au sein de la société, Léon XIV les a appelés à donner une nouvelle orientation à la société. « En vous voyant, chers jeunes, je me réjouis de penser à votre capacité à témoigner du Christ dans le monde, y compris dans la réalité numérique. » La dernière question posée abordait la mission concrète confiée aux jeunes par l'Église. Le pape a invité à comprendre la société actuelle afin de pouvoir ensuite la transformer. Face au vide de l'indifférence et du conformisme, face à la violence de la guerre et du mensonge, soyez vous-même l'étincelle d'une humanité nouvelle. La charité est la vertu qui change l'histoire, a-t-il conclu. Au début de sa deuxième journée en Espagne, le pape a célébré la plus grande messe de son pontificat face à 1 200 000 personnes à Madrid. Dans son homélie, il a rappelé que le christianisme a façonné pendant des siècles la piété, l'art, la musique, l'architecture et la vie du peuple espagnol. Ce dimanche, en Espagne et dans de nombreux pays, l'Église célèbre la fête Dieu, une solennité consacrée à la présence réelle du Christ dans l'Eucharistie. Cette célébration du Corpus Domini est au cœur de votre foi et de l'histoire de votre peuple, a déclaré Léon XIV au début de son homélie. Les processions solennelles, qui ont généralement lieu dans les rues durant cette journée, ont façonné pendant des siècles la piété et la vie du peuple espagnol. Mais le pape a expliqué aussi qu'il ne s'agit pas seulement de sortir l'ostensoire, mais de sortir de l'égoïsme, de l'indifférence, d'une foi confortable et privée à l'occasion de ces processions. Elles ne doivent pas se laisser enfermer dans la nostalgie. À l'issue de la messe, le pape a participé à la procession eucharistique qui a béni la foule avec le Saint-Sacrement, ce qu'il fait rarement en dehors de Rome. Délivrant une exhortation pour l'Espagne qui a béni la foule avec le Saint-Sacrement, ce qu'il fait rarement en dehors de Rome. Délivrant une exhortation pour l'Espagne d'aujourd'hui,

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1: Mon Seigneur et mon Dieu, je crois fermement de tout mon cœur que tu es ici, que tu as toujours été avec moi pendant cette nuit, pendant cette journée, pendant cette matinée, pendant cet après-midi, pendant cette heure qui a précédé, que tu as vu avec beaucoup de tendresse, chacun des gestes, chacune des paroles, que tu es toujours avec moi, que tu me vois, que tu vois mes désirs les plus profonds, que tu entends aussi mes cris, mes joies, mes peines, tout ce que je vis. Et je t'adore. Je peux pas forcément mettre à genoux là où je suis. Je suis peut-être dans une voiture, je suis peut-être sur un vélo, je suis peut-être en train de marcher. Mais j'aimerais que mon cœur se prosterne devant toi et t'adore et te reconnaisse comme mon unique et mon seul vrai Dieu. Et j'ai pas d'autre Dieu que toi. Je te demande le pardon de mes péchés, de toutes mes offenses, et ton aide, ton Esprit Saint, ta force pour prier avec toi, par toi et en toi. Je te demande l'intercession de Marie, ma mère qui est ta mère, que tu m'as donnée, de Saint Joseph, ton père adoptif qui est aussi mon père adoptif, et de mon ange gardien. Aujourd'hui, Jésus, dans l'Évangile, tu relis un passage de l'Ancien Testament dans lequel il est dit « Tu aimeras ton prochain et tu haïras ton ennemi ». On se dit « Bah oui, c'est assez logique finalement. Bah, ceux que j'aime, ceux qui sont autour de moi, je les aime. Et puis bah, mes ennemis, il faut que je les haïsse, il faut que je m'en protège, il faut se protéger des personnes qui nous font du mal. » Et cependant, tu viens corriger ça. Tu viens transpercer mon cœur par des paroles qui sont pas faciles à entendre. Aimez vos ennemis. Eh bien, moi, je vous dis, aimez vos ennemis et priez pour ceux qui vous persécutent. C'est dur à entendre, Seigneur. Parce que aimer les ennemis, aimer ceux qui me persécutent, c'est pas facile d'abord. Et les personnes qui me disent, bah, j'ai pas d'ennemis, moi. Bon, ça reste à prouver. Est-ce qu'il n'y a pas des personnes qui t'ont fait du mal dans le passé ou encore aujourd'hui dans le présent qui t'en font? Ou alors, parfois des gens qui se convertissent en ennemis pour quelques minutes, quelques heures, un frère, une sœur, un voisin, un collègue de travail, un autre étudiant, une autre étudiante, un ami, un enfant, des parents, parce qu'on se dispute et maintenant on n'a aucune envie de prier pour lui ou pour elle. Souvent c'est ce qu'on entend, non? Quand on se dispute, on n'a plus aucune envie de prier pour l'autre. On a envie que l'autre nous comprenne, qu'il vienne de s'excuser, demander pardon, mais on n'a aucune envie de prier pour l'autre. Et de voir que peut-être lui aussi, il souffre du mal qu'il a pu faire, puisqu'il est enfermé dans ce mal. On n'a aucune envie de sortir de là. Et puis parfois, il suffit de regarder les infos et de voir que bien il y a telle ou telle personnalité du monde qui nous énerve et pour laquelle on n'a aucune envie de prier. Soit un dirigeant politique, telle ou telle personnalité de la culture, du sport, etc. Pour certains, ça peut être très compliqué de prier pour les joueurs et les supporters de l'équipe adverse. On est en pleine Coupe du Monde. Et alors là, il y a l'arbitre qui t'énerve, etc. Là, j'ai dit ça parce qu'il y en a que je vois très passionnés dans ce genre de sujet. Donc peut-être ça peut t'intéresser. Pas plus large que tout à l'heure, il y avait deux mamans qui m'expliquaient comment est-ce que deux entraîneurs de foot en étaient presque venus au point. Alors que c'était un match pour des enfants de 10 ans. Je te raconte pas quand c'est des matchs d'adultes, comment est-ce que les supporters peuvent en venir au point. Bref. Alors tu nous invites à ça, à prier pour les ennemis et ceux qui nous persécutent. Mais quelle est la raison de tout ça? Et là tu donnes le secret. Le secret de tout ce long discours qu'on vient d'entendre sur... vous avez entendu qu'il était dit, eh bien moi je vous dis... qu'on a lu dans ce qu'on appelle le chapitre 5 de Saint Matthieu, qu'on appelle le discours sur la montagne. C'est un long discours que toi, Seigneur, tu as prononcé en présence de tes disciples et des foules qui étaient là et qui t'écoutaient, qui est un discours absolument magnifique, qui est peut-être le cœur de ton enseignement. En tout cas, vraiment, c'est un espèce de résumé de ton enseignement. Et tu nous dis, voilà, comment vivre ton enseignement, Jésus, afin d'être vraiment les fils de votre Père qui est aux cieux. Il fait lever son soleil sur les méchants et sur les bons et tomber la pluie sur les justes et les injustes. Comment faire, Seigneur, pour apprendre à aimer? Comment est-ce que toi, Jésus, sur la croix, tu as réussi à aimer? Comment est-ce que ton cœur

0: été rempli par probablement des émotions de peur, de tristesse, d'angoisse, d'avoir été trahi, d'avoir été si maltraité. Il a pu aimer jusqu'au bout ceux qui étaient en train de le crucifier. Comment ton cœur a pu te dire « pardonne-leur, ils ne savent pas ce qu'ils font ». Comment est-ce que moi, quand je t'ai transpercé les pieds d'épines en refusant d'aller vers l'autre pour le saluer ou pour lui parler de toi, comment est-ce que alors que j'ai transpercé tes mains par les clous, en refusant de tendre une main, de bénir, de pardonner, de prier, comment est-ce que, alors que j'ai transpercé ton cœur, en refusant de te faire confiance, de te mettre la priorité dans ma vie, de te laisser passer devant, comment est-ce que tu peux me dire, comment est-ce que tu peux dire à ce moment-là, pardonne-leur, ils ne savent pas ce qu'ils font. C'est à moi que tu dis ça, et ça me transperce le cœur de penser que j'ai fait ça. Et parfois, j'ai même tendance peut-être à culpabiliser et à pas vouloir écouter justement ces paroles-là pour dire « Ah non, ça fait trop mal, je suis pas à la hauteur de ce que tu me demandes, je serai jamais parfait. » Eh bien, toi-même, tu commences cette phrase en disant « Père, pardonne-leur, ils ne savent pas ce qu'ils font. » Tu arrives à me pardonner parce que tu t'appuies, non pas sur tes forces humaines, mais tu t'appuies sur ce qui fait le fondement de ton être, qui est le fondement de ce que tu es, qui est le fondement de tout ce que tu es, de tout ce qui existe en toi. Père, ta filiation divine, tu es d'abord fils, et en tant que fils, tu t'appuies toujours sur ton père. C'est comme si tu étais en permanence branché, que tu n'avais pas tes propres batteries, on pourrait dire. Toi, tu es en permanence branché à ton père. Il n'y a pas de batterie, c'est en permanence tu es branché à ton père et tu tires de lui cette force. Comme si un fleuve, bien, s'il est coupé de la source, ben, il n'y a plus d'eau qui coule. Mais toi, c'est le fleuve d'amour qui jaillit de ton cœur, il est en permanence branché à la source qu'est le Père. Comme quelqu'un qui dit, j'arrive plus à ramer, j'ai plus de force physique, je suis fatigué. Ben, toi, pour continuer à avoir la force de pardonner, ben, pour pas te fatiguer de pardonner et de m'aimer, alors que je continue à te blesser si souvent, eh ben, tu te branches dans cette barre d'énergie, dans ces protéines permanentes qu'est l'amour de ton père, qui donne pas forcément une force physique invincible, mais une force d'amour inébranlable et invincible, éternelle et infinie. Et c'est ça que je vois. Parce que t'aurais pu être saisi par la peur de mourir, la peur de souffrir, la peur d'être seul, la peur de pas être aimé, la peur d'être abandonné. Mais tu vois, ça me fait penser à cette rencontre que j'ai eue l'autre jour avec les enfants du CM2. Peut-être que toi aussi, t'as vécu ça quand t'étais petit. On parlait des peurs, etc. Ils me disaient, quand j'ai peur, je vais me réfugier dans les bras de maman. Je vais me réfugier dans les bras de maman. Il y a un des garçons qui a dit, non, moi je vais me réfugier dans les bras de papa. Ah, les autres disent, ah oui, moi aussi je fais ça. Je leur dis, mais pourquoi vous faites ça? Et bien, parce qu'avec papa, il y a plus de sécurité, il est plus fort. Pas forcément. Un peu étonnant, c'est pas forcément ce qu'on imaginait, mais ils disent ça. C'est pas un peu mystérieux tout ça, de voir à quel point ils s'appuient sur leur père quand ils ont peur. Eh bien nous c'est pareil, quand je me sens agressé, j'ai peur. J'ai peur de perdre la face, j'ai peur de souffrir, j'ai peur d'être blessé, j'ai peur de mourir, j'ai peur d'un tas de choses. Mais en réalité, si je m'appuyais sur ton père et mon père, sur ton Dieu et mon Dieu, en fait, la seule peur que j'aurais, c'était de ne pas profiter de cette occasion pour aimer. Et de ne pas voir, au fait, que la personne qui est en train de m'abîmer, physiquement et psychiquement, elle se détruit spirituellement. Et c'est ce que tu vois. Moi, quand je te blesse sur la croix, tu vois que je suis en train de détruire mon âme, ce qui me fait être qui je suis. Je me détruis moi-même. Jésus, je voudrais que tu me fasses rentrer dans ton cœur. Je voudrais que tu demandes à ta mère de me faire rentrer dans ton cœur et découvrir dans ton cœur ton père, le visage de ton père. Au fait, c'est quoi ton secret, Jésus? Que tu me fasses découvrir ton secret. C'est quoi ton secret pour avoir fait autant de bien autour de toi? Avoir réjoui autant de personnes autour de toi? Avoir été toujours autant dans la paix, le bonheur, le pardon, la joie, la bienveillance, la douceur, l'humilité? Et au fait, si je rentre dans ton cœur, je vois qu'un seul secret, c'est ton père. Ton père. Et je te demande de laisser rentrer dans ce cœur-là, de mettre mon cœur dans ton cœur, que je puisse y découvrir les merveilles de l'amour du Père, et que j'en sois complètement bouleversé, et que ce soit là d'où je tire ma force, pour vivre et pour faire de chaque occasion de ma journée un acte pour aimer, être pour pour aimer, être l'amour. C'est ça. Vous serez vraiment les fils qui est de votre Père qui est aux cieux, d'être vraiment les fils de votre Père qui est aux cieux. Qu'on puisse dire, en me voyant, c'est-à-dire, voilà un vrai fils de Dieu. En fait, d'ailleurs, le centurion sur la croix, quand il doit mourir, Jésus, il dit, voilà, celui-ci était vraiment le fils de Dieu. Toujours, on réfléchissait avec les paroissiens sur cette phrase, je crois en Jésus-Christ, le fils unique de Dieu, notre Seigneur. Et c'est ça le cœur. Dans le cœur de Dieu, il n'y a pas la solitude, il n'y a pas je sais pas quoi, il y a la filiation. Et toi, dans ton cœur, si tu veux te connaître, si tu veux savoir vraiment qui tu es, il y a la filiation. Et si tu veux vraiment avancer dans la vie, dans la joie, la paix, et justement cette diffusion d'amour, un peu comme les diffuseurs de bonne odeur dans une pièce, que diffuser la bonne odeur de l'amour et du pardon, eh bien, c'est d'abord en te plongeant dans ton Père. Et donc peut-être demande cette grâce à Jésus de, je sais pas, tu trouves un moyen pour penser plus souvent au Seigneur dans la journée, soit en changeant ta montre de poignet, soit en te mettant une nouvelle image sur fond de téléphone, soit en te mettant un petit truc au doigt pour y penser, un petit élastique ou je sais pas quoi, ou quelque chose de très discret, un crucifix dans la poche, ou en changeant de, je sais pas, trouve-toi, demande au Seigneur de t'inspirer un moyen pour penser souvent à lui et dire à Jésus et à Marie, Marie, place-moi dans le cœur de Jésus. Et Jésus, que dans ton cœur, je découvre le visage du Père et que je lui demande de m'aider dans chacune des actions que je pose à ce que toute ma force la tienne de lui, que toute ma joie je la tienne de lui, que toute ma vie je la tienne de lui. Je te remercie, mon Dieu, mon Jésus, de toutes les bonnes inspirations, tous les beaux désirs, de tous les actes d'amour que tu as déposés dans mon cœur pendant ce moment de prière. Je te demande de me garder dans ton cœur pour que je sois toujours heureux d'être fils de ton Père et de mon Père, par l'intercession de Marie, ma Mère Immaculée, de Saint Joseph et de mon ange gardien.
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4: Le caractère individuel et personnel aux événements de vie fait qu'on peut dire qu'il n'y a pas de petites ou de grandes blessures. Chaque expérience a son poids personnel, affectif, émotionnel. L'événement lui-même et la charge émotionnelle qu'il provoque chez l'enfant sont deux choses bien différentes. On est parfois surpris par la force et l'intensité d'une réaction présente alors que la situation ne la justifie pas, tout au moins en apparence. Elle renvoie en fait à ses émotions anciennes. L'événement entre alors en résonance avec la personne dans sa globalité, ce qui fait qu'un événement identique ne donnera pas tel type de blessure du fait du retentissement personnel. La blessure dépend de la personne elle-même et de l'interprétation qu'elle en fait. Lorsqu'on écoute l'histoire affective des personnes en souffrance, plusieurs facteurs de gravité viennent à l'évidence. Tout d'abord, l'âge. Les blessures les plus profondes sont celles qui sont vécues à une période de la vie où l'enfant est vulnérable ou trop jeune pour les assumer, débordé par ses réactions émotionnelles. Il est certain que les difficultés relationnelles de la petite enfance engendrent de façon préférentielle les blessures et entraîne des réactions qui peuvent conditionner pour la vie notre mode de vie, notre fonctionnement psychique et notre rapport aux autres. Le petit de l'homme arrive dans une grande immaturité et une grande vulnérabilité. C'est pourquoi les blessures les plus intimes sont les premières blessures des trois premières années de la vie. De la naissance, et pense-t-on aujourd'hui même celle de la vie intra-utérine. Le lien affectif établi avec le ou les agresseurs est également un facteur de la plus grande importance. La blessure est d'autant plus profonde et douloureuse que le lien affectif avec la personne agressante est fort. Les fracas affectifs provoqués par la violence, quelle qu'en soit sa forme, dans le milieu parental et familial, sont particulièrement graves. L'inceste dont nous avons parlé est un exemple dramatique. En France, environ 160 000 enfants sont victimes d'inceste chaque année, et un enfant est victime d'inceste, de viol ou d'agression sexuelle toutes les 3 minutes. On sait aujourd'hui que dans 3/4 des agressions sexuelles de l'enfant, la victime connaît son agresseur. Le lieu de l'agression est le domicile de l'agresseur ou de sa victime, et dans 90% de ces cas, il s'agit d'un membre de la famille, en général les proches parents du premier degré. Or, l'abus sexuel est la blessure corporelle la plus grave et la plus persistante, car non seulement le corps est blessé, mais aussi la dimension psychique. Il détruit la dignité et l'intégrité. C'est le lien de filiation qui est attaqué. Derrière le père incestueux, il y a la paternité. Et la surprise est grande lors de la révélation d'actes pédophiles, car ce peut être à la fois un père modèle et en même temps un destructeur de la paternité. Ces situations d'inceste engendrent des traumatismes particulièrement profonds. On conçoit le conflit de loyauté à l'intérieur de l'enfant lorsque l'agresseur a une figure paternelle ou d'autorité.

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1: Le père Stéphane Joulin, qui a beaucoup travaillé sur les abus sexuels de l'enfant, écrit « La meilleure protection et prévention de l'abus sexuel intrafamilial, ce sont des parents en bonne santé psychologique et affective. L'équilibre émotionnel et les compétences parentales sont les plus importants facteurs pour protéger un enfant et prévenir l'abus plus que les conditions socio-économiques qu'il ne faut cependant pas négliger. La blessure est donc subie, reçue, profonde. Mais au cours de la vie, nous pouvons également devenir auteurs de nos propres blessures, et ce au moins depuis ce qu'on qualifie l'âge de raison. Parce que nous sommes acteurs, responsables de notre vie. La relecture de notre passé, constructive ou négative, et notre liberté peuvent nous conduire à des réactions et à des choix qui peuvent nous blesser physiquement, psychologiquement et spirituellement. On sait l'existence fréquente des blessures affectives graves dans les addictions, les troubles des conduites alimentaires, anorexie, boulimie, les dépressions, les tentatives de suicide et les conduites à risque chez l'adolescent. Je vous propose maintenant de parcourir les blessures les plus fréquentes auxquelles j'ai été confronté dans ma pratique professionnelle. Et je pense que les accompagnateurs spirituels ont pu également les rencontrer. La blessure de rejet est une blessure profonde, car on se sent rejeté dans son être et dans son droit d'exister. C'est une blessure précoce, des premiers âges de la vie, peut-être même intra-utérine. On la rencontre particulièrement dans les cas d'enfants non désirés, nés par accident, qui n'étaient pas attendus, ou même de l'enfant qui ne correspond pas au sexe désiré. Ou encore chez des personnes qui, pendant l'enfance, auront vécu de façon répétée des situations où elles se seraient senties rejetées. Le message reçu par l'enfant est « n'existe pas » ou « ne sois pas toi-même ». Message que l'enfant s'approprie en ne se reconnaissant pas le droit d'exister. Plus la blessure du rejet est profonde, plus le rejet envers soi-même ou les autres est grand. Ce rejet peut être massif. Je me souviens d'un patient amené par son père en hospitalisation. « Docteur, je vous présente mon fils, qui est un total accident, et ma femme ne s'est même pas fait avorter. » Il est à noter que le langage du père à l'égard de sa femme était encore plus cru, plus grossier et plus violent que les mots que j'ai utilisés ici. Le fils était schizophrène. Parfois, l'enfant peut vivre de tels sentiments dans des circonstances heureusement moindres, telles qu'une colère d'un parent ou des remarques désobligeantes, des critiques et des reproches injustifiés de la part de l'entourage, pouvant réactiver une blessure plus profonde. Encore faut-il préciser qu'il faut bien différencier les rejets réels et le vécu de rejet des personnes. Ces personnes ont une peur constante d'être rejetées par les autres, une faible estime de soi, une sous-estimation d'elles-mêmes, cherchant à se faire toute petite, sans trop se manifester, quitte à être transparente. Certaines se sentent constamment inférieures aux autres. Elles se croient nulles, inexistantes, et par là en difficulté dans les rapports sociaux, d'où la fréquente solitude. Et ce, d'autant plus qu'elles pensent ne pas avoir de choses intéressantes à dire. Elles ont tendance à rester à l'écart des autres, à fuir l'investissement affectif et social. Certains de ces signes renvoient à ce qu'on appelle le trouble de la personnalité de type évitante. Ces personnes sont inhibées socialement du fait des sentiments de ne pas être à la hauteur, d'une hypersensibilité au jugement négatif d'autrui, ce qui se manifeste dans des contextes divers. C'est bien évidemment au niveau de l'estime de soi qu'il faut travailler, changer le regard sur soi-même.

Prière d'Ignace, évêque d'Antioche, au IIe siècle. Réglez tous votre conduite sur celle de Dieu. Respectez-vous les uns les autres, et ne regardez pas votre prochain avec les yeux de la chair, mais aimez-vous toujours les uns les autres dans le Christ Jésus. Ne souffrez entre vous rien qui puisse vous diviser, mais que votre union avec votre évêque et vos chefs soit une image et une leçon de vie éternelle. Ne croyez pas que vous puissiez rien faire de bon séparément. Il n'y a de bon que ce que vous faites en commun. Une même prière, une même supplication, un même esprit, une seule espérance dans la charité que vous goûterez dans une joie innocente. Tout cela, c'est Jésus-Christ. Il n'y a rien de plus beau. Accourez vous réunir dans le seul temple de Dieu, autour du seul autel, qui est le seul Jésus-Christ. Seul il est sorti du Père, lui demeurant uni et retournant à lui.

0: Bonjour et merci de nous retrouver pour La Foi prise au mot, votre rendez-vous de formation et de réflexion. Aujourd'hui, dans la série des 20 ans de notre émission, nous nous attaquons à un sujet qui touche au cœur de la foi, la vie éternelle. On se l'imagine souvent comme un temps sans fin de félicité et de bonheur, mais la Bible et la tradition théologique nous corrigent bien vite. Dans la Bible, l'espoir d'une vie avec Dieu après la mort ne surgit que lentement, et avec Jésus-Christ, et particulièrement chez saint Jean, cette vie devient une réalité présente. Celui qui croit a déjà la vie éternelle. D'où une série de questions. La vie éternelle, c'est maintenant ou c'est pour après? Est-ce que l'espérance chrétienne de la résurrection n'est que l'espoir de l'immortalité de l'âme? Et surtout, que devient notre identité dans ce passage? Enfin, que signifie concrètement cette éternité passée face à Dieu? De nombreuses questions, vous le voyez, que je vais poser à mes deux invités, dont Paul Denisot. Bonjour.
1: Bonjour.
0: Vous êtes prêtre du sanctuaire de Montlignon, vous êtes membre de la communauté Saint-Martin, et vous êtes aussi professeur de théologie dogmatique. Et puis, Paolo Rodriguez, bonjour.
2: Bonjour.
0: Vous êtes professeur de théologie et de sciences biomédicales à l'Université catholique de Lille. Alors, peut-être pour commencer, est-ce que cette question de la vie éternelle, c'est une question qui préoccupe la théologie et préoccupe, mettons, le sanctuaire de Montlignon, dont je rappelle qu'il se spécialise un peu dans des questions de purgatoire?
1: Alors, je pense que ça préoccupe la théologie parce que c'est quand même, ça préoccupe tout, en fait, parce que c'est quand même le but de l'existence, le but de la foi, c'est le dernier article du credo, j'attends la résurrection des morts et la vie du monde à venir. Donc c'est la question du sens de notre existence, et ça préoccupe de manière très concrète nos contemporains qui se posent peut-être pas forcément la question de la vie éternelle en ces termes, mais où sont ceux que j'ai aimés? Est-ce que ma grand-mère, mon grand-père que j'ai aimé, même si je suis pas très croyant, où est-ce qu'ils sont? Est-ce qu'il y a une espérance de les retrouver un jour?
0: Est-ce qu'il y a des travaux encore en théologie ou c'est une question réglée, on est passé à autre chose?
3: Je pense que voilà, une des tâches de la théologie, c'est parler de l'homme en Dieu, de sa création jusqu'à ses fins dernières. Donc cela évidemment concerne la théologie, continue à le concerner. Il a des travaux surtout en anthropologie théologique, en sociologie, il savait sur le salut. C'est une question qui continue à nous interroger, surtout quant à l'expression adéquate pour notre temps.
0: C'est ça. Comment le dire?
3: Comment le dire aujourd'hui, voilà.
0: Tout à fait. Alors, la question de la vie éternelle, assez curieusement, quand on regarde la Bible, c'est une question qui, finalement, semble pas préoccuper tant que ça l'Ancien Testament. Finalement, on a l'impression que les gens, ils vont mourir, et puis ils descendent dans la fosse, comme on dit. Est-ce que ça vous... Enfin, moi, personnellement, ça m'a toujours interrogé. Est-ce qu'on peut vivre, justement, en se disant, bon, à la fin, c'est fini?
1: Alors c'est d'ailleurs une question parce que Israël ne croit pas forcément à une plénitude de vie après la mort, contrairement à ses voisins comme l'Égypte. Et c'est progressivement que le peuple d'Israël va s'ouvrir à une espérance. Effectivement, ce qui compte pour Israël, c'est la fidélité aux promesses de Dieu maintenant et la terre que Dieu leur donne maintenant, terre de bonheur. Et c'est progressivement dans les épreuves de son existence, en particulier lors de la déportation à Babylone, que le peuple juif va s'ouvrir au mystère de la résurrection. Il n'y a plus de temple, plus de roi, plus de terre, et le peuple va découvrir que finalement Dieu est tout puissant, qu'il est partout, et surtout qu'il est fidèle, et que